0: Ce début de mois d'octobre, on vous propose une nouvelle fois de prendre la route direction les souvenirs de nos invités. Pendant toute la semaine, Éric Bastien leur a fait raconter leur France, les endroits où ils ont grandi, les villes qui ont marqué leur parcours, les paysages qu'ils n'ont jamais oubliés ou encore ces lieux qui ont une histoire toute particulière. Et pour commencer ce best-of, place à un homme que vous connaissez bien, derrière les fourneaux ou sur les plateaux de télévision, Norbert Tarrère. Il était au micro d'Éric Bastien il y a quelques jours pour partager lui aussi sa vision très personnelle de la France.
1: Et bonsoir Norbert Tarrère.
2: Bonsoir Eric. Alors attends, bonsoir Eric. Et votre prénom c'est Eric ou Sébastien ?
1: Moi c'est Eric.
2: Eric,
1: mais c'est vrai qu'on m'a souvent appelé Bastien.
2: Bah oui.
1: Vous n'avez pas eu ce problème ?
2: Ah non, quand tu t'appelles Norbert, t'as pas ce problème là.
1: Bon, je suis ravi de partager cette balade parce qu'on va un petit peu se promener. Norbert, je sais pas si vous êtes du genre, vous aimez bien prendre une télécommande, boum, feuilleter les albums photos et regarder ce que vous avez fait avant ou au contraire, c'est je fonce.
2: Je fais des rétros de temps en temps, mais je pense que la vie, c'est un peu comme comme le pare-brise et une voiture. Et le pare-brise, c'est l'avenir, c'est ce que vous allez voir arriver.
1: Ouais.
2: Et le passé, c'est vraiment le rétroviseur, c'est ce qui s'est passé derrière. Et je l'oublie pas, je regarde toujours un petit coup d'œil dedans, mais je regarde toujours ce qui est en face de moi.
1: Alors on va voir ce que l'on va voir dans ce rétro ce soir. Le premier endroit, en tous les cas, qui compte pour vous, c'est Enghien-les-Bains.
2: C'est mon lieu de naissance.
1: C'est là où vous êtes né, alors oui. C'est en banlieue parisienne, c'est à quelques kilomètres de Paris.
2: Exactement.
1: Quelle image, Norbert Tarrère, vous vient quand on parle d'Enghien-les-Bains ?
2: Eh bien, Enghien-les-Bains, on dit champ de course, on dit casino,
1: ouais.
2: Parce qu'en banlieue parisienne, on s'attend toujours à avoir quelque chose d'un peu plus banlieue, et non, Enghien-les-Bains, 95, entre Épinay, entre Saint-Gratien, Montmorency, Soisy, il y a un hippodrome, il y a toujours eu un casino, il y a eu deux beaux hôtels tenus par un groupe français, et il y a le lac, alors qui est pour moi pas un lac, ça reste un étang, ni plus ni moins, parce que c'est
1: pas très grand, il y a plus grand, on est d'accord.
2: Voilà, et puis c'est mes premiers pas, 12 ans après, parce que je suis revenu 12-13 ans après ma naissance, pour aller voir un film au cinéma et manger mon premier fast-food.
1: C'est vrai ?
2: Ouais.
1: C'était Enghien-les-Bains.
2: Exactement.
1: Moi je trouve que c'est sympa, alors j'ai la chance de connaître un peu Enghien-les-Bains, c'est le week-end, la sortie sympa quand on vit à Paris, par exemple.
2: Oui.
1: Il y a quelque chose de champêtre, quelque chose. Voilà, c'est un peu un environnement qui est agréable.
2: C'est un moment. Oui, c'est des petites villes agréables comme on peut retrouver l'Isle-Adam ou d'autres villes comme aussi Port-Cergy. Ce qui donne à la banlieue cette nuance de dire que on n'est pas forcément obligé toujours de se diriger sur Paris pour vivre des moments, on va dire. Élégant. Je trouve ça élégant, Enghien. Je trouve que c'est élégant.
1: Vrai, je suis d'accord.
2: C'est sympa, c'est apaisant.
1: Norbert, vous grandissez dans une famille d'artisans,
2: oui.
1: Métier de bouche,
2: oui.
1: Maman charcutière.
2: Oui.
1: Papa.
2: Poissonnier.
1: Dans le poisson.
2: Oui.
1: C'est génial. Enfin, votre destin, il était plié, quoi.
2: Même pas. Pas du tout, parce que je voulais faire du foot, moi. Mais,
1: on va en parler, d'ailleurs.
2: Mais dans l'amour que j'avais pour mon père, que je portais à mon père, je voulais être poissonnier.
1: Et cet amour, il va loin, parce que j'ai cru comprendre que vous cachiez parfois dans la camionnette ou dans la voiture.
2: Exactement.
1: Avec un doudou, c'est ça ?
2: Exactement.
1: Votre couette ?
2: Exactement. Mon père, il conduisait une marque allemande W. C'était un LT35. La cabine réfrigérée, c'était de la Lambray, donc c'est qui est fait dans l'Ain. Non, bref, voilà, je le dis, hein, ça existe toujours, mais c'était racheté. Et en fait, je montais dans ce camion, et à minuit, et je dormais dans le camion, parce que je voulais être sûr de pouvoir partir avec mon père à Rungis. Alors, Rungis, ceux qui connaissent, je vais vous le dire, c'est Euro Disney. C'est Euro Disney, pour les enfants. Sauf que, Mickey et Minnie, Rungis, c'est une dorade et un macro, quoi.
1: À quel point Rungis est important pour l'assiette des Français, Norbert Tarrère?
2: Déjà, on parle, il n'y a pas que Paris qui compte, hein, mais Paris, Rungis, c'est le plus grand marché en Europe, déjà, à la base. On ferme Châtelet-Léal pour l'histoire et on vient ouvrir Rungis dans les années 70. On ouvre 10 pavillons entiers de poissons, donc un pavillon couvre à peu près 10 mandataires de poissons, 110 mandataires de poissons à l'époque, autant de légumes, autant de viande, autant de fleurs, autant de fromage. C'est une ville dans la ville, Rungis. C'est le ventre de Paris. Et c'est pour moi le ventre de l'Europe. C'est là où tout se niche. Et donc, quand vous grandissez dans cette ville, vous en prenez une culture incroyable.
1: Vous avez grandi dans les marchés.
2: Oui.
1: Marché, on pourrait peut-être parler celui de Saint-Flève-d'Hermont aussi.
2: Exactement.
1: C'est là où vous alliez avec
2: votre papa. Le portail, ils sont encore orangés. Je suis passé il n'y a pas si longtemps. À côté, avant, il y avait un commissariat de police. non loin d'un collège, après que j'ai visité le collège Jules Ferry, il y a aussi le marché d'Aubonne, un peu plus loin de 78, on a le marché de Conflans, le marché de Sannois, le marché de Saint-Prix, vous avez le marché de Saint-Leu, enfin, on faisait tous les marchés couverts qui existaient dans
1: le 95. Il y a des marchés en extérieur.
2: Exactement.
1: Aussi.
2: Ouais, oui, ils avaient celui de Roy qui est magnifique.
1: Mais tout ça, ça a forgé votre personnalité, vous avez pris le temps, peut-être inconsciemment, gamin, d'observer, voilà, les gens, la vie, parce que c'est une ville dans la ville aussi.
2: Exactement.
1: Un marché.
2: Un marché, c'est vrai, c'est pour ceux qui s'imaginent, qui n'arrivent pas à s'imaginer, c'est vrai que vous rentrez dans une émulation où on est tous, quelque part, concurrents, d'accord, mais on vient tous additionner nos talents pour faire vivre le terroir et vivre aussi notre commerce. Donc tous les poissonniers se connaissent, même s'ils se tirent un peu la bourre, et tous les charcutiers, tous les marchands de légumes, les primeurs, les fleurs, les fromagers. En fait, c'est tout ça qui fait qu'en étant dans une émulation de tirer les choses vers le haut, vous allez réussir. Ouais.
1: Alors Norbert, vous passez une partie de votre scolarité, petite enfance du côté d'Enghien-les-Bains, et puis vos parents vont se séparer, c'est des choses qui arrivent.
2: Oui.
1: Partez à Argenteuil, c'est pas très loin non plus.
2: Oui, oui, c'est
1: une
2: découverte.
1: Vous avez d'Argenteuil, là?
2: Je suis pas resté longtemps à Argenteuil, parce que on a eu du mal, parce qu'on habitait au-dessus d'un commissariat, donc vous imaginez, à l'époque, ils s'en prenaient plein la tronche, donc on est parti, on est arrivé à Sannois.
1: Ouais. Mais avant, c'est dans l'Essonne.
2: Alors, pour ceux qui connaissent, ils vont me dire Argenteuil. Donc, j'étais à la ZUP. Après, je suis parti à la Cité Champagne. Après, je suis passé à la Cité Jaune. Et après, je suis arrivé à Sannois. Ouais, j'ai visité Argenteuil. Et à Sannois, je suis arrivé à l'église de Sannois. L'église, limitre centre-ville. Et là, j'ai découvert une vie incroyable. Vraiment. Les gens parlent des fois de cette façon sociale de vivre. Mais je pense que ça a été une des plus. Ma vie, elle est faite que de rencontres. J'ai vécu dans l'opulence avec mes parents. J'ai vécu dans ce côté populaire où on avait le multiculturalisme, où on partageait toutes les religions, où on partageait toute la tolérance. On pouvait faire la marche du feu pour les Indiens, se retrouver à faire l'Aïd et faire Kippour comme c'est aujourd'hui en plus avec la communauté juive. Et après, on pouvait repartir avec les catholiques parce qu'il y avait aussi des catholiques. On pouvait se retrouver le dimanche devant la messe à sortir parce que nous, on voulait gratter un peu des hosties.
1: Ça n'a pas de goût.
2: Voilà,
1: mais bien sûr, mais vous voyez, pain, mais c'est...
2: et en fait, c'est cette notion-là, en fait, qui est importante de savoir, c'est quelle place on peut trouver au sein de n'importe quel statut social.
1: Dans un instant, on ira faire un tour à Saint-Gratien. On ira jusqu'à Clairefontaine, parce que vous avez évoqué le foot.
2: Oui.
1: C'est aussi des lieux qui vont compter pour vous, les lieux de la réussite et surtout de la France de Norbert Harrer qui s'invite sur ici. Alors, on s'intéresse aussi à la nature et à l'environnement avec Benoît Prospero qui chaque jour passe en revue les merveilles de la nature. Aujourd'hui, vous allez découvrir un lieu hors du commun qui pourra inspirer beaucoup de villes et de villages de France, on découvre.
0: Ah oui, c'est un lieu très inspirant. Nous sommes avec Ici Alsace, dans le Haut-Rhin, à côté de Mulhouse, à Kemps. Et ce lieu, c'est l'archipel. Et l'idée, c'est quoi? C'est de réunir habitants, associations, écoles et communes autour d'un même projet, à savoir agir localement pour le vivant. Bref, un véritable tiers-lieu. C'est quoi un tiers-lieu? Brice Laloy, coordinateur de l'archipel de Kemps, nous explique.
3: Un tiers-lieu, c'est un lieu dans lequel il va y avoir plein d'activités et plein d'acteurs. Et donc, typiquement, à Kemps, on a une association qui s'appelle Grain de sel, qui a été créé en 2006, qui a pour vocation à gérer toute la partie pédagogique, c'est-à-dire accueillir les enfants, les reconnecter à la terre, leur montrer l'importance de la biodiversité. On a une autre asso qui s'appelle Gasper, qui est une épicerie solidaire et sociale. Et puis, au milieu de tout ça, on a les écoles qui viennent régulièrement nous filer un coup de main, dont l'école alternative de Sama, et puis la mairie qui nous prête des parcelles sur tout le territoire qu'elle soit.
0: Ah oui, parce que petite précision, dans ce village, les enfants mangent ce qu'ils plantent eux-mêmes. Bref, un tiers-lieu, c'est donc un lieu dans lequel se passe tout ça. Et donc, si vous habitez une ville dans laquelle il n'y a pas ça et que vous vous demandez pourquoi ce tiers-lieu est né, l'histoire est simple. En fait, un soir, ils ont projeté, vous savez, le film Demain de Cyril Dion et Mélanie Laurent dans le village. Et après la projection, les habitants ont discuté et...
3: On avait envie de montrer aux enfants comment on plante des légumes. Et c'est là que le projet est né.
0: Ah bah oui, parce qu'en fait, le constat au départ, c'était que les enfants connaissaient mieux les rayons d'un supermarché que ce à quoi ressemblait un potager. Alors maintenant, à mon niveau, qu'est-ce que je peux faire?
3: Alors là, il y a plein de choses à faire. Il y a aider notre maraîcher qui travaille en maraîchage sur sol vivant pour l'aider à faire pousser des légumes, venir à des ateliers pédagogiques avec les enfants. Il y a filer un coup de main à l'épicerie, puisque aujourd'hui, on est tous bénévoles. On a un maraîcher employé, on a un épicier, et puis la mairie a embauché une animatrice nature. Donc on a 3 personnes embauchées, mais au milieu de tout ça, il y a toute une fourmilière de bénévoles.
0: Eh ben oui, et au fait, c'est quoi l'état d'esprit du village grâce à ce tiers-lieu?
3: On se respecte tous les uns les autres dans nos différences, etc. Et aussi, c'est très convivial. On adore la convivialité et c'est pour ça qu'on a régulièrement des événements. Cet été, on a fait un petit concert piano, flûte traversière en pleine nature. C'était magnifique. Et tout ça, ça crée du lien et ça permet d'amener du positif dans nos communes.
0: Le tiers-lieu s'appelle l'Archipel. C'est en Alsace, dans le village de Dems. Et c'est une merveille. Merci, ici Alsace et Brice Lallois, coordinateur de l'Archipel. Et bravo à toutes et tous.
1: Merci beaucoup, Benoît Prospero. Une alimentation saine. Bah, vous êtes forcément concerné, Norbert Tarrère.
2: Oui, oh là là, manger sain.
1: Oui, il n'y a rien à
2: manger. Manger sain. Mais manger sain, ça peut être manger du beurre, de la bonne crème, ouais. Ça peut être manger de la bonne huile d'olive, ça peut être des produits qu'on pourrait considérer comme riches, mais c'est des produits sains quand c'est bien fait.

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2: Vous êtes toujours sur ICI, merci d'être avec nous dans Il n'y a pas que Paris dans la vie. Et après les souvenirs de Norbert Tarrer il y a quelques minutes, notre voyage continue avec une personnalité qui, elle aussi, a beaucoup de choses à raconter sur les endroits qui ont jalonné son parcours. Journaliste, réalisateur et grand habitué des récits de vie, Olivier Delacroix était cette semaine face à Éric Bastien. Une conversation autour des rencontres, des lieux et de ces souvenirs qui finissent parfois par définir une partie de notre histoire. C'était mardi dans Il n'y a pas que Paris dans la vie. On vous propose de retrouver cet échange maintenant.
3: Je vous ai laissé dans l'heure, là où vous êtes né, à Évreux, là où vous vivez finalement aujourd'hui encore, en Normandie, là où vous avez grandi. Vous avez évoqué cet environnement lié à la nature, vos grands-parents aussi, qui avaient cette maison là-bas, et vous avez même dit qu'ils étaient agriculteurs. C'est toujours une chance de connaître ses grands-parents. Il y a des gens qui n'ont pas cette chance-là, qui n'en connaissent que deux ou trois, vous voyez, sur les quatre. Qu'est-ce qu'ils vous ont transmis ?
4: J'ai même connu mon arrière-grand-père et mon arrière-grand-mère.
3: Ça, c'est génial.
4: Lorsqu'on a des grands-parents et arrière-grands-parents agriculteurs, ils vous transmettent les valeurs de la terre et des animaux, voilà, et le fruit aussi de son travail. Là, c'est plus la cidrerie dont je parle, parce que voilà, on allait ramasser les pommes, puis ensuite, voilà, ces pommes étaient broyées, mélangées, et au bout du compte, il y avait du cidre bouché qui sortait de ces pommes, puisque c'était du cidre brut et non pas doux, parce que je sais que la mode est revenue beaucoup aujourd'hui au cidre, mais à l'époque, en fait, voilà, mes grands-parents étaient producteurs de cidre brut et voilà, moi j'étais embauché pour embouchonner, c'est ça, comme ça qu'on dit,
3: bouchonner. Alors là, je voudrais pas m'avancer,
4: voilà, mais en tout cas pour mettre les bouchons, et mettre, vous savez, le fil de fer autour. Voilà, je garde les valeurs de travail.
3: Ça, c'est aussi, vous le devez aussi à votre papa. Il était peintre en bâtiment. J'imagine que vous l'avez observé. C'est quand même un travail manuel, difficile, qui demande d'un physique.
4: Alors, mon père était, je rectifie, il était à la tête d'une entreprise de peinture.
3: D'accord. Il a mis la main à la pâte, j'imagine.
4: Oui, au début. Ça a été le plus jeune patron de France à l'époque, puisqu'il a, voilà, il a perdu son père, il devait avoir 16 ans. Il s'est retrouvé soutien de famille et a repris l'entreprise à l'âge de 16 ans et demi, 17 ans.
3: Ah, c'est très jeune.
4: Très jeune. Mais il était à la tête de cette entreprise.
3: Très vite. Enfin, vous avez quand même l'exemple d'un papa pugnace qui
4: travailleur. D'une gentillesse extrême. Il m'a beaucoup inspiré. Je pense que je lui ressemble beaucoup.
3: C'est la plus belle chose que vous puissiez lui donner, de toute façon. École Victor Hugo, c'est une de vos écoles, c'est école primaire.
4: La toute petite école, oui.
3: Quel souvenir vous gardez de l'école? Vous savez, des odeurs comme ça qui remontent parfois. Vous y repassez peut-être aussi? Elle existe toujours?
4: Je repasse souvent devant, parce que Évreux est une petite ville quand même. Et puis deux de mes très proches habitent tout près, donc je repasse devant. Le souvenir que j'en ai, c'est la découverte de l'école, des autres. Voilà, je trouve que c'est l'endroit où on réalise qu'on n'est pas tout seul sur cette terre. Et c'est là que je crois que j'ai réalisé qu'on apprenait de l'autre et que c'était une des valeurs fondamentales de la vie. J'ai toujours été attiré, moi, par les autres. J'ai toujours été un peu une pipelette. Donc, voilà, ce que je garde de l'école Victor Hugo, c'est aussi la cantine que je détestais.
3: Oui, on a tous des menus comme ça.
4: Voilà. Et là, vous savez, le truc, là, en entrée, où il y a plein de mayonnaise et des petits pois.
3: Oui, la macédoine.
4: Je détestais ça. Ouais. Et on en avait très souvent.
3: Ouais. Vous savez qu'à 21h, on va dîner après cette émission. La macédoine est au menu, je plaisante évidemment, mais c'est vrai que ça va parler à plein de gens. On a évoqué tout à l'heure, voilà, cette île de beauté, ce sont aussi vos origines. Vous alliez là-bas à la plage, vous baigniez dans les rivières, vous crapahutiez dans les montagnes. Ce sont aussi des cartes postales qui vous ont construit.
4: Oui, ma grand-mère, Françoise Raffaelli, était née à Zilea. Donc, qui est un petit village au-dessus, dans les hauteurs, qui surplombe Calvi. D'ailleurs, il y a une eau depuis. J'ai vu ça l'autre jour. Une eau commercialisée, qui s'appelle l'eau de Tilia, je crois. Et je garde un souvenir assez extraordinaire de ces moments passés dans ce petit village, parce que là, on est vraiment dans les années. où il n'y a pas Internet, où il y a trois chaînes à la télévision.
3: Elle est encore plus préservée qu'elle ne l'est aujourd'hui, quoi, Lille, à ce moment-là.
4: Oui, là, et puis mes cousins qui tiennent la petite brasserie tabac. Voilà, je garde un souvenir de la montagne, des rivières dans lesquelles on se baignait. Et je me souviens, surtout, c'est marrant, j'y pense souvent, à des petites grenouilles toutes vertes qui étaient dans la rivière. Non, je garde un très bon souvenir. Et puis, je crois que j'ai hérité de la Corse cette fierté d'appartenir à une région. Et puis de respecter la nature, un peu ce que je faisais en Normandie.
3: Alors vous avez un triangle quand même qui est l'Eure, qui est la Corse et qui est aussi le bassin d'Arcachon et le Cap Ferret.
4: Oui.
3: Je change de région.
4: Oui.
3: Ça aussi c'est des années intéressantes pour vous, on va dire 13 ans, 14 ans,
4: oui.
3: Découvrez le surf.
4: Oui.
3: Vous avez encore un peu le style d'ailleurs du surfeur là aujourd'hui. Vous faites un peu éternel adolescent, on se le disait avant l'émission.
4: Je surfe toujours surtout.
3: Ben oui, vous surfez, alors c'est toujours sur Osgore, sur la Cano.
4: Ça a changé un peu parce que le niveau s'est élevé. Il y a beaucoup de monde à l'eau, entre Osgore, partout, sur de la Cano à en bas à Saint-Sébastien. Et le niveau s'est beaucoup trop élevé pour moi. Et donc, j'ai la chance de pouvoir aller surfer souvent en Indonésie ou au Costa Rica, où il y a moins de monde et où il y a des vagues partout aussi.
3: Donc, mais ça, c'est votre adolescence surtout, avant tout, ces endroits-là.
4: Alors, mon adolescence, c'est l'océan,
3: oui.
4: Du Cap Ferret.
3: Bien sûr.
4: J'avais la chance d'avoir un oncle et une tante qui avaient une maison à l'herbe, qui était à côté du canon. Et donc, à partir de 14 ans, je sais qu'on va plutôt là-bas, en vacances, et je découvre le surf. Et là, c'est une vraie révélation. Et j'y ai passé toute mon adolescence. Alors, au moment des vacances, j'y allais aussi à Pâques.
3: C'est les premiers amours.
4: Pardon ?
3: C'est les premiers amours.
4: J'ai toujours été un romantique, donc je me rappelle avoir vécu mon premier amour à l'école Victor Hugo, justement.
3: Ah, vous étiez plus jeune alors.
4: Et je me souviens même du nom et du prénom.
3: C'est la petite fille de CE2.
4: Exactement. Elle s'appelait Claire.
3: Claire
4: Bonamy. Et ça a été mon premier amour. J'étais très amoureux.
3: Mais vous la voyez encore ou
4: non.
3: Aucune nouvelle.
4: Je sais qu'elle est toujours à Évreux, mais elle est amie avec des amis à moi. Mais non, je l'ai jamais trop revue. Mais j'ai eu beaucoup de coups de foudre dans ma vie, moi, vous savez.
3: En voici un autre, le parfum. Vous savez, le parfum, ça rappelle aussi souvent des souvenirs et une personne. Ouais, dès qu'on sent un parfum, ça nous rappelle quelqu'un, une odeur. Si on met du parfum, que ce soit une grande marque ou pas, et si pour une fois on choisissait un parfum créé pour nous personnellement, ça existe dans le Gard. Catherine Quicandon, et je vous emmène dans le Gard avec elle, vous nous faites découvrir ce fameux métier de nez aujourd'hui.
5: À Lézan, à 15 km au sud d'Alès, une gardoise joue avec ses tubes à essai.
6: Mais mes chimistes me disent tous que c'est sans danger.
5: Je vous le confirme, car Laurine Herbeau est née parfumeuse. Elle a monté sa propre entreprise, l'Opale Production, pour créer des eaux de toilette femmes et hommes, mais aussi des produits cosmétiques à base de ses parfums. Ses formules sont éthiques et courtes, ses ingrédients minutieusement choisis.
7: Soit on utilise des matières premières grassoises principalement, ou alors des matières premières françaises ou locales. Et après on utilise un alcool qui est 100% d'origine naturelle et biologique.
5: Laurine utilise des poudres, des cires, des résines, ça peut être aussi liquide. Bref, tout ce dont elle a besoin pour créer une fragrance avec une formule saine et végane. D'ailleurs, combien de temps ça prend pour créer un parfum ?
7: Alors c'est très long, on est sur des années de travail. L'étape principale, c'est la création. En fait, on va créer une formule type et ensuite on va supprimer des matières premières, en ajouter d'autres, en diminuer certaines, en augmenter d'autres. Enfin voilà, c'est l'étape la plus longue, ça peut durer des années à un an.
5: Tout ce temps explique en partie le prix des parfums. Oui, parce que je ne sais pas si vous avez remarqué, mais ça aussi, c'est de plus en plus cher. Mais pas seulement.
7: Alors, dans la fabrication d'un parfum, on va avoir des matières premières qui sont assez onéreuses. Tout ce qui est le jasmin, la rose, c'est des absolus de plantes, de fleurs qui sont très chers. Mais le plus cher dans un parfum, c'est le packaging, c'est le flacon, la boîte.
5: Oui, on s'en doutait un peu. Son format principal est le 100 ml à 39 euros. Mais comment Laurine est devenue née ?
7: Alors moi, du coup, j'ai fait 6 ans d'études pour devenir née parfumeuse. Donc j'ai d'abord commencé par des études de cosmétologie. Ensuite, j'ai fait des études de chimie, spécialisées dans la cosmétologie et la parfumerie. Et après, c'est vraiment de l'entraînement au niveau de l'odorat.
5: Laurine s'est lancée dans l'entrepreneuriat pour avoir la liberté de laisser libre cours à sa créativité et avoir la possibilité de prendre des décisions. Les débuts n'ont pas été simples car elle devait tout gérer, mais maintenant ça tourne. Vous pouvez acheter ses parfums sur son site lopalproduction.fr et dans quelques boutiques revendeuses. Merci à Issy Garlozère pour cette idée parfumée. Issy s'entreprend dans le Gard avec Lopal Production et des parfums qui sentent bon.
3: Merci beaucoup Catherine Quicandon et Olivier Delacroix qui écoutent justement ce reportage. Je dis que vous avez eu un parfum qui venait de Toulouse, fut un temps.
4: Oui.
3: C'est-à-dire que vous l'aviez fait faire là-bas ou avec
4: non,
3: une marque?
4: Non, pas du tout. En fait, moi j'aime les parfums boisés, comme j'ai été beaucoup en Inde,
3: ouais.
4: Le patchouli, mais je dirais subtilement, parfumé. Et donc j'avais trouvé un parfum comme ça, parce que on avait, voilà, la maison qui faisait mon premier parfum avait arrêté. Et puis ils ont arrêté l'année dernière ce parfum.
3: Mais là, vous
4: dont
3: en avez
4: tout le monde me demandait,
3: ouais.
4: Et je disais jamais. Et le nouveau, ça y est, je l'ai trouvé. Et on me demande, mais c'est quoi ce parfum que tu as? Et il faut pas le dire.

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15: Et la soirée se poursuit sur ICI et notre tour de France n'est pas terminé, loin de là. Les souvenirs racontés dans Y'a pas que Paris dans la vie prennent parfois des chemins très différents. Et vous allez voir, ils peuvent nous emmener alors vers une ville, une région, un tournage, une rencontre ou simplement vers un endroit qui a compté à un moment précis de notre vie. Et c'est ainsi que nous allons retrouver une comédienne particulièrement populaire qui a marqué le petit écran, Corinne Touzé. Elle était récemment au micro d'Éric Bastien pour évoquer son parcours, ses souvenirs et ses premières rencontres avec... Les géants du cinéma. Un entretien à réécouter maintenant dans Y'a pas que Paris dans la vie.
16: Alors j'ai évoqué la première série télévisée, je pourrais aussi parler de votre premier grand rôle au cinéma, qui est la Rumba.
17: Ah oui.
16: Avec de Roger Hanin.
17: Oui, oui, oui.
16: Ça, c'est le premier coup de manivelle.
17: Bah, c'était le premier film avec que des stars, oui. Donc Michel Piccoli, Lino Ventura, Nils Arestrump, et on était à Épinay. Sur scène, qui était pour moi le studio emblématique du cinéma français des années qui m'ont émerveillée avec les Gabins et tout ça. Et du coup, j'étais là, voilà, j'avais des étoiles dans les yeux, j'avais un tout petit rôle. J'étais un peu liquide, paniquée totale, mais Roger m'aimait beaucoup et il m'avait pris sous son aile et ça a été magique, voilà. Et après, on s'est retrouvés parce qu'il m'a fait coucou deux fois. Quand j'ai eu mon bébé, il m'a proposé Célimène, dans le Misanthrope. Et après, des années plus tard, il m'a fait faire un guest sur sa série dont j'ai... Navarro. Voilà, c'est ça. Il m'a toujours aidé quand il a fallu. Parce que ça n'a pas toujours été simple.
16: J'imagine. Parler de série, on ne peut pas passer à côté, on va s'en dire un mot. Voilà, il y a cette femme d'honneur qui arrive dans votre vie quelques années plus tard, sympathique, pleine de joie, qui vous ressemble, adjudant-chef. Isabelle Florent, j'ai vu que l'épisode pilote, qui a été diffusé, a rassemblé 12,5 millions de téléspectateurs, ce qui fait rougir beaucoup de gens qui font de la télé aujourd'hui.
17: Alors, il y avait pas de chaîne, je suis d'accord.
16: Oui, bien sûr. Enfin, c'est quand même succès annoncé.
17: Ouais,
16: quoi.
17: C'était extraordinaire. Ouais. Ça restera gravé dans nos mémoires à tous. On a fait du très bon boulot et les gens nous adoraient, mais nous adorent encore parce que la série, elle est rediffusée partout, elle est sur les plateformes, elle est sur YouTube, etc. Et tous les jours, il y a des gens qui me font des vidéos, qui me font des messages et qui me disent, ouais. Ça fait que 35 fois je regarde le même épisode, mais bon. Et au théâtre aussi, hein, les spectateurs viennent nous voir en disant, voilà, je regarde toujours la série. Je sais pas, elle a marqué les gens. Peut-être parce que c'était la première fois qu'on avait une femme gendarme en uniforme aux commandes. Hein, d'habitude, c'était plutôt des femmes policiers.
16: Ouais.
17: Donc, et puis, il y avait beaucoup d'humanité. C'était extrêmement bien écrit.
16: Elle
17: élevait son fils toute seule. Il y avait un directeur de collection merveilleux qui s'appelle Eric Christie qui nous regarde là-haut. Et puis, on tournait en pellicule. C'était pas de la vidéo.
16: Hein. Si je reviens à notre Tour de France, est-ce que cette série, par exemple, qui va durer 10 ans, j'imagine qu'elle vous a emmené sur des tournages un peu partout en France.
17: Partout. On a été j'étais en Alsace, à Brigade Fluviale du Rhin.
16: Ça, ça vous a marqué, ah, parce que vous avez travaillé avec eux, du coup.
17: Ah oui, beaucoup. Il y a une brigade qui m'a énormément touchée, où on est resté un peu longtemps. C'était chaud, d'ailleurs, parce que je devais grimper avec des poignées jumards, vous savez, sur une paroi. Mon fils était coincé dans une grotte. C'est la brigade de Spéléo d'Oloron Sainte-Marie.
16: Oh, ça a pris des risques.
17: Ah, mais j'ai fait tout.
16: Spéléo, Brigade
17: Fluviale. Ah oui, j'ai sauté d'un hélico.
16: Il n'y a pas Rémi Julien qui n'était pas dans
17: ah,
16: le coin.
17: Ah, mais j'adorais ça. Mais moi, c'est mon truc, ça. C'est ma joie. C'était ma joie. Et
16: la Bretagne aussi, je crois.
17: Alors, la Bretagne, non, c'est pas la femme d'honneur. La femme d'honneur, on était à Grasse après, dans le pays, voilà, grassois. Et la Bretagne, c'est un film que l'on a tourné du côté du Pouliguen, tout ça, qui s'appelle Maldonne.
16: Alors là, c'est entre, c'est La Baule, c'est Pornichet, voilà, le Pouliguen, c'est Loire-Atlantique, début de la Bretagne.
17: Bah, bravo, je dis bravo.
16: Oui, mais c'est une belle région. Ouais. Voilà, c'est, la Bretagne, vous connaissez aujourd'hui un petit peu d'ailleurs, vous avez l'occasion d'y aller.
17: Alors, j'y suis beaucoup allée parce que je suis tombée amoureuse de Tréguier, Trégastel, Perros-Guirec, la côte de Granit Rose, donc j'y vais souvent, je loue des Airbnb, des choses comme ça. J'adore les Bretons parce qu'ils ont un caractère de cochon comme moi et qui protègent leur région avec passion. Donc j'adore arriver dans des petits ports où il n'y a pas d'immeubles, où rien ne dépasse ces maisons de deux étages. On mange extrêmement bien, c'est pas très cher et tout le monde est adorable et tout le monde a le sourire. Si ça pouvait être pareil partout, qu'est-ce que ça serait bien.
16: Alors vous qui aimez l'air marin et les sourires, là je pense que vous devriez avoir le sourire. Alors, j'ai découvert ça en préparant votre venue. Vous avez des origines, c'est plus que des origines. Martiniquaise, c'est votre grand-mère paternelle qui est martiniquaise.
17: Mon papa est métisse, ma grand-mère était de Saint-Pierre.
16: C'est la France, hein.
17: Et absolument. Et je suis Carteronne, donc comme Julien Clerc, hein, voilà. Mais pas de la même île, je crois que c'est la Guadeloupe, lui, Julien, je ne sais plus. Et donc, bref, oui, j'ai du sang noir dans les veines et j'en suis fière. D'ailleurs, ça se voit. Hein. Et les gens méchants ont toujours dit
16: vous avez une peau assez alliée, là, aujourd'hui.
17: Mais je suis toujours comme ça. Et les gens ont cru que je faisais des UV. Mais on ne peut pas faire d'UV, nous, parce que sinon, on devient tout noir. Donc,
16: vous avez mis très longtemps avant de découvrir la Martinique, quand vous êtes.
17: Oui, parce que j'y suis arrivée, très tard, avec ma fille. Je devais avoir 33 ou 34 ans, quelque chose comme ça.
16: Sachant que c'est vos origines, vous auriez pu aller plus tôt.
17: Mais non, parce que mamie était en métropole avec son mari, et que les cousins et les cousines, finalement, je les connaissais. C'est pas. J'ai fait leur découverte vraiment en tant qu'adulte, très tard.
16: Alors, ça donnera aussi un parfum de Caraïbes, un téléfilm que vous avez fait il y a quelques années.
17: À ma grand-mère, oui, absolument.
16: Vos racines qui sont aussi italiennes, d'ailleurs.
17: Ah oui, alors ça, j'y tiens beaucoup. Ça, par contre, j'y vais tout le temps. Donc, c'est mon grand-père maternel qui est du sud de l'Italie, des Pouilles, de Bari. Et voilà. Et donc, je parle. Parlo un peu. Pochino italiano, ma non è veramente.
16: Non è difficile italiano, ma... per un francese.
17: Voilà, je fais ce que je peux. Mais par contre, on comprend tout ce que je dis.
16: Non, mais tout le monde a compris, il n'y a pas de problème. Et si on s'arrêtait à Cannes?
17: Ah, bon,
16: ça c'est aussi un lieu qui a compté pour vous.
17: Ah bah beaucoup, oh là là, beaucoup. J'y suis. Alors, en fait, on tournait à Grasse. J'ai acheté une maison à La Boca, donc au-dessus, sur la petite colline au-dessus de Cannes. Et c'est là que ma fille a démarré sa vie de jeune fille. Donc les sorties, le lycée, etc. Et oui, et puis j'ai gardé cette maison très longtemps. Et c'est le théâtre qui m'a fait revenir à Paris. Mais j'adore cette région parce que les gens disent toujours la Côte d'Azur, c'est pourri. Mais l'arrière-pays, il est sublime. Il y a des villages absolument merveilleux. Et surtout, la femme d'honneur, je crapahutais. Parce que c'est ce rôle, les gens croient toujours, pour ceux qui ne connaissent pas la série, que j'étais enfermée dans des bureaux, mais pas du tout. J'arrêtais pas de cavaler dans tous les sens, dans la montagne, dans les vignes. Et j'ai fait de l'hélico accroché. Alors ça.
16: Comme Belmondo.
17: Oui, mais surtout, parce que vous me parlez de Cannes, d'un coup, ça me revient. C'est qu'en fait, je me suis fait bizuter par les gendarmes du 06. Quand ils ont su que j'allais être accrochée, qu'il fallait m'amener à un point, parce qu'il fallait que je me décroche et que je cavale après quelqu'un.
16: Ouais.
17: Ils m'ont fait toute la Côte d'Azur, c'est-à-dire de Grasse jusqu'à dans le Var. Et j'étais suspendue, je pouvais rien faire. Et quand je suis descendue, en fait, ils étaient pétés de rire. Et moi, j'étais hystérique de rage parce que tout le monde m'attendait sur le plateau. Mais surtout, j'ai eu la peur de ma vie. Mais j'ai vu la vraie Côte d'Azur, en fait, du ciel. Et ça reste un souvenir Génial.
16: Le Sud, on continuera d'en parler, parce qu'il y a Maubec, qui est un autre Sud. Hein, on en parlera dans un instant. C'est un autre Sud, c'est encore autre chose du côté du Vaucluse.
17: Très important.
16: Avez-vous une boîte à livres près de chez vous? Vous savez, ce sont ces micro-bibliothèques où chacun peut déposer et emprunter des livres gratuitement. Il y en a dans les parcs, des fois. On les voit souvent dans les grandes villes. C'est un peu plus rare dans nos petits villages, mais ici, a peut-être trouvé l'exception dans la Meuse. Robin Bern aussi est rendu avec Emma Steven sur ICI.
11: Le village de Vignoles sous Montmédy a désormais lui aussi sa boîte à livres.
12: Écoutez, c'est une bonne idée. Ça pousse les gens à prendre un livre qu'ils n'auraient pas acheté.
11: Ici à Vignoles, il y a 89 habitants et désormais des dizaines de livres stockés dans un ancien frigo à la vitre transparente. Une installation imaginée par un couple d'habitants, James et Edwige Chevalier, qu'Emma Steven est allée rencontrer pour nous. Ils sont encore étonnés du succès rencontré par l'initiative.
18: Il y a tout le monde, les gens qui viennent régulièrement avec un gros sac de courses, là, vous voyez, les sacs qu'on réutilise. Ouais. Bah, eux, je ne sais pas qui c'est. Hein. Ici, il y a plus de vaches que d'habitants, donc on ne s'attendait déjà pas à ce qu'elle ait autant de vues.
19: Attends, il y aura plus de livres que d'habitants.
18: Ah oui, déjà là, il n'y a pas tout tôt.
11: Alors, il faut bien imaginer que dans cette cabane, il y a toutes sortes de livres, aussi bien des œuvres de Zola, Hugo, Camus, ou bien encore des bouquins de cuisine. Et parmi les habitués à se rendre sur place, il y a Francine.
20: On prend, on en ramène un autre, un qu'on a déjà lu peut-être, enfin moi des fois des livres qui me plaisent bien, je peux les lire trois fois, puis à un moment donné j'en ai marre, on le remet là, on vient en rechercher un autre, ça fait un nouveau livre pour les autres, je veux dire, dans la boîte à livres, et ça fait des roulements et tout, non, franchement c'est chouette.
11: Alors ici dans la Meuse, ça marche, mais vous, qu'en pensez-vous?
21: Eh ben, je pense que c'est une bonne idée, justement, au lieu de les jeter ou de les laisser traîner à la maison.
11: Maëva adore l'initiative.
21: Je pense que justement, ça simplifie le fait que d'autres personnes puissent en profiter, se remettre aussi à la lecture et puis que tout le monde puisse échanger les uns les autres sur les livres qu'ils ont à la maison.
11: Maryse, elle, ne pensait pas que ce concept existait en France.
12: Moi, j'ai déjà vu ça, mais à l'étranger. Hein, et les gens sont très contents.
11: Et pourtant, ces boîtes à livres, il y en a énormément dans tout le pays. Tiens, savez-vous combien?
12: Je pense qu'il y en a une dizaine seulement. Hein. J'en ai vu une à Paris.
21: Je ne sais pas du tout. Peut-être 600.
11: Selon le site internet Boîte à livres qui les recense, sachez qu'il y en a près de 18 000 dans tout le pays.
21: Ok, ah oui, non, mais c'est beaucoup alors. Mais c'est bien.
11: Si ces boîtes à livres sont essentiellement présentes dans les centres-villes, elles se développent aussi de plus en plus dans les tout petits villages, comme ici, depuis le début de l'été, à Vignoles sous Montmédy.
16: D'ailleurs, si vous cherchez les boîtes à livres dans votre zone, hein, près de chez vous, elles sont référencées www.boitealivres.fr. C'est bien lire.
17: C'est génial. Je trouve ça super. Du coup, je vais regarder parce que j'ai plein de livres à donner. Là, c'est formidable.
16: Près de chez vous, boitealivres.fr pour trouver près de Maubec, par exemple. Okay.

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2: Et vous êtes toujours sur ICI avec les meilleurs moments de Il n'y a pas que Paris dans la vie. Et pour cette dernière rencontre de la soirée, on change encore d'univers avec une personnalité qui a longtemps accompagné l'évolution du paysage audiovisuel français. Nicolas de Taverneau était cette semaine l'invité d'Éric Bastien, l'occasion pour lui de revenir sur son parcours, ses souvenirs et les endroits qui ont compté au fil de son histoire professionnelle et personnelle, et sur une histoire de football aussi. À retrouver tout de suite dans Il n'y a pas que Paris dans la vie.
3: Ce qui vous plaît, c'est le football. Voilà, alors vous avez habité Bordeaux, on a parlé beaucoup des Girondins de Bordeaux, vous deviendrez plus tard le propriétaire du club, 1999 à 2018, hein, presque 20 ans pour les Girondins de Bordeaux. Qu'est-ce que vous retenez d'ailleurs de ces deux décennies, les Girondins ?
4: Ah ben, il y a eu des grands et bons moments, hein. Il y a eu des moments plus difficiles pendant ces 20 ans. On nous a reproché beaucoup d'avoir vendu les Girondins, mais à un moment donné, depuis que notamment le PSG est arrivé en tête, c'était très compliqué pour une société comme la nôtre de garder, d'avoir des écarts et des risques importants. Ça pouvait faire peser des risques sur notre activité principale, donc on a décidé de vendre. Alors évidemment, on n'est pas tombé sur les bons acheteurs. On a une part de responsabilité là-dedans. Simplement, c'était pas écrit sur leur figure, avec deux fonds américains importants.
3: Oui.
4: Et malheureusement, le parcours n'a pas été. Puis en plus, il y a eu un nouveau repreneur qui n'a pas fait non plus un bon travail. Donc les Girondins ont périclité malheureusement pendant à notre suite.
3: Avril 2025, vous êtes nommé directeur général de LFP. C'est la Ligue de football professionnel. Ça a duré un an. Et puis le 22 mai dernier, en tous les cas, vous quittez vos fonctions. Et le 22 mai 2026, il y a cette nomination au poste de président du conseil d'administration du Stade.

0: vous découvrez la galette saucisse, hein, Nicolas Taverneau.
1: Céline, je découvre surtout un beau club.
0: Ah oui.
1: Le club de Rennes est un beau club. La famille Pinault le soutient depuis 30 ans. Nous allons inaugurer d'ailleurs le nouveau centre de formation et la nouvelle académie. Vous vous rendez compte qu'il y a 7 joueurs actuellement dans l'équipe de France qui viennent du centre de formation de Rennes. Ouais. Donc c'est assez exemplaire, hein, comme stade. Et donc je découvre ce beau club avec des ambitions. On espère que cette ambition sportive va se réaliser à nouveau cette année pour être européen, parce que c'est vraiment le choix qui est fait, avec quand même un très bon public. Le stade est toujours plein, hein. À Rennes, et donc moi j'ai beaucoup de plaisir. Alors il y a une équipe exécutive avec autour d'Arnaud Pouille, le président exécutif du club, et moi je fais la transition entre l'actionnaire et le club.
2: Vous dites que c'est un club sain dans un ancrage breton qui vous plaît.
1: Oui, c'est-à-dire que la famille Pinault est très très référencée en Bretagne, et la famille Pinault tient à ce qu'il y ait ce club qui a non seulement, c'est pas simplement du foot business, hein, c'est du foot social aussi, c'est-à-dire que supporte ce club. Le fait que ça soit un centre de formation reconnu est très important pour le club, et donc cet ancrage breton est quelque chose qui est évidemment important, avec en défendant les couleurs locales aussi bien au niveau domestique, c'est-à-dire national, qu'au niveau international, c'est-à-dire européen.
2: Au Pyrénées, il y a des rivières. Et vous adorez les rivières.
1: Ah, j'aime bien les rivières. J'aime bien les rivières, mais enfin, quelquefois, les rivières sont des contraintes, parce que le stade est un peu encadré par la rivière. Ouais. Mais effectivement, et puis c'est une belle ville. Hein.
2: Alors, on évoque cette galette saucisse. Vous avez une cartographie de votre gastronomie, à vous, selon ce que vous aimez manger. On va dans quelle région ?
1: Alors, moi, je suis pas un esthète de la cuisine, et donc moi je suis assez simple dans mes goûts, et je dirais je défends bien ma région lyonnaise. À Lyon, c'est quand même extrêmement bien faire la cuisine, et on l'apprécie. Alors c'est souvent un peu copieux.
2: C'est les petits bouchons, c'est la charcuterie,
1: les quenelles de Brochet. Ça c'est vraiment ma région.
2: C'est dans l'Ain.
1: Voilà, c'est dans l'Ain. Mais il y en a aussi un peu plus à l'ouest, hein, parce que les étangs des Dombes fournissent des brochets. Donc il y a toute la cuisine lyonnaise, avec les mères, hein, lyonnaises, est une cuisine quand même de grande qualité. Donc moi j'aime beaucoup le poulet à la crème de Georges Blanc, hein, par exemple, qui est un ami, hein, Georges Blanc, avec ses restaurants à Vaudin, hein, qui est pas très loin de chez moi.

0: malgré des vents contraires, parce qu'on a eu beaucoup de vents contraires, sous deux conditions. La première, c'est qu'on soit déterminé, opiniâtre, qu'on lâche pas. La deuxième condition, c'est qu'on soit collectif. C'est-à-dire que il faut une collectivité pour réussir dans une entreprise. On réussit pas tout seul. Et moi, j'ai eu la chance de choisir les collaborateurs du groupe M6, hein, dont beaucoup sont encore là et efficaces. Et je pense qu'on a insufflé un esprit M6 à ce groupe et qui est le gage du succès. Et donc ça, c'est une première motivation pour écrire ce livre. Et puis la deuxième, c'est de dire. Les pouvoirs publics n'attendaient pas qu'ils soient votre soutien ou qu'ils fassent les choses à votre place. C'est plutôt, je le dis malheureusement, il y a eu plutôt des décisions qui ont entravé un peu le développement des groupes, pas simplement M6, mais
1: vous
0: des groupes audiovisuels.
1: Pardon, mais quand même, vous parlez effectivement dans ce livre des pressions politiques que vous avez pu avoir parfois, des luttes de pouvoir de ces à côté qui font partie.
0: Oui, je dirais que c'est moins des pressions politiques, parce que j'en ai pas eu, et puis M6 n'a jamais été considéré comme vraiment que le fait que il y a des règles administratives très rigoureuses, très ennuyeuses et très contraignantes. Je raconte dans le livre qu'on a fait une émission qui s'appelle partout dans le monde Lego Master, qui est un concours de Lego. On voulait qu'on l'appelle Brick Master. Il a fallu pendant un an se battre avec l'ARCOM, ou le CSA de l'époque, pour que ça s'appelle Lego Master. Voilà, ce genre de combat est inutile et n'a pas de sens.
1: Alors, dans le livre, on découvre, et on en a parlé tout à l'heure, que vous allez mettre l'économie, effectivement, en prime time avec Capital, c'est audacieux. C'est l'âge d'or des séries, je pense à Desperate Housewives aussi, hein, c'est ce que vous amenez aussi sur M6. Et puis, c'est osé parce que c'est aussi le Loft. Le Loft arrive au début des années 2000, je crois, hein, 2001, quelque chose comme ça, qui va marquer tout un pays, là.
0: Ouais, de toute façon, M6 n'avait pas les moyens de ne pas être innovant. Voilà. Et depuis le début, on a essayé d'être innovant quand on a mis les turbos, les cultures pub, etc. à l'antenne, quand on a fait le 6 minutes, quand on a mis les séries, la saga du samedi. Enfin bon, on a essayé d'être avec nos moyens. Bon, et le Loft faisait partie des nouveautés qui se sont installées dans le paysage européen, voire mondial. Et donc, on s'est dit, il faut pas louper ça, parce que, enfin, en tous les cas, les directeurs des programmes ont dit, il faut pas louper ça, parce que sinon, on n'aura plus cette image de novateur. De novateur. Et c'est pour ça qu'on a mis le Loft, qui a été une décision quand même assez compliquée, hein, lourde, à l'époque. Aujourd'hui, ça paraît une bluette, hein, mais à l'époque, ça a été une décision compliquée.
1: Vous parlez de foot, puisqu'on a parlé de foot il y a un instant, vous parlez aussi de donc dans ce livre des droits de la Coupe du Monde 2026-2030, on voit le succès qu'M6 a rencontré cet été avec des pics monstrueux, dizaines de millions de téléspectateurs.
0: À la télévision, c'est fait d'événements. Et donc, dans les événements, on avait eu les euros avant, qu'on a partagé avec TF1. Et là, on a pris l'exclusivité de la Coupe du Monde, donc qui a été très bien diffusée par les équipes de M6. Ça a eu un succès phénoménal sur le digital, par exemple. Il n'y a pas eu un incident. Et c'est assez remarquable, hein, parce que quand vous êtes dans trois pays avec autant de diversité de lieux, loin de chez vous, etc., et que vous arrivez à diffuser tous ces matchs, M6 a diffusé 54 matchs qu'il faut présenter, qu'il faut habiller, qu'il faut, etc., sans aucun incident, c'est quand même un exploit.
1: Vous parlez, vous le découvrirez parce que je ne vais pas tout raconter dans le livre, on l'a déjà bien évoqué, de la fusion impossible entre TF1 et M6. Vous parlez de radio, vous parlez de RTL, évidemment, que vous avez dirigé, vous avez été au cœur de l'appareil, je le disais en introduction, de ces grands changements audiovisuels que vous avez aussi parfois provoqués. Qu'est-ce que vous retenez de toutes ces années, puisque vous n'êtes plus dans cet appareil, entre guillemets?
0: Je retiens que prime au contenu, c'est-à-dire que vous pouvez être le meilleur gestionnaire du monde, si vous n'appuyez pas sur des talents, ça ne fonctionne pas. Et les talents, c'est par exemple Karine Le Marchand quand elle fait L'Amour est dans le Pré. L'Amour est dans le Pré serait très différent sans Karine Le Marchand. C'était Virginie.
1: C'est incarné.
0: Comment?
1: C'est
0: elle incarné, incarné, voilà. Oui, mais surtout, elle a apporté un plus au programme avec sa compétence, avec son charme, avec son intelligence. C'est Virginie Efira quand elle a remplacé Castaldi pour
1: Nouvelle Star.
0: Exactement. Bon, il y a eu, et on peut, c'est Emmanuel Chin avec Capital. Donc, il faut avoir du respect des talents. Et deuxièmement, savoir aussi les détecter. Et ça, détecter les talents, c'est... moi, je cite Bibiane Godefroy, qui était une grande directrice des programmes d'M6, qui a su aller chercher, par exemple, Cyril Lignac, qui est toujours à l'antenne. Et Cyril Lignac, il était tout gamin quand il est arrivé chez nous. Et ces talents, il faut, un, prendre des risques, leur faire souvent confiance. Quelquefois, on se trompe.

0: ça nous arrive de se tromper, mais il faut savoir que c'est eux qui portent quand même le succès.
1: Un demi-siècle d'audiovisuel, c'est la vie de Nicolas de Taverneau avec Alexandre Desinard, les confidences du parrain du PAF aux éditions Alary Édition. Dernière question, on s'est énormément promené, un lieu central, si on n'en garde qu'un seul de votre vie, sur votre carte à vous.
0: Montmerle-sur-Saône.
1: On restera là.

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2: Salut à toutes, salut à tous et bienvenue dans le Décibel du samedi soir. Un Décibel qui livre les clés de la programmation musicale à quelqu'un que vous aimez bien et qui s'y connaît. Que ce soit dans Platine 45 ou pour les petits dans Jackie Show. Ces années d'attaché de presse ou de présentateur ou de journaliste, d'animateur. Quoi qu'il en soit, quoi qu'il fasse, Jackie, mon invité de ce soir, a toujours été relié à la musique. Je file le retrouver. Comment ça va, Jackie ?
3: Mais ça va très bien. Et toi ?
2: Bah, ça va super. Je suis super contente de te retrouver et de parler de musique avec toi. Oui. Parce que c'est vrai, non ? Dans toute ta carrière, quelles qu'aient été tes occupations, de toute façon, la musique, elle n'était jamais loin.
3: Ah bah, non seulement elle n'était jamais loin, mais elle était primordiale. C'était une priorité, la musique. Enfin, je ne peux pas vivre sans musique. Moi.
2: Ça a guidé tes choix.
3: Ah oui. Oui, oui, absolument. Beaucoup de choix, même.
2: J'adore. Alors, évidemment, moi, je suis de la génération Dorothée, donc oui. Je t'ai regardé beaucoup dans le Jackie Show, et puis après, plus tard, quand
3: tu es membre du club Dorothée ou...
2: Oui, j'avais ma petite carte.
3: Tu l'as sur toi ?
2: Et il y avait. Non, je l'ai perdue, Jackie. Ah. Mais il y avait mon nom à l'écran le jour de mes anniversaires.
3: Bah oui. Ça, c'était important. Ça faisait plaisir.
2: Et puis après, en grandissant, j'ai découvert l'existence de cette mine d'or d'interviews et de live qui était Platine 45.
3: Ah, j'ai eu beaucoup de monde. Ah, bah oui.
2: Avec tout le gratin du rock.
3: Tout le gratin du rock, oui, absolument.
2: Donc, vous ne serez pas étonnés, la playlist de Jackie ce soir est particulièrement rock'n'roll. On parlera aussi de Star Manga, ça fera plaisir à la génération Dorothée. C'est un grand événement qui a lieu à la fin du mois au Palais des Congrès. Tu nous en diras plus tout à l'heure, mais d'accord. Pour le moment, on rentre dans le vif du sujet, Jackie.
3: Okay.
2: Dans ta liste de chansons, avant qu'on apprenne la mort de Catherine Ringer, tu avais eu envie d'écouter les Rita Mitsouko.
3: Absolument.
2: Qu'est-ce qu'il représente pour toi ?
3: Bah, beaucoup, parce que j'ai connu les Rita Mitsouko dans les années 80.
2: Ouais.
3: Platine 40, je crois que c'était une de leurs premières télé, Platine 45. Et avec Catherine, on se voyait beaucoup à l'époque. Ce qui nous rapprochait, y a pas mal de choses qui nous rapprochaient. Du fait qu'on était tous les deux juifs ashkénazes aussi. Elle était très sensible à ça. Et moi aussi.
2: Ouais.
3: On aimait les mêmes choses, le rock'n'roll. Puis elle, c'est une voix complètement à part. Une allure aussi. Enfin, j'adorais, quoi. J'adorais Rita Mitsouko. J'adorais Fred aussi. Et le jour où j'ai appris la mort de Catherine, c'était une grande tristesse.
2: Ouais, on la partage. Alors, heureusement, il nous reste la musique.
3: Bah oui.
2: Qui est éternelle, contrairement aux musiciennes et aux musiciens. Un petit Marcia Baella pour démarrer la soirée. Jackie, on te souhaite la bienvenue.
3: Merci.

0: avait été, oui, alors tout début, les invités de Jackie, qui est notre invité ce soir dans son émission culte Platine 45. Mais Jackie, dans ton émission, t'as aussi eu Étienne Dao, Renaud, Indochine, les Clash, Nina Hagen ou encore Iggy Pop.
1: Madonna aussi.
0: Madonna, c'est qui ton souvenir le plus dingue?
1: Oh bah, ils étaient tous complètement dingues. Mon souvenir le plus dingue, c'est les Stray Cats.
0: Ouais, ok, groupe de rockab.
1: Ah oui, de rockab. Oui, Brian Setzer. Ouais. Ils sont venus sur le plateau, ils étaient complètement pétés. Et le réalisateur qui s'appelle Pat Logan.
0: Le fameux Pat Logan
1: qui a fait après le Club Dorothée. Ouais. Et il faisait des storyboards, il avait fait pour un truc, hyper compliqué et tout. Et il s'est rendu compte qu'ils étaient incapables de le faire. De toute façon, ils n'arrivaient même pas à assurer le playback.
0: Oui, c'est ça.
1: Donc il a trouvé un truc génial, il leur a dit, vous allez courir sur le plateau avec vos guitares, avec les pianos, avec les micros. Ils ont fait ça, ils ont fait 10 prises. Et le clip était génial. Ils étaient bourrés complètement, quoi.
0: J'adore. Bah, Jackie est l'invité de Décibel. On est ensemble jusqu'à 20h. On écoutera Gainsbourg, Dutronc ou encore les Kinks et Bijoux. Un petit Beatles aussi.
1: Ah bah,
0: et puis Lio. Bref, que du bon. Tu nous as gâtés, Jackie.
1: Oui.
0: Je vous remercie. Merci beaucoup. Et merci à vous d'avoir choisi ici pour passer votre samedi soir. On est le meilleur rencard.

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1: Et comme notre invité a un très bon goût en musique, on se régale jusqu'à 20h dans Décibel. Jackie, à la fois donc icône des interviews rock françaises, mais aussi des enfants des années 80 et du Club Dorothée. Et là, pour le coup, c'est avec cette casquette-là que je te regarde. Star,
2: regarde-moi.
1: Manga, je te regarde dans les yeux, Jackie.
2: Non.
1: Star manga.
2: Tu lui t'affiches.
1: Parce que la date, c'est compliqué. 30 octobre à Paris, au Palais des Congrès.
2: Ouais.
1: Mettons-nous en condition.
3: Les chevaliers du Zodiac toujours à l'attaque.
1: Les génériques de manga, mais oui. Pas n'importe comment.
2: Ah, pas n'importe comment, avec un orchestre symphonique.
1: Monsieur !
2: D'au moins 500 000 musiciens sur scène, donc j'exagère, mais il y en a au moins 30.
1: Ouais, bah c'est déjà pas mal. C'est fou l'idée donc de réunir tous ces musiciens, mais aussi les chanteurs et les chanteuses.
2: Les chanteurs d'époque.
1: Oui, Bernard Minet d'époque. Bah... Il est conservé.
2: Il est d'époque, ouais. Donc, Bernard Minet, Jean-Paul Césaré qui chantait Nicky Larson.
1: Ouais, Noam,
2: Goldorak, enfin, ils seront tous là, quoi.
1: C'est ça.
2: Marie Dauphin.
1: Sailor Moon, Pays de Candy, Nicky Larson, tu l'as dit. Pokémon.
2: Dragon Ball Z, enfin, tout ce qu'on aime.
1: Ça va être super.
2: T'aimais bien les mangas?
1: À fond. J'adore. Ouais. Moi, j'aimais bien Nicky Larson. J'étais un peu amoureuse.
2: Vas-y, chante.
1: C'est le début de mes emmerdes avec les bad boys. Nicky Larson, ne crains personne.
2: Ah, bien.
1: Ah oui, non.
2: Viens le 30 octobre au Palais Congrès.
1: Justement, comment on fait? Est-ce que c'est déjà en vente? Est-ce que c'est déjà disponible, les billets?
2: Oui, les billets sont disponibles. Voilà.
1: Okay. Donc, toutes celles et tous ceux qui sont à Paris ou qui passeront par Paris à la fin du mois, c'est pour vous. Est-ce qu'on n'imaginerait pas, Jackie, vu le succès, une petite tournée aussi partout en France?
2: C'est possible. Ouais. Pour l'instant, je ne peux rien dire, mais c'est possible.
1: Et alors toi, tu es maître de cérémonie?
2: Je suis maître de cérémonie, absolument. Je serai en queue de pied avec une cravate. Non, je serai Jackie.
1: On l'a jamais vu comme ça, Jackie.
2: Non, mais je ne serai pas. Non, je serai Jackie, quoi. Puis je présenterai tous les chanteurs, les chanteuses, voilà, à ma manière.
1: C'est une belle idée. Et alors, ça doit... vraiment faire rigoler les musiciens de l'orchestre symphonique de jouer des génériques de manga. C'est fou quand même. Ah non, ça va être
2: avec
1: magnifique.
2: Des arrangements classiques, ça va être sympa.
1: Ça va être très beau. Et des images aussi, peut-être des mangas.
2: Oui, des mangas, bien sûr. Tous les mangas de l'époque, du Club Dorothée, de Recréa 2, enfin voilà.
1: Ça me paraît être la soirée idéale pour votre 30 octobre.
2: Ouais, moi, il me semble aussi, il faut y aller. Hein.
1: En plus, on peut venir déguiser, c'est Halloween.
2: Mais oui, tu vas te déguiser en quoi, toi?
1: Alors, quand Nicky Larson, j'ai pas les épaules. Qu'est-ce que... Oh, mais le pays de Candy, moi, je peux me faire des couettes.
2: Le pays de Candy, une petite couette comme Candy. Oui, il y aura Candy aussi.
1: On va faire ça. Bon, on en reparlera tout à l'heure, mais notez quand même dans vos agendas cette histoire de 30 octobre. L'événement s'appelle Star Manga. Star du rock anglais. Maintenant, Monsieur Jackie, vous nous avez choisi un Beatles.
2: Oui.
1: Est-ce que tu as eu l'occasion, toi, dans ta vie, d'en croiser un de près ou de loin?
2: Alors, moi, j'ai croisé beaucoup de stars, quand même, quand j'étais attaché de presse, même quand j'étais sur les plateaux de télé. Mon groupe préféré, c'était les Beatles. Je suis allé à l'Olympia les voir 7 fois.
1: Oh, waouh, wow, Vénard.
2: Ils passaient en première partie, Sylvie Vartan, parce que c'était très bien. L'année suivante, je suis allé voir Palais des Sports. Ouais. Et la première fois que je les ai vus, c'est à Londres. J'avais 18 ans au Marquis, qui était un club londonien. Je les ai vus en vrai. C'est vraiment les seuls où j'avais envie d'un autographe et j'ai jamais réussi à en avoir.
1: Pas grave, t'as les souvenirs, t'imagines?
2: Ah bah oui, je les ai vus en vrai, oui.
1: En plus, ils ont passé très peu de temps à faire des tournées, et toi, t'as réussi à les voir 7 fois.
2: 7 fois.
1: Mais je suis sûre qu'il n'y a pas beaucoup de gens dans le monde qui ont réussi à faire ça.
2: Faut voir. Faut se renseigner. Moi, je les ai vus 7 fois, oui. Ouais. C'était génial.
1: Tu nous as choisi Here Comes the Sun.
2: Bah oui, parce que je trouve ça fun, c'est bien, c'est une composition de George Harrison. Je trouve ça très beau. Et quand t'écoutes ça le matin, ça te met en forme pour la journée.
1: Mais là, on est le soir, comment on fait?
2: Ah bah, on peut l'écouter quand même.
1: Non, ça marche. Alors, c'est parti, les Beatles pour vous, choisis avec amour par Jackie.
2: Bah oui.

0: carrément alright. Here comes the sun, les Beatles. Alors Jackie, j'ai vérifié mes sources pendant qu'on écoutait les Beatles. Et donc tu les as vus 7 fois en concert et c'est effectivement une performance puisque les Beatles n'ont été sur scène que pendant 3 ans et demi.
1: J'en ai profité. Ouais.
0: Ils ont commencé à faire des concerts en 63 et en 66, ils ont dit non, c'est bon, on va plutôt faire du studio.
1: On va passer à autre chose.
0: Et dans ce petit intervalle, t'as réussi à les voir 7 fois. Tu es mon héros. T'es déjà mon héros.
1: Je suis un héros du Club Dorothée.
0: Encore plus. Mais de tous les clubs, du Club des Rockers aussi.
1: Ouais, du Club des Rockers.
0: La scène française, ça c'est un truc que tu connais, que t'as vu naître. Dans la liste de chansons que tu nous as envoyées, on peut pas toutes les écouter en entier, mais écoutons quelques mesures.
1: Oui.
0: D'Étienne Dao.
1: Wow.

0: dans le genre musique synthétique, oui, aussi, mais un peu plus vénéneuse. Sea Girl.
1: Ah oui, Chercher le garçon, j'adore. Daniel Dark.
0: Ouais, regretter Daniel Dark.
1: Ouais, oui.
0: Tu te souviens comment justement du passage de, alors ce qu'on écoutait comme les Beatles, quelque chose avec de la guitare, etc., très organique, et puis ces sons synthétiques qui arrivent.
1: C'est début des années, fin 70, début 80. Ouais. Moi j'ai vu Taxi Girl, Rose Bonbon, qui était une espèce de boîte derrière l'Olympia. Tu vois.
0: C'est là aussi où Indochine avait fait leur début.
1: Premier concert, Rose Bonbon. Il se passait plein de choses à l'époque là-bas. Rico Martin, je me souviens.
0: T'as accueilli ça avec joie, l'arrivée des synthés, ce changement de ton.
1: Oui, quand même, j'ai tout de suite apprécié. Il fallait que ça change un peu, mais Taxi Girl, c'était vraiment bien, quoi. Ouais. C'était nouveau à l'époque. Même Daniel Dark, espèce de personnage un peu...
0: Sacré bonhomme. Et Lio, dans tout ça, parce qu'elle est dans ta liste.
1: Oui, j'ai choisi Banana Split, parce que j'aime bien son premier single.
0: Et toi, après, t'as chanté avec Lio.
1: Oui, si on peut appeler ça chanter, enfin, en ce qui me concerne, j'ai fait Tété Où,
0: un duo. Tété Où.
1: Ben voilà, qui a bien marché d'ailleurs, on est rentré au top 50, et on a bien rigolé, on a fait toutes les télés, tout ça, c'était vraiment sympa. Et justement, Étienne Dao a écrit la phase B de Tété Où, comme on l'écoutait avant.
0: Alors le Banana Split, une chanson dont on a su plus tard qu'il y avait des allusions sexuelles.
1: Pourquoi plus tard?
0: Bah écoute, je ne sais pas, pourtant la figure de la banane était assez évidente quand elle chantilly qui s'écoule en avalanche, on s'est dit il se passe quelque chose. La banane est très contente.
1: C'était mignon.
0: Bah, écoute, il me semble. En tout cas, gros personnage quand même, Lio.
1: Oui, j'adore. Oui.
0: Grande
1: personnalité. Faut avoir les clés, faut avoir le mode d'emploi, mais une fois que tu l'as, ça marche.
0: Nous, je ne sais pas si on aura le mode d'emploi, mais en tout cas, on a ce soir un programmateur musical de premier ordre. Alors, le Banana Split de Lio, c'est pour vous. Et vous pouvez lire ou pas les paroles pendant que.
1: Bien sûr.
0: Réfléchissez.

0: Banana Split, chanté par Lio et choisi pour vous par Jackie, puisqu'on est dans les douceurs. Jackie, je voulais te remercier car dans les années 90, j'avais ton bouquin de cuisine, la cuisine au Coca-Cola.
1: Tu l'as acheté ?
0: Bien sûr.
1: Comment t'as filé ?
0: Non, je l'avais demandé, je l'avais eu.
1: Bah oui, le poulet au Coca-Cola.
0: Le poulet au Coca, c'est devenu un classique dans ma famille grâce à toi.
1: Tu l'as,
0: je l'ai toujours, je pense. Faut que je le retrouve, faut que tu me le dédicaces.
1: Bah, c'est sûr.
0: Jackie, tu lances un podcast. Alors ça, c'est une super bonne nouvelle.
1: Oui.
0: Ça s'appelle Platine Jackie.
1: Par rapport à Platine 45, ce sera essentiellement musical, où je vais accueillir des chanteurs, des chanteuses, mais pas que, en fait.
0: Des fans de musique.
1: Oui, des fans de musique, des mecs qui sortent des bouquins, des acteurs. Et ce sera sur JLA Play, Jean-Luc Azoulay Play, et sur YouTube. Ça démarre là, enfin ça a démarré d'ailleurs la semaine dernière.
0: Ça vient de démarrer.
1: Ouais.
0: Allez voir ça, YouTube et JLA Play, ça s'appelle Platine Jackie.
1: Oui.
0: Et ça va forcément être bien. Jackie,
1: merci.
0: Tu restes avec nous parce qu'on n'a pas fini d'écouter toutes tes merveilles. Non, c'est bon, j'ai fait ma promo, je m'en vais. Non, reste avec nous.
1: Mais oui, je reste.
0: Trop bien. Jusqu'à 20h dans Décibel, on est avec Jackie. Les amis, à tout de suite.

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2: Il a été attaché de presse de Serge Gainsbourg ou encore, on n'en a pas parlé, de Bob Marley.
3: Mais de Bob Marley, absolument.
2: Mais oui, Jackie, mon invité de ce soir, qui a fait, oui, bien sûr, de la télé et des bouquins de cuisine inoubliables.
3: C'est la recette au coca, là, je ne savais pas.
2: Les recettes au Coca-Cola. Voilà.
3: T'en as fait des plats?
2: J'ai fait le poulet au coca, je te jure.
3: C'est bon,
2: essayez
3: hein
2: à la maison, vous
3: oui
2: verrez. Mais oui, vous remercierez, Jackie. T'es monté sur scène aussi, avec
3: oui
2: Dorothée.
3: Ah bah, de nombreuses fois, moi, comédie musicale, j'ai fait 4 comédies musicales avec elle.
2: Ça fait quoi?
3: Oui. De monter sur scène avec Dorothée?
2: Et de monter sur scène devant des milliers de personnes.
3: Ah, grâce à Dorothée, j'ai fait tous les Zéniths, j'ai fait Bercy, j'ai fait des grosses salles. Ben, au début, t'as un peu le trac quand même, puis après, bon, ça va quoi. C'était, mais j'avais toujours un personnage. Tu vois, je faisais un peu le méchant. Et je m'appelais, c'est Jean-Luc Azoulay qui m'appelait Monsieur Schloren. Il m'a dit, tu arrives sur scène, tu te présentes, tu dis, Monsieur, je m'appelle Schloren, Jackie Schloren. Je dis, mais ça va faire rire personne, c'est ton jeu, ah bah, c'est ton jeu de mots de merde. Et en fait, les mômes se marraient tout le temps. Donc j'étais Jackie Schloren.
2: Jackie Schloren, mais évidemment, enfin, c'était
3: non,
2: tellement drôle.
3: C'était sympa, on rigolait bien. Ah ouais.
2: Et est-ce que ça t'a permis, cette expérience-là, de mieux comprendre justement les artistes? Tu nous disais ton amour pour la musique, pour le oui rock, pour les artistes et tout. Le fait de sentir ce truc de la scène.
3: C'est une adrénaline, c'est un truc de fou.
2: Ouais.
3: Enfin, c'était le spectacle de Dorothée, mais bon, les gens en connaissaient aussi, parce que j'étais toujours à côté d'elle à la télé.
2: Ouais.
3: Oui, c'est un truc de fou. Mais il y a un truc avec Dorothée qui était drôle, c'est que les premières scènes qu'on faisait, il n'y avait jamais de rappel. On faisait un carton, tous les mômes ouais applaudissaient, mais on a compris que les mômes, ils ne savaient pas ce que c'était un rappel.
2: Ah oui, mais non, ils ne savaient pas.
3: C'était drôle. Bah oui, non, ils s'en foutent. C'est fini, quoi. Non, c'est comme ça.
2: Tu sors de scène et
3: ouais
2: c'est terminé.
3: Oui, mais c'est aussi bien.
2: Alors, Jackie me disait, pendant qu'on écoutait les Beatles tout à l'heure, t'inquiète, moi, tous les groupes qu'on aime des années 60-70, je les ai vus sur scène.
3: Bah oui.
2: Jackie, t'as ouais vu les Who?
3: Ah ouais, My Generation, j'ai choisi. J'adore cette chanson. Ouais.
2: My Generation, t'as choisi les Who et les Kinks.
3: Ouais, ouais, bah c'est assez proche. Hein.
2: Ouais. Donc les Who, tu les as vus, les Kinks aussi?
3: Oui, oui, bien sûr que je les ai vus. Ouais. Les Kinks, je les ai vus à la Mutualité et à Londres. Et les Who, je les ai vus à Londres, à la Fête de l'Humanité et aussi à Paris, à Playel, je crois, un truc comme
2: ah,
3: ça.
2: Ah, c'est ouais génial. En plus, là, tu dis à Londres, mais à l'époque, se taper le voyage à Londres, c'était pas facile comme aujourd'hui, et pas l'Eurostar.
3: J'étais chez un correspondant, tu sais, à l'époque, ça se faisait.
2: Ouais.
3: Je l'invitais à Paris, où il allait voir, je sais pas, Ray Cazara, Yannick Cordy, mais moi j'allais voir les Who et les Kinks.
2: C'est pour ça que la France et l'Angleterre sont irréconciliables.
3: Bah oui.
2: C'est Jackie qui a arnaqué son correspondant.
3: Et lui, il m'emmenait voir les Who et les Kinks, c'est génial, non?
2: C'est formidable, formidable que tu aies pu voir tout ce beau monde.
3: Bah oui.
2: Les Kinks, t'as choisi, alors vraiment l'immense tube, You
3: bah
2: Really
3: oui
2: Got Me. Tu te souviens la première fois que t'as entendu cette chanson? Ça t'a fait quoi comme effet?
3: Bah ça, enfin, j'étais ado, quoi, j'avais
2: ouais
3: 16 ans.
2: Ouais.
3: Bah, ça m'a fait un drôle d'effet. J'adore le riff, puis j'adore la voix de Ray Davies aussi. Et puis les Kinks, c'est une espèce de dandy rock, quoi. Tous leurs albums sont vraiment bien. Les mélodies, les arrangements, tout. Les textes aussi, parce que
2: c'est beau.
3: Pas, ouais,
2: ouais.
3: C'est très beau. Ouais.
2: C'était les Frères Ennemis, bien avant Oasis.
3: Ah oui, oui.
2: Et on les adore, alors on est
3: ah
2: ravis.
3: Oui. Ray Davies et Dave Davies.
2: Ouais, c'est ça.
3: Ouais.
2: On est ravis de les écouter ce soir dans Décibel, grâce à Jackie.
3: Ouais.
2: Les Kinks, You Really Got Me. Je parle pas sur l'intro, parce que l'intro,
3: ah ouais,
2: c'est déjà du Kinks. Hein.
3: Ah bah oui.

0: Imparable.
1: Imparable.
0: Les Kinks, bah, You Really Got Me. Tu joues d'un instrument, toi, Jackie ?
1: Non, j'ai jamais voulu. Je sais pas pourquoi. J'aurais pu, hein, mais non.
0: J'ai pas la flemme.
1: Pas la flemme, je m'en sentais pas capable, quoi.
0: Ceci dit, alors tu sais quoi, moi je suis comme toi, je joue pas d'instrument, mais je pense que quand on adore la musique et qu'on s'est rendu compte à quel point c'était difficile, on est encore meilleur fan.
1: Mais bien sûr, moi je suis plus spectateur.
0: Oui, c'est ça. Voilà. Alors que ceux qui jouent de la guitare, parfois ils disent ouais, non, mais c'est de l'esbrouf, c'est trop facile à faire.
1: Non, c'est pas facile. Vrai. Enfin, bien jouer, c'est pas facile.
0: Exactement. Dans ta sélection, donc il y avait vraiment que des énormes tubes. Il y en a un qui est beaucoup moins recélébré aujourd'hui. C'est le groupe Bijoux.
1: Oui, Betty Jane Rose de Bijoux. Ouais. Alors Bijoux, c'est un groupe que j'aime beaucoup, groupe de rock français. Que c'est à l'époque, j'étais chez Philips. C'est moi qui les ai dégotés, je les ai signés.
0: Ah ouais.
1: Je me suis occupé. Je les ai présentés à Serge Gainsbourg parce que c'était des fans de Gainsbourg. Et ça a bien collé. D'ailleurs, grâce à eux, Gainsbourg, Serge a refait de la scène. Et il chantait aux armes, etc., mais rock'n'roll, tu vois.
0: D'accord.
1: Trois chansons des armes, etc. Et il aura fait une chanson qui s'appelle Betty Jane Rose, que j'aime beaucoup.
0: Ok, c'est celle qu'on va écouter maintenant. Mais
1: merci.
0: Alors, pardon, mais non, toi, merci. Ouais. Parce que c'est pas forcément une histoire que les gens connaissent bien. Quand tu dis que Gainsbourg est remonté sur scène grâce à Bijoux, ça veut dire quoi ? Qu'ils l'ont poussé ?
1: Pratiquement, il n'avait pas envie, il était timide, Serge, mais il n'avait pas fait scène depuis ses cabarets, tu vois, le truc qu'il faisait dans les années 60.
0: Oui,
1: était
0: c'est
1: bien.
0: Ça.
1: Mais il avait envie de faire du rock'n'roll. Et il a trouvé en Bijoux ce groupe-là. Et Vincent Palmer, le guitariste de Bijoux, le compositeur, lui a dit : mais viens avec nous, on a des dates en province. Et il est venu, mais il avait un trac fou, quoi. Je me souviens, il est passé à Épernay, il est passé à Reims. Mais il avait un trac de fou, il a fait trois chansons et ça a cartonné. Et c'est grâce à ça et grâce à Bijoux qu'il a fait de la scène. Après qu'il a refait de la scène avec les Wellers, tout ça.
0: Oui, c'est ça. Ah, mais tu vois, je savais pas.
1: Mais oui, c'est une anecdote.
0: Merci pour l'histoire. Puis des anecdotes sur Serge Gainsbourg, t'en as pas mal.
1: J'en ai pas mal, oui.
0: On va s'en garder pour tout à l'heure. Et là, on va découvrir donc pour certains d'entre vous le groupe Bijoux et cette fameuse chanson donc fabriquée pour eux par Serge Gainsbourg.
1: Bah oui.
0: Betty Jane Rose.

0: Bijoux. Alors, Jackie, il la connaît par cœur.
1: Ah oui, j'adore cette chanson. Puis ça m'évoque plein de choses, quoi. Des souvenirs avec Serge.
0: Ouais. Tu la vis comment, toi, la musique? T'écoutes toute la journée? T'as des moments précis?
1: J'ai des moments précis, mais j'écoute pas la même chose le matin que le soir.
0: Ah oui, donc il y a une vraie organisation.
1: Oui.
0: Il y a la musique pour te réveiller, la musique pour te calmer.
1: Voilà, c'est ça. Puis la musique un peu rock'n'roll le soir.
0: Ça fait du bien. Ce Betty Jane Rose, il était parfait.
1: Bah oui.
0: Alors après, il y a une autre musique qui est très importante pour toi en ce mois d'octobre. Hein.

0: toi. Tu vas t'éclater, tu vas t'éclater le 30 toi, octobre.
1: 30 octobre, Star Manga au Palais des Congrès. Il y aura Marie Dauphin, la chanteuse de Bibi Fock.
0: Mais oui, c'était bien Bibi Fock.
1: Et qu'est-ce qu'elle chantait aussi, Marie Dauphin? Clémentine.
0: Clémentine, absolument.
1: Ouais. Si beau ça.
0: Mais t'étais scotché devant la télé quand t'avais 3 ans.
1: J'ai fait que ça. Je t'ai plus vu dans mon enfance, Jackie, que mes propres parents.
0: Ah bon?
1: C'était toi mon babysitter. Dorothée et toi?
0: Ouais, on était ta nounou.
1: Bah oui. Mais c'est vrai, je pense qu'il y a beaucoup de gens de ma génération.
0: Moi, c'est vrai, souvent on me le dit ça.
1: Je regardais nounous tous les jours.
0: Ouais.
1: Parce qu'en plus, le Club Dorothée, c'est ça qui était formidable, c'est que vous étiez là, donc évidemment, le mercredi, le samedi.
0: Tous les jours, 7 jours sur 7.
1: Vous étiez là pendant les vacances.
0: Mais oui, le Club Dorothée, vacances. Et moi, j'avais Jackie Chou en plus,
1: qui passait
0: le mercredi et le samedi.
1: J'adorais le Jackie Chou. Bah là encore, tu avais trouvé le moyen de nous faire un petit concert.
0: Voilà. Ouais.
1: Des lives. Et c'était, je me souviens, moi, d'avoir vu Vanessa Paradis, oui. Joe le taxi, dans ton émission, dans le Jackie Chou.
0: Mylène Farmer, Etienne Dao, Bachung.
1: Alain Bachung.
0: Dont j'étais l'attaché de presse également.
1: Et qui est venu chanter dans le Jackie Chou.
0: Ben bien sûr.
1: Trop bien, trop bien. Et vous, Star Manga, si ça vous intéresse de voir.
0: Comment
1: sur
0: ça
1: scène,
0: les intéresse? Ça les intéresse.
1: Ça les intéresse. Donc Marie Dauphin, dont vous venez d'entendre la voix, Bibi Fock, Bernard Minet, Noam, Valérie Barouille, Jean-Paul Césari,
0: tout un tas de
1: chanteurs et de chanteuses, avec des génériques incroyables, Goldorak, Sailor Moon, Candy, Nicky Larson, les Chevaliers du Zodiac, Lady Oscar, non, trop bien, Dragon Ball.
0: Et Dragon Ball Z, faut pas oublier.
1: Ah oui, Z, Z, Z.
0: Chanté par
1: Ariane.
0: Je lui fais un petit bisou en haut.
1: Une de mes nounous aussi, Marianne. Ariane. Pardon.
0: Ah oui.
1: Donc c'est le 30 octobre au Palais des Congrès, c'est Jackie qui présente les musiciens, le concert symphonique, les images des mangas qu'on adorait, quoi.
0: La totale, on va bien s'amuser.
1: Oui, et il y a aussi, je l'ai noté parce que ça j'aime beaucoup, un grand concours cosplay juste avant le concert. Et les plus beaux costumes inspirés de l'univers du manga vont défiler sur la scène du Palais des Congrès.
0: Ça va être sympa ça, non?
1: Ça va être magnifique.
0: Ça va te déguiser j'espère quand tu vas venir.
1: Écoute, je suis en train de me dire, est-ce que je me ferais pas un petit Sailor Moon.
0: Ah, moi, je te vois bien Sailor Moon, ouais.
1: Hein?
0: Mais tu vas le faire vraiment?
1: Je sais pas. Est-ce que je vais oser? Allez. Non, au pire, je me mets en chevalier du Zodiac.
0: Ah oui,
1: ça,
0: c'est bien ça.
1: Ouais. Fais comme ça.
0: Bioman.
1: Ou en Bioman. Moitié homme, moitié robot, c'est tout moi.
0: Ah oui, toi, tu es moitié homme, moitié robot, c'est vrai.
1: Jackie est l'invité de Décibel. On revient tout de suite, hein?
0: Bah oui.
1: Ouais, on a encore de la musique à partager ensemble.

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1: Notre invité, Jackie, a eu envie ce soir d'écouter Serge Gainsbourg.
2: C'est étonnant, non?
1: Étonnant. Alors peut-être ça va étonner celles et ceux qui ne savent pas qu'au début de ta carrière, tu as été l'attaché de presse de Serge.
2: Oui, absolument. Oui,
1: Serge
2: oui.
1: Gainsbourg. Donc ça voulait dire quoi? Qu'est-ce que tu faisais? Tu étais avec lui, chez lui parfois?
2: Serge Gainsbourg, il faut le suivre partout. Hein. Tu sais, c'était un peu la... je faisais tout. Ouais. J'allais le chercher, comme il conduisait pas, donc j'allais le chercher, j'organisais les interviews, j'organisais tout, quoi. J'allais lui chercher son café, ses cocktails. Parfois, j'allais chez Clope. même son liquide. Parfois, il m'avait envoyé à la banque chercher son liquide.
1: C'est pas vrai.
2: Ouais.
1: Comment t'as...
2: J'ai même gardé une fois Charlotte, elle avait un nom.
1: Oh, bébé Charlotte.
2: Ouais, j'étais nounou de Charlotte. Mais en vrai, là, pas à la télé.
1: ce job incroyable, de passer tant de temps près de Gainsbourg, comment il t'est arrivé? T'as postulé? On te l'a proposé?
2: J'ai pas postulé, j'étais engagé chez Philips, qui était une maison de disques. Et Louis Nucera, qui était directeur de la promo, m'a dit, voilà, je m'occupais du catalogue international, il m'a dit, mais il y a Gainsbourg là qui cherche un attaché de presse. Je vais organiser un rendez-vous, et puis il a organisé le rendez-vous. Il m'a dit, c'est pas sûr que ce soit toi. Hein. Ah. Je vais rue de Verneuil, j'ouvre la porte. Je sonne, on ouvre la porte, et c'était lui. Mais moi, j'avais 25 ans à l'époque, donc j'étais hyper intimidé, tu vois. Mais bon, mais lui aussi est très timide, donc il y a eu un temps mort au début, puis après, ça a été. Je vais pas dire que j'étais son ami, mais on était très, très liés, quoi. Et ça dépassait le côté attaché de presse.
1: Oui.
2: Oui, oui.
1: De toute façon, vu le personnage, enfin les personnages, et lui et toi, ça pouvait pas être juste.
2: Ouais. Sauf que moi, je pouvais pas. Il fallait que je fasse attention quand même. Parce que parfois, j'allais le border. Quand j'allais le border, c'était vraiment ça.
1: Il y a une légende qui raconte que quand il était trop bourré et que peut-être toi, tu te reposais, tu dormais, il rentrait chez lui en sortant de boîte dans le panier à salade des flics.
2: Absolument, il l'a fait plusieurs fois. Oui, oui. Les policiers l'accompagnaient chez lui.
1: Il le ramassait, il le ramenait chez lui.
2: Oui, oui, oui. Bah oui, j'étais pas avec lui tous les soirs. Hein. Bon.
1: Ouais. Bah oui, mais heureusement pour toi, pour ta santé.
2: Parce que sinon, je serais pas là. Hein.
1: C'était un sacré fêtard.
2: Ah bah oui.
1: Il y avait un million de chansons qu'on pouvait écouter de Serge Gainsbourg. Oui. T'as choisi sa Marseillaise reggae, aux armes, etc.
2: Oui, oui, j'ai choisi ça, oui.
1: C'était déjà l'époque où toi, tu travaillais plus pour lui.
2: Si, c'est le dernier album dont je me suis occupé.
1: Ah, d'accord.
2: Et c'est le seul qui a été disque d'or de son vivant.
1: Ouais.
2: Parce que les autres ont été disque d'or à titre posthume, si je peux me permettre.
1: C'est injuste, hein, d'ailleurs.
2: Oui, mais il était, il comprenait pas. Enfin, c'est vrai, c'était un type très angoissé, quoi. Et à l'époque, il n'y avait pas de portable, il pouvait m'appeler chez moi à 2h du mat. Bah, je répondais. Hein. De toute façon, il me réveillait, donc. Et j'ai un bon souvenir de ça, parce qu'en fait, il avait dit à Louis Hazan, qui était PTG de Phonogramme, oui, mais j'ai tout, hein, j'ai composé tous les titres et tout. En fait, il n'avait rien. On peut le dire, maintenant il y a prescription. Il avait juste le titre qui s'appelait Aux armes, etc. Et il est parti en Jamaïque 9 jours. Il a tout fait en 9 jours. Mais il aimait bien travailler dans l'urgence, Gainsbourg. Et voilà. Et là, il était content parce qu'il était enfin disque d'or.
1: Ah, le seul disque d'or gainsbourien de son vivant.
2: De son vivant.
1: Aux armes, etc. Jackie, merci pour ce beau choix.
2: Merci à toi.

0: aux armes, etc.
1: Mais oui.
0: Serge Gainsbourg, Jackie, oui. C'est trop bien cette heure qu'on passe ensemble, bah, ça donne oui. envie de partir en road trip avec toi.
1: Ouais.
0: Tu conduis?
1: Oui, enfin, si on peut appeler ça conduire.
0: Ah, non, mais tu vas pas nous tuer, tu vas pas nous mettre dans le décor.
1: Non, je vais essayer, ouais.
0: Franchement, moi j'aimerais bien partir en road trip avec Jackie, et c'est lui qui choisit la musique. C'est trop bien tout ce qu'on écoute depuis,
1: bah, merci, merci.
0: Depuis 19h. Je vais te chanter un truc.
1: T'es sûr?
0: Ouais.
1: Tu chantes faux, non?
0: Toi et moi, moi et toi.
1: Ah bah oui, bah attends.
0: Nous deux, rien que nous deux. C'est ta chanson.
1: Bah oui, mais tu sais, je l'ai fait sur scène avec Bébé Ange, oh. au Galabru, et ça a bien marché. Ça a bien marché, la chanteuse Bébé Ange.
0: Ouais. Rêverie d'un promeneur solitaire au pied du bah Fujiyama.
1: Elle est bien, cette chanson.
0: C'est une super chanson.
1: Chanson des plus bêtes que je connaisse, quand même.
0: Tu l'as sortie en 1989, et la ouais. pochette, c'est une photo de toi par Pierre et Gilles.
1: Pierre et Gilles, absolument. Ouais.
0: Quand
1: ouais.
0: même.
1: Bah oui.
0: Ah ouais, ouais, non mais c'est ça, c'est-à-dire que à la fois t'es passionné de pop culture, Jackie, oui. mais à la fois tu es la pop culture.
1: Ah merci, c'est gentil.
0: Mais c'est vrai.
1: Ouais, merci
0: c'est vrai.
1: Beaucoup.
0: Et en plus tu transmets ça avec le sourire et c'est ouais. voilà, c'est un délice que tu sois là.
1: Bah merci.
0: Bravo, je voulais te dire ça. Et j'essayais de chanter le Fujiyama, mais c'était pas terrible. C'est pas grave.
1: C'est sûr, c'était pas mal.
0: Il est gentil. Il est menteur, mais il est gentil.
1: Non, c'était pas mal.
0: Il est menteur, ce Jean-Ki. La dernière chanson
1: oui.
0: qu'on écoute, c'est Merde in France.
1: Ah, Jacques Dutronc.
0: J'adore
1: Merde in France.
0: Lui, tu l'as rencontré, forcément.
1: Plein de fois. J'adore Jacques Dutronc. Bah, c'est Gainsbourg qui me l'a présenté.
0: Alors, il paraît, la légende raconte, mais comme toi, t'étais sur place, tu vas nous dire si la légende est vraie,
1: ouais.
0: que c'est Gainsbourg qui a torché vite fait les paroles de Merde in France.
1: Oui, mais il n'en voulait pas.
0: Dutronc n'en voulait pas, tout le monde était bourré, et oui. ils ont fait du yaourt.
1: Ils ont fait du yaourt, absolument.
0: Tout ça est vrai.
1: Tout ça est vrai, après, il a refait les paroles quand même. Et Merde in France, on l'a enregistré pour Platine 45, et Jacques, il m'a dit, viens, on va tourner dans une déchetterie. Et on va en faire une sorte de maison. Il avait fait venir des mannequins qu'il avait mis dans une baignoire pour la salle de bain, plein de boue, elles étaient debout.
0: Ah, genre des mannequins, des jolies filles.
1: Des jolies filles, mais couvertes debout. Il me faisait visiter sa maison, tu vois. Et à la fin, on est partis tous les deux avec les éboueurs en disant au revoir comme ça. Et je me souviens de ce clip qui a un truc de fou qui s'appelait Merde in France, quoi, comme la chanson.
0: Ça, on peut le voir.
1: Oui, sur
0: cet
1: YouTube.
0: Cet extrait de Platine 45.
1: Ouais, tu tapes Platine 45, Jacques Dutronc, Merde in France.
0: Et on voit la déchetterie.
1: Oui, ah bah oui.
0: Toi, tu disais oui tout le temps. Si l'artiste, il te disait.
1: Ah oui, mais ça, on pourrait peut-être plus le faire maintenant, quoi.
0: Bah, je sais
1: c'est
0: pas.
1: Ça qui était bien dans les années 80.
0: Ouais.
1: Ah oui, il a fait venir des mannequins, mais elles ont joué le jeu, c'était sympa. Et dans une déchetterie, tu vois. Tiens, je te présente, voilà, la cuisine, la chambre. Et à la fin, on se barre dans les... avec les éboueurs, tu sais, dans leur camion.
0: Ouais.
1: À la place des ordures, et on fait au revoir tous les deux.
0: Incroyable. Jackie, merci pour la régalade.
1: Je t'en prie.
0: Pour les histoires. Et pour la Merde in France.
1: Bah oui.
0: Cacapoum, à la prochaine. Je
1: bientôt.
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1: C'est exact.
0: Parle de musique avec tes invités. Et puis, à la fin du mois, le 30 octobre, tu
1: oui.
0: es au Palais des Congrès et tu présentes Star Manga, un grand concert symphonique autour de nos génériques de manga préférés.
1: Oui, que tu as très bien chanté.
0: Bip, non, allez, bah, Merde in France.
1: Tu veux pas chanter le 30 octobre sur scène?
0: Ils vont être contents, l'orchestre symphonique. Ouais, tu veux ramener ta casserole, là?
1: Mais non, tu chantes pas faux. Enfin bon, prends des cours.
0: C'est ça. Merci, Jackie.
1: Merci à toi, c'était super.
0: Salut.

0: là, mais quel grand moment. 1984, enregistré au studio Ferber. Et les murs s'en souviennent. Jackie, à l'instant, nous a en plus confirmé la présence à l'époque de Serge Gainsbourg à la session d'enregistrement de Jacques Dutronc. Le barman s'en souvient également. Donc, allez, décibels, c'est terminé. Pour ce soir, je remercie l'équipe de l'émission. Il y avait Kinane Lageli, Iris Guitoni, Thomas Demol, Mélodie Chaïb. Demain, on est dimanche. Décibel sera donc là à 19h, de bonne heure et de bonne humeur, avec les chansons préférées des auditrices et des auditeurs. Vous avez encore le temps de participer, il faut nous envoyer un email. Notre adresse c'est décibel avec un S, @radiofrance.com. Et dans le mail, vous mettez la chanson que vous voulez écouter et votre numéro de téléphone pour qu'on puisse vous rappeler. Et voilà, vous savez tout. Gros bisous.
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0: Bonjour, merci d'avoir choisi votre radio ici. C'est Willy vient déjeuner chez vous, numéro 1093.
3: Oh là là,
0: ça pilonche. Hein. Bonjour la tribu.
3: Bonjour.
0: Alors, qui est là aujourd'hui? C'est une surprise, mes amis. Nicolas Malabeuf, ouais. Ah, on s'applaudit maintenant.
3: C'est la première fois enfant. Qu'on m'applaudit.
0: Ouais, moi, j'aime bien.
3: Allez, bonjour, Nicolas, bonjour tout le monde.
0: Oui, notre enfant de la télé est là. Et Fabien Emo, ouais.
4: Ouais. Bonjour Willy, bonjour notre la France.
0: Bonjour.
3: Et Willy
0: bonjour.
3: Revenu.
0: Ouais. Et bienvenue à tous, mes amis. J'espère que vous avez passé une bonne semaine.
4: Oh là là.
0: On est très heureux de passer ces prochaines 90 minutes ensemble. Tiens, avant toute chose, tant que j'y pense, en ce mois d'octobre, on va se retrouver pour le One Man Show Heureux à Lyon, ce vendredi 9 octobre. Comment s'appelle le théâtre? Le théâtre à l'Ouest.
4: Exactement.
0: Voilà, donc venez nous.
4: Charpieux, c'est à côté de Lyon.
0: Dessine Charpieux, voilà,
4: à côté de Lyon.
0: Ça colle Lyon. Donc vendredi le 9 octobre à Bezanne.
3: Bezanne, c'est dans la Marne.
0: 51.
4: On baisera après, mais
0: Bezanne, dans le 51, le 23 octobre. Et à Toulouse, le 30 octobre. Toutes les infos sur le site willy-revelli.com. Voilà, en attendant, c'est un autre Willy Revelli que vous allez avoir. Le citoyen, l'homme engagé. Celui qui aime apprendre de l'actu avec des invités. 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Alors vite, notez les dossiers du jour de votre talk show du week-end. Pas comme les autres. Dans un instant, les lycéens sont dans la rue. Alors au-delà des casseurs, des semeurs de troubles et des pilleurs, il y a de vraies demandes, des attentes et des angoisses chez les jeunes de France. On en parle dans une minute. Et à 12h30, on va recevoir l'un des auteurs du livre « Nous les Français » qui raconte la France au travers de pratiques somme toute anodines. Boire de l'eau en bouteille, pratiquer de running ou manger chez Master Poulet. Et ben, qu'est-ce que tout ça dit de nous? Vous allez voir, c'est hyper intéressant. On en parle dans 20 minutes. Et puis surtout, on parle de tout cela ensemble, mes amis, car c'est la nouveauté de cette saison. Dorénavant, entre 13h et 13h30, le samedi,
3: c'est Youpi la vie.
0: C'est vous qui faites l'émission pendant 30 minutes. Vous avez les clés de votre émission pour appeler et discuter avec nous de ce que vous voulez. Si vous voulez réagir sur les thèmes du jour, la révolte des lycéens, qu'en pensez-vous? Si vous êtes prof, étudiant, parent de lycéens, j'aimerais bien vous entendre là-dessus. Ou si vous voulez juste nous faire un petit coucou, c'est possible aussi. Notez bien le numéro 0810 055 056. À partir de 13h30, la radio est à vous. Et lorsque vous passerez à l'antenne,
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4: Et sur le même numéro, 0810 055 056, vous pouvez nous envoyer des messages sur WhatsApp, des vocaux, des photos. On reçoit tout dans le studio.
0: Non mais quelle belle émission, hein.
3: C'est propre, hein.
0: C'est propre, carré.
4: C'est magnifique.
0: Sauf qu'il est déjà, il est de plus en plus.
3: Il est tard.
0: C'est pour ça le problème. Alors, est-ce qu'on a tout dit?
3: On a tout dit, allez.
0: Allez, hop.
4: Dépêche-toi, c'est l'heure de la
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0: Bonjour Nathanaël Combari.
1: Bonjour Willy, comment ça va? Vous ça m'entendez?
0: On t'entend très bien, mon cher. On vous entend très bien, mon cher Nathanaël. Bienvenue ici. Vous êtes le président du conseil d'administration du renouveau lycéen. Alors, pour commencer, mon cher Nathanaël, pourquoi est-ce que les lycéens sont dans la rue? D'abord, vous êtes encore lycéen, vous, Nathanaël?
1: Non, moi, je suis plus lycéen. Je suis étudiant en première année, mais il y a ce qu'on appelle dans le milieu lycéen des élites lycéens. Oui. Et donc, du coup, étant donné que la rentrée a été en septembre, début septembre, et qu'on est plus le 1er octobre, les nouveaux élus lycéens ne sont pas encore élus.
0: Alors,
1: mois, je suis encore représentant des lycéens.
0: Nathanaël, vous savez ce qu'on va faire, si ça ne vous ennuie pas? On va essayer de vous rappeler, parce qu'on vous entend un petit peu mal, et c'est un petit peu dommage. D'accord, parce que je trouve ça un peu dommage, parce que comme je voudrais quand même qu'on vous entende bien, parce qu'on va évoquer un sujet quand même très important. Donc on va vous raccroche au nez et on vous rappelle tranquillement. Peut-être rappelez-le normalement. Voilà, tout de suite, mon Nathanaël. Comme ça, au moins, on vous l'entendra mieux. Donc, avec Nathanaël, on va donc parler du mouvement des lycéens. Vous avez vu que toute cette semaine, alors évidemment.
2: On a vu plein d'images.
0: Voilà, on va en parler avec Nathanaël. Il y a évidemment
2: des casseurs,
0: des sommeurs de troubles. Ça, malheureusement, il y en a tout le temps. On verra que c'est pas forcément des lycéens, mais on va en parler avec lui, parce qu'on va tout évoquer avec lui, mais surtout, moi, ce que j'aimerais savoir, c'est pourquoi ils sont dans la rue. On le sait, on s'en doute, mais pourquoi maintenant? Donc ça, c'est les questions qu'on va lui poser, et puis également, avoir sa position donc, sur ces fameux casseurs. Et puis, comme il a été reçu hier par le ministère de l'Éducation, t'imagines, a été reçu par Étienne Geffray, les boules. Bon, et ben, on verra avec Nathanaël, justement, qu'est-ce qu'ils se sont dit hier. Est-ce qu'il est revenu, Nathanaël? Il est par là?
2: Oui, il arrive.
0: Il est là, mon Nathanaël? Oui, il est là, Nathanaël.
1: Ouais,
0: merci. Ouais, super. Voilà. Mieux. Alors, on vous entend mieux, Nathanaël. Nathanaël, on entend mieux. Voilà. Merci infiniment, mon Nathanaël. Donc, déjà, pour qu'on comprenne bien, pourquoi est-ce que les lycéens sont dans la rue? Quelles sont vos demandes?
1: Aujourd'hui, nous, on a plusieurs revendications. Les lycéens, ce qu'ils demandent, c'est dans un premier temps d'avoir, je pense, être plus facilement écouté, avoir un dialogue plus facile avec l'administration directement dans son lycée, avec le ministère, le gouvernement, quand on veut porter des revendications. Aujourd'hui, nous, on porte des revendications précises,
0: ouais.
1: Par exemple, sur l'état de nos lycées, sur le bâti scolaire, qui est vieillissant, et c'est d'ailleurs pour ça que la mobilisation lycéenne, elle a commencé initialement, c'était à Créteil,
0: ouais.
1: Au lycée Saint-Exupéry, où on avait un lycée qui était très vieillissant et très vieux. Pareil pour le lycée Paul-Éluard à Saint-Denis, qui a beaucoup fait parler de lui suite à une séquence politique qui a été beaucoup reprise dans les médias, c'était là aussi une question de bâti scolaire.
0: De bâti scolaire, donc les bâtis scolaires par exemple, parce que c'est vrai que du coup, voilà, on a entendu beaucoup de jeunes parler, et avec des revendications qui allaient un petit peu dans tous les sens, et c'est pas une critique, hein. Mais donc, il y a déjà donc effectivement le bâti qui est vieillissant. Il y avait par exemple des histoires de profs absents, c'est ça, des cours à rallonge, j'ai entendu aussi ça.
1: Ça fait longtemps qu'on a évidemment un souci au niveau du personnel éducatif qui nous entoure, notamment sur les professeurs. Aujourd'hui, on a de plus en plus de professeurs qui sont absents, des cours qui ne sont pas remplacés. Donc, dans certains lycées, évidemment, il y a la chance d'avoir des professeurs qui peuvent réussir à s'adapter pour reprendre des cours lorsque leurs collègues sont absents. Mais il y a des lycées où aujourd'hui, moi, j'ai des retours des jeunes qui sont sur le terrain, qui me disent, par exemple, des jeunes en terminale qui passent le bac de philosophie, le bac de philo en fin d'année, qui me disent, moi, j'ai eu cours de philo cette année que pendant 2 mois parce qu'un prof est parti en arrêt maladie, voilà. Elle n'a jamais été remplacée. Ouais. Donc nous, on entend, et évidemment, c'est des revendications qu'on porte, avoir plus de professeurs. Il y a aussi tout un sujet vis-à-vis du personnel social qui est dans les lycées. Il y a des psychologues, il y a même parfois des médecins scolaires avec des infirmières scolaires. Mmh. Et dans certains lycées, on a, comme c'est des jobs qui sont avec pas beaucoup de personnel qui sont formés et qui sont titularisés, on a souvent des infirmières scolaires dans des lycées qui sont là à mi-temps, et donc dans certains lycées qui accueillent de grands nombres de lycéens, on a une problématique qui est toute simple. Si une infirmière scolaire, elle est là le lundi et le mardi matin, le mercredi, le jeudi et le vendredi, comment on fait pour que les élèves aient accès à un personnel médical?
0: Alors Nathanaël, hier, vous avez été reçu, enfin, j'allais dire, au ministère de l'Éducation. Qui vous a reçu? C'est le ministre de l'Éducation qui vous a reçu?
1: C'est monsieur le ministre.
0: D'accord.
1: Donc on a pu échanger avec lui pendant au total 2-3 heures.
0: Ok. Alors
1: c'était avec monsieur le ministre.
0: D'accord. Alors je sais que vous êtes ressorti un petit peu chafouin. Est-ce que c'était à cause du jus d'orange Pampril qu'on vous a servi? Parce que souvent on sert du jus d'orange Pampril dans les ministères. Et ça, j'aime pas.
1: Même pas, Willy. Si je peux vous dire, moi, c'était de l'eau. Elle était en bouteille.
0: Il est bien reçu, Nathan. Donc, de l'eau et tu te tais. Alors vous êtes ressorti un petit peu comme ça parce que vous avez dit, voilà, je crois qu'on n'a pas été bien entendu parce que je crois qu'il va mettre en place quoi, une, espèce de site internet où vous allez pouvoir exprimer vos doléances, c'est vrai ça?
1: Non, on n'est pas vraiment sorti chafouin, il faut nuancer. Aujourd'hui, nous, quand on a rencontré le ministre, ce qu'on voulait, c'était avoir des engagements clairs sur plusieurs sujets. On n'avait pas envie d'entendre monsieur le ministre qui nous dise seulement qu'il a entendu les revendications des lycéens et qu'il allait travailler sans pouvoir échanger sur concrètement ce que nous voulions et prendre des engagements sur ses futures actions. Donc, dans un premier temps, monsieur le ministre, il nous a dit qu'il allait nous recevoir de nouveau en fin de semaine prochaine, aux alentours de mercredi, jeudi, quelque chose comme ça. Mmh. Et justement, pour se donner le temps de pouvoir échanger avec ses autres collègues ministres, ses autres collègues du gouvernement, pour pouvoir, le 1er octobre, la copie du budget, elle a été dévoilée. Mmh. Et monsieur le ministre, justement, jusqu'à sa validation par l'Assemblée nationale, monsieur le ministre, lui, il a un pouvoir, c'est qu'il peut échanger avec ses collègues pour pouvoir adapter les lignes du budget précisément.
0: D'accord.
1: Donc, nous, c'est ce qu'on lui a demandé. Et donc, du coup, c'est pour ça qu'il nous reçoit en fin de semaine prochaine.
0: Mais en attendant.
1: Il a pris des engagements sur certains sujets. Donc, on en a parlé du bâti scolaire.
0: Ouais.
1: Il a aussi pris des engagements au niveau de, justement, tous les représentants lycéens, dont je fais encore partie. Parce qu'on voit bien qu'aujourd'hui, ça fait depuis au total la mobilisation a commencé il y a plus de 20 jours si on parle des premiers lycées. La séquence elle est très commentée depuis une quinzaine de jours. C'est vrai que je pense que même si je suis reconnaissant que monsieur le ministre ait pris le temps d'échanger avec nous, le rendez-vous il a un peu tardé.
0: On est d'accord.
1: Donc nous maintenant ce qu'on demande et ce que le ministre a pris comme engagement, c'est une refonte complète de la représentation lycéenne, de la démocratie lycéenne, pour que le dialogue se fasse beaucoup plus efficacement à l'avenir.
0: Nathanaël, un petit mot quand même avant de terminer sur tous ces débordements, parce que je crois que malheureusement c'est aussi ça qui choque beaucoup de gens et beaucoup de lycéens aussi. Vous n'avez pas peur que toute cette violence occulte un petit peu vos revendications qui sont tout à fait légitimes comme on les entend là?
2: Ça gâche un peu,
0: j'allais dire.
1: Oui, je suis complètement d'accord avec vous, Willy, mais moi, aujourd'hui, s'il y a une position et quelque chose sur lequel je suis convaincu, c'est qu'aujourd'hui, ce qu'on peut voir dans les médias, c'est deux mouvements qui sont distincts. Un mouvement lycéen qui s'exprime par des lycéens qui bloquent leur lycée calmement, pacifiquement, et je peux vous citer une dizaine d'exemples qui le prouvent. Et en parallèle de ça, on a un mouvement, un second mouvement, entre guillemets, de violence, d'émeute urbaine, qui nous donne des images comme on peut le voir à la télé ou dans la presse, qui sont absolument insoutenables quand on entend que un jeune a perdu la vue suite à des violences entre lui et des policiers. C'est absolument regrettable. Nous, on condamne évidemment toute forme de violence qui ait lieu envers des personnels éducatifs, des professeurs, des policiers ou même des lycéens. Mais aujourd'hui, malheureusement, en effet, et moi, s'il y a un message que je peux adresser aux lycéens qui potentiellement vous écoutent, c'est prenez vos responsabilités, faites attention, justement, ne tombez pas dans son comportement violent qui donne raison à tous ceux qui aujourd'hui, je vous assure qu'ils sont nombreux, cherchent à nous décrédibiliser.
2: Très bien.
0: Merci, bravo mon cher Nathanaël. Ça, c'est ce que je voulais entendre. Bravo mon Nathanaël. Et en attendant, mardi, vous êtes de nouveau dehors, c'est ça? Mardi, vous mettez un petit coup de pression, c'est ça, a priori?
1: Potentiellement. Mais nous, ce qu'on attend, c'est d'avoir des engagements clairs, des retours. Maintenant, moi, je comprends, et encore une fois, ça rentre dans le discours que je vous disais. Les lycéens, ils ont besoin d'être entendus. On a eu un gros problème de dialogue, avec un dialogue qui a été complètement rompu par le ministère, vis-à-vis du ministère et les lycéens. Donc aujourd'hui, je comprends que des lycéens souhaitent encore pouvoir revendiquer certaines choses. Et vous savez, ça porte ses fruits. Moi, j'ai aussi entendu des lycéens qui m'ont contacté et qui m'ont dit « on a fait un blocus pacifique ». Et qu'est-ce qui s'est passé très très vite? Le directeur, le proviseur du lycée, il est descendu, il est venu parler avec nous.
0: Et
1: qu'est-ce qu'on a fait? On a fait une assemblée générale devant le lycée. On a pu discuter avec lui, on a eu des engagements clairs.
0: Il faut que ça serve à ça. Voilà, exactement.
1: Merci,
0: Nathanaël. Merci beaucoup. Nathanaël Combary, président du conseil d'administration du Renouveau Lycéen. Merci Nathanaël d'être passé nous voir. Et puis si vous voulez réagir là-dessus, mes amis, si vous êtes prof, étudiant, parents, venez nous dire ce que vous en pensez. 0810 055 056. On parle de quoi avec toi dans un instant, mon Fabien?
2: L'actu web. On va parler de quelque chose qui m'a préoccupé cette semaine.
0: Oula.
2: On va évoquer la coiffure de Céline Dion.
0: Place
2: aux choses sérieuses.
0: Les lycéens, ils sont bien gentils là. Les
2: c'est bon, on peut passer.
0: Ça, c'est plus important.
2: Merci, Willy.
0: Tiens, en attendant, on va écouter Florent Pagny, ma liberté de penser. Elle est là.
2: Bravo.

0: Ah, ça, vous ne l'aurez jamais, vous entendez? C'était Florent Pagny. Au revoir, Florent.
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0: Il est poli. 12h21, les amis, j'ai une nouvelle à vous annoncer qui va vous surprendre. On est extrêmement à la bourre.
4: Ah, pour
0: c'est
4: changer.
0: Parfois, on n'est que à la bourre.
2: Oui.
0: Et là, sinon, on est extrêmement.
2: Sinon, je garde la chronique pour demain. Si
4: oh, il veut pas bosser, lui. Non.
0: Quel escroc. Il aimerait tellement bien faire qu'une seule une fois dans la semaine.
2: Oui, parce que deux, c'est un peu trop de charge de travail pour moi. Franchement, ça m'épuise, j'ai une pression d'enfer. Je ne dors pas de la semaine.
0: Alors, fais ça vite et bien.
2: Allez, c'est parti pour toute l'actu web de la semaine. On démarre avec la question qui a enflammé les réseaux sociaux cette semaine. Céline Dion porte-t-elle une perruque? La hausse du carburant, on s'en fout. Explication, lundi soir, Céline a créé la surprise générale pendant la Fashion Week de Paris en clôturant le défilé de L'Oréal devant la Tour Eiffel et sur TikTok et Instagram. Un détail a complètement éclipsé la performance de la chanteuse. En fait, sa chevelure a posé question. Car on a l'habitude en ce moment de la voir avec un chignon ultra plaqué, très strict. Et là, Céline Dion est apparue avec une crinière blonde, lâchée et très volumineuse. Résultat, le monde entier en a parlé.
5: Pourquoi Céline Dion portait-elle une perruque?
6: Pourquoi Céline Dion llevaba una peluca?
0: Una peluca.
7: Warum trug Céline Dion bei der großen L'Oréal Show vor dem Eiffel?
0: Une grosse perruque. Pas très sympa, elle était grosse quand même.
2: Ça a fait parler, les internautes se sont transformés en Joclo de Biguine. En spécialiste de la coiffure, un tweetos a écrit « C'est des extensions, ça c'est sûr » et un autre a répondu « Mais pas du tout, c'est juste un brushing hollywoodien. » Donc on n'a pas la réponse. Le mieux, c'est d'envoyer quand même un message à son coiffeur, car lui, c'est sûr, il est de mèche. Toujours dans l'actu web de la semaine, Zinedine Zidane.
0: Ah oui, ah. Lui, ça coupe, c'est pas. Alors, lui, il ne pas de perruque.
2: Pas de perruque
0: au moins.
2: Et alors, Zidane a cassé Internet. Lundi soir, face à la Belgique, l'équipe de France a gagné 1-0. Un but inscrit à la dernière minute par Michael Olise. Et pour fêter ça, on a vu Zizou courir à fond la caisse sur le bord du terrain. Il a pris appui sur son pied gauche et a décoché une frappe monumentale du droit dans un ballon posé sur un plot au bord du terrain. Et tout ça en costume cravate et sans déchirure, quand même.
4: Très fort.
2: Et on l'écoute.
8: Même pas ce que j'ai fait, en fait. Ce qui est sûr, c'est que j'ai accompagné l'action de Michael. J'avais envie de l'accompagner, puis après j'ai vu le ballon, là, j'ai dit bon, j'ai oublié de shooter dedans. Voilà. Être un peu ridicule, mais c'est pas grave.
2: Pas du tout. La vidéo est devenue virale et a fait le tour du monde. Bravo Zizou. Zizou, le pape du foot, car pour l'instant, l'équipe de France n'a pas perdu un match. Ça, c'est un miracle. Et tiens. Pour tous les fans de foot, une appli est très utilisée en ce moment, c'est Street Foot. Street Foot, c'est une appli qui permet de trouver des coéquipiers et des parties de foot dans votre région. Street Foot fonctionne partout en France. C'est mon appli coup de cœur du samedi. Et on termine avec une vidéo qui m'a beaucoup fait rire cette semaine. Une vidéo postée sur le site internet public, le magazine People. Écoutez, tentez de reconnaître qui chante. Indice, ce n'est pas Céline Dion.
4: Afida
2: Afida Turner, elle a donné une interview exclusive où elle se livre comme jamais. Selon elle, on ne l'invite pas sur les plateaux télé pour ne pas faire de l'ombre aux autres artistes.
9: Il y a qui comme moi? Qui peut chanter ça?
2: Franchement, tu fermes les yeux, c'est Céline Dion. Mais pour une sonnerie de réveil, c'est pas mal. Imagine, lundi, 6h du mat, ton réveil sonne. À écouter sans modération, 6h, 7h, 8h, il n'y a pas d'heure pour écouter un bon Afida Turner.
4: Et elle veut se présenter à l'Eurovision aussi.
0: J'espère.
2: Ah bon, on va encore perdre.
4: Peut-être qu'on gagnera.
0: On ne pourra pas faire au pire. Merci beaucoup.
2: Bah de rien.
0: Cher Fabien. Oui, mais t'as un jingle, non?
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0: Ah, mes amis, il est temps de passer à la personne pas banale, parce que vous savez que j'aime vous présenter des invités
11: pas banaux.
0: Bonjour, Jacques Bajou. Beaujus. Oh là, pardon. Jacques Beaujus, pardon. Oh là là, n'importe quoi.
12: Bonjour,
0: je recommence.
12: Bonjour
0: Jacques Beaujus. Bienvenue ici. Alors, vous êtes de Limoges. Et depuis quelques mois, vous parcourez de temps en temps des villes de France comme Nantes, Angers, La Rochelle, Brive pour y faire des choses originales. Et vous allez y cacher quoi dans ces villes?
12: J'y cache des enveloppes. Des enveloppes avec un cachet de cire dessus, et à l'intérieur, ça renferme une photo sur laquelle j'ai écrit au dos un poème, Et c'est des photos que j'ai prises dans les villes même où je cache les enveloppes.
0: Voilà.
12: Donc, je rends César s'il y a César.
0: Donc, des enveloppes noires avec de la cire rouge. Il paraît que les enveloppes sont très jolies. Donc, avec à l'intérieur des photos, des poèmes. Donc, des photos que vous avez fait vous-même de la ville. C'est ça, hein?
12: C'est ça. Voilà. Exactement. Ce sont mes photos, ce sont mes poèmes.
0: Ah, c'est aussi des poèmes que vous avez écrits vous-même. J'allais vous demander, c'était.
12: Ouais.
0: Ah, d'accord. Donc,
12: tout à fait.
0: Photographe et poète. Des poètes anti-déprime, voilà. On m'a dit.
12: C'est ça, alors j'essaie de pas mettre un peu plus de négativité sur ce qu'il y a déjà autour de nous en ce moment.
0: Oui, je crois que
12: donc,
0: ça va.
12: Donc j'essaie de faire des choses bienveillantes ou alors un peu romantiques aussi. Il y a un peu différents styles qui s'accordent en fonction de la photo qui aura dans l'enveloppe en fait.
4: Et donc vous les dissimulez un peu partout dans la ville et qui les prend, qui les trouve?
12: C'est ça. Alors, en général, j'annonce sur les réseaux ma venue. Par exemple, pour Brive, j'annonce quelques jours avant que je vais venir déposer des enveloppes. Et j'indique que dans mes stories, on pourra avoir des indices. Donc, les gens qui suivent les stories ont des indices. Donc, je fais des petites vidéos ou des photos d'une rue, par exemple, en disant, dans cette rue, vous pouvez trouver une enveloppe. Ou alors, je prends une photo un peu plus rapprochée de l'enveloppe sur un bout de mur et dire, proche de telle église, vous pourrez trouver une enveloppe. Et
4: donc, c'est un peu une chasse au trésor.
12: Se mettent à la recherche. Exactement. C'est ça.
0: L'idée, c'est quoi, mon cher Jacques? C'est de valoriser le patrimoine, de valoriser les habitants?
12: Alors c'est un peu l'ensemble. C'est en fait je prends des photos de la vie commune, de l'ordinaire, on va dire, des gens, des scènes de vie de personnes qui se promènent, qui boivent un café en terrasse. Et ça peut être aussi des photos de monuments, de bâtiments que je trouve beaux, ou des fois des photos un petit peu plus éloignées qui donnent une vue d'ensemble sur la ville.
0: Ouais.
12: Et donc oui, c'est pour valoriser un petit peu les villes et puis la vie qui passe.
0: Et donc la prochaine ville, alors ça va être laquelle, mon cher Jacques?
12: Ça va être La Rochelle.
0: La Rochelle, quand
12: mais je passe, j'ai quand même une petite étape avant à Brive dimanche.
0: D'accord.
12: Après-midi.
0: Donc Brive dimanche.
12: Demain après.
0: Brive dimanche. Voilà, Brive dimanche. Donc,
12: j'y retourne parce que j'y étais déjà allé.
0: Exactement. Donc aller à la chasse des enveloppes de Jacques Beaujus qui parcourt donc les villes de France pour cacher des enveloppes noires avec des photos et des poèmes anti-déprime. Bravo,
4: bravo. Bravo.
0: Ça fait un petit peu de bien. Un petit peu de poésie. Bravo.
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4: Allez, partons gaiement vers la deuxième demi-heure de votre talk show du samedi. Alors ici, c'est comme le talk show de Léa Salamé qui est à l'époque.
5: Mais pas pareil.
4: Sinon, c'est la même chose. Dans un instant, on va parler d'un livre qui parle de nous, les Français, et qui s'appelle « Nous, les Français ». Et votre tribu est là, bien sûr. Nicolas Malabeuf, notre enfant de la télé, et Fabien Hémot, notre guide présent. Et bien sûr, vous faites partie de cette tribu, mes amis. On fait l'émission ensemble ici. C'est votre radio. D'abord, sur le groupe Facebook.
6: C'est gratuit pour nous trouver. 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Vous tombez sur nous. La question du samedi, vous êtes plutôt doudoune sans manche ou avec manche? Vous allez comprendre
4: vous allez
6: plus
4: comprendre
6: tard.
4: Pourquoi, ouais.
6: Alors, la question.
4: Donc, doudoune manche ou doudoune sans manche?
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7: Merci. Les vrais débats sont là.
4: Hein. Ah, c'est ici. Oui. 0810 055 056. Dans une demi-heure à peine, vous allez pouvoir intervenir sur cette antenne pendant 30 minutes. La radio est à vous. Vous parlez de ce que vous voulez. 0810 055 056. Et vous repartirez aujourd'hui.
7: Eh bien, demain, l'un d'entre vous va remporter un séjour Bellambra Club. Il vaut 2000 euros.
4: Ah,
7: mer, montagne, vous partez où vous voulez.
4: Où vous voulez.
7: Le tirage, c'est demain.
4: 2000 euros où vous voulez. 0810 055 056. Mais d'abord, si vous n'avez pas suivi l'actu, pas de panique, l'actu vous suit. Il est temps pour moi de mettre
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4: Et on commence avec les lycéens en colère dans la rue tout au long de cette semaine. Et cette question qui est souvent revenue chez les journalistes. Mais que veulent vraiment les lycéens? Bah, le dernier iPhone duo pliable, hein, comme tout le monde. Hein, enfin, les lycéens qui demandent davantage de moyens. Pourtant, vu les résultats du dernier rapport PISA, les élèves moyens, c'est pas ce qui manque. Au moins 80 personnes travaillant dans des établissements scolaires blessées ces derniers jours. Les lycéens se plaignent qu'il n'y a pas assez de profs en tabassant le peu de profs qui restent. Oui, c'est pas con comme méthode, c'est pas con. Les profs qui remercient les lycéens qui bloquent les entrées et détériorent les établissements. Grâce à eux, au moins pour une fois, ils ont une vraie excuse pour être absents. Au passage, ayons une pensée pour les pédophiles qui sont au chômage technique à cause des lycéens qui occupent leur espace de travail, la sortie des écoles. Pour pas mal de policiers, aller dans un lycée en ce moment, c'est rendez-vous en terre inconnue. Des écrits nauséabonds et racistes prétendument écrits par Jordan Bardella, exhumé par Mediapart. Le RN voulait tourner la page de son histoire. Bon, bah Mediapart vient apparemment de retrouver les brouillons. Jordan Bardella qui s'est fait coincer par Mediapart à cause de ses propos antisémites sur Messenger, la messagerie de Facebook. Et qui c'est le patron de Facebook? Mark Zuckerberg, un juif. Comme quoi, il ne dirige pas que les banques. Il dit vraiment n'importe quoi, ce Bardella. N'importe quoi. Jordan Bardella, antisémite. Oh là là, et on le choque, hein. Après, attention, hein, Jean-Luc Mélenchon risque de l'attaquer pour plagiat. Gérard Larcher, réélu à la présidence du Sénat jusqu'en 2029, dès le premier tour. Enfin, pas dès le premier tour de taille, hein, sinon il aurait fallu plus de temps. Du coup, dans le train d'économie du Sénat, déjà on sait, c'est sûr, qu'il n'y aura pas de réduction de budget à la cantine. Il y a 2 ans, Michel Blanc nous quittait. Et c'est là qu'on a appris qu'il n'y avait pas que le Père Noël qui était une ordure. Il y a la mort aussi. Après un bronzé de moins, c'est toujours ça de prix pour Bruno Retailleau. Bernard Montiel a fait savoir qu'il était justement disponible si jamais le Splendide cherchait un bronzé pour remplacer Michel Blanc. Enfin, la question du jour. Aux États-Unis, la célèbre vache qui rit ne sourit plus sur les nouveaux paquets de fromage. Est-ce que c'est parce qu'elle est triste de nos émeutes? Eh bien, vous avez 2 heures. Alors, heureusement, dans 89 jours, c'est fini 2026.
7: Bravo.
4: Voilà.
7: Et voilà. Sixième mandat de Gérard Larcher.
4: Sixième mandat. Il est gourmand, le Gérard. Il
7: s'arrêtera
4: jamais. Allez, ça c'est un petit récap de l'actu. Si vous n'avez pas le moral,
7: on a la solution.
4: T'as pas le moral?
7: Non.
4: On a la solution. Mes amis, arrêtez tout. Quand je vous dirai à vous, vous me ferez un palababapala et vous verrez, ça ira beaucoup mieux. Là, ça va pas bien. Et voilà, ça va beaucoup mieux.
7: J'ai envie de danser.
4: Dès que t'as un coup de mou, tu écoutes la radio ici et tout va beaucoup mieux. Dans un instant, on va parler d'un livre qui s'appelle « Nous les Français », juste après Bruno.

0: Ah, ça s'arrête comme ça. Non, même pas fichu de faire une femme. Ah bah bravo.
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0: Dans un instant, Nicolas Balabaf, notre enfant de la télé, on parle de quoi avec toi ?
3: Eh bien, le prochain invité sur le grill, c'est vous, l'heure de vérité.
0: Ah, très bien. Et d'abord, ouvre.

0: Gérald Andrieux.
1: Bonjour Willy.
0: Bonjour, bienvenue ici mon cher Gérald. Vous êtes journaliste et co-auteur du livre Nous les Français, j'ai adoré ce livre chez Robert Laffont. Le livre que tous les politiciens devraient avoir. Voilà, c'est comme ça qu'on a souvent présenté ce livre. C'est un livre vraiment qui est pas banal. Est-ce que vous pouvez déjà nous dire de quoi il parle alors votre livre, mon cher Gérald?
1: Bah, je suis ravi que vous le trouviez banal, parce qu'on l'a pensé exactement comme ça. L'idée, c'était de faire un livre politique, mais comme les journalistes politiques ne le font jamais, c'est-à-dire en parlant très peu des candidats, très peu des partis, en s'amusant. C'est un livre ludique et qui part du quotidien des gens et qui va essayer d'explorer des objets, des lieux, des dates, des phrases. Comme objet, on peut partir d'un air fryer et vous expliquer les conséquences politiques de la possession d'un air fryer.
0: Voilà, mais c'est ça qui est vachement bien. C'est-à-dire qu'au travers d'exemples de la vie courante, vous racontez la France. L'anecdotique qui dit beaucoup.
1: Le minuscule qui est censé raconter le majuscule. Et visiblement, ça fonctionne parce que ça a l'air de vous avoir amusé.
0: Ah oui, il est génial.
1: Encore une fois, on s'est amusé à le faire.
0: Il est génial. Alors, on va prendre comme ça quelques exemples, si vous voulez bien. Par exemple, donc voilà, donc, je l'ai dit, hein, dans ce livre, vous parlez vraiment de tout, de ce qu'on mange, comment on se déplace, les marques doudou. Vous avez fait une double page là-dessus. Tiens, on se réfugie dans les marques, des marques qui rassurent.
1: Oui, bah c'est complètement ça, des marques édredons, c'est-à-dire des marques alimentaires comme le chocolat qui vont vous faire du bien, parce qu'il faut bien le dire, le présent, le futur ne sont pas vraiment enviables. Le monde extérieur est dur, parfois violent et agressif, et donc c'est tout un lot de marques qui nous font du bien, donc les marques alimentaires, je l'ai dit, mais aussi les marques pour prendre soin de soi, et en particulier les marques pour prendre soin de sa peau. C'est étonnant, mais les Français se réfugient là-dedans, des marques doudou et édredons.
0: Voilà. La nostalgie ressort beaucoup dans votre livre. C'est quoi cette histoire d'année 1975?
1: C'est assez génial. Il y a un sondage qui a été fait auprès de 30 pays, si je me rappelle bien. Ouais. Et les Français sont ceux qui, adorent l'année 1975 plus que toutes les autres nationalités, voudraient revivre à cette époque sorte de période dorée. Et la nostalgie est intéressante parce que, en fait, les Français sont souvent caricaturés en leur disant, vous êtes des vieux ronchons parce que vous trouvez que c'était mieux avant. Ouais. Mais nous, les auteurs du livre, on trouve que c'est finalement une bonne idée que de prononcer ce genre de phrase, parce que ça veut dire qu'en fait on est un peuple politique et qu'encore une fois le présent et le futur qui sont très durs, très agressifs, ça ne nous va pas. Et donc c'est pour ça qu'on se tourne vers le passé.
0: Voilà. Il y a aussi un truc très marrant. Parlez-nous de la doudoune, mon cher Gérald, alors. La doudoune avec ou sans manche, elle dit quoi de nous? Écoutez-moi bien, écoutez-le bien, Gérald. Quelqu'un qui porte une doudoune avec ou sans manche?
1: C'est assez terrible, on sait bien que c'était un des sujets de clivage de notre livre. Eh bien, il y a une multitude de modèles de doudounes. Alors, je ne vais pas vous dire qu'en fonction du modèle du doudoune que vous portez, je vais vous dire pour quel candidat vous allez voter, mais presque. Non, plus sérieusement, en fait, ça montre que ces différents modèles de doudounes disent un peu de votre identité. Ça montre aussi qu'on est très divisé et qu'en fonction de ce modèle de doudoune, on affiche un peu son identité sociale et politique. Et donc, c'est la doudoune à la fois du travailleur qui travaille dans un supermarché, mais ça va aussi être la doudoune de l'entrepreneur, du vigneron, de l'agent immobilier. Mais ma préférée, Willy, il faut bien que je vous le dise, c'est la doudoune de ceux qui détestent la doudoune, c'est-à-dire le bobo qui n'aime pas la doudoune parce qu'il considère que c'est un vêtement bof et lui, il va plutôt porter une polaire moumoutée de marque Patagonia, etc.
0: Donc, la doudoune sans manche, c'est quoi? Elle est plus portée par qui, alors? Comme ça.
1: C'est plutôt le maraîcher, le vigneron, c'est le travailleur manuel.
0: Le travailleur manuel.
1: Qui rentre et qui sort, et donc il doit avoir chaud, mais en même temps, il doit être à l'aise dans ses mouvements et ses gestes. Voilà.
0: Et alors, il y a un truc bien aussi, le truc d'enlever ses chaussures quand on va chez des gens. Ça, c'est un débat. Expliquez-nous aussi, parce que c'est générationnel.
1: Alors, c'est vrai que là, on a ouvert un débat. C'est le débat de la présidentielle, peut-être. Oui, c'est générationnel. C'est-à-dire que c'est plutôt les vingtenaires, les trentenaires qui exigent ou qui demandent à leurs invités de retirer leurs chaussures. Et on sait bien que dans les classes plus âgées, c'est quelque chose qu'on n'oserait pas du tout. Enfin, Nadine de Rothschild n'aurait jamais demandé à ses invités de retirer ses chaussures.
0: Elle nous oblige à marcher sur les mains. À marcher en poirier.
1: Donc, oui, il y a une question générationnelle, mais c'est aussi une question d'hygiène, diront-ils. certain, et c'est vrai que c'est un phénomène qui a explosé depuis le Covid, la pandémie, etc. Et c'est là aussi, politiquement, ça veut dire qu'on a un peu la trouille du monde extérieur, de ce qu'on pourrait ramener de l'extérieur. Et du rapport de force aussi, du rapport à l'autre. Avant, on disait bienvenue et fais comme chez toi, et désormais on dit bienvenue mais fais comme chez moi. Et s'il te plaît, enlève tes pompes et va pas salir mon joli tapis, quoi.
0: Il y a plein de trucs. Franchement, le livre, il est à la fois amusant et pas que. On apprend plein de trucs. Hein. Vraiment, on apprend énormément de choses avec des petites choses comme ça, un petit peu banales du quotidien, mais c'est trop bien. Un petit mot là sur l'eau minérale, parce que bizarrement, moi, je pensais que c'était ceux qui avaient le plus d'argent qui achetaient des bouteilles d'eau minérale.
1: Ça fait partie des surprises du livre, hein. Nous aussi, hein, c'est un enseignement totalement contre-intuitif. Les gens qui ont acheté de l'eau en bouteille sont pas les plus diplômés, sont pas ceux qui ont le plus de moyens. Et en fait, à bien y regarder, il y a deux pistes. Ce serait deux explications possibles. D'une part, c'est permettre d'offrir en quelque sorte de la bonne santé ou un confort ou du luxe à peu de frais à ses enfants, à sa famille. Mais c'est aussi, on se pose la question si c'est une forme de méfiance et de défiance à l'égard de l'État et de l'eau du robinet.
0: On se méfie.
1: Et en même temps, comme pour les marques doudou évoquées un peu plus tôt, on essaye de faire du bien à ses proches en leur offrant une bouteille d'eau minérale ou d'autres sources.
0: J'adore votre livre. Franchement, Gérald, vous l'avez écrit à 6 et franchement, vous avez tous trop, trop bien bossé.
1: C'est gentil, je leur passerai le message.
0: Ah ouais, vous pouvez leur dire, vraiment. Juste un petit mot, vraiment, pour terminer, mon cher Gérald, parce qu'il y aurait tellement de choses à dire, mais le nous.
1: Je reviendrai.
0: Ouais, revenez. Le nous dans le titre, il est intéressant, ce nous, je trouve, parce que j'ai l'impression que. Justement, vous parliez des on parlait des politiciens, de la politique, les présidentielles qui arrivent. Ce nous-là, il est important parce que souvent on dit qu'il n'y a plus de nous, qu'il y a plus de eux, les autres.
2: Et bah, de division.
0: Voilà.
1: Et ben en fait, on passe nos journées à passer d'un nous à un autre. Il y a un nous général, c'est les Français, mais on voit bien qu'on est divisé, qu'on est des tribus, des groupes, des clusters, des archipels. Alors chacun fait partie d'un petit nous. Ce qui est assez rassurant, c'est qu'on est encore obligé de côtoyer les autres, même si ça nous est parfois désagréable. Et seulement on a retenu ce mot parce que une présidentielle est censée de définir un nous, c'est-à-dire un nous collectif vers où on a envie d'aller. Bon, le problème, c'est que la présidentielle et la campagne qui se préfigure, on risque dans l'affrontement des nous plutôt que dans le grand rassemblement du nous.
0: On va tous se rassembler pour lire votre livre, mon cher Gérald Andrieux, donc journaliste, co-auteur du livre Nous les Français, chez Robert Laffont. Ce livre est génial, franchement.
2: C'est passionnant.
0: C'est passionnant.
2: Est-ce que vous retirez vos chaussures, vous, quand vous allez chez les gens?
0: Je ne vais jamais chez personne.
3: Vient chez vous.
0: Ah ouais, c'est à poil.
2: Oui, il faut retirer du slip.
0: Tout nu. Merci Gérald, passez un bon week-end.
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0: Allez, quand il y en a mal, il y a Malabeuf. Nicolas Malabeuf, notre enfant de la télé. Alors, mon bon Nicolas.
2: Eh bien, jeudi prochain, une émission emblématique va faire son retour avec un générique emblématique. Ça fait peur un peu, ça fait peur. L'émission politique L'Heure de Vérité revient jeudi soir sur France 2 avec Caroline Roux. La musique que l'on entend est Live and Let Dice. Elle était écrite par Paul McCartney et son groupe The Wings. Et cette musique était aussi le générique du tout premier film de James Bond avec Roger Moore. Et alors c'est le 20 mai 1982 que le programme fait son arrivée. Le premier invité, c'était Jacques Delors, le père de Martine Aubry. Et première question justement, il est interrogé sur le générique.
5: Alors Jacques Delors, bonsoir. Alors, j'ai vu que vous écoutiez avec attention la musique du générique de cette émission. Je vais vous poser une question. Vous êtes un mélomane averti. Est-ce que vous avez reconnu cette musique?
6: Oh, je peux me tromper, mais je crois que c'est Live and Let Die des Beatles.
5: Ouais, c'est de Paul McCartney. Parfait. Bon. C'est une bonne réponse à une première question.
2: On lui avait dit avant, je pense. Alors, pendant 13 années, L'Heure de Vérité a fait les belles heures de la 2. Une idée de François-Henri de Virieux, qui était surnommé le Marquis Rose pour ses proximités avec le pouvoir socialiste en place. Et alors, ça faisait jaser, c'était la grande question, recevoir ou pas le Front National. Les journalistes à l'époque de l'émission avaient voté pour se mettre d'accord. Le oui l'avait emporté. Parmi les oui, il y avait Alain Duhamel. Et donc, le 13 février 84, L'Heure de Vérité reçoit Jean-Marie Le Pen.
5: Cette invitation, vous le savez, elle ne fait pas plaisir à tout le monde. Il y a actuellement, devant cette maison, des manifestations. Monsieur Le Pen, vous faites peur.
7: C'était le procès Le Pen, je ne savais pas, vous ne m'avez pas averti. En mémoire de tous ceux qui sont tombés dans le monde sous la dictature communiste.
8: Moi, je suis journaliste et je continue à poser mes questions, si vous le voulez bien.
2: Et oui, il avait imposé une minute de silence et le lendemain de l'émission, le FN avait enregistré des records d'adhésion. L'Heure de Vérité, une émission en direct, et alors forcément avec quelques couacs, notamment avec Édouard Balladur.
9: Monsieur Balladur s'est présenté ce soir à la fois
3: comme le ministre des Finances.
5: Des problèmes de liaison.
9: Ah oui, c'est des couacs, ça.
5: Alors, je crois que si la liaison est définitivement interrompue, c'est la première fois d'ailleurs que ça nous arrive.
10: Ah, j'y suis pour rien.
2: J'y suis pour rien. Edouard Balladur. Et alors, justement, c'est Edouard Balladur qui avait inauguré la tradition du livre d'or. À chaque fin d'émission, l'invité laissait un petit mot. J'ai retrouvé le livre d'or. Mitterrand avait laissé comme mot une heure de vérité.
9: C'est court.
2: Et alors, la seule fois d'ailleurs où un président est venu à l'heure de vérité, c'était François Mitterrand, qui avait accepté de venir à condition qu'il n'y ait ni public, ni musique. Il avait un peu peur de
0: rien,
2: ça.
0: Ni d'animateur. Puis, ni de caméra,
2: tout seul. Puis 10 ans plus tard, alors qu'il est en fin de mandat et malade, il reçoit les équipes de l'émission dans la bibliothèque de l'Élysée.
11: 77 ans, il faut dire que si nous sommes ici le 25 octobre au soir, c'est un pur hasard. C'est ce jour-là que vous m'avez invité. Enfin, ça vous donne l'occasion de me souhaiter un bon anniversaire. J'espère que ça vient du fond du cœur. Ma santé, je trouve que c'est pas mal d'arriver à cet âge-là.
2: Puis après 10 ans de prime time, l'heure de vérité est reléguée le dimanche à midi avec des invités élargis, par exemple le commandant Cousteau, Jean d'Ormesson, même l'abbé Pierre était venu et il avait lâché une insulte.
12: Non, ça, enfin, sans blague. Et pourquoi il ne l'a pas fait? Si c'est un citoyen individuel de le faire, mais ta gueule, vous faites ta gueule.
2: Ah, sympa quand même. Et le petit potin, l'émission... Il avait retiré.
13: C'est très rare.
2: Et le petit potin, l'émission aurait dû s'arrêter le 25 juin 1995 avec François Bayrou, sauf qu'il y avait eu ce jour-là une grève dans l'audiovisuel public, et donc la dernière avait eu lieu une semaine avant avec Elisabeth Badinter.
0: Eh ben merci mon bon Nicolas, ça reprend quand?
2: Ça revient jeudi soir avec Caroline Roux sur France 2.
0: On sait qui est l'invité?
2: Et l'invité c'est Édouard Philippe.
0: Édouard Philippe, merci infiniment. On s'en fout complètement, mais je voulais... Non, mais comme je sais que tu sais tout.
2: Ah bah on apprend des choses.
0: Ah voilà. Vous aimez Jennifer?

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1: De retour ici, c'est Willy vient déjeuner chez vous. On passe à table tous ensemble le samedi et le dimanche entre midi et 13h30. Mais vite, ce sont les 5 dernières minutes.
2: Déjà.
1: Si, si, avant le journal de 13h, leur place à la bonne initiative du jour. Bonjour Luc Martin.
3: Bonjour.
1: Bienvenue ici mon cher Luc, vous êtes le président de l'association Solidarité Paysan Maine-et-Loire. Vous avez fêté dimanche dernier vos 40 ans, alors pas vous Luc, hein, votre association. Est-ce que vous pouvez déjà nous dire, vous aidez qui alors, Solidarité Paysan?
3: Alors Solidarité Paysan 49, comme vous l'avez dit, est née il y a 40 ans. Oui. Donc tout ça suite à une demande d'agriculteurs qui ressentaient le besoin d'être accompagnés, ouais, et de rompre l'isolement lorsqu'ils rencontraient des difficultés financières sur leur exploitation. Et ceci, cet accompagnement se fait avec des bénévoles, ouais, au niveau de l'association Solidarité Paysans, et cela dure depuis 40 ans.
1: Voilà, donc des paysans qui sont en difficulté, qui vous appellent, et donc les difficultés, ça peut être lesquelles par exemple, mon cher Luc?
3: Alors, jusque maintenant, enfin, le plus souvent, ouais, ce sont des difficultés rencontrées financières.
1: Financières.
3: Actuellement, nous rencontrons plutôt des gens qui nous appellent pour des difficultés d'anxiété, de, ouais, mal-être, et aussi de soucis de santé, hein, vis-à-vis de leur entreprise, donc qui s'accumule au fur et à mesure des mois et des années passées, ouais, et encore plus avec la situation climatique que l'on connaît.
1: C'est ça.
3: Et les difficultés financières viennent s'ajouter à ça.
1: Voilà.
3: Donc des échanges de tout ordre.
1: Des échanges, oui, bancaires, allez-y, surcharges administratives, des problèmes de santé, vous l'avez dit, de l'anxiété, parce que cet été, effectivement, il y a eu une sécheresse qui doit effectivement vous inquiéter. Il paraît que depuis le début de l'année, les appels ont doublé, c'est vrai ça?
3: Alors, doublé, c'est le
1: un mot un peu plus
3: fort.
1: Ouais.
3: Aujourd'hui, pour l'année 2025, nous étions à 28 appels,
1: ouais,
3: sur toute l'année. Et à ce jour, début octobre, nous sommes à 30 appels.
1: Ah oui.
3: Il nous reste encore 3 mois.
1: Ah,
3: donc vous voyez, donc on s'attend quand même à une augmentation vraiment sensible, voire vraiment importante dans l'hiver et le printemps l'année prochaine. Les impacts avec cette météo qu'on a eue cet été, donc de fourrage, les mauvaises récoltes, les pertes de rendement, et aussi la chute des prix, il ne faut pas l'oublier, ouais, à la production. Parce que,
1: Et donc, Luc, vous les aidez comment? Alors, si quelqu'un vous appelle et vous dit, voilà, j'ai des galères, je n'arrive pas à rembourser un prêt ou quelque chose, vous pouvez faire quoi avec l'association Solidarité Paysan?
3: Alors, nous, le principe de l'association Solidarité Paysan, c'est que lorsque le paysan, l'agriculteur paysan appelle, nous rencontrons une première rencontre avec deux bénévoles en binôme plus un salarié pour la première rencontre, écouter, voir le mal-être, voir où sont les difficultés et aussi les demandes de l'agriculteur, du paysan. Et c'est suite à ces demandes-là que nous installons soit

0: un tour de table ou une concertation avec les créanciers. Alors, démarche auprès de la MSA, parce que qui collabore énormément avec nous au niveau du service social.
1: Oui.
0: Par rapport à la mise en place d'aide au répit, des problèmes aussi de santé, d'aide au répit, administrative et tout. Voilà. Et à la suite de ça, nous pouvons les accompagner s'ils le souhaitent dans les démarches au niveau d'exemple.
1: Voilà. Et comme vous l'avez dit, Luc, et c'est surtout
0: et
1: ça.
0: Aussi,
1: et pardon Luc, je vous interromps parce que malheureusement le temps passe, mais comme vous l'avez dit, c'est aussi une manière, et ça c'est très important, de rompre l'isolement, parce que vous en y étiez passé par là il y a quelques années, vous aviez appelé l'association, vous aviez besoin d'aide et besoin de parler, et vous avez trouvé l'aide qu'il vous fallait.
0: Alors voilà, la force de l'association Solidarité Paysan, c'est de prendre en compte l'humain.
1: Voilà.
0: Et par l'intermédiaire de ces bénévoles, parce que on intervient sans limite de temps. Et c'est gratuit, bien sûr.
1: Évidemment.
0: Donc voilà, on a deux salariés, bien sûr, à rémunérer. Là, c'est du temps, mais par contre, ils nous accompagnent sur les démarches administratives.
1: Et c'est le message, pardon Luc, je suis obligé de vous couper parce que malheureusement on va vite, mais c'est le message surtout que vous voulez passer, mon cher Luc, c'est si vous êtes agriculteur, vous avez des difficultés, parlez, restez pas entre vous.
2: Vous n'êtes pas seul,
1: Vous n'êtes pas seul, et Solidarité Paysan, c'est dans toute la France. Là, on a zoomé sur Solidarité Paysan Maine-et-Loire parce qu'ils ont fêté ses 40 ans il y a quelques jours, mais
2: ça fonctionne
1: partout en France. Voilà, mon cher Luc, merci beaucoup. Pardon, vous attendez un petit peu mal, donc voilà, on est un petit peu obligé d'abréger, mais vous êtes le président de l'association Solidarité Paysan Maine-et-Loire, voilà, qui est là pour aider tous les paysans de France qu'on aime tellement.
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1: Oui, merci encore d'être avec nous. Partons gaiement dans la troisième demi-heure de votre talk show du samedi en direct avec votre tribu Nicolas Malabeuf.
5: Bonjour tout le monde.
1: Oui, et Fabien, notre guide.
2: Toujours là.
1: Oui, bah dis bonjour aussi, sois poli.
5: Bonjour,
1: voilà. Surtout avec vous, mes amis, puisque le samedi, c'est
5: Youpi la vie.
1: Pendant 30 minutes, on vous donne donc les clés de cette émission. C'est la libre antenne du week-end. Aucune radio ne fait ça. Tu peux y aller, hein. Il n'y a que chez nous, tu as les clés, tu fais ce que tu veux. Plus que jamais ici, c'est votre radio. Alors appelez-nous pour réagir sur les thèmes du jour. On a parlé de la colère des lycéens. Êtes-vous doudoune avec ou sans manche? Ah, ça c'est intéressant.
2: Nous avons des réactions.
1: Ah, bah très bien. Alors attends, une petite minute.
2: Pardon.
1: Tu veux aussi nous appeler pour nous donner vos youpies, vos moments de joie. Venez juste nous faire un petit coucou. Dites-nous ce que vous faites, ce que vous voulez. 0810 055 056. Ça, c'est le numéro de téléphone. Il y a le groupe WhatsApp, le groupe Facebook.
2: Pardon. Il y a trop de choses. Non, le groupe Facebook. Donc sur Facebook, vous tapez Youpi la vie avec Couli Rovelli, vous tombez sur nous. On vous a posé la question et vous êtes plutôt doudoune sans manche ou avec manche.
1: Alors
2: il y a déjà beaucoup de commentaires. Qui m'a écrit à Biarritz, la doudoune sans manche à la côte à Biarritz.
1: Biarritz, doudoune sans manche.
2: Et Jérôme, plutôt doudoune avec manche, car c'est le même prix.
1: Oui.
5: C'est vrai que c'est pas moins cher.
1: C'est pas con ça. Et est-ce qu'il y a des gens qui mettent manche mais sans doudoune?
2: Oui. Ah oui, que les manches de la doudoune.
1: Ah oui,
2: pourquoi, réagissez.
1: Réagissez là-dessus. Et quand vous passez à l'antenne aujourd'hui, vous repartez.
5: Alors déjà, si vous nous appelez, vous aurez le bonheur de parler à la voix suave de Willy Rovelli.
1: Ah, c'est vrai.
5: Mais en plus, il y a un séjour bel en bras qui vaut 2000 euros. Donc double raison pour nous appeler.
1: Purée, appelez-nous, bon sang. 0810 055 056. Allez, dans un instant, on prend le premier appel. Mais d'abord, voici Chris de Burg avec High on Emotion. Merci d'être avec nous sur votre radio ici. Allez, appelez-nous, on vous attend.

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2: C'est mon moment préféré, ça, parce que là, jusqu'à 13h30, on va parler rien qu'ensemble.
3: On
2: est tous ensemble, la grande famille ICI réunie. 0810 055 056, vous nous appelez pour ce que vous voulez. Si vous voulez réagir sur les lycéens, là, quand même, si vous êtes prof, parents d'élèves, lycéens, tiens, appelez-nous, dites-nous un petit peu ce que vous pensez de tout ça. Et puis, je voulais juste nous faire un petit coucou. Vous êtes les bienvenus. Si vous êtes porteur de doudoune avec ou sans manche,
4: ça nous intéresse.
2: C'est très important. J'aimerais bien savoir. 0810 055 056. Et vous repartirez avec votre sélection.
3: Avec un séjour Bellambra de 2000 euros.
2: Et 2000 euros. Vous irez où vous voulez et avec qui vous voulez. On commence avec Frédéric. Ça va, mon Frédéric?
5: Ouais, bonjour Willy, bonjour à tous.
2: Ouais, salut. Ça va Fred, tu nous appelles d'où?
5: Eh ben ouais, je suis en pleine forme de Montpellier.
2: Ah, on va venir à Montpellier bientôt. Attends,
3: Bouge alors, pas. C'est pas bientôt,
2: alors c'est pas bientôt,
3: ça sera en novembre 2027, je crois.
2: Ah, c'est bientôt.
3: C'est le 26 novembre 2027.
2: Bah 26 novembre 2027, on va venir jouer.
3: On aura un nouveau président.
2: Eh bien, tu sais quoi, mon Frédéric, je m'engage à t'offrir deux places, mais j'aurais oublié d'ici là, mais je m'y engage devant la France entière.
3: Le théâtre s'appelle le Kawa.
2: Ah oui, le Kawa. Très, très joli. Mon cher Frédéric, qu'est-ce que tu fais de beau à Montpellier? D'abord, on dit Montpellier, on dit pas Montpeu. On dit Montpé.
5: Ah oui, oui, on dit Montpellier. Ouais.
2: Exactement.
5: Je suis en doudoune sans manche, tu vois.
2: Doudoune sans manche. Alors pourquoi?
3: Pourquoi alors?
5: Mon petit doudoune sans manche, ben voilà, pour un petit peu quand même ne pas avoir froid et puis.
2: et pas ça, avoir chaud. Voilà. Voilà.
3: Et pour être tiède.
4: C'est ça. Ça aide, sous les aisselles.
2: C'est ça la doudoune, c'est pour être tiède.
4: Ouais, c'est vrai.
5: Ah, mais c'est pour être tiède, exactement.
2: On n'y pense jamais. Et qu'est-ce que tu fais de beau dans la vie? Tu ne portes pas de doudoune tout le temps. Tu fais dans la vie.
5: Si, j'ai en permanence dans la doudoune, même la nuit.
2: Ah,
3: même la nuit.
2: C'est, tu fais quoi dans la vie?
5: Non, je plaisante.
2: Donc il ne nous dira pas ce
5: dans la journée. Moi, je travaille dans les assurances.
2: Ah, voilà, dans les assurances. Très, très bien.
5: Voilà.
2: Alors, mon cher Frédéric, je crois que tu voulais réagir sur les lycéens.
5: Oui, bah j'ai été lycéen il y a pas longtemps, hein. Il y a quoi, une quinzaine d'années du coup.
2: Oui.
5: Et c'est vrai que c'est, on avait, ouais, ça fait pas longtemps, c'est comme 2027.
2: Ouais, c'est pas longtemps.
5: Et du coup, bah c'est vrai que j'ai manifesté moi aussi dans la rue. On était descendu, c'était en 2010 pour la réforme des retraites notamment.
2: Ouais.
5: Je me rappelle bien.
2: Okay.
5: Et c'est vrai que je trouvais quand même que le mouvement de l'époque était quand même plus pacifiste que.
2: Ouais.
3: Oui.
5: Que ce qui se passe aujourd'hui quand même.
2: Ouais, c'est vrai que c'est un peu dommage parce que c'est un peu dommage parce que
5: les lycéens, c'est vrai que. Il faut obtenir des avancées. D'ailleurs, il y en a eu, je crois, parce que il y a eu la suppression, je crois, des frais d'inscription.
2: Oui, oui, c'est ça. Voilà. Déjà, il y a des petites choses qui ont avancé, mais c'est vrai qu'après.
5: Ouais, ça a bougé quand même.
2: Voilà, ça a bougé. Après, voilà, comme on, j'ai la sensation que c'est pas. Il y a toujours des lycéens qui peuvent foutre un peu le bordel, mais j'ai l'impression que c'est surtout des casseurs qui sont là, tu vois. Mais c'est vrai que c'est un peu dommage parce que du coup, ça brouille un peu le message.
5: C'est ça, tout à fait, ouais, exactement, ouais.
2: Et donc Frédéric, dommage, quand toi tu avais manifesté en 2010, c'est parce que tu voulais partir à la retraite tôt.
3: Déjà.
5: Voilà, c'est ça, ouais, à la fin du lycée en fait, à la fin des années lycée, voilà.
2: C'est vrai, toi tu voudrais la retraite à 18 ans, c'est ça?
5: Bah ouais, j'aurais bien voulu, ouais, mais non.
2: Bah c'est pas passé, à mon petit.
5: Et non, c'est pas passé, voilà. Non.
2: Bon, comment s'appelle ton assurance?
5: On peut le dire,
2: quoi. Bah, bien sûr. Alors là, moi ici, il n'y a pas
3: tout
2: de
3: problème.
2: Vas-y, alors vas-y.
5: D'accord.
2: C'est chez qui?
5: C'est la MAF.
2: Oh, c'est pas vrai. Tu sais que j'y suis, moi, la MAF. Hein.
4: Mais non.
2: Eh oui.
4: Pour votre scooter.
2: Bien sûr. Efficace, pas cher. C'est la MAF. Oh là là, mais j'adore. Je suis allée à la MAF juste parce que j'adore Caroline Loeb. C'est la Watt. Et là, je me suis dit.
5: Ah oui.
4: Comme ça, ça joue à rien.
2: Hein. Ça joue à pas grand chose.
4: Avec Willy.
2: Grand chose. Ah, mais j'adore. Bon, bah écoute, moi.
5: Ça fait plaisir de vous avoir, en tout cas. Ça fait. Franchement, c'est. Trop bien.
3: T'es adorable. Ouais, tu nous rappelles quand tu veux.
2: Bah, Fred, tu veux rester encore un petit peu? Tu veux qu'on papote encore un peu, Fred? Tiens, bah reste. Reste avec nous, Fred. Je te présente.
5: Okay.
2: On met un jingle. Je suis obligé de mettre un jingle. Fred, reste avec nous.
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2: C'est Youpi la vie. Ah, j'adore ce moment, Youpi la vie. Frédéric, tu es toujours là, de Montpellier. Et avec
5: ouais,
2: nous.
5: Je suis toujours là, ouais.
2: Tant mieux. On va accueillir Karine qui est avec nous. Ça va, ma Karine?
6: Salut, mon Willy, tu vas bien?
2: Et toi, Karine, ça va?
6: Mais oui, écoute.
3: Calmez-vous. On va vous laisser.
2: Je sais pas, on a roucoulé tous les deux, hein, Karine.
4: Le courant
2: passe
4: pas
2: bien. Pourquoi.
3: Vous êtes un pigeon aussi. Oh bah.
2: Vas-y, Karine, défends-moi. Oui. Défends-moi.
6: Oh là là. Mélapinou.
2: Mélapinou. Tu nous appelles d'où, ma Karine?
6: De Caen.
2: De Caen.
4: Ah, Caen, Normandie.
3: Caen, on va venir Normandie. À Caen.
4: Oui. On va venir à Caen, oui.
3: Bientôt. Le 6 février 2027. Ah, Willy sera à Caen avec son spectacle heureux.
2: Ah, note, il faut que tu viennes.
4: Théâtre à l'Ouest.
2: Qu'est-ce que tu fais de beau dans la vie, Karine, du côté de Caen?
6: Eh bien, écoute, je suis conseillère funéraire.
2: Ah, génial. Quel beau métier.
4: Bah, là, on rigole. On doit se marrer.
2: Non, mais c'est un métier où il n'y aura jamais la crise. Enfin,
4: il y
2: aura toujours des morts.
4: Non, mais c'est vrai.
6: Il y aura toujours du boulot.
2: Il y aura toujours du boulot. Alors, parlons de tout. C'est la vie. C'est comme ça. Alors, comment ça se passe? On t'appelle, tic, allô.
4: Je suis mort.
2: Qu'est-ce que vous pouvez faire pour moi?
6: Alors, en règle générale, effectivement, quand il y a un appel téléphonique, on n'est pas très très drôle.
2: Ah oui.
6: On essaie d'être un peu bienveillant, un peu fair-play quand même, et surtout être disponible. Mais oui, voilà, le premier contact, il n'est pas toujours très joyeux, puis après, on arrive à avoir des familles. Mais j'avais déjà appelé pour ça, pour des familles libérées. Ouais, ça coûte cher. Ouais.
2: Et Karine, on est bien d'accord que tu as eu une formation pour recevoir les gens.
6: Tout à fait.
2: Voilà.
6: Ah ben oui, il y en a qui viennent parce qu'ils ont vu de la lumière et ils se sont dit, tiens, ça a l'air vachement sympa.
2: Alors que non.
6: Mais non, il y a quand même une formation. Alors moi, à l'époque, c'était 2 mois de formation, un stage dans lequel tu faisais une petite immersion. Et donc voilà. Mais effectivement, il y a des gens qui viennent dans le métier et avec formation. Mmh. Hein, mais évidemment. Voilà, au bout de 3 mois, ça va pas.
2: Frédéric, toi qui es à Montpellier, tu as déjà pensé à tes obsèques? Mais non, mais
4: pensez à sa retraite.
2: Ah, Frédéric, tu as pensé ou pas?
5: Non, oui, je pense à ma retraite déjà. Ouais.
2: Ah bah voilà.
4: Mais c'est lié. Hein.
6: Ah bah ouais.
2: Non, mais c'est vrai qu'on.
5: Non, mais c'est vrai que j'ai pas préparé. Ouais, j'ai pas préparé.
2: Il faut préparer.
4: Tu sais que mes parents, ils ont préparé. Et ça coûte super cher. Hein. Il faut être.
6: Mais c'est ce que je dis souvent. C'est le deal. On est informé. On sait qu'un jour on va partir. On n'est pas éternel. On prépare des naissances, on prépare des mariages, on prépare des baptêmes.
2: Tu as raison.
6: Pourquoi ne pas préparer sa mort? Voilà.
4: Non, et mes parents l'ont fait il y a quelques mois.
6: Mais c'est très bien.
2: Voilà.
6: Pour te protéger. Voilà. Ça s'appelle de l'amour.
2: Et donc c'est si cher que ça, Karine, de.
6: Ouais, en moyenne, on est à 5 000.
3: Oh là là, 5 000. Flemme de mourir. Hein.
2: On n'a pas les moyens de mourir.
4: Moi, vous prenez du bois de cagette pour moi.
6: L'autre son adolescent, flemme de mourir. Non mais je rêve.
2: On n'a pas les moyens de mourir, Karine. Tu voulais nous parler de quoi, ma Karine? De quelque chose de très important, ma Karine. Vas-y.
6: Oui, écoute, hier j'ai été je vois depuis quelque temps une médiathèque dans laquelle je vais chercher des bouquins, etc. Oui. Une médiathèque extraordinaire où vraiment les nanas elles sont à fond les ballons. Et elles ont mis en place hier une solidarité couture. C'est-à-dire qu'on a ramené toutes nos machines à coudre avec les compétences que nous avons les unes ou les autres, hein, bien entendu. Mais on a pu faire des turbans pour Octobre Rose. Des turbans pour les petites dames qui n'ont plus de cheveux. Et on a pu œuvrer le temps d'une soirée pendant 2 heures, 3 heures. On a fait une petite collation, évidemment. Mais voilà, on a pu œuvrer et faire un turban. Et on est reparti avec des suites de tissus pour en faire d'autres et les donner au centre François Baclès de Caen ou à Tubiana également à Caen.
2: Voilà. On rappelle c'est Octobre Rose.
3: C'est pour sensibiliser au dépistage du cancer du sein.
6: Voilà. Exactement. Voilà. Bravo les gars.
2: Voilà. Donc ça c'était à Caen. Tu nous rappelles le nom de l'endroit où tu étais?
6: Saint-Martin-de-Fontenay, à la médiathèque de Saint-Martin-de-Fontenay. Voilà. Et les filles, elles sont extraordinaires, elles sont bienveillantes, elles sont à fond. Et je tiens à les féliciter et les mettre en lumière parce que ce sont des femmes extraordinaires.
2: Très bien. Bah, tu sais quoi? Je pense qu'on aura évidemment l'occasion d'en reparler tout au mois d'octobre, effectivement, d'Octobre Rose. Karine,
6: évidemment.
2: Merci de ton sourire, ma Karine.
6: Je vous en prie, un plaisir de vous avoir.
2: Tu es assurée chez la MAF, Karine? Tu es assurée chez qui?
6: Alors, c'est pas celle que je préfère. Excusez-moi, mais non, je suis à la Matmut.
2: Matmut. C'est bien, ils sont bien chez la Matmut.
5: Je suis très déçu, du coup.
2: Ouais, Fred, il est déçu.
5: Moi, je suis déçu, là. Ouais. Je suis très déçu parce que je voulais préparer mes obsèques. Du coup, je voulais préparer mes obsèques.
2: Il ira pas mourir chez toi. Il ira pas mourir chez toi, Fred.
6: Non, mais Fred, c'est bien. Voilà. On peut faire un deal. Je prends une assurance chez toi. Et puis, apparemment, tu achètes un contrat obsèque chez moi.
2: Ah, mais j'adore.
4: On crée du lien.
3: C'est les rencontres.
2: C'est les rencontres.
6: Mais oui, le vivre ensemble crée du lien.
2: J'adore.
5: Exactement. On crée du lien, ouais.
2: Frédéric,
5: ça. Émission, quand même, Willy Rowe.
2: Ah, mais t'as vu, on a une belle émission.
6: Mais c'est pas mythique,
2: il s'est dit, je vais appeler la radio pour mourir tranquille. C'est beau, ça. Fred, tu veux rester encore un petit peu? Tu n'as que ça à foutre.
5: C'est tant qu'il y a à faire, hein.
2: Reste un petit peu. Karine, tu veux rester
5: là,
2: Karine,
5: bon,
2: tu veux rester un petit peu avec nous, Karine?
6: Oui, oui, moi, alors, moi, oui, oui. Tu sais, il n'y a que des patates et des saucisses pour les ados.
3: Oui. Et l'un d'entre vous repartira peut-être avec le séjour Bellambra et pourra peut-être partir avec l'autre en plus. Ils peuvent s'inviter.
4: On peut créer peut-être un futur couple.
6: Sur un malentendu.
3: Des bébés youpistes.
2: Déjà, c'est vrai.
4: Il n'y a pas de bébés youpistes.
2: Karine, est-ce que tu veux bien vraiment d'une manière, mais vraiment
3: sensuelle,
2: vraiment sensuelle, me lancer le mot jingle, mais vraiment un truc très chicha, tu vois, vas-y.
6: Jingle.
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2: Est-ce que Lauriane est là?
6: Ben oui, Lauriane est là.
2: Dis donc, je me fais engueuler. Dis donc, Lauriane. Ça va, Lauriane?
6: Oui, oui, ça va.
2: D'accord. On te dérange, Lauriane? Non, on a l'air de t'embêter.
6: Ben, j'étais en train de donner le biberon à mon bébé. Mais
4: pardon.
3: Il peut attendre.
2: Ça va, oui.
3: On n'est pas aux pièces.
6: Oui.
2: Passe-moi ton bébé, je vais lui dire devant. Quel âge il a? Quel âge il a, le petit?
6: Il a 5 mois.
2: 5 mois.
3: Oh,
6: petit chouchou.
2: Quel chouchou, il s'appelle comment?
6: Noah.
2: Très bien. Donc, alors, on ne va pas te déranger trop longtemps, Lauriane, parce que si Noah est là, Noah, c'est déjà ce qu'il veut faire plus tard quand il sera grand, non?
6: Rentier.
4: Beau métier.
2: Très bien, très beau métier.
6: Je lui ai dit que ça va être compliqué.
2: Très, très beau métier. Tu voulais réagir sur quoi, Lauriane?
6: Non, mais juste vous faire un petit coucou.
3: T'es adorable.
2: C'est gentil. Alors, Lauriane, est-ce que tu as dit. Alors, Lauriane, il faut que tu dises bonjour à Frédéric, parce qu'il est là, il fait la gueule.
6: Bonjour Frédéric et puis Karine, je crois, non?
2: Oui, c'est ça. Mais d'abord. Oui, mais d'abord, d'abord Frédéric. On fait
6: bonjour Frédéric.
3: Il y a embouteillage.
2: Lauriane. tu as assuré chez qui, Lauriane?
6: Eh bien, je suis justement à la MAF.
4: Ah, Frédéric, il est content, là.
2: Alors,
6: j'ai négocié un tarif là, je crois.
2: Ah ouais. Et ils sont bien, tu es contente de deux
6: pour ils sont bien. On a déjà eu une fois un problème à la maison. Ils sont super actifs bien.
2: Bon, très bien. Et tu peux dire bonjour à Karine maintenant qui est toujours là, voilà.
6: Bonjour Karine. J'espère avoir affaire à elle le plus tard possible.
2: Et Karine, tout le monde te déteste. Je suis désolée.
6: Et beaucoup de respect pour les gens, c'est vrai, c'est pas une confession facile.
2: Non, évidemment. Non, en plus, on plaisante, évidemment. Lauriane, alors dis-moi, dis donc, alors, c'est ton premier bébé, Noah?
6: Oui.
2: Ah là là, donc Fabien, quel âge a Loïs?
4: 4 ans.
2: Donc il y a 4 ans, on était en pleine émission.
4: Ah oui, c'est vrai.
2: On était en plein 4 ans avec Fabien, il s'est levé et il est parti. Et j'ai revu mon Fabinou bouleversé. Alors, moi, je ne suis pas papa, je pense que je ne le serai jamais, car personne n'a envie de coucher avec moi. Et je ne comprends
4: pas. Après, je peux vous faire un enfant, ça a marché une fois.
2: Je ne comprends pas pourquoi.
4: Moi, ça a marché une fois, je peux faire un enfant.
2: Alors, essayons tous les deux, mon Fabinou, je suis désespérée.
3: Il va être beau le bébé.
2: Lauriane, vas-y, raconte-moi le moment, où tu as eu l'enfant contre toi. Qu'est-ce que ça procure?
6: T'as un peu la larme à l'œil quand même. Hein.
2: Ah ouais.
6: Ouais, puis tu fais connaissance avec lui, c'est une sensation vraiment unique et difficile à décrire.
2: Ouais. Ouais, c'est ça.
6: Tu découvres le visage du bébé que tu as porté pendant 9 mois.
2: Ouais.
6: Tu fais connaissance en fait, et il faut un peu de temps. Moi, il m'a fallu quelques jours pour réaliser. Je réalise toujours pas trop que je suis maman, quoi.
2: C'est vrai, t'as fallu plusieurs jours.
4: Oui, il faut plusieurs jours.
6: Ouais. Okay.
4: Moi, j'ai réalisé quand vraiment il est arrivé à la maison, parce que je dormais pas à la maternité, et que vraiment le premier jour quand il est arrivé, je fais ma vie va changer,
6: Oui.
4: Et puis maintenant.
6: Donc, c'est sûr que ça change. Nos nuits aussi changent, hein, d'ailleurs.
2: Ah oui, les nuits. Alors, c'est là, il dort pas là, en ce moment, Noah.
6: Si, ça y est. Au bout de 3 semaines, 1 mois, il a fait ses nuits de temps en temps. Ça lui arrive de se réveiller.
2: Bon, écoute, c'est déjà, il est bien élevé.
4: Il est bien élevé,
2: Bien. Donc, aucun regret, Lauriane, du petit, hein. Non, hein. De toute façon,
3: tu le gardes.
4: Les problèmes arrivent plus tard, t'inquiète pas.
2: Bon, il s'appelle comment le papa de Noah, il s'appelle comment?
3: Yannick.
6: Nicolas.
2: Yannick. Ah oui, Yannick Noah.
4: Nicolas.
2: J'espère que ton Nicolas est moins con que le nôtre. Je te le souhaite, Lauriane, parce que nous, on a le plus con de Nicolas du monde, il est là. Donc, je te souhaite de ne pas avoir le même que nous. Lauriane, je t'embrasse très fort. Merci d'être passée pour nous faire un petit coucou.
6: Merci à vous.
2: On t'embrasse, on te laisse avec le Noah tranquille.
3: Et l'un d'entre vous trois repart avec la sélection pour le tirage.
4: Et on t'envoie notre Nicolas.
6: On croise les doigts.
2: Allez, on croise les doigts. Merci, Lauriane, on t'embrasse très, très fort.
6: Merci.
2: Frédéric, ciao, Frédéric, tu es toujours là?
5: Ah ben bah ouais, je suis toujours là.
2: Bon alors Frédéric, lance jingle, parce que là ça fait longtemps. Alors vas-y, allez hop.
5: Tu allez jingle.
2: C'est bien.
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2: Est-ce que...
5: on pourrait faire un petit palapapapap, non?
2: Allez, si
5: non
2: tu veux. Alors attends, regarde ce qu'on va faire. On va accueillir Christiane. Ça va, Christiane?
7: Bonjour Olivier, bonjour à toute la petite bande.
2: Coucou ma Christiane. Alors Karine, tu es toujours là, Karine?
8: Évidemment.
2: Alors, Frédéric, Karine, Christiane, Nicolas, Fabinette et tout le monde à la maison, quand je vous dis à vous, vous me faites palapapapala.
3: A cappella?
2: Oui, a cappella. Un, deux, trois, à vous!
9: Palapapapala!
4: Ça va mieux, là.
2: C'est un joyeux bordel.
5: Je me sens mieux.
4: C'est ce qu'on aime.
2: Ah, t'as vu, Fred, tu te sens mieux, on est bien d'accord.
5: Ah, ça va beaucoup mieux. Ouais. J'avais un petit coup de mou, là, mais j'ai même plus. Hein,
2: c'est Karine ça, avec ses obsèques, là. Elle a sapé le moral de tout le monde. Tu voulais réagir sur quoi, ma Christiane?
7: Eh bien, j'ai été mamie deux fois en 2026. Le 31 janvier 2026, c'était mon petit Arthur.
2: Ouais, Arthur.
7: Et le 7 septembre 2026, un petit Maël.
2: Donc Arthur et Maël, ce sont tes premiers petits-enfants?
7: Oui, et puis oui, ça va s'arrêter là parce que, bon, les enfants ont une petite situation et bon, ils ont fait les petits après, mais c'est très bien.
2: Eh bien, c'est très bien. Arthur et Maël. Eh bien, on souhaite la bienvenue à Arthur et Maël, Christiane. Voilà, dis donc, ça, là aussi, ça a changé ta vie, ça, je suppose. Hein.
7: Oh là, j'ai rajeuni, et puis je ne vois plus la vie pareille.
3: Ah, super.
2: Eh bien, écoute.
7: Oui.
2: Et puis,
7: j'aime bien, enfin, surtout le deuxième, bon, ben, je le vois, mais moins souvent que le petit Arthur, parce que quand ma fille et Boris, enfin, le papa, veulent sortir, eh bien, c'est chez mamie Didi.
2: Tu sais quoi, on les embrasse très fort. Arthur, Maël, Frédéric, Karine, merci infiniment. Christiane aussi, on t'embrasse très très fort. Vous repartez évidemment avec votre sélection.
3: Pour le séjour Mélamba.
2: Puisque c'est fini.
4: Oh non, la barbe, déjà.
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2: Bonjour à tous et ravi de vous retrouver pour une demi-heure de cinéma comme chaque week-end. Ça tourne aujourd'hui avec un duo qui s'annonce haut en couleur. Oui, Kev Adams et Chantal Latsou sont mes invités pour la sortie de la nouvelle comédie Ici, la maison de nos rêves. Une comédie qui reprend le concept du viager, vous souvenez? Ce film de 72 avec Michel Serrault et Michel Galabru. Sauf que là, le supposé mourant est une mourante interprétée par Chantal Latsou. Secret de tournage de ce film réalisé à Aix-les-Bains en Savoie d'ici quelques instants. Mais d'abord, mon coup de cœur cinéma du moment. Attention, changement d'ambiance, rendez-vous en septembre 1940.
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2: Et je dirais que c'est le film de la semaine qui aurait pu remporter d'ailleurs la Palme d'Or à Cannes, comme certains le disent, un film quasi-documentaire sur les coulisses de la Seconde Guerre mondiale.
3: La défaite nous a tous amenés à nous repenser. J'aimerais tenter d'apporter ma pierre à l'édifice. S'il y a quoi que ce soit, n'importe quelle tâche, je suis prêt à servir le pays.
4: N'importe quelle tâche.
5: Bah, vous voulez vraiment servir la France?
3: Absolument.
2: Notre salut, c'est le titre, un film réalisé par Emmanuel Mar. Et ce qui est incroyable, c'est que le réalisateur y raconte l'histoire de ses arrière-grands-parents, d'après une correspondance écrite entre eux qu'il a retrouvée. Le film se concentre sur la vie de Henri Mar, qui a voué un culte au régime pétainiste à Limoges et qui s'est pleinement engagé en travaillant au ministère du Travail de l'époque.
6: On a besoin d'organiser le travail.
7: Collaboration, au fond, qu'on n'aurait pas pu dire coopération.
2: Dans notre salut, on ne voit jamais l'horreur des rafles ou des camps de concentration. Ici, on est dans les bureaux, dans l'administratif, où les hommes jonglent avec les mots pour rendre la réalité moins cruelle. Surtout quand les exigences des Allemands se font plus dures, malgré la collaboration.
8: Il y a des boches partout, vous avez vu?
9: Vous savez, l'administration française, pour nous, c'est compliqué.
2: Notre salut montre l'étau qui se resserre autour des convictions de ce pétainiste convaincu dans un format très différent des films historiques qu'on a l'habitude de voir. Le film est tourné caméra épaule, comme si nous étions une petite souris au cœur du quotidien de ces Français de l'époque qui choisissent de composer avec les nazis, des fonctionneurs en gros soucieux de bien faire leur travail et qui, sans le savoir, ont alimenté les rouages d'un système qui a conduit à l'administration française à participer au pire crime commis contre l'humanité.
10: Il y a les femmes et les enfants qui sont concernés par l'opération. C'est des wagons à bestiaux. Les enfants, c'est plus petit qu'un adulte, donc s'ils se serrent un peu...
2: Un film rare, parfois déroutant dans sa forme, puisque vous l'avez entendu, des musiques d'Alphaville ou encore de Opus viennent rythmer la bande-son. Comme pour nous susurrer finalement que cette histoire est notre histoire et qu'elle peut se reproduire à n'importe quelle époque. Notre salut, un film d'Emmanuel Mar avec Swann Harlow et Sandrine Blanc, un film rare sur la collaboration, un film d'utilité publique.
11: Ce qui est important, c'est de tenir les délais. Hein.
12: Je vous ai dit, vous allez, ces gens?
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2: Et bienvenue dans votre émission cinéma. Ça tourne aujourd'hui avec deux acteurs qui ne se quittent plus. Ils ont d'ailleurs choisi de venir en binôme pour la sortie de la nouvelle comédie Ici, la maison de nos rêves. Kev Adams, Chantal Latsou, bonjour.
13: Bonjour.
14: Bonjour.
2: Vous allez bien?
13: Très bien.
15: Très bien. Toujours un bonheur d'être ici.
2: D'être ici. Oh, c'est beau de dire ça.
13: C'est bien faire les trucs.
2: Et oui, c'est bien faire les trucs, Kev Adams. Je suis vraiment ravie de vous accueillir dans Ça tourne pour replonger dans les coulisses donc de ce tournage assez féerique, je crois. On va y revenir. Mais d'abord, deux mots de l'histoire. Chantal Latsou, vous interprétez donc Nicolette, une dame qui met sa maison de rêve en viager. Et bah tiens, vous nous racontez la suite à deux voix, une phrase chacun, et on lance la bande-annonce.
15: Bien sûr. Elle met effectivement sa maison en vente en viager, et puis c'est ce couple de trentenaires qui va acheter cette maison en pensant faire l'affaire du siècle.
13: Une très belle maison, mais ils n'ont pas lu le contrat jusqu'au bout, en fait. Et elle va se venger parce qu'ils sont un petit peu, comment dirais-je, aventuriers, mais...
15: Elle va se jouer d'eux, finalement.
13: Elle va se jouer d'eux. Ils sont ils veulent un petit peu profiter.
2: Eh ben oui.
13: Profiter d'elle. Et elle le sent. Elle va leur donner une belle leçon, moi je vous le dis.
2: Allez, bande annonce.
16: Vous savez ce que c'est, un viager? Vous achetez une maison, mais vous ne pouvez l'habiter que lorsque la personne qui vend la maison en viager meurt.
17: C'est trop beau.
18: C'est trop beau.
16: Normalement, ça n'est pas l'usage, mais elle est d'accord pour vous rencontrer.
17: C'est bien.
18: C'est terrible.
17: C'est terrible, bien sûr. C'est terrible,
18: c'est bien. C'est terriblement bien.
17: Respirez mieux.
16: Elle vous dit bonjour.
4: on l'achète. C'est la maison de nos rêves. Vous savez pas depuis combien de temps on attend cette maison.
14: Et on signe.
4: Félicitations.
13: Toutes mes félicitations.
19: Oh, j'avais besoin de m'étirer un peu. Après mon jogging.
2: Extrait du film Ici, la maison de nos rêves de Claude Zidi Junior au cinéma mercredi prochain. C'est donc avec Kev Adams et Chantal Latsou qui sont nos invités ce week-end. Et ici, on replonge dans les souvenirs et les coulisses de ce tournage qui a eu lieu il y a tout pile un an, début octobre 2025. Vous étiez en plein dedans. Donc vos souvenirs sont encore frais ?
15: Ah bah ouais, quand même.
2: Kev Adams, en repensant au décor de tournage dans le sud de la France, décrivez-nous quel paysage vous revient en tête là sans réfléchir.
15: Alors, c'est pas vraiment le sud de la France, si je peux me permettre. Hein. C'est évidemment dans la partie sud, mais on a tourné en Savoie.
2: Tout ce qui est au sud de Paris, pour moi, c'est le sud.
15: Ok.
13: c'est plutôt l'ouest, l'est.
15: Ça s'entend, ouais, en tout cas, on est vraiment à l'est, à l'est, Chantal. C'est vraiment à la frontière avec la Suisse. Et c'est un endroit qui est absolument merveilleux. Le premier truc qui me vient comme ça sans réfléchir, c'est le lac
2: du Bourget,
15: qui est complètement fou. Franchement, faut le voir pour le croire. Et puis ça, je sais pas comment expliquer ça. Ça rythme un peu toute la région. Ouais. C'est-à-dire que tous les villages et les villes autour sont rythmés au rythme de ces vagues, de ces vagues. Je sais pas si on appelle ça des vagues dans un lac, mais de ces clapotis comme ça.
2: C'est clapotis, c'est exactement ça.
13: Ces bateaux, ces petits bateaux.
15: Et puis la faune et la flore qui l'entoure, les arbres, les oiseaux. Enfin, nous, on a vécu pendant 2 mois autour de ce lac, et comme le dit très justement Chantal, tous les jours ça change de couleur. Quand il fait beau, c'est magnifique. Quand il fait moche, c'est magnifique. Non, mais c'est vrai, c'est dingue. Même quand il pleut, il y a une espèce de poésie. C'est assez dingue en fait, et c'est pas du tout comme vivre au bord de la mer par exemple. Moi j'ai passé beaucoup de temps près de la Méditerranée, où évidemment j'ai grandi à Paris, donc vivre près de la Seine, ça a rien à voir.
2: Ah oui, c'est pas la même.
15: Pourtant c'est une étendue d'eau avec des gens qui y vivent autour, mais il y a une espèce de magie, ce lac, il a un truc magique, je trouve.
2: Alors Chantal Latsou, en repensant donc à ce même lieu de tournage, petit effort de mémoire, quelle odeur vous revient en tête?
13: Une odeur fraîche, une odeur saine, une odeur qu'on a envie de respirer à plein poumon, en fait. C'est la verdure, c'est l'odeur des montagnes. On se sent très pur. Vraiment, c'est très très pur.
2: C'est un tournage qui vous a purifié, donc.
13: Complètement. La maison, dimanche matin, j'étais seule là-bas, j'étais pas rentrée chez moi. J'ai voulu faire le tour du lac. Et je me suis perdue, en fait. J'avais pas pris de papier, j'avais pas pris de carte bleue, j'avais rien sur moi.
2: Donc sur la période du tournage?
13: Sur la période du tournage, j'ai voulu faire le tour, mais j'ai fait 10 kilomètres, quoi.
2: Ah, d'accord.
13: Je suis rentrée épuisée dans un hôtel, un petit hôtel, et j'ai dit, je suis épuisée, la dame a dit, mais madame, c'est pas, okay, vous voulez qu'on appelle les pompiers? J'ai dit, j'étais tellement exsangue.
2: Et ils ont dû halluciner.
13: Ils m'ont pas reconnue, en plus, parce que j'étais défigurée.
15: Ralénage.
13: J'ai pas ma carte bleue sur moi, mais.
15: Ils t'ont pas reconnu, les nazes.
13: Ils m'ont dit, on peut vous donner un verre d'eau si vous voulez. J'ai dit, oui, j'avais encore 5 bornes à faire à pied, quoi.
2: Oh, mais c'est incroyable. Et après, vous avez fait le chemin retour.
13: Je suis perdue, je suis encore perdue dans cette semaine.
2: Mais l'équipe, vous en êtes rendu compte, Kev?
15: Absolument pas, j'apprends cette histoire ce matin.
13: Je ne raconte pas toute ma vie, si vous voulez. J'ai des souffrances comme ça. J'ai beaucoup marché, j'ai été très, très, très fatiguée.
2: On compatit. En tout cas, la bonne nouvelle, c'est que vous avez retrouvé le chemin puisque vous avez terminé le tournage.
13: Exactement.
2: Kev Adams, quel bruit lié au lieu de tournage vous a marqué ? Vous revient en tête ?
15: Je dirais toujours pareil, le bruit de ce lac avec tout ce qui va avec, c'est-à-dire que il y a un monsieur qui nageait par exemple tous les jours à la même heure, je me rappelle très bien. Pendant le premier mois, on a tourné dans la maison, en fait dans cette fameuse maison de nos rêves, il y avait un monsieur qui nageait comme ça et
2: il était dans le champ ?
15: Et il était dans le champ. C'était bien
2: allez
15: le problème.
2: Allez voir monsieur.
15: Et à chaque fois on lui faisait des signes et tout ça, mais il avait rien à foutre, lui il voulait faire sa nage du jour quoi. Et je dirais peut-être le son de ce mec qui nage, peut-être les oiseaux qui sont assez dingues en fait là-bas. Les sons se mélangent un peu dans ma tête, mais tout est un rapport avec ce lac.
13: Oui.
2: Et alors, quels sons liés à Chantal Latsou retenez-vous de ce tournage?
15: Ça va, mon chéri? Je pense que je pourrais
13: pas
15: mieux
13: vous faire.
15: Ça, c'est
13: un son qui compte quand même.
2: Ouais. Ça, c'est vrai.
15: En général, le matin, elle me voit sur le tournage, c'est ça qu'elle me dit.
2: Vous l'imitez bien?
15: Ouais. Et j'adore. Très bien. Ouais. J'adore parce que vous imaginez bien que ça vous met dans un bon mood.
13: Oui, j'ai rentré en moi, en fait.
2: Pardon.
15: C'est pas très bien dit, ça, Chantal.
2: Oui, non, on n'a pas compris.
13: Il est rentré en moi parce qu'il m'imite très bien. C'est quand les gens vous imitent bien.
2: Oui, pour l'imitation.
13: Vous le ressentez ici quand les gens vous imitent bien. Il y a un truc très profond. Les gens vous imitent quelquefois comme ça, mais là, lui, c'est là.
15: Ça me fait plaisir, Chantal. Je précise quand même pour les auditeurs d'ici, je ne suis jamais rentré en Chantal.
2: Non,
15: quand même. C'est important de le préciser.
2: Merci pour cette précision, Kev Adams.
15: C'est important de le dire.
13: Ce sont des images. Par contre, les sons, moi, quelquefois, il y a une grande promenade très large, comme ça où les gens se promènent à pied, etc., le long du lac. Et je me souviens des klaxons de vélo, parce que souvent j'étais au milieu, tout ça. Donc ça me reste. J'étais sur le lac, mais il n'y a pas de voiture avec les klaxons de vélo.
2: Vous avez vraiment été perturbée par l'environnement de ce tournage, Chantal, là-dessous.
13: J'ai adoré. J'ai failli rester là-bas, d'ailleurs.
2: C'est pas vrai.
15: Mais c'est vrai que c'était dur de quitter cet endroit. Parce que
2: j'imagine que ça fait rêver, en tout cas, en regardant le film, on a envie d'y être.
15: Ah non, mais c'est sublime, et puis c'est tellement agréable à vivre. Moi, en plus, j'étais en promo d'un autre film à l'époque, donc je devais partir le week-end. C'était hyper frustrant, quoi. J'avais vraiment envie de rester là-bas.
2: Moi, il y a un bruit qui m'a marqué dans le film, en tant que spectatrice, c'est votre râle, Chantal, là-dessous.
13: Je sais pas bien le faire.
2: Oui, voilà, c'était ça. J'allais vous demander de le refaire.
13: Il est en moi aussi, celui-là.
15: C'est ça, ouais.
2: C'était de l'impro. Alors, vous êtes très investi, Kev Adams, dans ce film, puisque vous l'avez scénarisé, coproduit.
15: Ouais.
2: Et ça, c'est. Vous avez trouvé ce râle avec Chantal
13: improvisation. C'est lui qui me l'a donné. J'avais pas en moi, enfin, c'est pas vrai, mais c'est lui qui me l'a donné. Et ben après, je me suis dit, est-ce que j'aurais pas pu le faire autrement? Mais non, il est bon, celui-là. Hein, il est impressionnant.
2: Il est très impressionnant, oui. Je me suis demandé si c'était de la post-prod, et on a demandé au réalisateur qui nous a dit non, c'est Chantal Lazou
15: qui l'a fait, vraiment. C'est vrai.
2: Ouais. Et vous venez de le refaire à l'instant.
13: Ouais.
2: C'est magnifique. Vous écoutez Ça Tourne, l'émission de radio qui plonge dans les coulisses de cinéma. Aujourd'hui avec Chantal Lazou et Kev Adams pour le film La Maison de nos rêves qui sort au cinéma mercredi. Chantal Lazou, ce fut un tournage assez physique pour vous, puisque vous avez assuré, entre autres choses, vous-même, les scènes de wakeboard.
13: Et c'est moi qui les ai faites.
2: Oui, alors.
13: Vous savez, j'étais champion étant jeune. Je vous insère des rires.
2: Non, pardon.
13: C'est méchant, vous me faites moquer un peu de moi.
2: Non, parce que je connais un peu les coulisses du truc. Donc, vous avez fait du wakeboard. Vraiment, il y a certains plans où c'est vous qui êtes sur le wakeboard.
13: Oui.
2: On est d'accord, vous avez tourné. Il y avait évidemment une doublure. Oui, est-ce que c'est. Parce que je me suis posé la question.
13: Qui vous permet de dire ça et qui vous a dit ça?
2: Parce qu'on s'est renseigné. Le réalisateur a vendu la mèche.
15: Vous allez me la vexer.
2: Ah mince.
13: Je suis capable de sortir du studio.
2: Racontez-nous cette expérience de wakeboard.
13: Écoutez, c'était formidable. J'ai d'abord niqué un micro.
2: Alors, voilà, c'est joliment dit, mais.
13: C'est cher, ça avait un micro de cinéma.
2: 4000 euros, oui, tout à fait.
13: Oui, c'est lui qui m'a fait sauter. Mais saute!
2: C'est Kev Adams qui vous a dit saute.
13: Sauter, oui. C'est lui qui a niqué le micro.
15: C'est moi.
2: Vous avez pris des risques.
13: Très froid, c'est l'eau qui vient de la montagne.
2: Ah oui, d'accord.
15: Pour vous répondre, merci évidemment.
2: Allez-y, Kev Adams, si vous pouvez nous raconter les coulisses de cette scène.
15: Pour vous répondre, écoutez, la scène était assez dingue à tourner. Là où Chantal a raison, c'est qu'on a pu se baigner dans le lac. Et c'est quand même pas dingue, c'est pas anodin. C'est-à-dire que c'était l'été indien, septembre-octobre, lac du Bourget. On s'est baigné, Chantal et moi, au milieu du lac. Et c'est un truc qui ressemble à aucune autre expérience. C'est-à-dire que vous vous baignez dans des milliers et des milliers de litres d'évian pur. Enfin, c'est ça, vraiment.
2: Est-ce que quand on boit la tasse, du coup, c'est agréable?
15: Ah, mais tu bois la tasse, tu dis, mais c'est le meilleur eau que j'ai bu de ma vie, c'est dingue.
2: C'est vrai.
13: Moi, j'avais mon âge en plongeant, je suis ressorti, j'avais 22 ans, quoi. Parce que ça vous vivifie, ça vous sentez bien pur, jeune. T'as brûlé?
2: C'est très
15: agréable. Et pour cette scène de wakeboard, évidemment, Chantal n'avait pas de doublure, mais moi, oui, j'avais une doublure. Et c'est vrai que ça a été assez dingue, en fait, de tourner ça. En fait, la scène, pour la petite histoire, parce que je crois qu'on est un peu aussi ici pour vous raconter des petits secrets de tournage, n'était pas écrit au scénario quand on est parti tourner le film. Et en arrivant, au bout de 2 semaines de tournage, avec Claude Zidi Junior, on faisait régulièrement des réunions le soir pour faire le point sur les scènes qu'on avait déjà tournées ou pour celles qui arrivaient. Et on se dit, mais c'est quand même dommage. On a un lac qui est dingue et on n'a absolument aucune scène qui se passe sur le lac. Alors le lac est toujours là en toile de fond, mais en fait, il faudrait presque qu'on l'utilise pour une scène. Et donc on a commencé à réfléchir et à se dire qu'est-ce que cette Nicolette Lefort, cette femme qui en fait... C'est un personnage qu'on voulait depuis le début à l'opposé des clichés sur nos seniors. C'est-à-dire, on s'est dit, on veut qu'elle ait la pêche, la patate, qu'elle prenne soin d'elle, qu'elle soit glamour, qu'elle soit belle, qu'elle fasse 1200 trucs dans la journée. Et donc, on s'est dit, qu'est-ce qu'elle peut faire sur ce lac? Et ça nous faisait marrer de se dire, si elle fait du ski nautique ou du wakeboard, mais d'une manière assez exceptionnelle.
2: Avec des acrobaties assez incroyables, qu'on voit dans la bande-annonce.
15: Voilà, exactement.
13: Moi, ce qui m'a fait rire, c'est quand il est tombé dans les... Quand il est tombé dans les herbes à côté du lac, mais qu'est-ce que j'ai ri? Parce qu'il est vraiment tombé. Il m'a fait mourir.
2: Ah, c'est vrai. Ah oui, parce qu'à un moment donné, vous en faites du wakeboard aussi, Kev, et vous finissez dans le décor, on va dire.
15: Exactement.
2: Et ça, c'est très réel.
15: Ah, ouais. Oui, tout ce qui est déglingage de tronche, de toute façon, c'est toujours mieux quand c'est réel, évidemment. Il n'y a pas de problème là-dessus.
2: Est-ce que c'est vous qui tombez dans les escaliers aussi?
13: Bien sûr.
15: Alors, je l'ai fait, je l'ai fait deux fois, et un cascadeur l'a fait deux fois aussi. Et je crois que ce qui est gardé dans le film, pour le coup, c'est une prise où c'est le cascadeur.
2: Ah, D'accord, ok.
15: Parce que je tombe avec beaucoup moins de grâce, faut le dire.
2: Ah oui, ouais. Parce que je me suis dit, waouh, c'est physique, hein, on peut vraiment se faire mal. Puis même, j'imagine que les assurances, votre agent, il doit avoir des sueurs froides quand vous exécutez vous-même vos cascades.
15: Oui, moi j'avais très envie de le faire encore plus, mais c'est vrai que souvent on nous retient un peu sur ces trucs-là. Quoi.
13: Les sportifs, ils courent le matin.
2: Vous êtes sportif, Kev ?
15: Un petit peu.
2: Ah ouais. Oui. Pendant que Chantal se perdait autour du lac, vous faisiez votre footing.
15: Je faisais mon petit footing, moi j'aime bien ça.
2: Est-ce que.
13: C'est moi qui ai pris cette question. Non.
2: Est-ce que c'est votre vrai bave dans la scène où vous avez un énorme.
15: C'est fou de poser cette question. Et alors, est-ce que c'est votre vraie bave ?
2: Je me suis vraiment posé la question.
15: Eh bien oui, je vous confirme que c'est ma vraie bave.
2: Non, sérieusement.
15: Et ma vraie mort, pour de vrai.
2: Non.
15: Ouais, pour de vrai.
2: Parce que c'est vraiment ignoble. Enfin,
15: c'est ignoble.
2: Moi, je me suis dit, parfois, il peut y avoir des accessoires de tournage, justement, pour.
15: Oui, mais ça ne fait jamais aussi vrai.
2: Et ouais. Non, ça marche très bien.
15: Là, pour le coup, c'est vraiment, avant chaque prise, c'était allez, bave morve, on y va à fond, quoi.
2: Ouais.
15: Mais c'est ce qui donne aussi le côté complètement fou de cette scène et le côté complètement. Surréaliste quoi, c'est justement ça qu'on voulait. Et d'ailleurs, à plein d'endroits dans le film, on a traité les scènes et le film en lui-même comme une espèce de BD. C'est-à-dire qu'on voulait
2: c'est
15: des scènes, on voulait des scènes un peu à la Tex Avery, plus vraies que nature, plus grosses que ce qui se passe dans la vraie vie. Évidemment que n'importe qui dans la vraie vie, si t'as un collaborateur qui vient et qui fait ça, tout le monde serait en mode mais c'est dégueulasse, je vais pas à la salle de bain. Bah, à la salle de bain, tu me dégoûtes.
2: Mais tu continues pas.
15: Évidemment,
2: faire,
15: là, tout le monde l'écoute, tout le monde est là. Alors, qu'est-ce qu'il veut nous dire avec ça va, mais ça morfe quoi. C'est vraiment, on voulait des scènes de BD, tout simplement.
2: Voilà. Et pour celles et ceux qui nous écoutent, je vous invite à découvrir cette scène en allant voir le film. Je n'en dis pas plus.
15: Allez voir ma bave et ma mort au cinéma, bien sûr.
2: Vous saurez que c'est de la vraie.
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2: Et ça tourne ce week-end avec les acteurs d'une comédie à découvrir absolument mercredi prochain sur vos écrans, La Maison de nos rêves, qui réunit donc Kev Adams et Chantal là-dessous, nos invités. Et c'est l'heure de l'instant promo. La Maison de nos rêves, c'était donc un tournage de rêve.
13: Ah oui, vraiment.
2: On dit oui. Kev Adams.
15: Il y a même un making-of qui s'appelle Le tournage de nos rêves.
2: Ah, c'est pas vrai.
15: Oui, qui dure une demi-heure et que nous allons mettre en ligne sur YouTube quand le film sera disponible au cinéma. À partir de mercredi, le film est dispo. Et pendant les vacances là, de la Toussaint, on va mettre le making-of du film sur Internet. Moi, j'adorais les making-of quand j'étais petit. Je trouve que c'est génial.
2: Ça manque, on est d'accord maintenant qu'on n'a plus de DVD. On n'a plus la partie making-of.
15: Et c'était ce que je préférais dans les DVD, c'était les making-of. Et du coup, on a fait un super making-of. Il dure une demi-heure. Il s'appelle Le tournage de nos rêves. Et il sera dispo sur YouTube là, pendant les vacances de la Toussaint.
2: Super promo. Chantal Latsou, quelle est la première chose à laquelle vous avez pensé quand on vous a proposé le rôle ?
13: Écoutez, je savais qu'il m'écrivait quelque chose sur mesure. Et que je pense qu'il y a beaucoup d'amour de la part de Kev envers moi. Et donc, j'ai eu le scénario. Écoutez, il ne m'est pas tombé des mains, je ne me suis pas endormie, je l'ai lu en 1h15. Ils m'ont comprise, enfin, ils ont.
2: Ce rôle, on va très bien.
13: Voilà. Les mots, mon intonation, les phrases étaient écrites, j'ai même pas eu à les changer, quoi.
15: Ils sont rentrés dans ta bouche, finalement.
13: Voilà.
2: Waouh! Alors, chose à. Écoutez, oui, mais vous êtes responsable de vos paroles. Ouais, c'est vrai. Alors, Kev Adams, chose assez surprenante pour ce film, une fois qu'il a été tourné, et ça, c'est intéressant, vous l'avez monté plusieurs fois, en faisant entre chaque montage des projections test.
15: Pas tout seul, hein, avec le réalisateur, avec Claude Zidi Junior.
2: Claude Zidi Junior, effectivement.
15: On a fait ce travail vraiment en binôme, c'est important de le préciser, parce que j'aurais pas pu le faire sans Claude. Il m'a soutenu, accompagné, et j'ai fait aussi un travail de producteur, c'est-à-dire de lui donner les moyens aussi de faire ça. On s'est tous les deux donné les moyens de faire ça. Il se trouve qu'effectivement, j'avais eu des frustrations sur des films précédents où je trouvais que le rire n'allait pas assez loin, ou alors on n'assumait pas pleinement la scène de comédie, donc j'ai voulu tenter une autre méthode. Et c'est une méthode dont j'avais entendu parler, qui nous avait été conseillée par Philippe Lachaud. On s'était longuement parlé au début de l'année, et il m'avait dit voilà un peu comment moi je travaille mes comédies. En général, j'aime bien faire des tests. Des screen tests.
2: Mais qui
15: des gens.
2: Sont les spectateurs, du coup, vous les recrutez?
13: Les vrais spectateurs.
15: Ce sont des gens qui ne savent pas ce qu'ils viennent voir.
2: Ah,
15: et donc
2: c'est
15: hyper intéressant, parce qu'il y a évidemment des gens qui sont plutôt, plutôt fans de comédie, d'autres moins. Et donc c'est des gens qui s'assoient, ils sont 200-300 dans une salle de cinéma, ils viennent gratuitement et ils voient un film.
2: C'est génial.
15: Ouais, c'est génial.
13: Ça devrait être évident, parce que regarde, quand on fait du one-man show, on teste sans arrêt, on remet, on recolle.
15: C'est vrai que c'est assez hallucinant pour les comédies de ne pas tester en réalité. D'ailleurs, si on regarde bien dans l'histoire de France, les comédies qui restent les plus mythiques sont souvent adaptées de pièces de théâtre. Je pense notamment évidemment au film du Splendide, mais je pense aussi au Dîner de Comte, Francis Weber. Souvent, ce sont des très très bonnes pièces de théâtre, donc qui ont eu le temps d'être testées,
13: rodées.
15: On enlève les blagues qui fonctionnent pas, on rajoute celles qui fonctionnent, et donc forcément, quand ça arrive au cinéma, il y a un côté presque prêt.
13: Exactement.
15: Nous, au cinéma, on n'a pas ce test-là, donc c'était hyper intéressant de se dire, ok, on y va. On fait une version du film qui est trop long. On a été conscient qu'elle était trop longue et on a été tester ça à 3 reprises. Pour le coup, on a fait une fois à Paris, une fois au Sable d'Olonne et une fois à Rouen, et enfin dans la banlieue de Rouen. Et ça nous a permis vraiment à chaque fois de faire évoluer le film. On enregistrait et Claude et moi, donc on avait nos enregistreurs comme ça pour entendre les rires et les pas rires.
13: Ah,
15: d'ailleurs, on rentrait et puis le lendemain au montage, on se retrouvait et on comparait. Alors moi, ça, j'estime que ça marche pas. Et lui disait, ah bah si, quand même. La dame à côté de moi, elle a ri. J'ai l'impression que... Et ça a été des discussions vraiment passionnantes. Et je pense que ça a vraiment, vraiment donné le coup de boost qui manquait au film, vraiment.
2: Chantal Latsou, est-ce que vous aimeriez vivre dans ce film ?
13: Vivre dans ce film ?
2: Oui.
13: Dans la maison, certainement.
2: Mm-hmm.
13: Dans la maison. Mais c'est vrai que j'ai un côté comme ça. Je suis très soupolée. Je peux très bien être très désagréable d'un seul coup et la minute d'après, très, très gentille.
2: D'accord.
13: Donc, ça reste pas.
2: Kev Adams, avec quoi avez-vous envie que les spectateurs repartent après avoir vu La Maison de nos rêves ?
15: Avec le sourire, tout simplement. Mm. On n'a pas plus de prétention que ça. On est dans un moment tellement anxiogène, tellement dur. On allume les actualités. On a l'impression que c'est la fin du monde après-demain tous les jours. C'est assez dingue ce qui se passe et on n'a pas plus de prétention que de dire on a fait une comédie qui est vraiment drôle et qui permet pendant une heure et demie de mettre un peu les soucis du quotidien de côté. Donc si les gens repartent de la salle avec le sourire, nous on a gagné notre pari, n'est-ce pas
2: Chantal ? Avec la fraîcheur du Bourget et de Chantal Latsou.
15: Évidemment.
2: Oui. Rendez-vous mercredi prochain, ce film qui a été tourné au Lac du Bourget et non pas au Bourget comme je viens de le dire. La suite de Ça tourne, c'est demain, même heure, même fréquence à 13h30. Nous recevrons l'un des maquilleurs et créateurs d'effets spéciaux les plus connus en France, Olivier Afonso de l'Atelier 69, toujours en compagnie de Kev Adams et Chantal Latsou. Bel après-midi à tous sur ICI.
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14: Voici, comme chaque semaine, l'actualité de ces derniers jours, vue par la Radio-Télévision Suisse, RFI, Radio-Canada, ici en France, et la RTBF en Belgique. Nous allons d'abord revenir aujourd'hui sur la victoire du Parti québécois lors des récentes élections provinciales, Nadi Mobarak.
20: Oui, mais la formation indépendantiste devra négocier à la pièce avec l'opposition pour faire adopter ses projets de loi, puisque le PQ formera un gouvernement minoritaire.
14: Au Mali, 6 mois après en avoir été chassé par la rébellion Touareg et ses alliés du JNIM liés à Al-Qaïda, l'armée et ses partenaires russes d'AfricaCorps ont repris Kidal. C'est la grande ville de l'extrême nord, Nicolas Sûr.
21: Une victoire sans combat puisque les rebelles avaient quitté les lieux, mais une victoire à haute portée symbolique.
14: La Suisse n'est pas prête à faire face à un tremblement de terre de grande ampleur. C'est la conclusion, Pierre Anchoffat, de plusieurs experts.
22: Les experts sont unanimes sur ce point. Un exercice européen de grande ampleur s'est tenu cette semaine dans notre pays pour améliorer la situation.
14: La suite de la mobilisation des étudiants et des lycées en France, des annonces ont été faites par le gouvernement, des profs en renfort, 1,2 milliard de plus l'an prochain, mais les jeunes attendent davantage du Premier ministre français.
23: C'est vraiment faire genre qui nous écoute, qui nous entend, alors que lui le sait très bien que ça ne sera pas suffisant.
14: Et puis la mobilisation aussi en Belgique, la colère des profs mobilisés depuis des mois est partagée par les élèves. Tous dénoncent l'impact des mesures d'économie dans l'enseignement. Un mouvement le plus souvent pacifique, mais qui, comme en France, a aussi dégénéré, Jacques Crémers.
22: Oui, des dizaines de casseurs ont en effet mené la vie dure aux policiers à Liège durant plusieurs jours consécutifs, saccageant commerce et mobilier urbain dans le centre-ville. Il y a eu des dizaines d'arrestations et de très nombreux policiers blessés.
14: Le Parti québécois est donc de retour au pouvoir à l'issue des élections provinciales de lundi dernier. Mais Nadi, ce gouvernement, il sera minoritaire.
20: Tout à fait, puisque le PQ a fait élire 59 députés contre 40 pour le Parti libéral du Québec, qui sera l'opposition officielle. Le Parti conservateur du Québec, lui, fait son entrée à l'Assemblée nationale avec 19 députés. Québec solidaire a 9 élus, tandis que la coalition Avenir Québec, de la première ministre sortante, Christine Fréchette, a été rayée de la carte.
14: Et dans la foulée du scrutin, Nadi, le premier ministre désigné a dévoilé les priorités de son gouvernement.
20: Oui, Paul Saint-Pierre Plamondon veut notamment organiser un sommet sur l'itinérance. Il a aussi rappelé son engagement d'organiser un référendum sur l'indépendance du Québec d'ici la fin de son mandat.
3: Un référendum, c'est une opportunité de décider par soi-même. Parce que le seul chemin qui permet de donner un avenir à notre culture et à notre langue, de rayonner aussi partout dans le monde pour notre différence, pour notre existence, c'est le chemin de notre pleine liberté politique.
20: Dans tous les cas, le chef péquiste devra négocier avec les partis d'opposition pour réaliser certaines de ses promesses.
14: Alors, dernière question, Nadie, comment réagit le gouvernement canadien à l'arrivée d'un parti souverainiste à la tête du Québec?
20: Eh bien, le gouvernement Carney affirme qu'il compte collaborer avec le Parti québécois à qui il tend la main pour continuer à faire avancer son programme économique, puisque l'économie demeure la priorité dans un contexte de guerre tarifaire avec les États-Unis. Voici Mark Carney, suivi du ministre fédéral des Finances, François-Philippe Champagne.
5: C'est mon job de travailler avec tous les gouvernements dans une manière de fédéralisme coopératif.
6: On a besoin de travailler ensemble, on a besoin de bâtir ensemble.
20: Quant au programme référendaire du Parti québécois, le mot d'ordre dans les rangs libéraux est de ne pas mettre de l'huile sur le feu.
14: C'est une ville stratégique et très symbolique de l'extrême nord du Mali. Kidal est repassé cette semaine sous le contrôle de l'armée nationale du Mali et de ses alliés russes, Nicolas.
21: 6 mois après en avoir été chassés, ils sont entrés sans combat dans la ville. Les indépendantistes du FLA, le Front de Libération de l'Azawad et les djihadistes du JNIM liés à Al-Qaïda qui tenaient la ville s'en étaient repliés officiellement pour préserver des vies humaines. Une colonne de 120 véhicules est donc entrée sans encombre dans une ville presque totalement désertée par ses habitants, où l'eau et l'électricité manquent et où de nombreux bâtiments ont été détruits par les bombardements.
14: Alors Kidal est un emblème, sa reprise, Nicolas, est un symbole fort pour Bamako et ses alliés.
21: Oui, Kidal est le bastion historique de la rébellion Touareg dans le nord du Mali. C'est aussi le symbole des difficultés du pouvoir central à asseoir son autorité sur l'ensemble du territoire. Y revenir, c'est une manière d'effacer du récit officiel l'humiliante défaite d'avril dernier. C'est aussi la démonstration de la supériorité aérienne de l'armée malienne et de l'Afrique à corps russe qui ont pilonné Kidal pendant des mois et davantage encore ces derniers jours, obligeant le FLA et le JNIM à se replier sans même tenter de combattre. C'est enfin l'illustration du rapprochement entre le Mali et son voisin algérien. Cette fois, Alger, qui cherche à rompre son isolement sur la scène régionale, a toléré des frappes à sa frontière. Le FLA insiste toutefois sur le côté temporaire de ce retrait, qualifié de stratégie militaire, et promet de nouvelles batailles.
14: Un séisme de grande ampleur a frappé Genève cette semaine. C'est bien sûr une fiction et c'est le scénario testé en Suisse dans le cadre d'un exercice européen, Pierron.
7: Oui, 500 personnes mobilisées, dont une bonne moitié d'Européens, des Allemands, des Belges et des Croates. L'exercice, une première en Suisse, s'inscrit dans le mécanisme.

0: 50 à 150 ans dans notre pays. Le dernier remonte à 1946 en Valais, dans les Alpes. Mais les régions très peuplées de Bâle et Genève sont aussi concernées. Et pourtant, nous ne sommes pas prêts à faire face, selon Denis Froidevaux.
1: En fait, la faiblesse de la préparation du dispositif en Suisse, c'est que nous n'avons jamais entraîné ça à l'échelle nationale. Qu'il n'y a pas de stratégie de gestion globale du risque sismique, la question des assurances n'est pas réglée. Donc il y a encore du travail pour pouvoir affirmer qu'on a un état de préparation suffisant.
0: Les services de la Confédération sont conscients de ces lacunes, les travaux sont en cours et devraient aboutir à un concept plus solide d'ici 2028. L'exercice de cette semaine en faisait partie.
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3: Lycéens et étudiants toujours mobilisés en France. Le mouvement a débuté il y a 3 semaines pour exiger de meilleures conditions d'enseignement. Le ministre de l'Éducation a promis 3000 profs de plus et le Premier ministre, de son côté, annonce des décisions pour la fin du mois. Parmi elles, 1,2 milliard d'euros supplémentaires pour 2027, des adaptations de Parcoursup aussi, cette plateforme d'inscription dans l'enseignement supérieur. Philippe Bocara, vous avez suivi la prise de parole de Sébastien Lecornu cette semaine avec une dizaine de lycéens.
4: Et une des phrases du Premier ministre qui les a fait le plus réagir, elle est à propos du budget de l'éducation nationale pour l'an prochain, 64 milliards d'euros.
5: Avec une nouvelle hausse de 1,2 milliard d'euros par rapport à l'année dernière. C'est un des rares ministères, d'ailleurs, qui voit ses crédits augmenter.
4: Et Sam, élève de première à Marseille, est très clair.
6: C'est vraiment pour faire genre qui nous écoute, qui nous entend, alors que lui le sait très bien, que ça ne sera pas suffisant pour tout ce qu'on demande.
4: Les lycéens estiment à 10 milliards le budget pour répondre à leurs revendications. Autre moment de colère des lycéens lorsque Sébastien Lecornu évoque des adaptations pour Parcoursup et Youn, en seconde, en retire cette conclusion.
6: Je sens que c'est un peu inutile parmi les 40 000 messages qu'ils nous ont envoyés. La preuve qu'ils ne les ont pas forcément lus, c'est qu'ils nous expliquent après une minimisation du Parcoursup, mais s'ils avaient vraiment lu, ils comprendraient que nos intentions, c'est de supprimer Parcoursup totalement. J'ai vécu Parcoursup, j'ai vécu le stress que ça engendre, et je trouve que c'est pas normal pour quelque chose qui est censé montrer notre avenir. Pour nous, c'est pas négociable en tout cas.
4: Sébastien Lecornu, à propos de la violence, a assuré que les forces de l'ordre n'ont pas pour instruction d'affronter les lycéens. Et ça n'est pas passé du tout auprès d'Esther, élève de terminale.
7: Ça nous a choqué parce que déjà, il commence son discours avec une phrase qui est hyper hypocrite et qui est fausse.
5: Les enquêtes doivent en établir.
3: Et par ailleurs, l'Union étudiante rappelle, tant qu'on n'aura pas 10 milliards sur la table, on continuera à se mobiliser. Une mobilisation des étudiants et des profs qui s'est aussi poursuivie en Belgique cette semaine. Ils dénoncent ensemble l'impact des mesures d'économie qui touchent l'enseignement. Mais cette mobilisation, le plus souvent pacifique, a été récupérée par des casseurs, Jacques.
8: Oui, des vitrines brisées, des magasins saccagés, du mobilier urbain détruit et incendié, le centre-ville de Liège a été le théâtre d'incidents violents durant plusieurs jours, au point d'obliger les autorités à interdire les rassemblements de plus de 3 personnes et à demander aux commerçants de fermer leurs magasins. Message reçu 5 sur 5 par celui-ci.
9: On était vraiment sur limite une guerre civile à Liège, hein. Fin d'après-midi, bah du coup, nous, on voyait que de la fumée partout. Il y en a qui ont essayé de se réfugier dans le magasin. On voyait les gens avec les yeux rouges, ça pleurait. J'ai préféré suivre les indications. Et du coup, moi, j'ai fermé le magasin.
8: Des renforts de police ont été envoyés de Bruxelles, d'autres zones et de la police fédérale. Il y a eu des dizaines d'arrestations et de nombreux blessés parmi les forces de l'ordre.
3: Oui, ces événements ont donc débuté en marge d'une manifestation des élèves de plusieurs écoles du centre de Liège. Un mouvement le plus souvent pacifique, mais qui s'est étendu, Jacques, à d'autres villes, à la fois en Wallonie et à Bruxelles.
8: Et tous ces élèves rejettent à leur tour les mesures d'économie qui touchent le secteur de l'enseignement. Ils dénoncent aussi l'augmentation du Minerval jusqu'à 1200 euros, le coût de certains abonnements des transports publics et plus globalement, les moyens affectés à l'école, comme l'affirme cette étudiante d'un athénée bruxellois.
10: Voilà, on a mis, comme tu disais, 10 ans à refaire les toilettes alors que c'était dans un état mais pas possible, vraiment, daté du siècle dernier. Il manque des chaises, il manque des tables, il manque des tableaux, il manque des fenêtres. Il y a tout qui tombe un peu en ruine, la peinture, les murs, tout. Les escaliers sont dans un mauvais état aussi. C'est hyper important de pouvoir être éduqué dans un bâtiment qui tient en fait.
8: Pour apaiser les tensions, la ministre de l'Éducation, Valérie Glatigny, a reçu une délégation d'étudiants. Elle a notamment proposé d'ouvrir un espace de dialogue au sein de chaque école pour faire remonter les préoccupations des élèves vers son cabinet.
3: Et on ajoutera qu'à ce stade, aucune des réformes n'est remise en question et les

0: syndicat de l'enseignement annonce une nouvelle journée d'action le 24 novembre. C'était Jacques Kremers et la RTBF pour refermer l'accent des autres. Merci d'avoir été au rendez-vous et belle fin de semaine. Je vous retrouve dans 8 jours pour un nouvel accent. À très bientôt.
1: 5h58 sur ICI, j'espère que vous allez bien, que vous êtes en forme. Bienvenue si vous nous rejoignez, Cyril Ardo-Redon, bonjour.
2: Bonjour Ombline, bonjour à tous.
1: Ravie de passer cette heure avec vous.
2: Tout
1: vous
2: pareil.
1: Êtes en forme.
2: En grande forme, et vous-même?
1: Oui, parce que j'ai vu que les films de Noël revenaient à partir de lundi.
2: C'est pas vrai? Ah bah si. Je sais ce que je fais à partir de lundi.
1: Voilà, 14h devant la télévision.
2: Génial.
1: Devant TF1, les films de Noël, c'est quoi votre film de Noël préféré?
2: Faut que je vous donne un nom là?
1: Bah quand même. Alors, j'ai raté l'avion, il y en a tellement des.
2: Ah non, moi je préfère les films, vous savez, de TF1, ceux qui sont diffusés à partir de lundi,
1: ah oui,
2: où il ne se passe absolument rien pendant 1h15, mais c'est tout doux. Il y a quelqu'un qui rentre dans son village d'origine, qui rencontre un homme ou une femme, bref, il se passe rien, mais c'est super.
1: Très fleur bleue, quoi.
2: Absolument.
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1: Bon réveil.

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1: Merci de nous avoir choisis. Bienvenue, bon réveil avec nous. Le journal Cyril Ardo-Redon, des rassemblements ce week-end dans une cinquantaine de villes françaises contre les pesticides.
2: Avec un mot d'ordre, pesticides à vie, non merci. Les militants vont se mobiliser par exemple à Brest, Valenciennes, Agen ou Nice. Une centaine d'organisations à l'image de Greenpeace ou Médecins du Monde dénoncent le projet de directive Omnibus 10 porté par la Commission européenne qui entend simplifier la réglementation contre ces produits chimiques avec par exemple des autorisations illimitées pour certaines références. Rémi Brancato.
3: Le compromis trouvé par les États de l'Union européenne sur ce texte permettrait d'autoriser à vie certains pesticides, ceux considérés à faible risque, et de rallonger les durées d'approbation, 15 ans au lieu de 10 pour une première mise sur le marché et jusqu'à 25 ans pour une réapprobation quand on réexamine la dangerosité d'un produit, inacceptable pour Julien Rivoire de Greenpeace.
4: Ces propositions, elles représentent un affaiblissement certain de l'évaluation des risques qui constitue donc un recul réglementaire sans précédent.
3: Les scientifiques aussi sont mobilisés depuis des mois avec près d'une dizaine de courriers. Dernière en date, cette lettre de 500 chercheurs à la présidente du Parlement européen souligne Andy Battentier de l'association Génération Future.
5: C'est pas dans l'habitude des scientifiques de s'investir autant à un niveau politique. Parce que justement, ils sont plutôt dans un rôle de conseiller et on est censé les écouter. Quand on les écoute pas, ils sont bien obligés de monter la voix.
3: Chercheurs et ONG demandent de stopper le parcours législatif du texte en attendant une étude d'impact sur ces mesures. Julien Rivoire veut en faire un enjeu de la présidentielle en France.
6: On le dit clairement aux responsables politiques, la société civile vous regarde. On va regarder les positions qui vont être défendues au Parlement européen, des groupes politiques, de chaque candidat et candidate à la présidentielle.
3: Le texte a déjà été retardé sous la pression. Il pourrait arriver début novembre en commission au Parlement européen.
2: Les explications de Rémi Brancato sur votre radio locale ici. Est-ce de mauvais augure pour le budget 2027? Hier, les députés ont rejeté en commission à la quasi-unanimité la partie recette du texte. Un revers pour le gouvernement, mais sans conséquences immédiates, car le projet de budget revient mardi dans l'hémicycle dans sa version initiale. L'exécutif cherche à faire 45 milliards d'euros d'économies.
1: Et le gouvernement qui parle de nette décélération à propos du mouvement lycéen.
2: 150 établissements sont restés fermés hier et une nouvelle journée de mobilisation est prévue mardi, alors que l'exécutif promet désormais de déployer en urgence 3000 professeurs remplaçants. Des temps lycéens sont aussi organisés sur une demi-journée dans certains établissements pour recueillir les doléances des élèves. Et Loris de Siéchy, ça va de Parcoursup aux questions d'emploi du temps ou de matériel, comme vous l'avez constaté dans un lycée de Thionville en Moselle.
7: Dans cette classe de seconde, ils sont plus d'une trentaine à venir au temps lycéen.
8: L'idée, c'est vraiment d'être à l'écoute et de comprendre les problèmes que vous soulevez. Et ensuite, de pouvoir y répondre.
7: Et dans les échanges, rien n'est laissé de côté.
9: On attendrait trop longtemps avant qu'un professeur se fasse remplacer. Le prof d'anglais s'est fait remplacer seulement 3 semaines après début de la rentrée.
10: Pour moi, il serait bénéfique de commencer les cours à partir de 9h plutôt qu'à 8h. Car certains élèves ne dorment pas suffisamment et peuvent donc avoir des difficultés à rester concentrés dès le début de la journée.
11: En maths, les poignées, elles sont cassées et les fenêtres, elles ne s'ouvrent pas. C'est-à-dire, quand il fait chaud, on ne peut rien faire, à part subir la chaleur.
7: Certains lycéens sont même déjà venus avec des solutions.
12: Souvent, le bus nous dépose avant 9h, donc c'est-à-dire 8h14 pour ma part. Donc on doit attendre tout le long dehors, dans le froid. Et je proposais à ce qu'on ouvre le lycée plus tôt.
7: Les demandes sont nombreuses. Le tableau sur lequel elles sont inscrites est souvent effacé pour faire de la place.
13: Rien ne m'a surpris.
7: Romain Guillot, professeur d'histoire-géographie.
13: Si ce n'est que je ne pensais pas que les revendications locales seraient si importantes en termes de quantité. On sent qu'ils ont besoin de parler.
7: Chaque classe compilera ses doléances pour le proviseur qui les lira pour répondre au mieux aux demandes des lycéens.
2: Loris de Siéchy, ici Lorraine, et les lycéens de toute la France peuvent aussi déposer leurs doléances sur une plateforme internet dédiée. Près de 70 000 l'ont déjà fait selon les derniers chiffres du gouvernement. En marge de la mobilisation lycéenne, 24 enquêtes ont été confiées à l'IGPN, la police des polices, selon le ministère de l'Intérieur. Une des dernières en date concerne un coup de genou donné par un policier au visage d'un manifestant jeudi à Paris. Concernant la main d'un élève arrachée lundi à Lens, les premiers premiers éléments indiquent que le lycéen a ramassé la grenade et que le policier à l'origine du tir a agi conformément au mode opératoire.
1: Dernière chance d'aller chercher l'or au mondial de judo.
2: Les Bleus ont retrouvé un peu leur sourire hier en Azerbaïdjan après l'argent décroché par Kayla Issoufi et qui s'ajoute donc à nos deux médailles de bronze. Deux Françaises sont très attendues aujourd'hui. Léa Fontaine, la numéro 2 mondiale, et Romane Dico, double médaillée mondiale et olympique, qui espère bien retrouver le sommet.
14: J'ai fait les mondes 3 fois. La première fois, j'ai gagné. La deuxième fois, j'ai bien perdu. Troisième fois, je fais 3e. Donc, disons que je repars sur une nouvelle boucle. On part vraiment sur une victoire cette fois-ci. Je me sens bien, je me sens en forme, je me sens prête. J'ai envie de récupérer ce titre mondial. J'ai envie d'aller en prendre un nouveau, de chercher ma deuxième étoile. Et il faudra vraiment que je sois forte, que je montre que c'est moi la numéro 1. Et ouais, je pense que ce premier championnat du monde, en tout cas la course olympique, il est important. Il faut marquer un grand coup.
2: La judoka Romane Dico, début des phases éliminatoires à 9h30 ce matin, finale à partir de 16h. Et puis le foot, première défaite en championnat pour Lyon qui s'incline 2-1 face à Lens. La 6e journée de Ligue 1 se poursuit aujourd'hui avec 5 affiches, dont Monaco-Toulouse et PSG Le Mans, toutes deux à 20h45.
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2: On jette un petit coup d'œil à la météo, Ombline, oui.
1: Oui, ce samedi 10 octobre, à Lille, grand soleil hein, dès ce matin. 9 degrés jusqu'à 16 degrés dans l'après-midi. Profitez-en pour sortir. Il y a l'ADN Tour qui s'installe gratuitement, place de la République. Vous avez aussi annoncé quelques averses ce matin, 10 degrés, mais le ciel se dégage ensuite. Le soleil s'impose avec 16 degrés. Justement, direction la place Stanislas pour le jardin éphémère Galet ou l'éclat de verre à Marseille. Grand soleil, hein, 12 degrés le matin, 25 l'après-midi. Bon plan, le Festival des Sciences. Bien évidemment, c'est gratuit. À Toulouse, très belle journée aussi, 10 au réveil, 20 degrés l'après-midi sous un ciel généreux, 16 degrés à Brest pour cet après-midi ou encore 17 degrés à Chalon-sur-Saône. Et puis on termine avec Paris, 11 degrés ce matin, 18 cet après-midi avec un beau soleil pour une sortie. Donc le parc floral est gratuit en octobre et il est ouvert aujourd'hui, en ce samedi. Très belle journée avec nous.
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1: Bon réveil et bienvenue sur Ici, très contente de vous retrouver. J'espère que vous allez bien, que le café fait son job aussi. Vous, Cyril, ça fonctionne plutôt pas mal. Hein ?
2: Oui, au bout du 4e, franchement, ça marche.
1: 4e déjà, à 6h07. Allez, on met un petit peu de musique dans tout ça, avec un titre qui met tout le monde d'accord et qui donne le rythme hein, dès le matin. Voici The Jacksons pour vous accompagner sur Ici. Merci de nous avoir choisis et surtout, bon réveil.

0: qui n'a pas été écrit d'ailleurs par les Jackson, hein, Cyril.
1: Un morceau avait d'abord été enregistré par le Britannique Mick Jackson en 1978. Puis les Jackson en ont fait leur propre version qui a grimpé jusqu'à la 8e place des charts britanniques.
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0: Samedi 10 octobre, vous êtes réveillé? Enfin, on va partir du principe que oui. Hein,
1: à peu près.
0: Voilà. Aujourd'hui, c'est la Saint-Daniel. Alors, bonne fête au Daniel, à tous ceux qui portent ce joli prénom. Vous en connaissez, Cyril?
1: Quelques-uns, oui.
0: Eh bien, bonne fête à eux. Ce matin, pas le temps de s'ennuyer, sport, horoscope, musique, et puis surtout une info qui fait parler, Céline Dion, qui a fait une petite chute mercredi soir sur scène à Paris.
1: Pendant son 11e concert à la Plénitude Arena, plus de peur que de mal, heureusement, elle s'est relevée immédiatement, poussant l'air et a continué le show. Et comme si ça ne suffisait pas, elle a aussi un petit trou de mémoire sur « Pour que tu m'aimes encore ». Heureusement, les 35 000 spectateurs ont pris le relais.
0: Bah, Céline tombe, nous on chante, hein, évidemment.
1: Bien
0: Vous
1: sûr.
0: Connaissez évidemment les par cœur, les musiques par cœur, les chansons par cœur de cette chanson. Bah, nous, on va l'écouter, Céline Dion, avec son dernier titre « Bonjour, pardon, merci ». C'est le moment de s'échauffer un petit peu la voix. Ça arrive sur ici, à tout de suite.
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4: Après deux week-ends de trêve internationale, le championnat reprend enfin ses droits. Et pour le HAC, Lanterne Rouge est toujours sans victoire. La reprise s'annonce périlleuse en terre lilloise. Lille-Le Havre, 6e journée de Ligue 1, c'est à suivre en intégralité ce samedi à partir de 17h15.
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0: 16 concerts à la Plénitude Arena, c'est énorme hein, quand même. Après 6 ans loin de la scène, Céline Dion enchaîne les shows et on vient de l'écouter sur ICI avec Bonjour, Pardon, Merci. Allez, parlons sport. Vous avez parfois du mal à tourner la tête pour regarder derrière vous. Dans 2 minutes pour être en forme, notre coach sportif Nordine Attab, eh bien, il nous propose de retrouver de la mobilité au niveau du cou et du haut du dos, Nordine.
1: Notre cou est particulièrement sollicité au quotidien. Et pourtant, entre les heures passées devant les écrans et les positions prolongées, nous avons parfois tendance à moins le mobiliser. Et au final, certains mouvements comme tourner la tête pour regarder derrière soi peuvent devenir moins confortables. Premier exercice, des rotations de la tête vers la droite et vers la gauche. Vous êtes assis sur une chaise, le buste est bien droit. La tête est dans l'axe du buste. À partir de là, tranquillement, comme si vous vouliez amener le menton au niveau de l'épaule gauche, vous pivotez la tête sur le côté. Il faut vraiment effectuer le geste en douceur. Et ensuite, vous revenez en position initiale. Même chose de l'autre côté, je tourne la tête vers la droite, comme si je voulais ramener le menton au niveau de l'épaule droite. Et on revient en position. Et vous pouvez effectuer 2 séries de 5 rotations de chaque côté, lentement et sans à-coups. Et grâce à ça, vous allez mobiliser la partie cervicale de la colonne vertébrale et solliciter les muscles qui participent aux rotations de la tête.
2: Et pour améliorer notre capacité à regarder derrière nous, faut-il également travailler la mobilité du dos, Nordine ?
1: Absolument. Car lorsque nous tournons la tête, notamment pour regarder derrière nous en voiture, nous utilisons également la mobilité du dos. On continue par un deuxième exercice, les rotations du haut du dos sur une chaise. Vous êtes assis sur une chaise, le buste bien droit, les bras croisés devant la poitrine. À partir de là, tranquillement, vous allez effectuer un mouvement de rotation du buste sur la gauche. Attention, il faudra également que les épaules et la tête pivotent et vous revenez en position. Même chose de l'autre côté. J'effectue un mouvement de rotation sur la droite et on revient en position. Et vous pouvez effectuer 2 séries de 10 répétitions. Avec ces 2 exercices, vous travaillez donc 2 zones complémentaires, les cervicales et le haut du dos. Et ces 2 exercices, effectuez-les régulièrement. Et vous verrez, ça va pouvoir vous permettre de conserver une bonne liberté de mouvement au quotidien.
0: C'est
1: Allez,
0: vrai.
1: À vous de jouer.
0: Ouais, mais merci beaucoup Nordine. On a fait les essais là. C'est oui. Vrai que ça va beaucoup mieux.
2: Bien hein détendu, ouais. Bien détendu, ouais.
0: Allez, on garde le rythme. On change de bande son. Un petit détour dans les années 80 avec Bernard Lavilliers tout de suite sur ICI.

0: 6h22 sur Ici avec Bernard Lavilly, qui raconte d'ailleurs qu'il a écrit ce titre la veille de son enregistrement à Kingston. Et surtout, c'est avec ce titre qu'il est passé pour la première fois à la radio. Pas mal hein, quand même, pour une chanson écrite au dernier moment.
1: Tout à fait.
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0: Génial, la question la voici. 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Vous connaissez la bonne réponse, vous nous appelez 0810 055 056. On joue juste après.
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0: Et c'est le moment de retrouver Patrick Gascoigne avec ses coulisses TV. Et pour ce soir, Patrice, pas de doute, hein, on sera tous devant le lancement de la nouvelle saison de la Star Academy. Et vous, vous avez rencontré le nouveau directeur de la promo 2026, Patrice.
3: La nouvelle saison débute ce soir. Le nom du nouveau directeur a été révélé sur le plateau de l'émission Quotidien, façon devinette.
4: Est-ce que vous connaissez déjà la Star Academy?
5: Bien sûr.
4: Ah, est-ce que vous avez été candidat?
5: Ça,
4: ah, il a gagné la Star Academy. Bon, je crois que... Est-ce que vous appelez peut-être Quentin?
5: Absolument.
4: Voici Bozyman.
3: Mais quelle belle idée que de confier la direction de cette promotion 2026 de la Starac à cet artiste, auteur, compositeur, interprète, Bozyman, actuellement en tournée des Zéniths à travers la France. Lui qui connaît bien la Star Academy puisqu'il l'a gagnée en 2008. Alors j'ai demandé au taulier qui est là depuis le début, Nikos Aliagas. Nikos, est-ce que le changement de directeur va modifier un peu la couleur de la Star Academy?
6: Sur le papier, tu peux avoir toutes les bonnes intentions du monde, mon cher Patrice Gascoigne, mais en chemin... tu t'adaptes à la réalité et surtout au casting. Donc oui, sur le papier, il y a des ambitions, il y a des convictions. Sur le papier, il y a des directions. Mais après, il y a la réalité aussi, à la fois dans les quotidiennes, à la fois sur les prams, où il faut construire une histoire et tenir un paquebot. Hein. C'est un 747, si je puis me permettre cette image, et il faut le faire décoller à chaque fois et surtout le faire atterrir.
3: Racontez-moi une anecdote sur Bozyman, vous qui le connaissez forcément très très bien, puisqu'il a gagné la Starac.
6: Oh, Bozyman, c'est un garçon touchant. Alors, il y a le Bozyman de la Starac qui n'est pas le même. C'était un gamin encore. Il y a quelques années, on s'est retrouvés. Il connaît le métier, ce garçon. Et ça n'a pas été toujours de tout repos pour lui. Il a fallu qu'il se batte, il a fallu qu'il s'accroche, qu'il s'impose aussi. Et j'ai du respect pour ça. Donc, l'anecdote, bon, là, la dernière, on parlait de nos gamins. Je lui disais, alors, il me disait, c'est quoi d'être père? Je vais t'expliquer, tu vas voir. Moi, j'en ai une qui a 14 ans et qui me dit, papa, mais de quoi tu parles? Papa, tu dis n'importe quoi. Voilà, c'est extraordinaire. Et je l'aime tous les jours encore plus. Et je lui dis, t'inquiète, on va grandir ensemble. Je suis passé par là. Donc voilà, c'est ce que je lui dis. Et je savais même pas qu'il allait venir. À un moment, j'ai eu l'info, je l'appelle, j'ai dit, bon, vas-y, accepte, viens. Tu vas boucler ta boucle aussi personnelle 20 ans plus tard, donc c'est ça.
3: Nikos Aliagas qui sera aux commandes de la nouvelle saison de la Starac avec un nouveau directeur, Bozyman. Ça débute ce soir sur TF1.
0: Vous aussi, vous allez suivre, Cyril?
1: Bien sûr.
0: Mais évidemment.
1: Je veux savoir qui sera la nouvelle star. Alors, c'est pas ça l'émission, pardon. J'ai confondu.
0: Mais si, ça marche aussi.
1: Oui, c'est vrai.
0: Qui sera la nouvelle star de la promo 2026-2027? Réponse dans la Starac ce soir sur TF1. Bon, attention, chanson hautement contagieuse, une fois dans la tête, impossible de s'en débarrasser. Hein.
1: Oui, c'est le citronnier le plus connu de la planète, sans doute.
0: Des années 90 surtout. Voici Lemon Tree avec False Garden pour vous accompagner sur Ici.

0: Garden, tout en douceur à 6h29 sur ICI. On parle de la nouvelle lune en balance avec vous, Catherine Véguier, c'est l'horoscope.
1: Et les balances font peau neuve.
2: Bélier, tout est trop lent pour vous et ça vous agace, mais ne lâchez rien.
3: Taureau, vous êtes sollicité certes, mais vous restez dans l'attente d'une réponse qui tarde.
4: Gémeaux, vous allez miser sur votre créativité, sur votre rôle de parent et d'amoureux.
5: Dévouez les natifs du cancer, vous faites au mieux pour ceux que vous aimez.
6: Lion, sur le plan de la communication, il y a du positif, vous avez trouvé les mots justes.
7: Vierge, ne vous privez pas de tout, dépensez pour des plaisirs qui vous aident à vivre mieux.
8: Balance, ce soir, vous aurez passé un cap, vos rapports avec une personne s'améliorent.
9: Scorpion, dès ce soir, vous aurez le sentiment d'enfin pouvoir agir ou réagir.
10: Sagittaire, bien c'est excellent, ce week-end débute sous de bons auspices, profitez-en.
11: Capricorne, des décisions importantes sont prises et vous êtes concerné.
12: Verseau, une page se tourne côté job ou côté cœur. Une nouvelle s'ouvre, mille fois plus attractive.
13: Poisson, si vous faites un travail psy ou spirituel, eh bien cela donne de très bons résultats.
14: Et pour nous tous, on met de la poésie un peu partout dans notre vie.
0: Merci beaucoup Catherine Véguier. L'info en France et dans le monde en 90 secondes, c'est avec vous Cyril Ardo-Rodon.
15: Démobilisation à La Roche-sur-Yon, Pau, Vesoul et dans une cinquantaine de villes françaises aujourd'hui et demain pour dire non aux pesticides. Une centaine d'organisations comme Greenpeace ou Médecins du Monde appellent à se mobiliser comme contre un projet de directive européenne qui vise à simplifier la réglementation sur ces produits chimiques. Manifestation également dans le Tarn ce week-end, près de Castres pour protester contre l'autoroute A69 entre cette ville et Toulouse. Le concessionnaire a annoncé hier que cette voie controversée serait mise en service la première semaine de novembre. Le gouvernement estime qu'il y a une nette décélération du mouvement lycéen. 150 établissements mobilisés hier avant une nouvelle journée d'action mardi. La plateforme mise en ligne par l'exécutif pour recueillir les doléances des élèves a déjà enregistré 70 000 contributions. En marge du mouvement lycéen, 24 enquêtes ont été confié à l'IGPN, la police des polices, selon le ministère de l'Intérieur. Une des dernières en date concerne un coup de genou donné par un policier au visage d'un manifestant jeudi à Paris. C'est une première en France. Une plateforme de revente de données a été démantelée. Trois administrateurs présumés ont été interpellés. Il s'agit d'adolescents de 17 ans. Sur ce site, il était possible d'acheter quelques 730 millions de lignes d'informations personnelles issues de précédentes cyberattaques. Et puis les mondiaux de judo en Azerbaïdjan, deux chances de médaille aujourd'hui. La numéro 2 mondiale Léa Fontaine et la double médaillée mondiale et olympique Romane Dico. Jusqu'à maintenant, la France n'a décroché qu'une médaille en argent et deux en bronze.
0: La météo en ce samedi.
15: Juste avant le reportage du jour, 70 000 lycéens ont déposé leur contribution sur la plateforme de doléances lancée par le gouvernement. Cela fait suite évidemment à la mobilisation dans les lycées et dans la Loire. Les élèves eux-mêmes ont fait leur enquête. Un questionnaire circule dans tous les établissements du département et certains résultats sont édifiants. Plus de la moitié des lycéens déplorent un manque de professeurs ou d'infirmiers. D'autres parlent du manque de tables, de chaises ou de temps pour manger à la cantine. Et Aurélie Jacquan, c'est même beaucoup plus inquiétant que ça.
16: Oui, trois quarts des interrogés ont déjà ressenti de l'anxiété à cause du lycée. Mais surtout, 22% ont déjà eu des pensées suicidaires. Et ils pointent tous du doigt Parcoursup, qui leur met la pression, selon Juliette, du lycée Claude Fauriel.
17: Avec Parcoursup, toutes nos notes sont enregistrées pour nos études supérieures. C'est-à-dire que les deux ans de première et terminale, toutes les notes sont comptées dans nos moyennes, dans nos dossiers, etc. Donc on a l'impression qu'on n'a pas le droit à l'erreur, en fait. En plus, on a les études supérieures et avec Parcoursup, on n'est pas sûr d'avoir les vœux qu'on veut. Donc tout ça combiné fait que on peut se sentir mal à cause de cette pression qui est mise, quoi.
18: Oui, c'est ça. Et également, en fait, les dossiers sont triés par un algorithme beaucoup. On est déshumanisé avec Parcoursup.
16: Elle, c'est Vogueur. Elle regrette aussi l'hypocrisie du système qui encourage les lycéens à avoir des activités extrascolaires, mais sans leur en laisser le temps.
18: C'est aussi très valorisé d'avoir dans son dossier de montrer qu'on fait du sport, qu'on est dans des associations. Le problème, c'est qu'avec les journées qui font 8h-18h et des devoirs à la maison le soir, et ben on n'a pas le temps. Et ceux qui en font, ça leur rajoute un stress encore plus important. Et en fait, pour la santé mentale des jeunes, c'est vraiment pas préconisé.
16: Et selon leur sondage, 64% des lycéens ont renoncé à une activité à cause de leur charge de travail.
15: Aurélie Jacquan, ici Saint-Étienne-Loire, et précisons d'ailleurs que c'est aujourd'hui la journée mondiale de la santé mentale. Une délégation de lycéens a rendez-vous lundi avec le préfet de la Loire pour lui exposer les chiffres issus de cette enquête. On jette un coup d'œil conseils à la météo, Ombline ?
0: À Rennes, par exemple, le beau temps est là, avec un grand soleil. 10 degrés ce matin, 18 l'après-midi. On en profite évidemment pour sortir. Le salon Esprit Maison et Jardin vous attend au Parc Expo, ou même pour une balade, hein, tranquillement dans les jardins rennais. 9 degrés à Lyon aussi, ciel encore bien chargé ce matin, puis quelques averses cet après-midi, avant quand même le retour du soleil, jusqu'à 17 degrés. Donc si les gouttes s'invitent, direction le Festival des Courges de l'automne. Très sympa, ça c'est au Parc de la Tête d'Or.
15: Ah, c'est beau ça.
0: Avec ateliers, spectacles, dégustations, et en plus c'est gratuit. Très important de signaler. Grenoble, là c'est grand soleil, hein, 8 degrés, 21 l'après-midi. Parfait pour profiter de la descente des alpages. À Strasbourg, beau soleil aussi, 9 degrés le matin, 16 l'après-midi. Et puis à Paris, 11 degrés le matin et jusqu'à 18 l'après-midi, grand soleil. Direction donc les rues piétonnisées pour la première fête des rues aux enfants. Pareil avec des jeux, des animations et des activités qui sont gratuites dans plusieurs quartiers. Donc petit pull le matin et puis l'après-midi, voilà, on sort, on profite au maximum partout en France.
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0: Allez, on part faire un petit tour au Vert, sans GPS, sans péage, juste avec Michel Delpech.
15: Direction le Loir-et-Cher avec une chanson qui sent bon les vacances, les copains et le bon vieux téléphone fixe. Michel Delpech.

0: Michel Delpech avec le Loir-et-Cher sur ICI. Bon réveil, 6h37, bienvenue.
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0: Ravi de vous accompagner pour ce samedi 10 octobre, c'est le week-end, hein, donc normalement c'est tranquille aujourd'hui.
3: Calmos.
0: Voilà, calmos. J'ai vu passer une initiative très sympa aujourd'hui, c'est Samedi Bien. Des gens en fait donnent 2 ou 3 heures de leur temps pour participer à des actions avec des associations, que ce soit des ateliers, des jeux, des rencontres aussi entre les générations. L'idée c'est vraiment simplement de faire du bien autour de soi, ensemble et surtout dans la bonne humeur.
3: Ouais, belle initiative que l'on retrouve dans plusieurs villes partout en France. Marseille, Nantes, Lille, Nancy, Strasbourg ou encore Paris.
0: Et comme quoi, bah, les réseaux sociaux peuvent aussi servir à faire sortir les gens de leur canapé. Hein, qu'est-ce
3: oui,
0: que vous en pensez?
3: Bah oui, sortez de chez vous, voilà, faites du bien autour de vous.
0: Exactement. Allez, très bon samedi, vous êtes sur ICI. Et on vous avez peut-être vu voler au-dessus de vos têtes pendant les manifestations lycéennes des drones. Hein.
3: Oui, dans Vie numérique et Vie privée. Ce matin, Valentine Letès, on fait le point sur leur utilisation dans le cadre de la sécurité publique.
4: Et les services à les utiliser sont nombreux. Police, gendarmerie et militaires de l'armée se servent de drones équipés de caméras pour des opérations de secours et bien sûr de surveillance pour assurer la sécurité de rassemblements comme les manifestations lycéennes, en cas de prévention d'actes de terrorisme sur de grands événements. Dans la lutte contre les rodéos urbains aussi, les agents des douanes peuvent également utiliser ces drones pour surveiller le passage des frontières. Mais leur utilisation est particulièrement encadrée. À chaque fois, c'est au préfet de donner son autorisation. Dans un secteur limité, un quartier, une avenue, un bâtiment, la surveillance de domicile privé d'ailleurs est interdite, sauf pour les pompiers. Et sur une plage horaire définie, de 8h à midi par exemple, interdiction de filmer en continu comme avec un système de vidéosurveillance.
0: Alors ça veut dire que la police peut savoir si on participe à une manifestation alors ?
4: Non, les différents services de l'État ont l'interdiction formelle d'utiliser la reconnaissance faciale avec des drones équipés de caméras, ni après l'événement sur l'enregistrement de ces images, souligne la CNIL, la Commission Nationale de l'Informatique et des Libertés. D'ailleurs, aucun agent n'a accès aux vidéos, sauf en cas d'enquête sur des violences ou de dégradations évidemment. Les enregistrements sont même supprimés au bout de 7 jours. Et lorsque la police ou la gendarmerie les utilise, vous devez en être informé, soit par des affichages sur des barrières de sécurité, par exemple, qui délimitent le secteur sous surveillance, soit par des annonces sonores. Sachez aussi que le préfet précise toujours dans son arrêté si l'utilisation de drones est prévue. De plus en plus souvent, les préfectures le précisent même sur leurs réseaux sociaux.
0: Et puisqu'on parle de police, êtes-vous inscrit sur le fichier des antécédents judiciaires sans le savoir? C'est possible, hein. On vous explique pourquoi sur ICI.fr, page vie numérique, vie privée. Et si bouger, mieux manger ou se faire accompagner psychologiquement pouvait vraiment aider pendant un cancer? On va en parler dans un instant. Ce sera avec Sabrina Nadjar, rédactrice en chef de Femmes Actuelles. À tout de suite.
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0: Avant les infos de 7h, c'est désormais Voyage dans le temps, proposé par Stéphane Bern, bien évidemment. Le meilleur de ces histoires le week-end. Alors ce matin, on voyage au temps d'un orage pas comme les autres.
5: En Normandie, on connaît bien l'usage du parapluie, mais pour les pluies de météorites, on a connu mieux. Juin 1803, campagne normande. Le ciel vrombit, des pierres brûlantes s'abattent sur la campagne normande. Ça ressemble à la fin du monde, mais c'est le début d'une révolution scientifique. Sous la pluie, une lumière qui jaillit, et c'est une pluie de pierres embrasées qui s'abat sur la commune de L'Aigle dans l'Orne. Les habitants, abasourdis, ramassent des fragments brûlants en respirant une odeur de soufre. Ils se disent que les pierres sont tombées du ciel. À l'époque, on hésite. Des paysans qui délirent. Un verre de calvin en trop. Deux, allez, trois, soyons normands. Un volcan en éruption. Pour en avoir le cœur net, Chaptal, le ministre de l'Intérieur de l'époque, dépêche un jeune savant de 29 ans, Jean-Baptiste Biot, pour enquêter. Sa mission d'investigation dure 10 jours. Il travaille avec la plus grande rigueur scientifique. Muni d'un simple fragment de météorite en poche, il enquête façon X-Files. Il interroge paysans, religieux, femmes, enfants et vieillards. Tous racontent la même scène. Un météore incandescent, des pierres fumantes, une odeur de soufre. Jean-Baptiste Biot arpente la campagne, dessine la trajectoire, compare les échantillons. Résultat, ces pierres viennent bien de l'espace. Son rapport va être présenté à l'Académie des sciences le 18 juillet 1803 et constitue une découverte inédite. Pour la première fois, un savant français affirme l'origine extraterrestre des météorites. D'une pierre, deux coups. En tombant du ciel, ces cailloux venus de l'espace ont aussi fait tomber des certitudes des savants d'ici-bas.
0: 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Bon, quand Pascal Obispo travaille avec Francis Cabrel, même Pascal Obispo, il peut avoir eu un petit moment de pression. Il a raconté que c'était plus impressionnant que de travailler avec Johnny Hallyday.
9: C'est pas vrai.
0: Quand même, le duo Pascal Obispo-Francis Cabrel, c'est ce qu'on écoute maintenant pour vous accompagner à 6h45. Et c'est bien sûr sur votre radio ici.

0: Pascal Obispo, Francis Cabrel, il faudrait que pleuve l'amour. Pascal Obispo, d'ailleurs, qui sera à l'Olympia le mardi prochain à 20h. Il fait partie de la programmation de la soirée Invincible Ensemble, avec notamment David Hallyday, Eddie Depreto, Zazie, Icar et bien d'autres artistes.
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3: On parle souvent de la maladie, des traitements, des médicaments, mais beaucoup moins de tout ce qui peut aider à mieux traverser cette période. Cette semaine, Femme Actuelle s'intéresse justement à ces soins qui accompagnent les patients pendant un cancer. Donc bouger, mieux manger, être accompagné aussi psychologiquement. Et on en parle ce matin avec Sabrina Nadjar, rédactrice en chef de Femme Actuelle. Bonjour Sabrina.
4: Bonjour.
3: Première chose assez surprenante, quand on a un cancer, on pourrait penser que le plus important, c'est de se reposer, mais pourtant, l'activité physique peut vraiment aider. Qu'est-ce qu'on peut faire concrètement, même quand on est fatigué, Sabrina ?
4: Alors, d'abord, je vais vous préciser pourquoi c'est important. En fait, ça augmente les chances de survie et la qualité de vie en ralentissant la croissance tumorale, en améliorant la tolérance et les bénéfices des traitements, ou alors même en diminuant la fatigue, le stress et la dépression. En fait, l'activité physique permet de gagner d'abord en masse musculaire, ensuite en force, et d'améliorer ses capacités respiratoires, ce qui réduit fortement l'impact des traitements. Alors, pendant la phase de traitement, évidemment, il y a la fatigue, vous l'avez dit, mais l'activité physique participe vraiment à lutter contre cette fatigue, paradoxalement, et à soutenir le moral. Alors, on n'a pas besoin d'aller faire un marathon, hein. Toute activité physique est bénéfique, mais même 15 minutes de marche chaque jour, c'est déjà très utile. En fait, l'important, c'est d'y prendre plaisir, puis goût, parce que ce qui est idéal, c'est de continuer après la maladie. L'activité physique diminue aussi les risques de récidive. On a une étude qui a été faite en 2025, c'est chez des patients ayant souffert d'un cancer du côlon, et ça montre que après 8 ans, le groupe ayant suivi un programme d'activité physique présente un risque de récidive ou de décès diminué de 28%. Donc c'est vraiment fondamental.
3: Merci beaucoup Sabrina Nadjar, rédactrice en chef de Femme Actuelle. La semaine prochaine, on vous retrouvera bien évidemment. Et on parlera de la matrice alimentaire. À la semaine prochaine.
4: À la semaine prochaine, merci beaucoup.
3: Et là, petit voyage au soleil maintenant, enfin façon Indochine. C'est pour vous accompagner sur ICI. J'espère que votre réveil se passe bien. Il est 6h51, bienvenue.

0: temps de jouer. 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
0: C'est gentil, ça. 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
1: Ça, c'est sur le modèle d'après, la version 2.
0: Exactement. On l'attend avec impatience. Bernadette, bonjour.
1: Bonjour.
2: Bonjour Ombline, bonjour Cyril.
0: Comment ça va Bernadette ce matin?
2: Ça va très bien.
0: Alors
2: très
0: le programme de la journée à Noirmoutier, racontez-nous, vous êtes sur votre petite île, tout va bien?
2: Oui, tout va bien. Bon, il fait un petit peu frisquette ce matin parce qu'il n'y a que 13 petits degrés, donc ouais. C'est un peu frais, mais ça va se réchauffer plus tard.
0: Bah oui, j'imagine. Vous avez prévu quoi aujourd'hui?
2: Oh, aujourd'hui, eh bien, je reçois des amis. Alors, je vais préparer mon repas et surtout mon dessert parce que c'est un dessert que tout le monde apprécie bien. C'est une tarte bourdaloue.
0: Alors, qu'est-ce que c'est,
1: oui?
2: Vous savez ce que c'est? C'est avec des poires et de la crème d'amande et c'est délicieux.
0: Oh, bah dis donc, vous êtes réquisitionnée pour faire le dessert, vous, Bernadette.
2: Oui, parce que c'est ma spécialité et tout le monde aime bien ça, alors.
0: Bon, bah trop bien, bah bon courage. J'ai une question, on a une question à vous poser. La question est toute simple. En ce moment, partout en France, c'est la fête de la science. Mais cette année, quel est son thème? Est-ce que vous savez, Bernadette? Est-ce que c'est le futur du sport, saveur savante ou alors la cuisine des astronautes?
2: Ah ben, c'est la saveur savante.
0: Bonne réponse. Bravo Bernadette. Vous repartez donc avec le poste radio ici que vous allez pouvoir emmener partout avec vous. Ça, c'est pas mal.
2: Ah ben, c'est super. Ah oui, alors.
0: Profitez-en bien. Et d'ailleurs, la science... Oui, dites-moi.
2: Oui, je vous disais que je vous écoutais toute la journée. C'est même vous qui me réveillez le matin. Alors, vous voyez, je suis une fidèle auditrice.
0: Bah, merci de votre fidélité. Je vous embrasse, Bernadette. À bientôt. Et c'est le moment de retrouver Willy Rovelli, la revue de presse décalée. Chaque week-end, la rediffusion qui met donc les points sur les...
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0: Bonne réponse.
3: Bonjour tout le monde. Et on commence avec la colère des étudiants. À Bordeaux, un prof d'université projette par erreur son porno au vidéoprojecteur. Dès qu'il s'en est aperçu, il l'a vite arrêté. Bah oui, mais faut pas s'étonner après. Tu m'étonnes que les étudiants cassent tout. Ils veulent voir la fin. C'est normal. Ils sont malins. C'est pas un prof d'université, hein, mais un prof de qu'université. En tout cas, voilà une méthode originale en maths pour leur apprendre à compter jusqu'à 69. Dans son nouveau budget, le gouvernement prévoit une nouvelle taxe.
1: Ah ouais.
3: Génial, il y avait bien 24 heures qu'on n'avait pas eu une nouvelle taxe. Quelle joie, mais quelle joie. Cette taxe sera sur les produits sucrés pour lutter contre l'obésité. C'est vrai que c'est tellement plus courageux de créer de nouvelles taxes plutôt que de pousser les industriels à changer leurs recettes. En tout cas, le seul qui continuera à bien être obèse dans ce pays, c'est l'État. Et Gérard Larcher, le deuxième homme de l'État. Selon le renseignement sud-coréen, le dirigeant nord-coréen Kim Jong-un dépasserait les 140 kilos. On rappelle que Kim Jong-un, au petit-déjeuner, au déjeuner ou au dîner, c'est pas l'ami Ricoré du Nord. Dans une déclaration à la presse, le ministre américain de la Défense a déclaré que dans les rangs de l'armée, il devait n'y avoir pas de barbu, pas de gros, pas de trans, pas de cinglé, pas de mauvais. Merde, j'en coche déjà trois. Moi qui voulais m'y engager. Claude-François Junior, condamné à 3 ans d'interdiction de gérer une société pour faute de gestion.
4: Mal géré, j'en suis le mal géré.
3: Oui, le téléphone pleure et cette fois, c'est le comptable à l'autre bout du fil. Ouais. Ça s'en va et ça revient, sauf la trésorerie apparemment. Entre lui et la gestion, le courant passe mal. Ouais. Son père avait les Claudettes, lui, juste les dettes. Voilà, bon, je crois que je vous ai toutes faites.
1: Oui,
3: ça va. Après 130 ans d'existence, le chausseur André est placé en liquidation judiciaire. André connaît un sérieux coup de pompe. Il avait pourtant tout fait pour redresser la boîte, même les talonnettes. Un jury de l'émission La Meilleure Boulangerie viré après avoir dérapé avec une consoeur. Il lui aura envoyé une photo de son sexe, ou comme dirait Patrick Bruel, de sa demi-baguette. Enfin, la question du jour, la fin du chausseur André, est-ce que c'est parce que les gens se sont lassés?
0: Lassés.
3: Ben, vous avez 2 heures. Allez, passez un bon dimanche. Et à tout à l'heure midi.
0: À tout à l'heure, Willy, qui vient donc déjeuner chez vous ce samedi à midi. La suite, c'est avec bien sûr les équipes d'ici matin dans vos régions. Belle journée, Cyril.
1: Merci, on se retrouve à 7h30 pour l'information en France et dans le monde en 90 secondes. Et
0: c'était un plaisir de passer cette émission avec vous. Je vous propose de recommencer demain.
1: Allez, on reprend les mêmes et on recommence.
0: Ça me va.

0: Très belle journée avec ici, bien sûr, et surtout bon week-end.
1: Merci, à demain, Ambline, Serge Baïvet. Bonjour à vous toutes et à vous tous. Cyril, à vos côtés pour l'actu, c'est Simon ce matin. Bonjour Simon.
2: Bonjour Serge, bonjour à tous.
1: Ça va, vous avez...
2: Ça va très bien.
1: Une petite voix, vous avez froid.
2: Oui, mais c'est normal, il est 6h59 et 48 secondes.
1: Voilà, pour tout vous dire, il est en t-shirt il y a 2 secondes. J'ai dit, mais c'est pas possible. Va mettre un pull. Il est allé mettre un pull, tout va bien. Voilà. À la régie, c'est Guillaume. Bonjour Guillaume.
3: Bonjour tout le monde, bonjour.
1: Voilà.
3: Bonjour.
1: Lui, il est en pleine forme, vous allez voir son œil dans un instant sur notre page Facebook.
3: Je vous ai tous à l'œil sur les réseaux.
1: Exactement. Et puis au téléphone, pour vous accueillir ce matin, c'est Anne. Bonjour Anne, ça va bien? Ça va?
4: Elle dit oui. Bonjour.
1: Elle dit bonjour. Elle dit bonjour. Ah, on l'a entendu rigoler. Donc, c'est que tout va bien. Allez, c'est parti.
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1: Samedi 10 octobre 2026, il est 7h.
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1: Et Simon Monoury pour nos infos. Près de 300 personnes attendues aujourd'hui à Val-de-Reuil sur l'île du Roi.
7: Pour fêter la fin du projet de contournement est de Rouen début juillet, à l'occasion d'une visite en Seine-Maritime, Philippe Tabarot, le ministre des Transports, annonçait qu'il ne prolongerait pas la déclaration d'utilité publique du projet qui expire en novembre 2027. Ce projet à près d'1 milliard d'euros prévoyait une autoroute à péage de 41 km, 8 viaducs et 9 échangeurs. Pour Jean-Pierre Cobert, vice-président de l'association Non à l'autoroute, la bataille a été longue avant d'obtenir cette victoire.
8: Un plaisir, à un moment donné, quelquefois on n'y croit pas, on n'y croit plus, je vais être relativement méchant, mais on a eu une avalanche de ministres des Transports depuis 4 ans, des ministres qui sont restés en place quelquefois 3 mois, 4 mois, donc qui prenaient le dossier, qui consultaient les élus locaux, etc., etc. Mais au bout de 3-4 mois, le ministre changeait, etc. Et là, effectivement, on a un ministre des Transports qui s'est engagé à ce que la déclaration d'utilité publique ne soit pas renouvelée. Donc, il a dit non, nous, on abandonne. Donc, à partir du moment où la DUP n'est pas renouvelée, on part du principe que c'est terminé. Mais c'est une victoire pour nous.
7: Au programme de cette fête gratuite et ouverte à tous, discours, concerts et vente de nourriture au profit des 15 associations présentes. C'est dès midi et jusqu'à 17h sur l'île du Roi à Val-de-Reuil. Plusieurs voitures ont pris feu cette nuit sur le parking d'un garage à Oisselles-sur-Seine, près de Rouen. Les pompiers ont été appelés peu après minuit. À leur arrivée, 5 véhicules, dont 2 électriques, étaient en proie aux flammes. 31 sapeurs-pompiers ont pu éteindre l'incendie grâce à 2 lances à eau. Aucune victime n'est à déplorer. Un appel à témoins lancé hier par la police de la Seine-Maritime après la mort d'un homme d'une 40aine d'années dans un accident de la route. Ça s'est passé mercredi, route de Neufchâtel à Biorel. L'homme était à bord d'un scooter quand il a percuté une voiture. Si vous avez des informations sur l'accident, vous pouvez contacter l'hôtel de police de Rouen.
1: Le retour des élèves va se faire progressivement au lycée Marcel Samba de Sotteville-lès-Rouen.
7: Dès lundi, 130 élèves vont pouvoir faire leur retour en classe. Cet établissement a été l'un des plus touchés de la région par les violences en marge des manifestations lycéennes. Le 1er octobre, un incendie à l'entrée de l'établissement a abîmé la structure. Une fermeture partielle a même été envisagée. Finalement, le service d'incendie et de secours a donné son feu vert pour rouvrir. Si tout va bien, les 1400 élèves seront de retour vendredi prochain. Hier encore, des blocus avaient lieu en Seine-Maritime, notamment le matin, au Havre, au lycée François 1er, Claude Monet, Jules Siegfried et Porte-Océane. À Rouen, les élèves du lycée Jeanne d'Arc ont levé le blocage vers 16h. Dans l'heure, des débordements ont eu lieu à Louviers hier matin. Plusieurs jeunes manifestants ont escaladé la clôture de l'école primaire Jacques Prévert, non loin du lycée des Fontenelles. La ville a alors déclenché le plan particulier de mise en sécurité pour protéger les enfants présents à l'intérieur de l'école. Le maire de Louviers, François-Xavier Priolo, dit comprendre le malaise des lycéens, mais il leur demande d'arrêter ces débordements qui traumatisent les familles. Un soutien psychologique a été mis en place pour accompagner le personnel et les élèves de l'école.
1: Le sport et le hack, toujours à la recherche de sa première victoire en Ligue 1 cette saison.
7: Nos ciels et marines sont toujours derniers du championnat de football avec seulement 2 points en 5 matchs. Après la trêve internationale de 3 semaines, Le Havre se déplace cet après-midi sur la pelouse de Lille, 4e. Une situation très préoccupante, mais au club, personne ne semble céder à la panique, François Manoury.
4: Seule équipe du championnat toujours sans victoire, le HAC a traversé cette longue trêve avec le boulet de Lanterne Rouge. Mais pour l'entraîneur Didier Digard, ces joueurs ne sont pas atteints psychologiquement.
6: Moi, je ressentais pas spécialement le besoin qu'ils évacuent tout ça, mais plutôt qu'ils prennent conscience et qu'ils fassent face à la situation et qu'on cherche des solutions pour avancer. Mais c'est pas un groupe que j'ai senti marqué. Sinon, c'était d'un côté positif avec l'envie de faire évoluer les choses.
4: C'est l'état d'esprit qui anime Josh Maja, auteur de son premier but en Ligue 1 à Toulouse juste avant la trêve. L'attaquant nigérian en a marqué 3 autres lors de la victoire 6-1 en amical face à Boulogne-sur-Mer il y a 8 jours. Tout bénéfique pour sa confiance.
9: Avec un match amical, c'est une opportunité pour essayer des choses, mais aussi pour être plus près physiquement. Et avec un triplé, c'est normal d'avoir plus de confiance. Et avec ça, j'espère que je peux remettre dans le championnat.
4: Le HAC aura bien besoin de lui pour aborder ce mois d'octobre de tous les dangers, avec notamment un déplacement à Marseille et la réception du Paris Saint-Germain. Pas de quoi effrayer pour autant Josh Maja.
9: Tous les matchs, c'est une bataille, c'est un challenge, mais pour nous, on a beaucoup de qualité ici pour faire mal à l'adversaire. Donc, comme ça, on peut gagner. C'est la mentalité qui compte et aussi la conviction.
4: Et il en faudra beaucoup cet après-midi à Lille face au 4e du classement.
7: Lille-Le Havre, match à suivre en intégralité sur votre radio ici Normandie, avec au commentaire François Manoury, coup d'envoi à 17h15. Les Dragons de Rouen, toujours deuxième de Ligue Magnus après leur victoire hier soir face à Chamonix. Nos hockeyeurs se sont imposés au terme d'une séance de tir au but, 4-3. Prochain match ce lundi soir face à Angers, toujours à Lille-la-Croix. Hier, c'était aussi la troisième journée d'Elite 2 de basket. Et quelle journée, tous nos clubs se sont imposés. Évreux a gagné à Vichy, 93-81. Le Havre s'est imposé sur son parquet, 94-79 contre Fos-sur-Mer, tout comme Rouen qui s'est défait de Blois, 85-78.
1: Et pour finir, Simon, si vous êtes amateur de rock, ça peut vous plaire.
7: Évreux fête les 60 ans du tout premier concert de Jimi Hendrix. C'était le 13 octobre 1966 en première partie. De Johnny Hallyday au programme, conférences, concerts, village des années 60, un psychotron pour créer votre musique et même une exposition Évreux 66 de Jimi Hendrix Experience. Alex Desgrois est le guitariste du groupe Métro Verlaine et commissaire de l'exposition.
10: Il y a d'abord eu 6 mois de recherche des traces du concert à Évreux en lui-même. Et puis il a bien fallu se résoudre et se dire qu'on trouverait rien. Donc réadapter un peu le fil conducteur de l'expo sur autre chose.
11: Mais on est sûr que Jimi Hendrix a chanté, a joué ici à Évreux.
10: Alors c'est pas une fake news, c'est vérifié. Il y a des témoignages, Laurent Niki a collecté des témoignages et rencontré des gens qui avaient assisté au concert, donc on est sûr que ça a eu lieu. On a récupéré des choses quand même sur la ville d'Évreux, notamment le plan du Novelty, et puis il y a des photos à droite à gauche qui ont toujours tourné sur cette salle, mais ce qu'on cherchait nous, c'était une image de Jimi Hendrix ou un des musiciens dans Évreux. Ça c'est vraiment la pépite qu'on n'a pas trouvée. Je sais qu'il y a des fans à travers le monde, parce que j'ai écumé tous les forums de fans de Jimi Hendrix dans plusieurs langues, qui parlent sans cesse de ce fameux concert à Évreux qui est le premier au monde du Jimi Hendrix Experience. Et en fait, le mystère plane et le mystère, quelque part, entretient la légende encore.
7: L'exposition est visible jusqu'au 23 janvier 2027 à la médiathèque Roland Plaisance d'Évreux.
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7: Serge, quel temps dans l'heure et dans la Seine-Maritime aujourd'hui?
1: Oh là, c'est un peu perturbé. Un ciel plutôt variable, nous annonce Météo France. Instable, on va dire. On aura un petit peu de tout aujourd'hui, sauf de la neige. Bon, c'est déjà pas mal. Nous aurons des éclaircies, des nuages et des averses tout au long de la journée. Alors, un petit peu moins sur le département de l'Eure cet après-midi. Mais ce matin, c'est assez contrasté partout. Les températures maxi pour ce samedi, notez 14 degrés à Yvetot cet après-midi à Forges-les-Eaux, 15 à Saint-Valery-en-Caux, 16 degrés au Havre, à Dieppe, à Rouen ou bien encore à Bernay, 17 degrés pour Évreux et pour Vernon.
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1: Quincy Jones pour vous réveiller, oui, pour vous sortir de sous la couette. Vous mettez le peignoir, hein, parce qu'il fait froid.
3: Bah oui,
1: un petit peu frisqué ce matin. Aïno Corrida, 7h09.

0: Voici Normandie avec Quincy Jones à quasiment 7h15.
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0: Samedi 10 octobre, journée mondiale de la santé mondiale. Mentale. Non, pas mondiale. C'est la journée mondiale de la santé mentale. Je crois que j'ai un petit problème, moi. On fête Ghislain, mais Daniel aussi, comme nous l'a rappelé Omblin tout à l'heure. Un temps sec à la Saint-Ghislain nous annonce un hiver d'eau plein. Bon, bah, ce sera mitigé côté météo aujourd'hui. Le soleil va se lever tout à l'heure à 8h03. Un bon anniversaire à Francis Perrin, acteur, réalisateur et vendeur de montres. Souvenez-vous de cette pub.
3: Citoyens, citoyennes, si l'heure est grave, elle doit rester juste. Et ça tombe bien, j'ai un ami horloger bijoutier qui est tout près de chez vous. Il vous attend. Soyez pas en retard.
0: Je ne sais pas si la marque qu'il vendait à l'époque existe toujours. Il va falloir que je vérifie. 79 ans aujourd'hui pour Francis Perrin. 79 également pour ce chanteur. Souvenez-vous de ce tube. Cookie Dingler, femme libérée de son vrai prénom Christian. La chanteuse espagnole Jeannette a 75 ans. Et puis l'acteur Hippolyte Girardot, 71 ans aujourd'hui. Avant 7h30, nous allons partir à la découverte des fruits sauvages avec l'office de tourisme Pont-Audemer Val de Ril. Et puis avant cela, évidemment, nous allons jouer ensemble. Bonjour, on joue le blind test. Trois petits extraits musicaux à vous proposer. Et cadeau pour vous à la clé. C'est Anne qui vous attend ce matin au téléphone 02 35 07 66 66. Vous vous inscrivez, vous venez jouer, vous repartez avec des cadeaux. C'est aussi simple que cela. Et puis dans un instant, nous allons accueillir Jérôme Prodhomme. Explication de texte, bien sûr. Nous allons, comme chaque week-end, vous proposer une petite explication. Alors, personnellement, cette expression, je ne la connaissais pas trop. Donc, à vous, tout simplement, vous me direz tout à l'heure si vous jouez avec nous pour gagner vos invitations pour le prochain match du HAC à domicile HAC Auxerre le 18 octobre. Si cette expression décortiquée par Jérôme Prodhomme, vous la connaissiez, nettoyer les écuries d'Augias. Moi, personnellement, j'avais entendu ça.
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0: Il y a un match de foot, évidemment, le HAC qui accueille, qui affronte Lille, c'est à vivre cet après-midi. Mais le prochain match du HAC à domicile au stade CMA CGM du Havre, ce sera la semaine prochaine, le 18 octobre, face à Auxerre. Vos invitations à gagner, 02 35 07 66 66. Jérôme Prodhomme, il me semble qu'il y a du monde avec vous, hein.
8: Donc, nouvel appartement.
9: Alors, regardez là-bas, c'est la cuisine.
8: Ah ouais, dis donc, on voit pas l'évier.
9: Bah oui, il faut que je range, hein. Et puis là-bas, c'est ma chambre.
8: Eh ben, on va pas le lit non plus.
9: Il faut que je range.
8: Eh ben, vous savez quoi ? On va faire. Pourquoi on dit nettoyer les écuries d'Augias ? Vous avez forcément entendu parler du demi-dieu grec Hercule et de ses 12 travaux. 12 missions telles que vaincre l'hydre de Lerne ou le lion de Némée. Le 5e des 12 travaux était de nettoyer les écuries d'Augias. Augias possédait des milliers de vaches. Et tous ces animaux qui broutent et qui font leurs besoins, bah bonjour les écuries couvertes de purin et qu'on sentait à des kilomètres à la ronde puisqu'elles n'avaient pas été curées depuis 30 ans.
9: Vous voyez pas très soigneux ce Augias.
8: Exactement, comme je sais bien qui.
9: Qui ça?
8: Et Hercule a réussi à tout nettoyer en une seule journée sans même se salir. Il a remarqué que deux fleuves, l'Alphée et le Péné, bordaient les écuries. Alors, il a tout simplement fait deux trous dans les murs, les eaux se sont engouffrées dedans, balayant tout sur leur passage et rendant les écuries d'Augias parfaitement propres. Mission accomplie.
9: Et Augias alors?
8: Ben il est mort. Il a été remplacé par son fils Filet, beaucoup plus soigneux je dois dire. Voilà pourquoi quand on nettoie un endroit vraiment sale, on dit qu'on nettoie les écuries d'Augias, alors qu'on ne sait plus vraiment pourquoi. Encore que vous maintenant, vous savez.
0: Et on sait tout ça grâce à vous, évidemment. Jérôme Prodhomme, vous revenez demain matin. Le Hack Auxerre, la semaine prochaine, le 18 octobre. C'est au stade CMA-CGM au Havre. Dimanche 18 octobre, c'est à 17h15. Vous nous appelez maintenant si vous voulez tenter de rafler vos deux billets pour aller encourager les Havrais. 02 35 07 66 66. Un braquage de billets, c'est possible, mais un braquage des sentiments, ça c'est Florent Pagny.

0: héros de Florent Pagny. Notre héroïne ce matin, c'est peut-être Monique Abelbeuf. Bonjour Monique.
1: Bonjour.
0: Soyez la bienvenue. Monique, j'ai peut-être pour vous 2 billets pour aller encourager le HAC dimanche, la semaine prochaine, face à Auxerre. C'est à 17h15 au stade CMA-CGM Océane. Pour cela, un blind test, 3 extraits musicaux, 3 artistes ou groupes à retrouver qui ont tous dans leur nom la lettre X comme Auxerre. Voilà, un petit indice qui va peut-être vous permettre d'identifier nos 3 artistes. Dès que vous avez les noms, vous me les donnez sur les petits extraits. On est d'accord, Monique ?
1: Oui, d'accord.
0: Attention, c'est parti, bonne chance.

0: Bah alors Monique,
1: Non, je ne suis pas bien
0: arrivée. Oh bah oui, bah oui. San Francisco, c'est Maxime Le Forestier. Bah voilà. Bon, bah oui, quand je vous le dis, forcément, ça aide. Cargo, Cargo, c'était Axel Bauer. Et puis le dernier, In Excess, avec Original Sin. Bon, bah, je suis désolé, Monique. Il va falloir reprendre un deuxième café.
1: Voilà, oui, tout à fait.
0: Je vous embrasse, Monique. Vous ne raccrochez pas, d'accord? Je vous repasse Anne. À bientôt.
1: À bientôt.
0: Au revoir. On rejoue ensemble dans une heure.
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0: Connaissez-vous les fruits sauvages? C'est ce que nous propose Pissenlit et compagnie. Et qui se cache derrière Pissenlit et compagnie? C'est Marie Ménard Duval. Bonjour Marie.
4: Bonjour Serge.
0: Qu'est-ce que c'est que Pissenlit et compagnie?
4: C'est une micro-entreprise que j'ai créée en 2015 qui me permet d'animer des balades de découverte des plantes sauvages et de fruits sauvages. Et puis d'intervenir dans les écoles, de la maternelle au lycée, pour sensibiliser les jeunes à la nature qui nous entoure.
0: Oui, parce que vous proposez des animations, des ateliers, et justement, le mercredi 21 octobre prochain, vous allez nous emmener à la découverte des fruits sauvages d'automne. Alors, qu'est-ce qu'on appelle les fruits sauvages?
4: Alors, les fruits sauvages, ce sont les fruits des arbustes qui poussent spontanément dans la nature, ou des arbres, tels que les fruits de l'aubépine, qu'on appelle les senelles, ou alors les fruits de l'églantier sauvage, qu'on appelle les cynorrhodons, et qui sont très riches en vitamine. Et puis on peut parler aussi des fruits toxiques, du lierre, grimpant, du gui, tout ce qu'on pourra rencontrer sur le lieu.
0: Oui, parce que quand nous on se balade, on voit des arbustes, on a l'impression de voir des petits fruits, mais tout n'est pas forcément comestible.
4: Tout à fait, il faut vraiment faire attention, être sûr à plus que 100% de l'identité du fruit que vous souhaitez consommer. Sinon ça peut être grave, on peut avoir des troubles digestifs, il y a même certains fruits qui peuvent amener à la mort.
0: Donc le mieux c'est encore de vous accompagner sur le chemin, oui. Et comme ça vous nous ferez une petite explication. Alors si on veut vous rejoindre, où est-ce que ça se passe déjà? À Berville-sur-Mer.
4: Donc au Mont-Courel, le rendez-vous est à 14h30 sur le parking face à la mairie, mais avant ça il faut s'inscrire.
0: D'accord.
4: Donc il faut s'inscrire auprès de moi, mon numéro de téléphone, donc c'est le 06 89 69 77 50. Et alors, après, vous avez le site internet du département de l'Eure, puisque cette balade est financée par le département de l'Eure dans le cadre des animations sur les espaces naturels sensibles du département.
0: Donc vous pouvez aller sur lanaturedansleure.fr. Combien ça nous coûte?
4: Eh bien, c'est zéro, puisque c'est le département qui finance, donc c'est une bonne nouvelle. C'est gratuit pour tous les participants.
0: Et on part pour 2 heures à peu près, c'est ça?
4: C'est ça, ça dure 2 heures.
0: On s'équipe, bonnes chaussures, vêtements de pluie au cas où quand même.
4: Oui, c'est ça.
0: Est-ce qu'on a besoin d'emmener, un sac, un panier, si on récupère des fruits? Comment ça se passe?
4: Oui, c'est possible, parce qu'on est sur un lieu où il y a des châtaigniers, donc il y aura des châtaignes à cueillir, et puis d'autres petits fruits qu'on rencontrera, si les gens souhaitent les utiliser par la suite, avec plaisir.
0: Bon, donc pour cette découverte des fruits sauvages d'automne, notez bien le rendez-vous, c'est mercredi 21 octobre prochain. C'est gratuit, mais il faut s'inscrire, 06 89 69 77 50. Marie, bonne journée à vous, on se retrouve demain matin, et demain, vous allez nous proposer cette fois-ci une balade du côté de Pont-Audemer, d'accord?
4: Oui. Avec plaisir, à demain.
0: À demain, et tout de suite, on file au cinéma avant le retour de l'actu. Voici Eddie Mitchell.

0: Eddie Mitchell, la dernière séance pour notre rendez-vous cinéma. Tout à l'heure, 8h20, c'est le directeur du Pathé Doc 76 qui sera avec nous pour ses coups de cœur. Et dans 10 minutes, Antoine Louchardy.
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0: 7h30, toute l'info en Normandie, c'est avec vous Simon Monoury.
3: Le lycée Marcel Samba du Sotteville-lès-Rouen va rouvrir ce lundi. Il a été très abîmé lors de la manifestation lycéenne du 1er octobre. Des flammes se sont propagées à l'entrée du bâtiment. Dès lundi, 130 élèves pourront retourner en classe. Un match unique pour l'US Gournay-en-Bray. Les joueurs qui évoluent en Régional 3, la 8e division du foot français, affrontent cet après-midi le FC Rouen, 2e de Ligue 3 en Coupe de France. 1900 personnes sont attendues. Et puis la décision cette semaine du tribunal administratif de Rouen. Celui-ci annule les élections municipales d'Évreux. Il a constaté des irrégularités dans le dépouillement du second tour du scrutin le 22 mars dernier. C'est ce que vous entendrez dans l'info d'ici, juste après toute l'actualité en France et dans le monde, en 90 secondes avec vous Cyril Ardo-Rodon.
4: Ils veulent dire non aux pesticides. Démobilisation ce week-end dans une cinquantaine de villes françaises, à Cahors, Perpignan, Strasbourg ou Châtellerault par exemple. C'est à l'appel d'une centaine d'organisations dont Greenpeace et Médecins du Monde contre un projet de directive européenne qui vise à simplifier la réglementation sur ces produits chimiques. La mobilisation des lycéens se poursuit. 150 établissements fermés hier. Le gouvernement parle d'une nette décélération. Même si une nouvelle journée d'action est prévue mardi, la plateforme en ligne pour recueillir les doléances des élèves a déjà enregistré 70 000 contributions. Le lycéen qui a eu la main arrachée à Lens lundi a ramassé la grenade et le policier à l'origine du tir a agi conformément au protocole selon les premiers éléments de l'enquête. Depuis le début du mouvement dans les lycées, 24 enquêtes ont été confiées à l'IGPN, la police des polices. Un homme de 29 ans condamné hier à 20 ans de prison par les assises de Paris, il était jugé pour acte de torture et de barbarie. L'homme qui se décrivait comme un masculiniste et un fasciste forçait des jeunes filles, dont des mineurs, à se mutiler en vidéo, les menaçant autrement de divulguer des images intimes d'elles. Une plainte déposée hier après la cyberattaque qui a visé la plateforme de la primaire de la gauche social-démocrate. 140 000 personnes sont inscrites. Le vote devait s'achever ce soir. Il est prolongé jusqu'à demain 18h. Et puis le foot, 6e journée de Ligue 1, première défaite pour Lyon, défait 2-1 par Lens hier. Et puis à suivre aujourd'hui, Lille-Le Havre à 17h15 ou encore Monaco-Toulouse à 20h45.
3: Coup de théâtre à Évreux. 7 mois après les élections municipales, le tribunal administratif de Rouen a décidé de les annuler tout simplement jeudi dernier en raison d'irrégularités lors du dépouillement du second tour. C'est son concurrent Samuel Brigantino, arrivé en deuxième position, qui a saisi la justice. Certains volent le choix des électeurs, déclarait hier matin sur notre antenne le maire Guy Lefranc, de la mauvaise foi selon ses opposants Laurent Philippot.
5: Arrivé 520 voix derrière Guy Lefranc, Samuel Brigantino, la tête de liste Évreux en mouvement et premier groupe d'opposition avec 7 élus, ne cache pas sa satisfaction que le tribunal administratif lui ait donné raison.
6: Je l'ai dit à Guy Lefranc plusieurs reprises, personne n'est au-dessus de la loi. La loi est la même pour tout le monde, il y a des règles et je suis content que le juge l'ait suivi et que les élections soient annulées pour le moment. Guy Lefranc a la possibilité de faire appel, nous verrons bien ce qu'il va faire. Et moi je suis désolé de voir que sur la ville préfecture de l'Eure, des élections soient manipulées. C'est ce qu'on dénonce depuis des mois.
5: Des élections manipulées, ce n'est pas ce que dit le juge. Il a constaté des irrégularités sans que cela constitue une manœuvre. Dans un communiqué, Guy Lefranc se dit stupéfait. Une réaction qui amuse Eugénie Petitjean pour Évreux Rassemblée.
7: Je suis stupéfaite qu'il soit stupéfait, puisqu'il y a, déjà une quinzaine de jours, un élu de la majorité m'expliquait qu'il allait changer d'avocat et qu'il attendrait la fin du recours pour essayer de jouer la montre et d'avoir l'élection après les présidentielles. Donc vous voyez à quel point je suis stupéfaite, en effet. Oui.
5: Jouer la montre pour que l'élection municipale ait lieu le plus tard possible, si elle devait être organisée. Pas la bonne stratégie, selon Gérard Siligini, tête de liste Évreux en commun.
8: Si j'avais un conseil à donner à M. Lefranc, qui va rester maire jusqu'à ce que le Conseil d'État ait rendu son arrêt. C'est de saisir le Conseil d'État tout de suite, puisqu'il a un mois pour le faire, de telle façon à ce que l'on gagne un mois sur cette espèce de de no man's land politique dans lequel on va se trouver.
5: Car en attendant, la vie municipale continue. Évreux doit se doter d'un budget avant mi-avril. Et si le Conseil d'État confirmait l'annulation du scrutin, c'est le préfet qui prendra la main pour expédier les affaires courantes en attendant la nouvelle élection.
3: L'info d'ici, signée ce matin, Laurent Philippot, l'interview de Guy Lefranc, qui était l'invité d'ici Normandie hier matin, est à réécouter en intégralité sur notre site ici.fr. Un temps mitigé pour aujourd'hui, Serge.
2: Oui, c'est le moins qu'on puisse dire. On avait un petit peu de pluie dès le réveil ce matin. Une couverture nuageuse assez importante tout au long de cette journée, même si les nuages laisseront passer tout de même quelques éclaircies et des nuages qui sont porteurs d'averses ce samedi. Alors, les averses devraient s'estomper cet après-midi sur le département de l'Eure. Ça va continuer. En revanche, en Seine-Maritime, les températures, on attend 14 degrés seulement au meilleur cet après-midi sur l'hippodrome de Mocanchy, 14 degrés également pour Doudeville, 15 à Velette-sur-Mer, 16 degrés pour Fécamp-le-Havre, Dieppe, 16 degrés également à Pont-Audemer, à Brionne, 16 degrés à Verneuil-Davre et Liton, et puis à 17 pour Évreux et Vernon.
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2: Pas de difficultés majeures à vous signaler sur nos routes normandes à cette heure-ci. En cas de souci, vous passez l'info et c'est Anne qui décroche.
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2: Non, ce n'est pas une illusion. La jeunesse est dans la rue. Ça n'a pas échappé à notre troublion Antoine Louchardi. Il arrive juste après Jean-Louis Aubert. Bon début de journée, bon week-end.

0: Ici Normandie, Jean-Louis Aubert, juste une illusion.
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0: Bonne fête Ghislain, bonne fête Daniel. Aujourd'hui, en ce 10 octobre, le soleil n'est pas encore levé. Non, je regarde, je me retourne, il fait nuit pour l'instant. Et je pense que ça va être assez sombre quand même aujourd'hui parce que il y a beaucoup de nuages dans notre ciel normand, un régime d'averses, quelques éclaircies. Vous êtes nombreux à nous laisser déjà quelques petits messages. Tiens, du côté du Bec-et-Loing, il y a la marche pour Octobre Rose aujourd'hui. Alors, bon courage à ceux qui vont marcher effectivement encore ce week-end sous la pluie. Pensez à emmener évidemment le petit vêtement qui va bien. Avant le retour de l'info tout à l'heure à 8h, nous avons rendez-vous avec l'humour en tube en compagnie de Fred Ballard. Et puis, aujourd'hui, tiens, il sera question de Gad Elmaleh et de Inès Reg qui s'intéressent aux photos Instagram. Est-ce qu'elles sont vraiment le reflet de la réalité? Oui, bah, de temps en temps, on bricole un petit peu. Et puis, on s'intéressera aux voitures avec le Mondial de l'Auto à Paris la semaine prochaine. Mais avant 7h42, il est grand temps de retrouver Antoine Lucciardi.

0: Bonjour à tous. Le poète Arthur Rimbaud disait « On n'est pas sérieux quand on a 17 ans ». L'autre poète, John Rambo, disait oh, « 17 ans, c'est la guerre ». Ce matin, entre les deux poètes, mon cœur balance. Je me dis que c'est beau, une jeunesse qui défend ses droits, qui se rassemble, qui refuse le monde tel qu'il est pour rêver d'un monde plus beau. Ça, c'est mon petit côté Rimbaud, ou alors mon côté Yannick Noah, ou alors mon petit côté petite licorne qui danse sur un arc-en-ciel, changer les fleurs. Voilà. Au moment même où je pense ça, où je me dis que les jeunes ont bien raison, Rambo surgit et se dit au fond de lui, ouais, mais de quoi ils se plaignent, les gosses? À l'époque, on n'avait pas de téléphone, on avait des oranges à Noël, on dormait à 13 dans une chambre avec des rats. Oui, mon côté Rambo fait que j'ai l'impression d'avoir vécu dans Germinal d'Émile Zola. Je lis les revendications des lycéens avec beaucoup de tendresse. On veut plus de profs, plus de moyens, mieux étudier. Ils veulent apprendre, et c'est plutôt bon signe, hein, parce que finalement, apprendre, c'est s'émanciper, s'élever, se forger les outils d'une forme de liberté. Par contre, je dis aux jeunes, attention les jeunes, ne faites pas trop de zèle quand même, ça va commencer à se voir. Non, c'est vrai, t'as 16 ans, monsieur Michaud, le prof de maths, il est pas là, ta première réaction, c'est pas, oh mince, mais comment je vais faire s'il n'y a pas d'équation à deux inconnus? Non, ta première réaction, la vraie, c'est, ouais, Michaud est pas là, on vous connaît. Les jeunes, oh, on a tous été jeunes, bon, Isabelle, oui, pareil, c'est vrai, pareil, voilà, oui. On est tous comme ça. Et on sait très bien comment ça se passe. On aime glander avec ses potes, on aime refaire le monde, on aime tester les limites et s'opposer à nos parents qui n'ont rien compris et qui se sont laissés bouffer par le système métro, boulot, dodo. C'est normal, c'est même plutôt sain que vous soyez en colère contre nous parce qu'on l'a bien cherché. Mais ne nous pipotez pas non plus, les jeunes. Arrêtez de nous dire, ouais, on veut des meilleures conditions de travail. Moi, en tant qu'ado à tarder 45 ans, je vous vois. Voilà, ce qui vous gêne dans les conditions de travail, c'est le travail. Comment vous donner tort? Il viendra bien d'assez tôt, ce travail. Alors, par contre, petit message à ceux dont le plaisir est de brûler, casser, piller, taper que des verbes du premier groupe, réviser. Il y aura toujours des tristes cires qui vous trouveront des excuses, qui rêveront d'un grand soir sur le dos de vos 17 ans. Ceux-là, faut pas les écouter. Non, ils vous adorent, ceux-là, mais de loin. Et quand vous irez gâcher vos 17 ans en garde à vue, ils seront bien au chaud chez eux, parce que les pyromanes, ils ont fait des études, sont pas bêtes. Alors, lâchez vos mortiers et chopez un Becherel, c'est moins impressionnant, mais beaucoup plus efficace, car au bout du bout, c'est pas une poubelle ou un lycée que vous cramez, c'est votre propre avenir. Faites attention à vous les gamins, et à demain.
1: Merci beaucoup Antoine Louchardy, inspiré évidemment par la bataille des lycéens qui se joue en ce moment dans la rue. Nous retrouverons Antoine demain avec cette fois-ci la bataille des patelins. À suivre, la symphonie des éclairs pour la musique, c'est Zao de Sagazan.
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1: Pas d'éclairs dans notre ciel comme le chant de Zao de Sagazan, des nuages, des averses et le retour quand même des éclaircies. Dans le courant de la matinée, il fait 12 degrés à Maromme, nous dit Loïc ce matin. Nous avons un petit coucou d'Ille-et-Vilaine où il fait 11 degrés chez Marie. Et puis du côté de Dieppe, 14 degrés chez Françoise. Chaque semaine, Ici Pratique parle d'automobile. Le samedi avec Franck Boitiot, rédacteur en chef de l'Argus. Aujourd'hui, Franck, on évoque avec vous le mondial de l'auto qui ouvre ses portes à Paris lundi. Porte de Versailles, Franck, le programme s'annonce riche cette année.
2: Oui, après quelques années compliquées pour les salons automobiles, cette édition va faire le plein d'exposants et de nouveautés. Mis à part BMW et Toyota, tous les plus grands constructeurs seront présents, y compris Renault, Stellantis ou Volkswagen. En tout, plus d'une soixantaine de marques auront un stand, dont une vingtaine de marques chinoises comme BYD, Geico ou XPeng. Même des constructeurs comme Mercedes ou Volvo, qui avaient déserté le salon depuis plusieurs années, seront présents. Serge Gachot, le directeur du Mondial de l'Auto, nous a même assuré qu'il y avait une liste d'attente tant la demande est forte.
1: Alors j'imagine, Franck, qu'avec autant de marques, les visiteurs pourront voir plein de nouveautés.
2: Oui, effectivement, et il y en aura pour tous les goûts. Il y aura bien sûr la future Citroën 2 chevaux électrique dont tout le monde parle. Les constructeurs continuent de jouer à fond la carte de la nostalgie. Nous aurons aussi un aperçu de la future Alpine A110. On pourra également voir pour la première fois la nouvelle Spring et le Break Striker chez Dacia. On peut citer aussi des modèles comme l'Audi A2, le Fiat Grizzly, le nouveau Hyundai Tucson, la descendante de la Smart Fortwo en version électrique, la Volkswagen ID Polo, elle aussi en version électrique, ou encore la Peugeot 208 GTI, devinez quoi, elle aussi en électrique. Les visiteurs pourront également découvrir plusieurs nouvelles marques, des chinoises comme Chery, GAC, Geely, Zeekr, ou encore une marque américaine concurrente de Tesla qui s'appelle Lucid. Et puis, je ne veux pas gâcher la surprise, mais il y aura aussi des concept cars, notamment chez Peugeot et Renault. Et mon petit doigt me dit que certains joueront eux aussi la carte de la nostalgie.
1: Effectivement, tout ça, ça donne envie. Le mondial de l'auto, c'est à partir de lundi. Alors lundi, c'est plutôt pour les professionnels. À partir de mardi, ouverture pour le grand public. C'est Porte de Versailles avec une nocturne jusqu'à 22h, vendredi et samedi. Merci Franck, on vous retrouve samedi prochain. Voici AA et Take On Me. Avant les 3 plus, ici Normandie, nous évoquerons ce matin Rouen à table, la fête du ventre. Plantes en fête au château d'Orcher. Et puis un petit message d'Isabelle concernant Octobre Rose.

0: les grands, un petit atelier sur le monde des fourmis. Ensuite, samedi, 14h30-16h, atelier d'aquarelle florale qui va se passer cette année, on innove, dans la salle à manger du château. À 15h, il y a un atelier cyanotype, une impression naturelle qui fonctionne avec le soleil. Le dimanche, l'après-midi, un brin de folie dans vos cheveux. Là, l'idée, c'est de se faire coiffer. C'est gratuit. L'idée, c'est d'avoir une coiffure originale inspirée de la nature. Et il y a un atelier pour enfants tout au long du week-end dans une tente dédiée aux enfants. C'est un petit atelier qui dure 45 minutes. Et cette année, ça sera des impressions végétales sur tissu. Donc ça, c'est tout au long du week-end.
1: 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Autre partenariat, cette fois-ci à Rouen, il y a Rouen à table et il y a la fête du ventre. Mathieu de Montchalin est le président de Rouen Tourisme.
2: En fait, c'est pas un hasard si on organise Rouen à table en ce moment. La fête du ventre, c'est aujourd'hui le plus grand rassemblement de l'ouest de la France, en tout cas de Normandie, autour des produits et de producteurs locaux de choses qui se mangent. C'est une manifestation qui existe depuis très très très très longtemps, qui avait été relancée il y a 30 ans par quelques commerçants qui avaient décidé de s'y investir, qui a été reprise par les vitrines de Rouen il y a 3 ans maintenant. Il y aura, je crois, 177 stand cette année, c'est-à-dire c'est un record. Il y a 150 000 visiteurs, c'est énorme. Vous verrez qu'on fait très attention à avoir énormément de producteurs normands. C'est vraiment l'idée du circuit court et c'est quelque chose qui est joyeux. Qu'il vente, qu'il pleuve ou qu'il fasse beau, la fête du ventre,
1: il y a du monde.
2: Oui.
1: Eh ben, il y aura du monde encore aujourd'hui et vous pourrez retrouver ici Normandie. On est installé place de la cathédrale tout à l'heure à partir de 11h et vous pourrez aller répondre à quelques petites questions. On vous donne la parole dans notre isoloir avant la présidentielle 2027 et puis vous pourrez aller jouer avec Fred Romanwick, enregistrement de notre rendez-vous Bougeons, on joue le blind test. Et puis Isabelle nous a laissé un petit message pour Octobre Rose.
3: Bonjour, petit message pour Octobre Rose à Saint-André de l'heure, samedi 10 octobre, les volants andrésiens proposent une activité sled-kart à pédale, balade en voiture à pédale dans la ville, tout est en rose. Nous vendrons aussi une petite brocante rose, d'objets roses, pour récolter des fonds pour la recherche. Tout l'ensemble de notre recette du jour sera reversé à Octobre Rose. Venez nombreux, nous serons installés dans la cour de l'école des filles de Saint-André-de-l'Eure, près de la bibliothèque municipale.
1: Merci, vous faites comme Isabelle, vous nous envoyez un petit vocal sur le WhatsApp de la radio au 02 35 07 66 66. Dans deux minutes, toute l'actu locale.
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1: Comment ne pas devenir envieux quand on regarde les photos des autres sur Instagram ? C'est simple, dans l'humour en tube, Fred Ballard va nous apprendre à pouffer plutôt que de rager.
9: Elle s'est prise en photo au pied d'un jet privé, sur le tarmac d'un aéroport. Elle a un sac Vuitton, des chaussures à 3000 et elle écrit « Merci, la vie ».
10: Certaines mises en scène de photos nous rappellent que notre vie à nous est beaucoup plus moisie que celle des autres. On n'a pas tous les jours envie de dire merci la vie, mais la vraie vie sur les réseaux sociaux n'est pas toujours aussi étincelante que sur la photo.
9: La vie, c'est la vie qui habite ça, oui. Jean-Jacques Lavie, 78 ans. Il est dans l'avion, miskin, il n'arrive même plus à bouger.
10: Il y a parfois un prix à payer pour une photo en Louboutin au pied d'un jet privé. Donc finalement, une photo avec notre Jean-Mich torse-poil qui fait griller des saucisses au camping, c'est la vie aussi, mais avec des fous rires. Donc les selfies de filles sexy de dos en maillot, on zappe direct.
11: Elles se mettent de dos comme ça.
12: Vous voyez cette photo de connasse ou pas? Elle est partout sur Instagram, on est d'accord?
11: J'ai craqué, je vais vous dire la vérité, je l'ai faite.
12: Ouais.
11: Instagram, il a bloqué mon compte.
12: Parce que moi, quand je fais comme ça, tu sais, quand je me mets en trois quarts comme ça, j'ai un bourrelet ici. Tu connais ou pas le bourrelet dorsal? Même tu peux ranger.

0: tu mets des CD, des stylos.
1: Alors oui, si c'est pour faire du rangement à la maison et se taper des barres de rire, pourquoi ne pas tenter le selfie dodu de trois quarts d'eau, hein, idée poilante d'Inès Reg, validée par Gad Elmaleh, parce que les réseaux sociaux, c'est beaucoup mieux quand c'est rigolo.
2: Bon, allez voir notre petite photo, nous, qu'on vous a mise sur Facebook. Vous avez l'œil de Guillaume qui réalise cette émission.
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2: Très bon samedi, vous écoutez Ici Normandie, il est 8h.
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2: Les infos, Simon Monoury, les élèves du lycée Marcel Samba de Sotteville-lès-Rouen de retour en classe à partir de lundi.
4: L'établissement a subi d'importants dégâts lors de la manifestation du 1er octobre. Les flammes d'une barricade se sont propagées à l'entrée du bâtiment, ce qui a fragilisé la structure. Une fermeture partielle a été mise sur la table. Finalement, le service d'incendie a donné son feu vert pour une réouverture, ce qui sera le cas, annoncé hier la région Normandie. Bertrand Denieux est le vice-président en charge des lycées.
5: On a réussi à obtenir l'accord des services de sécurité, de contrôle de sécurité et d'évacuation qu'on pouvait ouvrir lundi sans difficulté de jauge. Donc après, c'est au proviseur d'organiser les choses. C'est lui qui a son pouvoir et qui pourra le faire. Mais techniquement, le lycée pourra fonctionner, pas par l'entrée principale. Ça, elle est hors d'état pendant un bon moment maintenant, en termes de semaines, voire de mois. Plutôt de moi d'ailleurs, et donc on va pouvoir utiliser une entrée et une sortie en cas d'évacuation nécessaire. En tout cas, les conditions sont là pour que les cours reprennent lundi. C'est un lycée qui, pendant plusieurs mois, va encore avoir les stigmates de ce qui s'est passé. Tous les lycées qui ont été touchés, à chaque fois, il y a eu des incendies, il y a eu des bris de verre, il y a eu des dégradations, donc c'est plus ou moins important, mais il y aura des semaines et des semaines de chantier et d'entrées différenciées, des fois des services de cantine un peu ralentis, parce qu'il y a des jauges qui sont moins faciles et qu'il y a des sécurisations qui sont plus existantes à 100% comme avant, donc chaque cas va être différent, c'est encore plus compliqué à gérer pour nous.
4: Selon les informations d'Ici Normandie, 130 lycéens seront de retour dès lundi. D'ici la fin de semaine, les 1400 élèves seront de retour en classe. 31 pompiers mobilisés cette nuit peu après minuit sur le parking d'une concession automobile à Oissel-sur-Seine. 5 véhicules, dont 2 électriques, ont pris feu. Les secours ont pu éteindre l'incendie avant qu'il ne se propage. La police de la Seine-Maritime lance un appel à témoins après un accident de la route mortelle mercredi, route de Neufchâtel à Biorel. Un homme d'une quarantaine d'années était au volant d'un scooter quand il a percuté une voiture. Il est décédé au CHU de Rouen des suites de ses blessures. Si vous avez des informations sur l'accident, vous pouvez contacter l'hôtel de police de Rouen. Le mouvement de grève en cours depuis jeudi à la raffinerie de Gonfreville-l'Orcher, près du Havre, était toujours en cours hier. Les expéditions de carburant étaient toujours bloquées, indique la CGT. La direction du groupe Total Énergie comptabilise 12 grévistes sur le site. Ils dénoncent les difficultés de logistique liées à la guerre au Moyen-Orient et au plafonnement par le groupe des prix des carburants.
2: Le concours d'internat de médecine sous la menace d'une annulation à cause des mobilisations lycéennes.
4: Il doit se tenir la semaine prochaine, 4 jours d'épreuve de lundi à jeudi, un moment très important pour ces étudiants après 6 années d'études. Ce concours détermine notamment leur spécialité et le lieu où ils termineront leur formation. Sauf que l'actualité lycéenne vient bousculer tout ça. Si l'une des 37 universités, dont celle de Rouen où se déroule le concours, est perturbée par la mobilisation, les épreuves seront stoppées dans tout le pays. Un coup de stress supplémentaire pour les principaux concernés, Jules Dequis.
6: Dans cette dernière ligne droite, Iban et Justine, deux étudiants en faculté de médecine à Paris, descendent quelques minutes de leur salle de révision pour me répondre.
7: On fait environ du 8h, 22h30 tous les jours, 6 jours sur 7. J'ai pas envie de dire que c'est toute notre vie, mais tristement, c'est quand même 3 ans de notre vie.
6: Là, nous, ce qu'on vient d'apprendre, c'est ça. Le mouvement lycéen risque de perturber les épreuves du concours à l'internat de médecine. Et comment est-ce que vous accueillez cette nouvelle?
7: En vrai, c'est un gros coup de stress. Je pense qu'on croise un peu tous les doigts pour lundi, mardi, mercredi et jeudi.
6: Même s'ils partagent dans le même temps les revendications du mouvement.
8: Parce qu'on est aussi très sujet aux restrictions budgétaires et aux difficultés d'exercice professionnel, comme peuvent l'être les professeurs, comme peuvent être pour certains élèves.
7: Moi, je les soutiens à fond. Juste ne bloquez pas les facs de médecine, s'il vous plaît. Bloquez toutes les autres facs et on bloquera avec vous plus tard, mais pas la semaine prochaine.
6: Justine et Iban insistent sur l'état mental des étudiants avant ce concours en ce moment. Concours jugé de toute façon beaucoup trop lourd, qui impose bien trop de pression.
8: C'est une anxiété qui existe pour de vrai depuis une semaine. Des gens faire des crises de nerfs et de pleurer de peur qu'en fait ces concours soient reportés.
6: Il faut que ces épreuves épreuves se tiennent, insiste le ministre de l'Enseignement supérieur Philippe Baptiste. Les organisations étudiantes et lycéennes que nous avons contactées affirment qu'elles ne viseront pas spécifiquement ce concours, mais que des facultés qui l'accueillent pourraient être bloquées.
4: La préfecture de la Seine-Maritime annonce dans un communiqué que de nouveaux appels à manifester la semaine prochaine ont d'ores et déjà été lancés, sans pour le moment savoir si la faculté de médecine de Rouen est concernée. Le vote pour la primaire de la gauche joue les prolongations ouvertes hier matin. La plateforme de vote a été victime d'une cyberattaque. Résultat, hier soir, seulement 20 000 électeurs sur les 140 000 inscrits avaient pu voter. Le premier tour devait initialement se clôturer ce soir à 20h. Il est donc prolongé à demain, dimanche, à 18h. Du sport aujourd'hui avec la reprise du championnat de Ligue 1. Après la victoire de Lens face à Lyon hier soir de 2-1, c'est au tour du Havre de faire son entrée sur la pelouse après 3 semaines de trêve internationale. Nos Ciel et Marines jouent à 17h15 contre Lille au stade Pierre-Mauroy. Le Havre est actuellement dernier du championnat avec seulement 2 points. Lille est 4e.
2: Un match historique se joue dans le pays de Bray cet après-midi.
4: L'US Gournay-en-Bray qui évolue en Régional 3, le 8e échelon du football français, reçoit le FC Rouen, actuel 2e de Ligue 3 à l'occasion du 5e tour de la Coupe de France. Sur le papier, le match est clairement à l'avantage des Rouennais, mais peu importe pour l'entraîneur Mathieu Dupuis qui estime que c'est avant tout un honneur d'affronter un tel adversaire.
9: Je pense que c'était une grande joie pour tout le club de pouvoir accueillir le FC Rouen. Je pense que tout le monde rêvait de ce tirage-là. On voulait un gros ou un petit. J'espérais atteindre le 6e tour. Bon, on espère toujours l'atteindre là, mais bon, on a le gros et tout le monde est content au club d'accueillir de ce gros poisson à la maison et de créer un événement qui sera important pour tous les Gournaisiens. C'est le club local important, le FC Rouen. Bien sûr, il y a que Vierouan qui est présent, mais je pense que Rouen, c'est un ancrage territorial le plus important. C'est le club historique, c'est le club qui a fait des parcours en Coupe de France. Puis en tout cas, moi, c'est le club dans l'enfance qui a été en Division 2 dans les années 2000, quand moi, j'étais jeune ado. Donc oui, c'est un club important pour les Gournaisiens, je pense, oui.
4: Le coup d'envoi sera donné à 17h au complexe sportif de L'Aulnay. Le stade peut accueillir 1900 personnes. Parmi les autres rencontres du 5e tour de la Coupe de France aujourd'hui, Gisors Vexin affronte QRM, Cerchini, Nassandre reçoit Yvetot ou encore Fécamp qui reçoit Alençon. En hockey sur glace, les Dragons de Rouen se sont imposés au tir au but hier soir face à Chamonix, 4-3. Rouen est toujours 2e du classement de Ligue Magnus avec 20 points. En volée, 2e journée du championnat de France féminin. Évreux accueille Cannes à 20h30. Le VB a remporté son premier match le week-end dernier. Et enfin, en course automobile de Formule 1, place au sprint du Grand Prix de Singapour à 11h ce matin pour le Rouennais Pierre Gasly et l'Hébroïcien Esteban Ocon. À 15h, ça sera les qualifications de la course qui se déroulera demain dimanche.
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4: On va passer par tous les temps aujourd'hui.
2: Exactement.
4: Serge.
2: Nous avons un ciel plutôt couvert ce matin. C'est ce que nous confirme Janine sur notre page Facebook. Elle nous annonce 10 degrés à Cléon. Bonjour à toute la sympathique équipe ici Normandie. Sympathique, c'est vite dit. Vous ne connaissez pas Simon, Janine. Enfin bon.
4: Toujours très aimable. Voilà.
2: Nous avons donc des nuages aujourd'hui, un régime d'averse tout au long de la journée. Alors ça, ce sera un petit peu plus cool sur le département de l'Eure cet après-midi. En Seine-Maritime, on aura des averses jusqu'à ce soir. Mais au milieu de tout ça, des éclaircies tout de même. Les températures, attention, ça va rester frisqué sur le Pays de Caux avec seulement 14 degrés au meilleur cet après-midi pour Yvetot, pour Forges-les-Eaux. On monte à 16 degrés pour Dieppe, pour Le Havre et Rouen. 16 degrés également au Marais Vernier, à Cormeil, à Verneuil-Davre et Diton, 17 degrés attendus à Évreux et à Vernon. Et justement, le secteur d'Évreux entre Évreux et Louviers sur la nationale 154, on nous signale un accident, c'est à hauteur d'Aquiniste au kilomètre 45, un accident impliquant un véhicule léger. Attention dans ce secteur.
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2: Ce matin, on passe un bonjour à vous, les amoureux. Voici Joe Dassin.

0: Ici Normandie, Joe Dassin, salut les amoureux. On écoute Salut les amoureux et Françoise nous met une petite photo, un petit gif sympathique sur notre page Facebook avec deux tasses de café et des petits cœurs qui se promènent dessus. C'est mimi tout plein. Hein.
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0: Vous avez peut-être vu au cours des manifestations des drones pour surveiller un petit peu ce qui se passe dans les rues pendant les manifs lycéennes. On va y revenir dans un instant dans notre rendez-vous vie numérique, vie privée avec Valentine Lethès. Avant 8h30, nous irons au cinéma également avec Jean-Noël, c'est le directeur du cinéma Pathédoc 76 à Rouen. Nous évoquerons avec lui ses coups de cœur et puis quelques rendez-vous au cinéma. Et puis attention, direction le stade. Le stade CMA-CGM Océane, dimanche la semaine prochaine, 17h15, puisque le HAC accueille Auxerre. Auxerre qui est 11e du championnat actuellement, le HAC qui est 18e et dernier. Donc on a besoin de vous pour encourager les Havrais. Bougeons, on joue le blind test du week-end. Trois petits extraits musicaux. À partir de deux bonnes réponses, c'est gagné. Vous avez vos billets pour le match dimanche prochain. Vous vous inscrivez maintenant auprès de Anne. Elle vous attend au 02 35 07 66 66. Le HAC Auxerre dimanche prochain. On vous offre vos billets maintenant.
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0: Et à 8h15, nous accueillons Valentine Lethès pour notre rendez-vous vie numérique, vie privée. Vous en avez peut-être vu voler au-dessus de vos têtes pendant les manifestations lycéennes. Les drones ont fait le point sur leur utilisation avec vous, Valentine, dans le cadre de la sécurité publique.
7: Et les services à les utiliser sont nombreux. Police, gendarmerie et militaires de l'armée se servent de drones équipés de caméras pour des opérations de secours et bien sûr de surveillance pour assurer la sécurité de rassemblements comme les manifestations lycéennes. En cas de prévention d'actes de terrorisme sur de grands événements, dans la lutte contre les rodéos urbains aussi, les agents des douanes peuvent également utiliser ces drones pour surveiller le passage des frontières. Mais leur utilisation est particulièrement encadrée. À chaque fois, c'est au préfet de donner son autorisation. Dans un secteur limité, un quartier, une avenue, un bâtiment, la surveillance de domicile privé d'ailleurs est interdite, sauf pour les pompiers, et sur une plage horaire définie, de 8h à midi par exemple, interdit de filmer en continu comme avec un système de vidéosurveillance.
0: Alors ça veut dire, Valentine, que la police peut savoir si on participe à une manifestation?
7: Non, les différents services de l'État ont l'interdiction formelle d'utiliser la reconnaissance faciale avec des drones équipés de caméras, ni après l'événement sur l'enregistrement de ces images, souligne la CNIL, la Commission nationale de l'informatique et des libertés. D'ailleurs, aucun agent n'a accès aux vidéos, sauf en cas d'enquête sur des violences ou de dégradations, évidemment. Les enregistrements sont même supprimés au bout de 7 jours. Et lorsque la police ou la gendarmerie les utilise, vous devez en être informé, soit par des affichages sur des barrières de sécurité, par exemple, qui délimitent le secteur sous surveillance, soit par des annonces sonores. Sachez aussi que le préfet précise toujours dans son arrêté si l'utilisation de drones est prévue. De plus en plus souvent, les préfectures le précisent même sur leurs réseaux sociaux.
0: Et puisqu'on parle de police, êtes-vous inscrit sur le fichier des antécédents judiciaires sans le savoir? C'est possible. On vous explique pourquoi sur notre site ici.fr, page vie numérique, vie privée. Pas d'Autriche pour notre jeu. J'ai deux billets pour la prochaine rencontre à domicile du HAC face à Auxerre. Ce sera dimanche la semaine prochaine, après le match d'aujourd'hui, puisque le HAC se déplace à Lille. Cette fois-ci, c'est Auxerre qui vient défier les Normands. Dimanche 18 octobre, 17h15, deux billets pour aller encourager le HAC, les soutenir au stade CMA CGM Océane. Vous nous appelez maintenant 02 35 07 66 66. Tricheur, c'est Marine.

0: tricheur. Ouh là là, mais comme elle balance, hein, Marine, à l'instant. Bonjour Marie-Josée.
1: Bonjour.
0: Soyez la bienvenue. Marie-Josée, vous nous appelez Notre-Dame de Gravenchon, c'est ça?
1: Tout à fait.
0: Bon, donc pas très loin du château d'Orcher, il y a Plantes en Fête ce week-end. Si vous avez envie d'aller vous balader, d'aller rencontrer les producteurs, les pépiniéristes et autres. Marie-Josée, j'ai peut-être pour vous deux billets pour le prochain match du HAC à domicile. Ce sera dimanche la semaine prochaine, dimanche à 17h15, dimanche 18 octobre face à Auxerre. Et dans Auxerre, il y a un X. Et donc, comme tout à l'heure, pour notre blind test, je vous propose de retrouver trois artistes, trois groupes dans lesquels il y a un X dans le nom. Dès que vous avez leur nom, vous me le donnez sur le petit extrait musical. On est d'accord, Marie-Josée ?
1: D'accord.
0: Bon. Alors, causez bien dans les petits trous, hein. Je vous entends de très loin, Marie-Josée. D'accord. Bon, alors attention, parce qu'il faut bien que j'entende vos réponses. Attention, c'est parti, bonne chance.

0: Marie-Josée. Alors, c'est comme Monique tout à l'heure. Alors, décidément, j'ai pas de chance aujourd'hui, moi. Alors, on va revenir. Le premier, vous l'avez pas retrouvé. La gitane, c'était Félix Gray.
1: Ah oui, d'accord.
0: Ah bah oui, voilà. Évidemment, quand je donne les réponses, c'est beaucoup plus simple d'un coup. Le deuxième extrait, c'était The Look avec le groupe Roxette. Et puis Taxi Girl avec Chercher le garçon. Bon, Marie-Josée, vous ne raccrochez pas, je vous renvoie vers Anne. Je vous souhaite de passer une très très belle journée. Je vous dis à bientôt.
1: Au revoir.
0: Au revoir, j'aurai d'autres places à vous offrir pour Hack Auxerre demain matin, 7h20, 8h20. Et puis le blind test, mais version longue, tout à l'heure, pour gagner vos 4 entrées pour Cerza, ce sera entre 11h et midi.
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0: Je vous emmène au cinéma Pâté de Rouen avec Jean-Noël Baumgarten. C'est le responsable exploitation du Pâté Doc 76 à Rouen. Bonjour Jean-Noël.
4: Bonjour Serge.
0: Alors Jean-Noël, est-ce que vous avez des coups de cœur, vous, cette semaine, sur les sorties là?
4: Ben, les sorties, oui, Digger. C'est, franchement, il faut que j'en parle parce que c'est l'ovni du moment et toute l'équipe de chez nous l'a vu et a adoré. Là, je suis sur un 100% unanime. Alors, est-ce qu'il donne envie, quand on regarde la bande-annonce, Tom Cruise, dans un film voilà, avec des couleurs un peu particulières? Le film, c'est une vraie pépite, tant sur le fond, sur la forme. Ce qui est bizarre, on peut pas en parler parce qu'on dévoile toutes les choses qui se passent dedans. Mais il y a vraiment des surprises énormes. Et le film, c'est franchement, c'est un coup de cœur énorme de toute l'équipe du cinéma. C'est quelque chose à vraiment découvrir. Et pour une fois, voilà, il marche pas beaucoup, mais nous, on a vraiment envie de le soutenir parce que c'est vraiment quelque chose de, voilà, c'est un film dont on peut en parler et vraiment, ça, on peut poser le pur le compte, mais c'est vraiment exceptionnel comme film.
0: On est un peu loin de l'univers de Tom Cruise habituel, quoi.
4: Ah, complètement, ouais. Alors, il fait quand même une mini cascade à un moment, ouais, pour aller pour le petit plaisir. Mais sinon, non, il a vraiment la silhouette, il est en vieux bonhomme, voilà, c'est avec des pas de cheveux, etc. C'est vraiment, il casse son image, mais c'est, voilà, l'acteur reste quand même extraordinaire. Donc, et puis le sujet du film est d'une puissance et d'actualité totale.
0: Digger, ça c'est à découvrir, notamment ce soir par exemple, à 20h ou bien encore à 21h45. Autre coup de cœur.
4: Parlons de Garance, film français, ouais, de Jeanne Herry, qui nous a habitués à faire que des bons films. Hein. Là, on parle d'alcool aussi, même si voilà, on prévoit une soirée bientôt. Mais le film, voilà, c'est Adèle Exarchopoulos qui interprète ce rôle d'une façon magistrale, comme d'habitude. On a l'impression que c'est tellement facile pour elle, enfin, c'est vraiment un film magnifique à découvrir.
5: Alors t'es comédienne?
6: Un peu galérienne, mais...
5: C'est ça être comédienne, non?
6: Ouais, c'est vrai.
5: Elle dit quoi?
6: Gueule de bois des enfers.
7: Elle dit gueule de bois des enfers.
0: Garance de Jeanne Herry, un film qui évoque l'alcoolisme et à ce sujet, ce soir, séance un peu spéciale au Pâté Doc 76 à Rouen.
4: On fait une soirée 8 kilt, on repasse Drunk, pareil, c'est un film qui parle d'alcool, mais... bonne façon. On continue la soirée avec un deuxième film, La Part des Anges, qui est vraiment une petite pépite. Et entre les deux films, on fera une petite dégustation d'un très très bon whisky, on va dire. Ouais.
0: À consommer avec modération, bien sûr. Donc ça, c'est ce samedi.
4: À partir de 19h.
0: C'est au Pâté Doc 76 à Rouen. Merci beaucoup, Jean-Noël Baumgarten, d'avoir été avec nous, responsable d'exploitation du Pâté Doc 76 à Rouen. Et je vous dis à très bientôt.
4: Avec grand plaisir, à bientôt.
0: Et bientôt, c'est demain. Hein. Vous revenez demain matin. On évoquera d'autres rendez-vous au cinéma Pâté Doc 76 à Rouen. Tout à l'heure, 8h40, une vente queer au profit de la Fondation Le Refuge. C'est à Rouen ce soir. On vous donne tous les détails. Et puis dans 3 petites minutes, toute l'actu, c'est après Dire Straits.

0: Ici Normandie, Dire Straits avec Walk of Life. Ne bougez pas, on se retrouve dans un instant pour toute l'actu. Et puis vous continuez à nous laisser vos petits messages, vos températures sur nos réseaux sociaux. On vous lit sur Insta, sur WhatsApp et sur Facebook.
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0: Bon week-end, il est 8h30, toute l'info en Normandie avec vous, Simon Monoury.
7: Il fête la fin du projet du contournement est de Rouen ce midi à Val-de-Reuil. Début juillet, le gouvernement a officiellement lâché ce projet à près d'€1 milliard. Une autoroute à péage de 41 km. Près de 300 personnes sont attendues. Après 3 semaines de pause, 6e journée de Ligue 1 de football aujourd'hui. Le HAC joue à Lille à 17h15. Le début de saison est très difficile pour nos ciels et marines qui sont derniers avec seulement 2 petits points au compteur. Et puis ce week-end, c'est la fête du ventre à Rouen. Plus d'une centaine d'exposants et commerçants seront présents, du fromage à la viande en passant par le cidre ou encore les pommes. C'est l'info d'ici dans quelques instants, juste après toute l'actualité en France et dans le monde en 90 secondes avec vous, Cyril Ardo-Redon.
8: Des professeurs remplaçants dans les 114 lycées en situation rouge dès mardi. C'est la promesse du gouvernement. Et ça paraît compliqué, dit ce matin le syndicat d'enseignants SE-UNSA qui parle de 5 jours pour réparer tout ce qui a été détricoté au cours des dernières années. Le ministère de l'Éducation a promis au total 3000 enseignants remplaçants. Et des mobilisations ce week-end un peu partout en France, à Besançon, Grenoble, Paris ou Brest, contre les pesticides. Une centaine d'organisations, dont Médecins du Monde, appellent à se mobiliser contre un projet de directive européenne qui vise à simplifier la réglementation sur ces produits chimiques. Mobilisation également dans le Tarn contre la controversée autoroute A69 entre Toulouse et Castres. Hier, le concessionnaire a annoncé que la voie serait mise en service la première semaine de novembre. Ce n'est pas très bon signe pour le gouvernement. Le projet de budget 2027 rejeté hier en commission à la quasi-unanimité pour la partie recettes. Peu de conséquences car le texte revient mardi dans l'hémicycle dans sa version initiale. L'exécutif cherche à faire 45 milliards d'euros d'économies. Le chef du SAMU du Pas-de-Calais condamné à 6 mois de prison avec sursis pour agression sexuelle. Les faits qui lui sont reprochés datent de 2025. Il est soupçonné d'avoir embrassé de force une collègue. Lui conteste les faits et va faire appel de la décision. Et puis elle dit être passée par toutes les émotions, des plus joyeuses aux plus difficiles. Première prise de parole ce matin pour l'astronaute française Sophie Anneau, de retour sur Terre après 8 mois passés à bord de la station spatiale internationale.
7: La fête du ventre, c'est ce week-end à Rouen, une véritable institution où les habitants fêtent la gastronomie normande. Au programme, des animations, des dégustations, une fanfare et même une mini-ferme. Ça se passe dans le centre-ville de Rouen, autour du quartier du Vieux Marché. 155 exposants viennent partager leur savoir-faire, des producteurs de fromage, de produits laitiers, de viande, de cidre, des pommes ou encore d'escargots. Bref, du beau monde sera présent dès aujourd'hui, Sarah Yasmine-Ziani.
9: Oui, si vous vous baladez entre les stands de la fête du ventre ce week-end, vous croiserez peut-être Marie Aubé, agricultrice à Saint-Maclou dans l'Eure.
10: Donc nous sommes une exploitation polyculture-élevage.
9: C'est la première fois que la ferme du Pré-Olé, qu'elle tient avec son mari, est représentée à l'événement.
10: C'est un peu une découverte. Le consommateur vient toute l'année à nous dans nos exploitations. Et là, c'est nous qui nous déplaçons pour aller vers lui, où il pourra remplir son panier avec toute une multitude de produits de l'Eure et la Seine-Maritime.
9: Notamment sa gamme de yaourts et de fromages.
10: Tout ce qui est pâte pressée, donc Tom Nature, fenouil grec, ail des ours, du fromage à raclette. Et on va faire du fromage un peu plus crémeux, dont un aromatisé à la graine de lin.
6: Donc je vais prendre 6 cuisses et 6 ailes, s'il vous plaît.
10: Au revoir, merci.
9: Sur le pont, très tôt samedi matin à Rouen, il y aura aussi la ferme des 5 frères à Terre de Cola, en Seine-Maritime.
11: On a prévu un bon bœuf cuit pour proposer un plat de restauration rapide, voilà, sur le pouce.
9: Nous promet Charles Briand, l'un des 5 frères de la ferme. Et puis, du camembert, beaucoup de camembert.
11: J'ai un stock très important, j'ai fléché entre 800 et 900 pièces, mais s'il y a besoin de plus, je pourrais venir les chercher sans problème.
9: C'est bien la 7e fois qu'il participe à la fête du ventre.
11: On est fidèle à cette belle institution rouennaise.
9: L'emplacement du stand leur coûte entre 350 et 400 euros.
11: On ne fait jamais de marché, donc on réserve ce créneau-là une fois par an. C'est beaucoup de logistique, beaucoup de préparation, beaucoup de temps passé sur place et puis avant, après.
9: Pour ces producteurs, un week-end à la fête du ventre peut représenter 4 à 5 000 euros de chiffre d'affaires.
7: Si vous êtes intéressé, c'est aujourd'hui et demain de 10h à 19h dans le quartier du Vieux Marché à Rouen, place de la Pucelle, rue Rollon, rue Guillaume le Conquérant, rue aux Ours et du côté de la Rue Jeanne d'Arc.
0: Et à l'occasion de la fête du ventre et de Rouen à table, rendez-vous tout à l'heure juste devant la cathédrale avec notre isoloir ici Normandie. Vous le dites ici, on vous pose quelques petites questions à l'approche de la présidentielle 2027 et puis ça vous prend quelques minutes hein, et puis ensuite vous pourrez éventuellement aller jouer aussi à notre blind test en compagnie de Fred Romanuit qui sera sur place à partir de 11h. Vous pouvez vous inscrire si vous avez un petit peu de temps pour venir jouer avec nous au blind test du week-end 02 35 07 66 66. Et tout ça va se faire peut-être sous quelques gouttes de pluie.
7: Oh non.
0: Ah bah oui.
7: Ah bah y a pas le choix.
0: Ah bah oui. Là, le soleil s'est levé tout à l'heure à 8h03. Vous le voyez le soleil?
7: Ça commence sous une fine couche nuageuse. Non,
0: il y a un petit coin de ciel bleu. Il y a un petit coin de ciel bleu. Mais beaucoup de nuages aujourd'hui, des nuages qui nous donneront des averses. Alors c'est vrai, on le dit depuis plusieurs mois, on a besoin d'eau. Donc d'accord, très bien. Mais qu'il pleuve la nuit, hein, et qu'il fasse beau dans la journée, s'il vous plaît. Des averses. Alors plutôt sur la Seine-Maritime, cet après-midi, elle devrait s'estomper sur le département de l'Eure. Les températures maxi de 14 degrés à Yvetot, jusqu'à 17 degrés pour Giverny, 17 également à Évreux, 16 à Rouen, 16 degrés au Havre ou bien encore à Dieppe.
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0: Attention, si vous circulez dans l'Eure sur la Nationale 154 entre Évreux et Louviers à hauteur d'Aquigny, je vous rappelle cet accident qui s'est produit au kilomètre 45. Un véhicule accidenté sur le terre-plein central et la voie de gauche. Donc attention dans ce secteur.
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0: Température fraîche ce matin, on va aller se réchauffer du côté des Seychelles. Paris, Seychelles, en musique. Voici Julien Doré.

0: Ici Normandie, Paris, Seychelles et Julien Doré.
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0: Ça vous arrive de temps en temps, vous voulez regarder quelque chose derrière vous et là vous sentez une petite douleur dans le cou. On va vous aider, rassurez-vous. Notre coach Nordine Attab sera là pour 2 minutes pour être en forme. L'horoscope également avec Catherine Viguier, comme tous les matins, signe par signe. Que va-t-il se passer pour vous aujourd'hui? La réponse dans les prochaines minutes. Côté musique, j'ai Niagara en préparation pour vous avec Cheeky Boom. Mais avant cela, un événement ce soir à Rouen. Ce soir à Rouen, la Fondation Le Refuge organise une vente aux enchères queer. Bonjour Laurent.
3: Oui, bonjour.
0: Vous êtes bénévole pour Le Refuge. Le Refuge, c'est 4 délégations en Normandie, Le Havre, Rouen, Évreux et Cherbourg. Vous, vous êtes sur Rouen. Rappelez-nous ce qu'est Le Refuge.
3: La première mission est d'accompagner et d'héberger, quand c'est possible, les jeunes LGBT+, en rupture familiale. Bah, autrement dit, les jeunes 18-25 ans qui se font virer de chez eux par leurs parents du fait de leur orientation sexuelle ou de leur identité de genre. Et comme ces jeunes sont en forte errance parfois, n'ont plus de repères, plus de confiance en eux, nous les accueillons, nous les accompagnons et nous les hébergeons, car la Fondation Le Refuge a environ 300 places de capacité d'hébergement en France.
0: Et là, vous allez nous proposer une vente aux enchères queer. Alors là, il faut nous expliquer.
3: Ouais, tout à fait. Donc la délégation de Rouen, où je suis bénévole pour Le Refuge, on a décidé d'organiser un grand événement pour marquer le coup, parce que nous sommes suffisamment nombreux maintenant en bénévoles pour pouvoir organiser ça. C'est une vente aux enchères classique, caritative, c'est-à-dire au profit de notre fondation, mais ce sera une vente aux enchères plus. On viendra pas juste pour lever la main et faire de très bonnes affaires, mais il y aura du show à peu près de 18h jusqu'à fermeture du site, parce que ça se passe à l'entrepôt Food Hall, pas loin de chez vous, sur les quais bas rive droite. À partir de 18h, on pourra déjà voir les lots qu'il y a à vendre, et à 19h, il y aura un show drag avec des drag shows qui viendront animer. On embrayera vers 20h sur la vente aux enchères. Il y aura encore du drag show et on terminera par un DJ set où on pourra danser.
0: Qu'est-ce que vous allez nous proposer?
3: Alors, regardez, ils sont tous là.
0: Oh là là, il y a un catalogue complet.
3: Il y a un catalogue. Il y a à peu près il y a une quarantaine de lots et en fait, ce sont des dons. Donc, un grand merci à tous les donateurs qui sont à la fois commerçants mais aussi beaucoup d'artistes qui nous ont créé des œuvres exprès pour notre vente aux enchères, et des artistes locaux, des artistes rouennais, des artistes que les gens connaissent. Je cite par exemple l'artiste Sémilu qui vient de repeindre carrément des rames de métro à Rouen et qui nous a fait une jolie toile exprès pour notre vente aux enchères, ou l'artiste Eclose qui nous offre aussi une magnifique sculpture en résine, alors que c'est un artiste aussi que les Rouennais connaissent parce qu'il a peint des grandes fresques sur les murs de différents bâtiments, ou l'artiste Barbichette aussi que tous les Rouennais connaissent parce qu'il colle des lettres de Scrabble sur les bâtiments, donc on les voit un peu partout, et pareil, il nous a fait une œuvre exprès pour notre vente aux enchères. Donc il y a vraiment à la fois des affaires à faire, parce que il est possible que ces œuvres partent en deçà de leur vraie valeur, mais vraiment faire une bonne action pour Le Refuge.
0: C'est à l'entrepôt, vous l'avez dit, c'est 5 quais de Bois-Guilbert, donc vous suivez, vous partez de la radio sur les quais rive droite, direction le pont Flaubert, vous allez arriver à partir de 18h, ne manquez pas. Alors l'accès est gratuit ?
3: L'accès est complètement gratuit, l'entrepôt Food Hall nous prête une partie de son espace à l'étage, mais les gens peuvent venir comme d'habitude à l'entrepôt pour manger une crêpe ou un bol thaï et boire un verre, et se greffer à notre événement.
0: Et on le rappelle, tout ça c'est au profit de la Fondation Le Refuge. Le Refuge, il y a des permanences qui sont organisées à Rouen, il y a un numéro disponible pour vous contacter.
3: Surtout le numéro qu'il faut contacter, c'est le numéro national qui est la ligne d'écoute, 09 39 03 63 03, ça c'est au niveau national, 7 jours sur 7, de 8h à minuit. Et à Rouen, on a 2 permanences par mois actuellement. En amélioration, on pourra avoir quelque chose de beaucoup plus fréquent dans quelques temps. Actuellement, c'est le 2e et le 4e samedi de chaque mois, de 14h à 16h. Nous sommes dans les locaux de Aide, rue du Fardeau, à Rouen.
0: Merci beaucoup, Laurent Caillot, bénévole pour la Fondation Le Refuge, d'être passé nous voir, et rendez-vous donc ce samedi 10 octobre pour la première vente aux enchères queer de Normandie.
3: Merci beaucoup.
0: À bientôt, tout à l'heure à partir de 9h et jusqu'à 10h. Samedi. Samuel Leroux, notre jardinier, répond en direct à toutes vos questions jardin. Préparez tout ça, vous pouvez nous envoyer déjà vos questions sur le WhatsApp de la radio avec le numéro habituel, le 02 35 07 66 66. Niagara arrive juste après ça.
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0: On fait ce qu'on veut de vous. C'est comme ça. Niagara, à l'instant, avec Cheeky Boom. Dans 10 minutes, retour de l'actu avec Simon Monoury. Mais avant cela, nous allons faire un petit peu d'exercice. Bah oui, notre coach sportif Nordi Natav est là. Et vous avez peut-être parfois du mal à tourner la tête pour regarder derrière vous. Ce matin, Nordine, vous allez nous proposer de retrouver la mobilité au niveau du cou et du haut du dos.
1: Notre cou est particulièrement sollicité au quotidien. Et pourtant, entre les heures passées devant les écrans et les positions prolongées, nous avons parfois tendance à moins le mobiliser. Et au final, certains mouvements comme tourner la tête pour regarder derrière soi peuvent devenir moins confortables. Premier exercice, des rotations de la tête vers la droite et vers la gauche. Vous êtes assis sur une chaise, le buste est bien droit. La tête est dans l'axe du buste. À partir de là, tranquillement, comme si vous vouliez amener le menton au niveau de l'épaule gauche, vous pivotez la tête sur le côté. Il faut vraiment effectuer le geste en douceur. Et ensuite, vous revenez en position initiale. Même chose de l'autre côté, je tourne la tête vers la droite, comme si je voulais ramener le menton au niveau de l'épaule droite. Et on revient en position. Et vous pouvez effectuer 2 séries de 5 rotations de chaque côté, lentement et sans à-coups. Et grâce à ça, vous allez mobiliser la partie cervicale de la colonne vertébrale et solliciter les muscles qui participent aux rotations de la tête.
0: Ah, vous êtes là, Nordine. Excusez-moi, j'avais la tête tournée. Bon, pour améliorer notre capacité à regarder derrière nous, est-ce qu'il faut également travailler la mobilité du dos, Nordine ?
1: Absolument, car lorsque nous tournons la tête, notamment pour regarder derrière nous en voiture, nous utilisons également la mobilité du dos. On continue par un deuxième exercice, les rotations du haut du dos sur une chaise. Vous êtes assis sur une chaise, le buste bien droit, les bras croisés devant la poitrine. À partir de là, tranquillement, vous allez effectuer un mouvement de rotation du buste sur la gauche. Attention, il faudra également que les épaules et la tête pivotent et vous revenez en position. Même chose de l'autre côté, j'effectue un mouvement de rotation sur la droite et on revient en position. Et vous pouvez effectuer 2 séries de 10 répétitions. Avec ces deux exercices, vous travaillez donc 2 zones complémentaires, les cervicales et le haut du dos. Et ces 2 exercices, effectuez-les régulièrement. Et vous verrez, ça va pouvoir vous permettre de conserver une bonne liberté de mouvement au quotidien. Allez, à vous de jouer.
0: Merci Nordine pour tous vos conseils et rendez-vous demain matin. Voici Coldplay, Feels Like I'm Falling In Love.

0: Le ciel est nuageux, un vent léger, mais pas de pluie pour le moment. 11 degrés du côté du Grand Bourtheroulde et le ciel se dégage des petites apparitions du soleil, nous dit Jocelyne. Et aux Essarts, 10 degrés, un temps nuageux à pluvieux. Merci Marie-Thérèse. Dans un instant, le détail de notre journée signe par signe avec l'horoscope de Catherine Viguier.
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0: 8h57 dans 3 petites minutes. Toute l'actu locale. Et d'ici là, on accueille Catherine Viguier pour notre horoscope. Bonjour Catherine.
5: Bonjour Serge.
0: On parle de la nouvelle lune en balance.
5: Et les balances font peau neuve.
6: Bélier, tout est trop lent pour vous et ça vous agace, mais ne lâchez rien.
7: Taureau, vous êtes sollicité certes, mais vous restez dans l'attente d'une réponse qui tarde.
8: Gémeaux, vous allez miser sur votre créativité, sur votre rôle de parent et d'amoureux.
9: Dévouez les natifs du cancer, vous faites au mieux pour ceux que vous aimez.
10: Lion, sur le plan de la communication, il y a du positif, vous avez trouvé les mots justes.
11: Vierge, ne vous privez pas de tout, dépensez pour des plaisirs qui vous aident à vivre mieux.
12: Balance, ce soir, vous aurez passé un cap, vos rapports avec une personne s'améliorent.
13: Scorpion, dès ce soir, vous aurez le sentiment d'enfin pouvoir agir ou réagir.
14: Sagittaire, bien c'est excellent, ce week-end débute sous de bons auspices, profitez-en.
15: Capricorne, des décisions importantes sont prises et vous êtes concerné.
16: Verseau, une page se tourne côté job ou côté cœur, une nouvelle s'ouvre, mille fois plus attractive.
17: Poisson, si vous faites un travail psy ou spirituel, eh bien cela donne de très bons résultats.
18: Et pour nous tous, on met de la poésie un peu partout dans notre vie.
0: Merci Catherine, belle journée. L'horoscope de Catherine Viguier, retrouvé sur notre site ici.fr. Catherine, à demain matin. Lui, il est déjà avec nous, c'est Samuel Leroux, notre jardinier. Bonjour Samuel.
19: Bonjour Serge.
0: Bon, il pleut chez vous, dans le pays d'Aubray?
19: J'ai pris quelques gouttes ce matin, en effet. Ouais. Et puis, maintenant, le soleil arrive tout doucement.
0: Oui, il me semblait bien que vous aviez grandi un peu. Il a pris quelques gouttes de pluie, hop, il pousse, voilà, tout va bien. Rendez-vous jardin ce week-end, c'est Plantes en Fête au château d'Orcher. Si vous êtes dans le secteur du côté de Gonfreville-l'Orcher, n'hésitez pas à aller y faire un petit tour. Ça a démarré hier après-midi. Ça se poursuit aujourd'hui toute la journée et puis demain également. Vos questions jardin, 02 35 07 66 66. Ça, c'est le numéro de téléphone. Et avec ce même numéro, vous pouvez nous envoyer les petites photos qui vont bien sur notre WhatsApp et ça permettra à Samuel de vous répondre juste après les infos.
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0: Samedi 10 octobre, aujourd'hui, il est 9h. Les infos avec vous, Simon Monouril se rassemble ce midi pour fêter la fin du projet de contournement Est de Rouen.
18: Au moins 300 personnes sont attendues aujourd'hui à Val-de-Reuil sur l'île du Roi. Début juillet, le ministre des Transports, Philippe Tabarot, en visite à Rouen, annonçait sur Ici Normandie l'arrêt de ce projet. Le coût de cette route longue de 41 km était estimé à près d'€1 milliard. Une vraie satisfaction donc pour les associations écologistes qui dénonçaient ce projet depuis près de 50 ans, Théophile Pedrola.
6: Sur cette grande étendue d'herbe, Jean-Pierre Cobert, opposant au projet d'autoroute, aide à l'installation des barnums.
2: La partie alimentaire à l'endroit où il y a les deux voitures actuellement et une quinzaine de stands pour les différentes associations ici, le long du Dancing.
6: France Nature Environnement, SOS Gare, les principales associations qui se sont battues contre le projet se retrouvent. Jean-Pierre a le sourire. Ce projet, il le combat depuis un demi-siècle.
2: 52 ans, effectivement. Le point de repère, c'est la visite d'Elisabeth II à Rouen.
6: Même joie chez la présidente de l'association.

0: Association non à l'autoroute, Lydie Rousseau, ce n'est pas tous les jours que l'on obtient ces victoires.
1: On a fini par gagner, main dans la main avec tous les élus du coin et de la métropole de Rouen. Ça aura été une belle aventure qui voit son aboutissement aujourd'hui.
0: Et elle l'assure, le projet est enterré. Cette fois, il ne reviendra pas malgré la prochaine élection présidentielle.
1: La raison pour laquelle ce projet a été arrêté, c'est une raison politique, il n'y avait pas de consensus. Mais enfin, derrière, il y a aussi une raison financière. Il n'y a plus d'argent dans les caisses de l'État, on le sait, tout le monde le sait. Il n'y a plus d'argent pour ce projet.
0: Et leur combat maintenant est de faire tomber la déclaration d'utilité publique du projet. Elle ne sera pas prolongée, mais elle court encore pendant plus d'un an et empêche de nombreux propriétaires sur le tracé de vendre leur maison ou même d'y faire des travaux.
2: Un reportage de Théophile Pedrola à Val-de-Reuil. L'événement sera gratuit et ouvert à tous. Le retour des élèves va se faire progressivement au lycée Marcel Samba de Sotteville-lès-Rouen. Dès lundi, 130 élèves vont pouvoir faire leur retour en classe. Cet établissement a été l'un des plus touchés de la région par les violences en marge des manifestations lycéennes. Le 1er octobre, un incendie à l'entrée de l'établissement a abîmé la structure. Une fermeture partielle a même été envisagée. Finalement, le service d'incendie et de secours a donné son autorisation pour ouvrir. Si tout va bien, les 1400 élèves seront de retour vendredi prochain. Dans l'heure, des débordements ont eu lieu du côté de Louviers. Hier matin, plusieurs jeunes manifestants lycéens ont escaladé la clôture de l'école primaire Jacques Prévert, non loin du lycée des Fontenelles. La ville a alors déclenché le plan particulier de mise en sécurité pour protéger les enfants présents à l'intérieur de l'école. Le maire de Louviers, François-Xavier Priolo, dit comprendre le malaise des lycéens, mais il leur demande d'arrêter ces débordements qui traumatisent les familles. Un soutien psychologique a été mis en place pour accompagner le personnel et les élèves de l'école. Plusieurs voitures ont pris feu cette nuit sur le parking d'un garage à Oisselles-sur-Seine, près de Rouen. Les pompiers ont été appelés peu après minuit. À leur arrivée, 5 véhicules, dont 2 électriques, étaient en proie aux flammes. 31 sapeurs-pompiers ont pu éteindre l'incendie grâce à 2 lances à eau.
3: Simon, suite de la 6e journée de Ligue 1 de football aujourd'hui.
2: Le Havre joue sur la pelouse de Lille et espère bien rentrer avec les 3 points synonymes de victoire parce que le club a pris seulement 2 points sur 15 possibles depuis le début de la saison. Le HAC est bon dernier alors que leur adversaire du soir, Lille, est 4e. Après 3 semaines sans match avec la trêve internationale, l'entraîneur Didier Digard estime que cette longue période sans match a été bénéfique aussi bien pour les joueurs que pour le staff.
4: Sur le plan du travail, en tout cas, les garçons ont vraiment été remarquables. Sur le plan humain, mais qui est lié au sportif, bah, on aurait préféré être dans une situation plus confortable et leur donner plus de jours de repos. Mais sincèrement, ils ont vraiment bien bossé et j'ai senti un groupe très concerné malgré une longue période parce que c'était nouveau pour eux, mais ils nous ont jamais fait ressentir, eux, de leur côté, que c'était long. Ils ont vraiment bien travaillé. Il y a aussi eu la remise en question du staff dans notre manière d'aborder les choses pour que le discours soit encore mieux compris, mieux intégré par les joueurs. Donc ça a été une réflexion vraiment collective, globale. Pour ça, c'était bien d'avoir les 3 semaines parce que c'est vrai que quand on a moins cette pression du résultat du week-end, on peut un peu mieux réfléchir.
2: Un mois d'octobre qui sera difficile puisque le Havre se déplace à Marseille le 25 et recevra au stade CMA-CGM Océane le Paris Saint-Germain le 30 octobre. Lille-HAC, match à suivre en intégralité sur votre radio locale ici Normandie avec les commentaires de François Manoury, coup d'envoi à 17h15. Avis aux amateurs de rock, si vous êtes du côté d'Évreux aujourd'hui, on vous propose de replonger dans l'univers de Jimi Hendrix. La ville fête les 60 ans de son tout premier concert, c'était le 13 octobre 1966. En première partie d'un certain Johnny Hallyday. Au programme, des concerts, un village des années 60 ou encore une exposition, Évreux 66 de Jimi Hendrix Experience. Elle est visible jusqu'au 23 janvier 2027 à la médiathèque Roland Plaisance d'Évreux.
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2: Une météo mitigée pour la journée d'aujourd'hui.
3: Exactement, selon Météo France. Alors pas mal de nuages ce matin, de l'instabilité dans notre ciel avec des averses, du vent, des rafales jusqu'à 65 km/h sur le littoral, vent de secteur ouest. Les températures cet après-midi, ça restera un petit peu frisqué sur le pays de Bray, le pays de Caux, avec 14 par exemple cet après-midi au meilleur à Gournay, 14 également pour Yvetot, mais on grimpe à 16 pour Dieppe, pour Le Havre, Rouen, Pont-Audemer, Bernay ou bien encore Verneuil. J'ai du 17 degrés pour Évreux, 17 degrés également à Vernon. Sur les routes, attention, je vous rappelle cet accident qui s'est produit ce matin sur la Nationale 154, on est dans l'heure, kilomètre 45 entre Évreux et Louviers, c'est à hauteur d'Aquigny. Le véhicule accidenté était sur le terre-plein central et empiétait sur la voie de gauche, donc attention, ce n'est toujours pas rétabli dans ce secteur, le véhicule est toujours présent, donc attention.
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3: Mon cher Samuel, oui, mettez votre casque, on est là jusqu'à 10h. Et il y a déjà des questions qui sont arrivées pour vous. C'est Marie-Christine qui nous a envoyé une photo sur notre WhatsApp. Marie-Christine, elle est à Saint-Léger du Bourg-Denis. Et c'est une question concernant un jasmin. Bon, déjà, il a l'air joli sur la photo.
8: Oui, très bien, pas mal. Pleine forme.
3: Bon, voilà. Est-ce qu'il faut le tailler, le jasmin blanc? Et si oui, à quelle période de l'année? Sachant que là, il est exposé au sud.
8: Oui. Voilà. Bah, écoutez, je taillerai uniquement les branches qui apparemment gênent, reviennent, redescendent, qui sont confuses en fait, qui font que la forme de l'arbuste n'est pas conforme à ce qu'on souhaite esthétiquement. Vous avez jusque grosso modo tout début de printemps pour tailler, parce qu'après si on taille trop fort, trop loin dans la saison, bah du coup on n'a pas de remontée florale comme on devrait l'avoir. Voilà. Donc tailler tout l'hiver, comme vous voulez, dès maintenant, jusque tout début de printemps.
3: Voilà, n'hésitez pas, si vous aussi vous avez une petite question à poser, vous pouvez envoyer la photo qui nous aide évidemment à vous répondre. Notre WhatsApp, c'est avec le numéro habituel, le 02 35 07 66 66. Ce numéro, vous le composez et vous posez votre question en direct à Samuel. On est là jusqu'à 10h.
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3: Mylène Farmer pour la musique. Voici Libertine.

0: rendez-vous le 27 octobre au cinéma pour découvrir pendant une heure le nouvel album de Mylène Farmer et Grégor, l'album qui sortira 3 jours plus tard. On a même rajouté des séances au cinéma vu la demande. Chantal est avec nous à Imar. Bonjour Chantal.
1: Bonjour.
0: On vous écoute.
1: Alors voilà, nous on a un chèvrefeuille qui date de, je dirais, 15 ans. Cet été, il n'a pas du tout aimé la sécheresse. Il est persistant, je me répète. Et là, il est pratiquement mort. Il y a peut-être une ou deux branches vertes et on voudrait le couper. À quelle époque doit-on le couper, sachant qu'il est persistant?
2: Bonjour Chantal.
1: Eh bien, bonjour.
2: Écoutez, septembre en général pour les persistants, c'est la meilleure époque pour la taille en général. Là, pour le coup, sur ce qui est mort, vous pouvez déjà pratiquer une taille puisque t'as plus vocation à produire. Donc déjà faites un coup d'éclaircissage là-dedans. Conservez les parties qui sont vertes, évitez les toucher ou raccourcissez-les au minimum si c'est possible, ou au maximum dans le sens laisser le plus de feuilles possible qui puissent rester. Et puis surtout dopez-le. Mais mettez-lui un petit coup d'engrais, je ne sais pas, faites quelque chose pour qu'il réagisse et puis qu'il puisse repartir. Donc versez-lui quand même pas mal d'eau, arrosez-le, et le soir, quand vous avez arrosé le matin, mettez-lui un petit coup d'engrais, géranium, faites ça pendant une quinzaine de jours pour voir si effectivement il y a une réaction, s'il y a une réminiscence de pousse, s'il y a des bourgeons qui vont se développer, et potentiellement ça veut dire que la plante encore a du potentiel pour pouvoir repartir. Voilà, en espérant que l'hiver ne soit pas trop dur, qu'il n'y ait pas trop de neige, que ça ne semble pas trop fort ou trop humide, ou voilà, ou trop sec aussi, pourquoi pas, voilà, et que la plante puisse survivre justement à cette partie périodique un petit peu délicate.
0: Bon, voilà Chantal, donc vous pouvez couper maintenant.
1: Voilà. On pense qu'il est mort parce que vu dans l'état où il est.
0: Ah oui, mais vous avez dit qu'il y avait encore quelques branches vertes.
1: Oui, il y en a eu. Voilà. Donc de l'eau le matin et le soir en grès.
2: Ouais, alors faites déjà commencez par la taille. Voilà, conserver ce qui est entre guillemets vert, et puis ensuite essayer de booster pour voir un petit peu s'il propose une réaction. L'objectif c'est ça, c'est
1: il
2: de voir.
1: Il faut un engrais spécifique.
2: Non, vous trichez, vous mettez de l'engrais géranium parce que l'engrais géranium est assez azoté et pour le coup il va faire l'effet de faire réagir les petits bourgeons, même si on n'est pas en saison où ça va réagir assez rapidement, ça peut réagir dans le temps. Il y a des réminiscences de pousses qui peuvent sortir, donc.
1: Et voilà. Ça, on fait ça pendant 15 jours.
2: Ouais, pendant une quinzaine pour voir si effectivement la plante réagit.
0: Voilà Chantal.
1: D'accord.
0: Bonne journée.
1: Merci,
0: à vous.
1: Bonne journée
0: Chantal. Au revoir. Isabelle nous a envoyé un mail. Samuel, à quel moment peut-on déplacer des pieds de framboisier? J'ai des jeunes pieds dans mon jardin, je voudrais les enlever pour les donner à ma voisine. Est-ce que c'est la bonne période?
2: Eh bien écoutez, en tant que jardinier perso, moi je le ferai n'importe quand. Bon, j'éviterai peut-être la période d'été, vraiment quand c'est super sec ou super chaud, mais à la limite les framboisiers, on fait une motte, on taille à 50 cm et puis on transplante comme ça. Donc n'importe quand, je dirais voilà. C'est juste qu'il faut penser taille, volume, ratio tige racine. Voilà. Donc dès l'instant où vous avez je sais pas un volume de 1 litre et demi, 2 litres de racines et puis que vous descendez la plante à 1 mètre ou 80 cm ou 50 cm, en fait l'objectif c'est que la plante transpire pas quand on la déplante et bien sûr derrière va falloir suivre l'arrosage. Donc quand on plante comme ça ou on plante avec un petit peu de conditions meilleures en amendant, en mettant un petit peu de terreau, un petit peu d'engrais si on le souhaite, mais juste en principe comme ça fonctionne bien, on tasse bien. On arrose, on fait une petite cuvette d'arrosage et surtout, c'est bien suivre l'arrosage dans les semaines qui vont venir pour la reprise. Parce qu'avant, on plantait un petit peu comme ça, c'est l'opération du Saint-Esprit la plante reprenait. Hein. Et puis maintenant, c'est un petit peu plus délicat, il faut être un peu plus vigilant, il faut apporter un peu plus de soins.
0: Bon, très bien. Et puis Isabelle a une deuxième question. Elle a un Dipladenia en pot dont les racines sortent sous le pot. Est-ce qu'il faut mettre un pot plus gros?
2: À votre avis,
0: je pense que je peux répondre à votre place. Oui, Isabelle, vous mettez un pot plus grand. D'accord.
2: Oui, alors attention, juste un détail. C'est que on vérifie que les racines tournent pas trop dans le, elles ne chignonnent pas dans le pot, parce que si c'est le cas, il faut en couper quelques-unes pour que les racines prennent leur
0: nouveau départ, quoi.
2: Ouais. Et puis dans le bon sens surtout. Et puis ce qui dépasse du pot, en fait, on coupe parce que sinon ça va être arraché. Donc on coupe et on rempote correctement dans un pot un petit peu plus grand.
0: Très bien, merci. Voilà Isabelle, il n'y a plus qu'à. Dans un instant, Marie-Hélène nous rejoint. Bon secours. Ah bah tiens, c'est encore du jasmin. Et puis Myriam sera là également à Beauménil. Mais avant, on danse en compagnie de Benabar.

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0: On dit, elle danse, le dernier Benabar. Je ne sais pas si Marie-Hélène danse, mais on la retrouve juste après ça.
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0: Nous sommes à Bon Secours chez Marie-Hélène. Bonjour à vous.
11: Eh bien, bonjour à vous deux. Pour Benabar, je suis désolée, mais je n'ai pas dansé.
0: Ah, vous n'avez pas dansé. Bon, d'accord.
11: Non.
0: On mettra autre chose alors pour vous faire danser. Marie-Hélène, comment peut-on vous aider?
11: Alors, j'ai un petit problème avec un jasmin. Celui-ci est sur un palier qui a donc une source de lumière relativement importante. Il est magnifique, seulement ce monsieur ne veut pas du tout me donner de fleurs. Je ne peux pas le mettre à l'extérieur, je n'ai pas de place.
12: Ok. Bonjour Marie-Hélène. C'est quoi comme jasmin? C'est un feuillage persistant ou un feuillage caduc?
11: Alors écoutez, ne me le demandez pas. Je sais que lorsque je l'ai eu, il avait beaucoup de petites fleurs blanches, petites fleurs étoilées, blanches.
12: Ouais, ok. Et
0: non mais là, est-ce qu'il garde ses feuilles, Marie-Hélène?
11: Ah oui,
0: oui.
11: Ah.
0: Voilà.
11: Les fleurs sont magnifiques et la plante par elle-même est splendide.
12: Ok, vous m'avez dit qu'il avait de la lumière ou pas du tout?
11: Ah oui, tout à fait, oui.
12: Ouais. Bon, bah écoutez...
11: Le premier étage et le palier a donc deux sources de lumière importantes.
12: Ok, bon, alors deux choses. Le coup de taille, donc le coup de taille au printemps, là, juste au niveau du printemps, comme je disais tout à l'heure pour le jasmin officinal, le jasmin toilé, juste avant que le printemps arrive trop fort, fin d'hiver, début de printemps, un bon coup de taille. Vous réduisez la volumétrie des branches d'un tiers, grosso modo, voilà, et vous apportez de l'engrais. Voilà. Et ça, en principe, ça va le faire stresser et le faire décoller.
11: De l'engrais organique.
12: Voilà. Oui, mais du coup, faut le positionner au bon moment. Là, vous allez couper, vous allez le stresser et vous lui apportez de la matière. Donc, du coup, lui, qu'est-ce qu'il va vouloir faire? Il va vouloir se régénérer, se revivifier. Donc, il va faire des nouvelles pousses et sur ces nouvelles pousses, il y aura des fleurs.
11: Ok.
12: Voilà. C'est quasiment garanti.
11: Eh bien, c'est parfait. Je vous remercie infiniment.
12: Ben, je vous en prie.
11: Une très très bonne journée à tous les deux et à tous les auditeurs, bien sûr. Merci
0: beaucoup, Marie-Hélène. Au revoir. Myriam est dans l'heure à Beauménil. Bonjour Myriam.
13: Bonjour.
0: On vous écoute.
13: Oui. Alors voilà, moi j'ai un problème comme beaucoup. C'est mon rhodon qui est énorme. Il a tout grillé cet été, quoi. Alors je ne sais pas, je voudrais tailler, je voudrais couper, mais je ne sais pas quoi, quand, où.
12: Bonjour Myriam. Alors, pour tout ce qui est végétaux dont les branches sont sèches, elles n'ont plus vocation à produire de la photosynthèse, donc pour le coup, on peut couper. Et en coupant, on descend au fur et à mesure dans la plante le plus bas que l'on puisse, jusqu'à temps qu'on ait une réminiscence de vert. Tant qu'il y a du vert, il y a de l'espoir. Ça veut dire que potentiellement, le vert va pouvoir revenir, enfin refaire sortir des bourgeons. Donc même s'il n'y a pas de feuilles en soi, ça veut dire que possiblement, la plante peut réagir dans les semaines qui vont venir ou au printemps prochain. Donc voilà, on s'arrête quand il y a du vert. S'il n'y a pas de vert et qu'on arrive jusqu'au pied de la plante, bah, soit la plante a la capacité de rejeter et donc de repartir du pied. Mais là, pour le coup, c'est un petit peu compliqué parce qu'on arrive mi-octobre, c'est pas nécessairement des plus évidents pour elle, fonction de l'hiver qu'on va avoir, ou soit la plante rentre en dormance et potentiellement repart au printemps prochain. Mais ça, je peux pas vous le garantir. Donc, commencez par l'étape normale de tailler en descendant tout doucement jusqu'à temps d'obtenir du vert. Et puis, si effectivement il n'y a plus rien, bah après, vous pouvez éventuellement gratter et arracher la souche pour voir si effectivement c'est très sec et si jusqu'aux racines c'est sec. Si les racines sont sèches également, c'est que la plante est morte.
13: Il y a quand même encore un petit peu d'air
0: mais
13: au haut des branches. Mais il y en a qui sont complètement... C'est les feuilles qui sont cramées, donc ouais. Est-ce que les branches le sont aussi? Je ne sais pas.
12: Ben, donc,
13: il faut que je taille progressivement.
12: Voilà, en fait. Vous avez compris. Exactement.
0: Voilà.
12: Okay.
0: Bon.
13: Voilà. Et j'ai aussi, j'ai des petits azalées aussi. Bon, je voulais les tailler. Alors ça ne m'inquiète pas trop, parce que je me dis que j'ai envie de les tailler à peu près à 10-15 cm, leur faire une bonne taille, et puis ils repartiront, je pense.
12: Ah oui, après ça va dépendre de l'hiver. Si effectivement on a une grosse couche de neige et puis qu'il fait pas trop froid, ça va. S'il fait humide et très froid, ça va peut-être un peu plus compliqué. Voilà. Donc allez-y avec parcimonie quand même. Moi je serais plutôt de la taille au printemps quand ça va repousser pour les azalées. D'accord. Si vous voulez les redresser. Voilà. Et puis sinon beaucoup plus tôt en saison, début septembre.
13: D'accord, ok. D'accord.
0: Voilà Myriam.
13: D'accord. Juste le rhodo, je peux commencer un peu maintenant pour...
12: Oui, bien sûr. Le rhodo, okay, peut commencer maintenant, pas de souci.
0: Bonne journée, Myriam.
12: Bonne journée,
0: Myriam.
12: À bientôt.
13: Bonne journée.
12: Au revoir.
0: Au revoir. Nous allons répondre à quelques questions qui sont arrivées sur nos réseaux sociaux juste après. George McRae et Rock Your Baby.

0: Ici Normandie, 9h28, nous sommes au jardin avec Samuel Leroux.
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0: Nous avons une question qui est arrivée sur notre WhatsApp, Samuel, mon saule crevette. Quand est-ce que je peux le tailler? Alors, qu'est-ce qu'on fait avec notre saule crevette? Non, calmez-vous, je sais, vous n'aimez pas le saule crevette.
3: C'était le tube de mayonnaise pour mettre sur le sécateur.
0: Un maillot avec le saule crevette, bien sûr. Bien, alors, soyez sérieux, s'il vous plaît, Samuel.
3: Écoutez, on rentre dans la période où les feuilles vont tomber, et pour les plantes qui font partie de la famille des salicacées, ça va être le moment de les tailler. Donc effectivement, là, la petite boule qu'on voit sur la photo, on peut la reformer en petite boule à partir de la chute des feuilles. Attendez encore un petit peu, voilà, mais on est dans la période où effectivement on peut intervenir pendant toute la période d'hiver, jusque c'est pareil le repère Saint-Valentin, tout début de printemps. Après, quand c'est en poussant, c'est moins sympa. Le problème, c'est qu'après ça cicatrise plus ou moins bien le saule, ça peut choper des maladies quand on n'est pas encore sur des températures qui permettent que ça sèche vite le matin, et quand il y a des conditions entre l'humidité et le froid qui peuvent faire développer des nécroses, et donc pour le saule crevette le faire mourir. Donc voilà, on est sur la période de maintenant sèche à peu près jusqu'à chute des feuilles, voilà, on peut y aller. Tranquillement.
0: Très bien. Nous avons une autre question. Il se dit que le marron est le mâle de la châtaigne. Qu'en pensez-vous?
3: Écoutez, botaniquement, c'est pas possible.
0: Ça n'a rien à voir.
3: Mais pour le coup, effectivement, la différence entre le marron et la châtaigne n'est pas nécessairement évidente. Si ce n'est que pour la châtaigne, dans la bogue est beaucoup plus piquante que celle du marron, et la châtaigne a ces petites résiduelles de pistil qu'on appelle la torche, qui n'apparaît pas sur le marron. Donc c'est la petite différence qu'on peut apporter.
0: Et en cuisine, la châtaigne s'appelle le marron. Voilà, une dinde au marron, oui, c'est des châtaignes. On est d'accord.
3: Et le marron est toxique à la consommation, alors que la châtaigne ne l'est pas.
0: Voilà. Les marrons, on fait des petits bonhommes avec des bâtons d'allumettes, tout ça pour occuper les enfants pendant les vacances.
3: Bon, enfin, je reprends les sons de botanique, hein. Pas du tout ça.
0: Exactement. Hein, là, ça, c'est n'importe quoi.
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0: Plante en fête, c'est au château d'Orcher aujourd'hui et demain, tout au long de la journée, des producteurs, des pépiniéristes, des ateliers tout au long de ce week-end. N'hésitez pas à aller y faire un petit tour, avec une vue imprenable d'ailleurs sur la vallée de Seine et le pont de Normandie. C'est au château d'Orcher à Gonfreville-l'Orcher. Puis sinon, si on va un petit peu plus loin, Samuel.
3: Oui, tout à fait.
0: Où est-ce qu'on va?
3: Suspense. Je croyais qu'on n'avait pas d'essence pour pouvoir y aller, mais finalement, on va y aller quand même.
0: Ça a un peu baissé.
3: Oui, c'est une très très belle fête des plantes. Genre, j'ai coutume d'y aller en général tous les ans. Là, je pense que je vais pas y aller cette année. C'est à Chantilly, dans le très très joli domaine de Chantilly, là, une des plus belles fêtes de plantes de France. C'est la 22e édition qui s'intitule Symphonie végétale. Je trouve cette thématique sympathique et poétique. C'est d'un romantique à souhait. Ça a lieu entre 10h et 18h, donc ce week-end, aujourd'hui et demain. Par contre, l'entrée est à 14€. Donc pour les initiés.
0: Oui.
3: Mais après, ça vaut le coup parce qu'on a la visite du château en général, et parfois aussi celle des écuries. Donc on fait d'une pierre deux coups.
0: Oui, puis vous dites que vous venez de la part de Samuel, voilà, jardinier d'ici Normandie. Peut-être qu'on vous laissera rentrer comme ça.
3: Non.
0: C'est quoi?
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0: Françoise, à Saint-Aubin-les-Elbeuf, nous a envoyé un message sur notre WhatsApp au sujet d'un corètre du Japon. Qu'est-ce que c'est ça?
3: Alors le corètre du Japon, c'est une petite plante qui fleurit une partie de l'hiver, peut-être plutôt début de printemps, jaune, un petit pompon là, voilà. C'est plutôt une plante à lâcher dehors, qui court un petit peu. En pot, la tailler, je dirais que c'est maintenant qu'il faut la tailler, parce qu'effectivement la floraison va intervenir dans les mois qui viennent, donc maintenant, mais allez-y avec parcimonie, plutôt une tiche sur deux à rafraîchir et laisser un petit peu de volume quand même pour avoir un petit peu de floraison. Voilà. Et quand on enlève de la matière en pot, pour le coup, on en ramène, donc bien évidemment, on positionne soit un bon terreau, soit en surfaçage, soit on met un petit peu d'engrais.
0: Mais c'est super joli, hein, je suis en train de regarder
3: sympa.
0: Les photos.
3: Mais ça, ouais, en pot, c'est des fois compliqué à garder.
0: Bon. Voilà. Donc voilà, Françoise, qu'on pouvait vous dire concernant votre corètre du Japon. Vous aussi, vous avez une question à poser à Samuel, n'hésitez pas à vous nous appeler. 02 35 07 66 66, à ce même numéro, vous pouvez nous envoyer les photos qui aideront Samuel sur WhatsApp à vous répondre. N'attendez pas la dernière minute pour nous appeler.
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0: Tu ne m'as pas laissé le temps, voici David Hallyday.

0: Ici Normandie, tu ne m'as pas laissé le temps, David Hallyday. Ici, on vous laisse le temps jusqu'à 10h de nous appeler au 02 35 07 66 66.
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0: Samuel Leroux, notre jardinier qui vous répond ce matin. Françoise, bonjour.
3: Bonjour.
4: Bonjour Françoise.
0: Alors on a une thématique spéciale aujourd'hui sur le jasmin. Tout le monde a des questions sur le jasmin. Alors Françoise, votre jasmin, qu'est-ce qu'il a?
3: On m'a offert un jasmin il y a une année, qui était en petit pot, mais il n'y avait pas d'étiquette, donc je l'avais laissé dans la maison. Et là cet été, j'ai voulu le mettre en grand pot. Il est dans un grand pot dehors, mais je voudrais savoir si ça gèle ou pas. Parce qu'il y a plusieurs sortes de jasmin.
4: Exactement.
3: Et moi, je ne sais pas lequel que c'est.
0: Vous l'avez bien embêté maintenant.
4: Je vais vous faire une réponse demain. Peut-être bien que oui, peut-être bien que non. Ça va dépendre de l'espèce, pour le coup, effectivement. Je ne peux pas vous dire si je ne sais pas ce que c'est. Autant.
3: Il fait des petites fleurs blanches, toutes petites.
4: Avec des feuilles vertes, oui.
3: Le nom du jasmin. J'ai demandé en jardinerie, ça porte.
4: D'accord. Ok. L'idée, ce serait que vous preniez une photo, puis pour le coup, là, avec la photo, je vais vous le dire, je vais voir ce que c'est, je vais vous dire presque aussitôt ce que c'est. Voilà, je vais savoir. Mais là, si je le vois pas, je peux pas vous dire. Alors, j'hésite entre ce qu'on appelle le trachéospermum, qui s'appelle le jasmin étoilé, qui fait des petites fleurs blanches avec des petites feuilles cuticulées assez dures, un petit peu vertes foncées, en forme de pointe, et le stéphanotis, qui est une plante. Donc, le trachéospermum ne gèle pas. En fait, ne gèle pas, ou du moins dans les conditions normales de culture, il pousse chez nous. Après, le stéphanotis, pour le coup, il va geler. Donc, si c'est effectivement une petite plante que vous aviez en pot qui tournait sur une boucle en ferraille avec
3: c'est ça.
4: Bon voilà, du coup c'est plutôt le stéphanotis. Typiquement, quand il est produit comme ça sur une petite boucle en ferraille, et après donc on peut le sortir pendant la période d'été, mais par contre dès qu'il commence à avoir les premiers frimas, il faut le rentrer parce que clairement chez nous ça gèle.
3: D'accord.
4: Voilà.
3: Je voulais savoir.
4: Donc la semaine dernière, on avait une très belle photo de quelqu'un qui avait un très beau stéphanotis avec des très grosses graines. Donc ça se conserve très très bien. Ça fonctionne. Si on a la main verte, on peut le conserver, je pense, plusieurs années sans problème. Donc bien évidemment le rempoter et reconditionner l'appareil qui fait que il se porte, il court quoi sur le support quoi. Voilà. Mais bien évidemment le rentrer et le mettre à une température, alors pas nécessairement chaude, mais un petit peu comme les agrumes, une quinzaine de degrés l'hiver, pas trop chaud, pas trop froid, pour que justement il puisse fleurir correctement.
3: D'accord.
4: Okay.
3: D'accord.
0: Voilà Françoise.
4: Voilà Françoise. Bonne journée à vous.
3: Au revoir.
0: Nous avons une courge. Mais pas n'importe laquelle, une courge du Berry qui
4: J'aime
0: est arrivée.
4: Pas regarder comme ça.
0: Qui est arrivée sur notre
4: WhatsApp, ouais.
0: Non, c'est pas WhatsApp, c'est sur Facebook. Merci. Voilà. Okay. Alors, c'est une courge du Berry, donc pour l'instant elle est verte. Mm-hmm. Normalement, elle doit devenir un peu jaune et orangée, c'est ça quand c'est elle ça, est mûre. Ouais, et donc là, forcément, on nous demande quand est-ce qu'il faut l'accueillir, est-ce qu'il faut la protéger. Donc l'accueillir, non, parce qu'elle est pas mûre là.
4: On est d'accord.
0: Hein. Et est-ce qu'il faut oui, parce que les températures redescendent un peu. Est-ce que ça va? Est-ce qu'il faut mettre quelque chose dessus? Non.
4: Non, peut-être. Bon là, elle apparaît poussée sur du gazon, donc le gazon a l'air sec, donc je dirais qu'il n'y a pas de sujet de d'humidité sous la courge. On peut potentiellement mettre une petite ardoise ou un petit support ou un petit polystyrène dessous ou une tuile, peu importe, ou une cagette, peu importe, pour éviter qu'elle moisisse si les températures continuent à descendre et que c'est très humide. Tant qu'il gèle pas et que la plante ne gèle pas, en fait, une première gelée, ça pourrait passer. Après, si effectivement les gelées sont plus conséquentes avec l'humidité, c'est pas terrible. Donc à ce moment-là, il faudra l'accueillir et la laisser faire mûrir avec des pommes ou des bananes qui vont produire l'éthylène et qui vont accélérer la maturation, mais laisser là sur le plan le plus longtemps possible pour qu'elle puisse faire ses réserves et qu'elle puisse maturer le plus longtemps possible.
0: Mais elle est censée être près de quand?
4: Bon, en général, c'est à cette époque-là qu'on ramasse les courges, donc on a encore un petit peu de temps. Je vous dis, les premières gelées, ça passe. Voilà. Mais après, si on a un coup de moins 5 au départ, si elle est sur le sol et que c'est humide, on va la perdre. Donc, c'est le ratio à trouver par rapport aux températures.
0: Bon, voilà donc pour cette courge du Berry. Merci beaucoup. Vos questions jardin, 02 35 07 66 66. Voici les cures.

0: ici Normandie, Cure avec Boys Don't Cry. Emmanuel, vous nous avez envoyé une photo sur WhatsApp. Oui, on a bien reçu la photo, mais on n'a pas la question qui va avec. Donc, n'hésitez pas soit à nous appeler au 02 35 07 66 66 ou à nous envoyer la petite question qui va bien sur notre WhatsApp.
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0: Isabelle, vous nous avez envoyé un WhatsApp, vous nous avez envoyé un Messenger, mais on a déjà répondu tout à l'heure car vous nous aviez envoyé un mail pour vos framboisiers et votre Dipladenia. Donc je vous invite à réécouter l'émission tout à l'heure à 10h sur notre site ici.fr et vous aurez votre réponse. On a répondu tout à l'heure. Samuel, des bananiers. Mathieu a des bananiers dans son jardin, il habite Vieux-Port, sur les bords de Seine. Et il voudrait savoir s'il faut mettre un voile d'hivernage, et si oui, plutôt fin novembre, avant, voilà.
15: Alors,
0: qu'est-ce qu'on fait avec les bananiers?
15: Vous voulez que je vous fasse une bonne réponse?
0: Oh là, ça y est, comment non? Moi, j'en peux plus, moi, je m'en vais. Hein.
15: Alors, les bananiers, il en existe beaucoup, voilà, oui. À savoir si.
0: Non, un bananier, c'est un bananier, vous n'allez pas chipoter.
15: Mais non, cher ami, un bananier, c'est
0: bananier,
15: pas un bananier.
0: Ça fait des bananes,
15: mais non, si vous avez un las de carpom, et si vous le laissez dehors, vous n'en avez plus. Voilà. Si vous avez un morelli et puis que vous le laissez dehors, si il gèle trop fort ou il fait trop froid, c'est pareil, vous n'en avez plus. Si vous avez un bajot, du coup, vous pouvez le laisser dehors, ça fonctionne. Voilà. Bord de Seine, normalement, il n'y a pas nécessairement besoin de les couvrir. Donc, je réponds. Après, ça va dépendre de la variété. Voilà. Si c'est des bananiers qui résistent au froid, que ça fait plusieurs années qu'ils sont installés, en soi, oui, on peut mettre un voile d'hivernage avec 2-3 couches, en espaçant les couches avec des petits bâtons, pour que justement ça enferme l'air et que ça isole. C'est une précaution. Donc, ça permettra que ça redémarre plus vite, accessoirement. Mais en soi, si on les protège pas, c'est plutôt le fait que quand si ça gèle et que ça tombe sur place, c'est plutôt enlever la matière pour pas que ça pourrisse et que ça fasse pourrir la souche. Sinon, en général, bord de Seine, ça passe, quoi.
0: Ouais, normalement, c'est un peu plus,
15: normalement,
0: un peu
15: ça
0: plus
15: passe.
0: Doux.
15: Voilà, ça passe, Seine. Ça passe.
0: Voilà. Voilà, Mathieu. Alors, si éventuellement vous savez quel est votre bananier, hein, parce que Samuel, après, il est pas content. Bon.
15: Je préfère prévenir, parce qu'après, on va dire, oui, mais on m'a dit pas les couvrir, finalement, ça a crevé. Oui, mais ça dépend de la vérité, quoi.
0: Ah, mais ça, moi, je vous envoie chez tout le monde après. Hein. Moi, le service après-vente, hein. Ça, c'est comme ça. Dans un instant, nous allons accueillir Liliane. Ce sera juste après M. Pokora. Et quand même.

0: Poème, M. Pokora, 9h52.
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0: Samuel, Liliane est avec nous. Bonjour Liliane.
3: Oui, bonjour Samuel.
4: Bonjour Liliane.
3: Bonjour.
0: Chez Liliane, ça sent la Provence avec le romarin, c'est ça
3: hein? Oui, voilà. Donc j'ai un romarin. Bon, ça fait 2 ans qu'il est en bac en bois, mais le bois il est complètement pourri. Donc je voudrais le déplacer, le mettre dans une bande de terre que j'avais préparée, que j'ai préparée. Et bon, la bande a fait à peu près un peu plus d'un mètre de largeur.
4: Hein, oui.
3: Sur, je sais pas, peut-être 7-8 mètres de long, quoi.
4: Oui, aucun problème.
3: Et je voudrais savoir, oui, que faire avec ce romarin pour le déplacer, comment faire, quoi.
4: Eh ben, quand vous le déplacez, vous lui faites une taille, comme je l'ai expliqué tout à l'heure, un ratio tige-racine. Donc, s'il a un volume de, je sais pas, de 10 litres, ben, vous lui faites un volume de 10 litres au niveau des feuilles. Voilà.
3: 10 litres, c'est-à-dire
4: que un seau noir à maçon, ça fait à peu près 10 litres.
3: Oui, d'accord.
4: Imaginez que vous le plantiez dans ce seau à maçon, ça fait 10 litres de volume de terre. Et ben donc du coup, vous lui laissez 10 litres, vous lui mettez le seau sur la tronche là et vous coupez tout ce qui dépasse et vous lui mettez 10 litres de volume de feuilles. Voilà, comme ça on a un ratio tige-racine qui est équilibré. C'est-à-dire que quand vous le plantez, vous tassez bien, vous arrosez, une petite cuvette d'arrosage et la plante en fait va par rapport au volume de racine qui lui reste et qu'on lui confie dans le sol, bah, du coup, va limiter sa transpiration et donc va favoriser la reprise de la plante. Voilà, c'est tout simplement ça. C'est physiologique, c'est simple. Non, alors surtout pas d'engrais, vous mettez pas de terreau, vous le replantez et limite quand vous le replantez, vous mettez un peu de caillasse dedans. Parce qu'en fait, les plantes aromatiques, si on les dorlote de trop, en fait, elles vont pousser, puis elles vont mourir assez rapidement. Que si elles ont des conditions un petit peu délicates, difficiles, pour le coup, elles vont pousser plus doucement. Elles vont faire moins de pousses, donc du coup, ce sera plus sympa pour la taille. On aura moins de taille à faire, et pour le coup, quand on cueillera les végétaux pour s'en servir en cuisine, elles auront plus d'arômes. D'accord. Voilà. C'est des plantes de garrigue, donc elles poussent dans rien, et plus elles poussent dans des conditions difficiles, plus elles exhalent en fait les arômes dont on se sert pour la cuisine.
3: Ah ouais, d'accord. Voilà. Donc il faut mettre un peu de cailloux, c'est ça?
4: Bien sûr. Alors du cailloux, par contre vous arrosez quand même, parce qu'il ne faut pas non plus crever. Hein,
3: parce que tout l'été je l'ai arrosé pour le maintenir. Donc,
4: voilà.
0: Okay. Voilà Liliane.
3: Oui.
0: Bonne journée à vous.
4: Bonne journée,
0: Liliane. Au revoir. On va terminer avec Ginette. Bonjour Ginette.
5: Oui, bonjour Samuel.
4: Bonjour Ginette.
5: J'aurais une question à vous poser. Quand doit-on couper les groseilliers, s'il vous plaît?
4: Eh ben écoutez, on peut d'ores et déjà le faire. On a toute la période jusque tout début de printemps pour le faire. Ça va dépendre de la configuration des végétaux. L'idée c'est que quand ils sont très grands, bah pour le coup, on les raccourcit, on ramène le potentiel floral et le potentiel production vers le bas. Voilà. Et comme pour tous les fruitiers, le principe c'est d'aérer l'intérieur et de couper toutes les branches qui se croisent.
5: D'accord.
4: Voilà. Et bien évidemment, quand on enlève de la matière pour les fruitiers, on en ramène. Donc là, c'est l'occasion d'utiliser le fameux compost qu'on a dans le fond du composteur ou dans le fond du jardin. On met ça au pied. Et si mieux vous avez cet hiver un petit peu de cendre de bois, vous mettez un petit peu de cendre de bois à raison de grosso modo une bonne louche par pied de petits fruitiers.
5: D'accord.
4: Framboisier, cassis, groseille et compagnie. Voilà.
5: Très bien, merci Samuel. J'aurais une autre petite question à vous poser, s'il vous plaît. J'ai un arbre qui a poussé près de la maison.
4: Un quoi, hein?
5: Un arbre, oui. Un arbre.

0: arbre. Au revoir Samuel aussi alors.
1: Bah écoutez, oui, au revoir Serge.
0: Bon, alors on a reçu d'autres petits messages, rassurez-vous Hélène, on vous répond, on garde tout ça pour la semaine prochaine. C'est pas vous qui répondrez la semaine prochaine, hein?
1: C'est non, Stéphane. C'est Stéphane, on change un petit peu.
0: D'accord. Bon, mais on répondra à Hélène quand même. Et l'émission Jardin, tous les conseils sont à retrouver sur notre site ici.fr. Voici Kylie Minogue.

0: je peux chanter. De toute façon, il y a des averses.
1: Voilà,
0: donc, on peut y aller. Kylie Minogue pour nous emmener jusqu'aux infos. Et juste après, place au grand agenda du week-end.
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0: Samedi 10 octobre 2026, bonne matinée, 10h. Le rappel de l'info avec vous, Simon Monoury. Plusieurs individus ont escaladé la clôture de l'école primaire Jacques Prévert hier matin à Louviers, en marge d'une mobilisation lycéenne.
3: Le plan particulier de mise en sécurité a été déclenché. Le maire de Louviers souligne que la communauté éducative ainsi que les familles ont été traumatisées par cet événement. Un soutien psychologique a été mis en place pour accompagner le personnel et les élèves de l'école. 300 personnes attendues aujourd'hui à Val-de-Reuil pour fêter la fin du contournement est de Rouen. Début juillet, Philippe Tabar, le ministre des Transports, a annoncé sur ICI Normandie l'arrêt de ce projet. Le coût de cette longue route de 41 km était estimé à près d'1 milliard d'euros. La police de la Seine-Maritime lance un appel à témoins après un accident de la route mortelle. C'était mercredi, route de Neufchâtel à Biorel. Un homme d'une quarantaine d'années était au volant d'un scooter quand il a percuté une voiture. Il est ensuite décédé. Si vous avez des informations sur l'accident, vous pouvez contacter l'hôtel de police de Rouen. Le vote pour la primaire de la gauche joue les prolongations. Ce matin, à 8h, plus de 71 000 personnes avaient voté sur 140 000 électeurs inscrits, soit la moitié. La plateforme de vote est ouverte jusqu'à demain, dimanche à 18h, après une cyberattaque hier qui a perturbé le scrutin. En football, Le Havre joue à Lille aujourd'hui à 17h15 pour la 6e journée de Ligue 1 de football. Au classement, Le Hack est toujours lanterne rouge avec seulement 2 points. La rencontre est à suivre sur votre radio ICI Normandie. Avec François Manoury aux commentaires. En Coupe de France de foot, 5e tour aujourd'hui avec une belle affiche. Gournay-en-Bray, pensionnaire de Régional 3, reçoit le FC Rouen Club de Ligue 3, 5 divisions d'écart. En hockey sur glace, les Dragons de Rouen se sont imposés au tir au but hier soir à domicile face à Chamonix.

0: En Ligue Magnus, résultat 4 à 3. Du côté du basket, mission réussie pour tous nos clubs au Normand pour la troisième journée d'Elite 2. Évreux a gagné à Vichy 93 à 81. Le Havre s'est imposé sur son parquet 94 à 79 contre Fos-sur-Mer, tout comme Rouen qui s'est défait de Blois 85 à 78.
1: La météo pour aujourd'hui, nous avons un temps mitigé avec des éclaircies et puis des averses également. Averses en ce moment sur Yvetot. Dans le courant de l'après-midi, les averses se montreront un petit peu plus nombreuses sur la Seine-Maritime. Sur le département de l'Eure, ce sera plutôt un ciel ensoleillé. Les températures maxi entre 14 et 17 degrés. Bonne nouvelle en ce qui concerne la circulation sur la Nationale 154, l'accident qui s'était produit à hauteur d'Aquigny au kilomètre 45 a été dégagé, donc plus de difficultés dans ce secteur. En revanche, le bac de Quillebeuf est suspendu en raison des coefficients de marée. Il y a des gros coefficients aujourd'hui. Bonne matinée, place au grand agenda du week-end.
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0: Ici Normandie, Alain Souchon, Full Sentimental. L'album live 2026 avec ses fils est en précommande, disponible le 20 novembre. Serge Baillivet, le grand agenda du week-end jusqu'à 11h. On prolonge un peu notre émission jardin avec le marché végétal à Routot dans un instant. Philippe Chevalier à l'espace de Forges dimanche pour Panique au Ministère 2. Le directeur de Julio Bona et la quatrième fête du pressoir de Moni. Voilà le menu. On démarre juste après Demis Roussos et Quand je t'aime.
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1: Ce samedi dans l'heure, à Routeau, c'est le marché végétal. Gabriel de l'Office de tourisme Pont-Audemer, Val de Ril est avec nous. Bonjour Gabriel.
2: Bonjour Serge.
1: Bon alors déjà, végétal, on est à la radio, on ne voit pas comment ça s'écrit, mais il y a un jeu de mots avec la halle.
2: Tout à fait, avec la fameuse halle de Routeau.
1: Marché voilà. Végétal. Qu'est-ce que c'est que ce rendez-vous ?
2: C'est le rendez-vous des pépiniéristes, de producteurs et artisans locaux, d'un bouilleur de cru, et il y aura toute la journée de la musique bretonne avec le groupe Carrément Celte.
1: Alors on va trouver sur place des pépiniéristes, de la motoculture, des producteurs, des artisans, tout ce qu'il faut pour l'aménagement de son jardin.
2: Exactement.
1: Et alors, ambiance bretonne, pourquoi il y a des bretons à Routeau alors ?
2: Oui, et puis c'est aussi pour donner de l'ambiance durant cette journée. D'ailleurs, le groupe se produira le soir également à la salle des fêtes de Routeau à partir de 19h30. Et là, il y a un repas qui est organisé.
1: Ah oui, là c'est carrément la soirée bretonne alors, si je comprends
2: tout
1: bien.
2: Tout à fait.
1: Le marché végétal, c'est donc ce samedi jusqu'à 17h, c'est gratuit.
2: Alors, l'entrée dans le marché végétal est gratuite, par contre la soirée est payante, là c'est 20 € pour les adultes. Et alors j'en profite aussi pour dire que Routeau deviendra la ville ambassadrice du don d'organes. Il y a un lien qui est fait entre les arbres et la greffe. Et il y aura la plantation d'un chêne liège à 11h, rue Genève-Brieux, derrière le centre de loisirs.
1: Voilà pour ce rendez-vous concernant les jardins et ce marché végétal de Routeau. Tant que je vous tiens, Gabriel, est-ce que vous avez d'autres rendez-vous à nous annoncer là prochainement ?
2: Oui, le samedi 24 octobre, nous organisons une balade mycologie à 10h à Montfort-sur-Risle.
1: On s'inscrit directement auprès de l'office ?
2: Auprès de l'office, tout à fait.
1: C'est 6 € pour les adultes, 3 € pour les enfants de 6 à 12 ans. On s'inscrit au 02 32 41 08 21 pour apprendre à reconnaître les champignons le 24 octobre en forêt de Montfort. Alors on retrouve, Gabriel, tout l'agenda directement sur votre site internet.
2: Oui, sur tourisme Pont-Audemer Val de Ril.
1: Comme ça, vous aurez toutes les infos et tout ce qu'il va se dérouler prochainement. Alors d'ailleurs, votre territoire est assez vaste, Gabriel, hein ?
2: Oui, c'est exact. On a 32 communes sur notre communauté.
1: Donc ça fait pas mal de choses à découvrir. Et on rappelle, ce samedi, jusqu'à 17h, le marché végétal à Routeau. Merci beaucoup, Gabriel, chargé de développement touristique pour l'Office de tourisme Pont-Audemer Val de Ril, d'avoir été avec nous. Bon samedi.
2: À bientôt, Serge. Merci.
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0: écouté ici Normandie ce matin avec Bonnie Tyler et son célèbre Chagrin d'amour, It's a Heartache. Rien à voir avec le groupe qui chantait, chacun fait ce qui lui plaît. 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La suite du grand agenda du week-end avec Philippe Chevalier à l'espace de Forge. Demain pour la pièce Panique au ministère 2, on l'appelle après Pierre Demar. Je pense à vous, c'est dans moins de 2 minutes.
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2: Je ne saurais vous dire combien de candidats à l'élection présidentielle 2027 se sont d'ores et déjà déclarés, mais il y a une candidate supplémentaire et vous pourrez la découvrir sur scène à l'espace de Forge de Forges-les-Eaux demain 16h. Panique au ministère de la candidate. Philippe Chevalier est avec nous. Bonjour Philippe.
3: Oui, bonjour. Alors, ça n'est pas moi la candidate.
2: Effectivement, ce n'est pas vous. Alors, il y avait déjà eu panique au ministère. Là, c'est la suite. Et oui. En fait, c'est une ministre, la ministre des Sports, qui a décidé, comme ça, sans prévenir son entourage, de se présenter à l'élection présidentielle.
3: C'est ça. Alors, il faut savoir que ce personnage de la pièce de Guillaume Mélany et Jean Franco est un personnage fantasque, Marie-Hélène Lantini, qui joue ce personnage complètement en dehors des clous. C'est-à-dire une femme fantasque, originale, qui est a priori faite pour la politique, comme moi pour dire la messe, mais qui en réalité tire son épingle du jeu parce que sa fantaisie, en fait, révèle une grande intelligence. Malgré les apparences, elle est beaucoup moins idiote et fofolle qu'il n'y paraît. Voilà. Donc, sa candidature est appréciée. Alors, sur le moment, évidemment, ça déclenche les foudres de son entourage. Comme vous l'avez dit tout à l'heure, elle s'ajoute à la liste innombrable de parce que c'est à mourir de rire, tout ce défilé, tout ce ballet d'anciens et de nouveaux. D'ailleurs, ce qui est amusant dans cette future élection de 2027, c'est que il y a beaucoup plus d'anciens que de nouveaux. C'est-à-dire que ce sont les anciens qui prétendent parler un langage neuf, alors qu'on les a sur le dos, on les trimballe depuis des années et des années. C'est assez amusant. Elle, au moins, évidemment, j'oserais dire malheureusement, c'est une fiction, parce que c'est une pièce de théâtre comique, mais elle est nouvelle, elle est néophyte. Et là, si vous voulez, cette personne qui s'appelle Cécile Boucchini, et qui finalement a un contact avec, d'abord, elle a un contact très dur avec son entourage, parce que son entourage est en grande partie sa famille. Puisque moi, je suis un ancien ministre qui est marié à sa petite fille. Ouais, bon, mais elle m'envoie des vacheries tout le temps. Elle envoie des vacheries à sa fille, qui est la chef de cabinet de l'ancien ministre que j'étais, mais qui a donné sa démission depuis longtemps. Enfin bon, c'est un millimélo politico-familial. Et en même temps, il y a un dialogue très fin, et même parfois très émouvant, et qui donne un sens à toute cette comédie du pouvoir, finalement.
2: La comédie du pouvoir, panique au ministère 2, c'est demain 16h, espace de Forge, à Forges-les-Eaux. Philippe Chevalier, vous qui participez à la revue de presse sur Paris Première, même s'il y a un peu de public, là au théâtre, le retour du public, c'est vraiment direct.
3: Ah oui, nous à Forges-les-Eaux, puis je connais bien la salle, parce que ça va être à peu près la 7 ou 8e fois que j'y vais, c'est une très belle salle. Rapport immédiat avec le public, public très chaleureux parce que normand, hein. Et je ne dis pas ça pour vous flatter, ben oui, parce que c'est ici Normandie, votre radio. Le public normand est un des meilleurs de l'Hexagone. Mais franchement, hein, c'est le plus réceptif, le plus rieur, donc vraiment, normalement, ça devrait être la fête, le 11 octobre, à 16h, à Forges-les-Eaux.
2: On vous attend, Philippe, avec toute la troupe panique au ministère de Philippe Chevalier. J'ai été ravi de passer ce moment avec vous, et c'est un bonheur de vous accueillir à nouveau en Normandie.
3: Merci à vous, et je serai ravi aussi. Au revoir.
2: À demain à Forges, et je vous ai offert vos places la semaine dernière. Autre rendez-vous à Forges. Julien Lieb, lui, il sera à Forges vendredi 20h30. J'ai deux places pour vous. Vous nous appelez au 02 35 07 66 66 et dites-moi face à qui Julien Lieb était-il en finale de la Star Academy le 3 février 2024. Elena ou Pierre Garnier, à votre avis?
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0: en douceur. Ce matin, France Gall sur votre radio ici Normandie. Cézanne Pain, bravo à vous. Vous avez été nombreux à nous appeler avec la bonne réponse. Julien Lib s'est incliné en finale de la Star Academy, 11e saison, en 2024 face au Normand Pierre Garnier. Julien Lib et son naufragé tour, c'est vendredi à l'espace de Forges. La Star Academy, elle, de retour. Il y a du changement. Moziman, directeur, c'est à découvrir ce soir sur TF1 avec le portrait des 17 nouveaux élèves. Que se passe-t-il chez nous? Vous prenez la parole chaque semaine dans le grand agenda du week-end. Vous envoyez vos vocaux sur le WhatsApp au 02 35 07 66 66 pour annoncer vos événements.
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2: Vous aimez chanter et de plus dans une ambiance conviviale? 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
3: Bonjour, ici Normandie. Le Secours catholique organise un dépotage le samedi 10 octobre dans nos locaux à Forges-les-Eaux de 10h à 18h.
4: 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Nous vendrons aussi une petite brocante rose, d'objets roses, pour récolter des fonds pour la recherche. Tout l'ensemble de notre recette du jour sera reversé à Octobre Rose, venez nombreux, nous serons installés dans la cour de l'école des filles de Saint-André-de-l'Eure, près de la bibliothèque municipale.
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2: Julio Bona à Lillebonne, le centre culturel. Il s'y passe plein de choses. Il y a de la musique, il y a du théâtre, de la danse, du cirque, de l'humour. Et le directeur de Julio Bona, Philippe Renaud, est avec nous. Bonjour Philippe.
3: Bonjour.
2: La saison a déjà redémarré, hein ?
3: Oui, oui. On a repris début de septembre et on a déjà 3 dates de réalisées. Et ça s'est très très bien passé. Et on espère que tout le reste de la saison sera de même.
2: On va commencer avec un rendez-vous mardi prochain ?
3: Oui. Avec Marianne Perrudin, qui est une jeune artiste normande. C'est aussi pour nous la première date où on relance une programmation dans le Café Julio Bona, qui est l'espace à côté de la grande salle, qui n'avait pas été exploité depuis plusieurs années. Et là, on va refaire à nouveau des programmations dans ce lieu. Il y aura 3 dates. Donc la première sera Marianne Perrudin, mardi prochain.
2: C'est un espace assez grand quand même, hein, le café.
3: C'est assez grand, oui, on sera en formule cabaret, donc avec des tables, des fauteuils, des chaises, et puis une petite scène très cosy. C'est vraiment pour des programmations où on a besoin de proximité, on a besoin d'écoute. Voilà, c'est un petit cocon qu'on va créer là avec 3-4 rendez-vous dans l'année.
2: Alors ça, ce sera donc mardi. Ensuite, qu'est-ce qu'on a ?
3: Après, on aura un très jeune public à partir de 6 mois pour les jeunes grands-parents ou les jeunes parents, un spectacle sensoriel avec de la musique, du toucher, pour réveiller les petits au spectacle vivant.
2: Donc ça, c'est samedi 17.
3: 10h30.
2: Est-ce qu'on peut piocher dans votre programmation quelques rendez-vous, Philippe ?
3: Ben, piochons. Il y a plein de chouettes rendez-vous. On se retrouvera au mois de novembre avec une magnifique pièce musicale qui s'appelle Une vie sur mesure, sur comment la musique est un moyen d'évolution, de rédemption pour un jeune homme autour de la batterie, avec 2 batteries qui se répondent sur scène.
2: Donc ça, ce sera le vendredi 6 novembre, c'est à 20h30, Une vie sur mesure.
3: Et après, on enchaînera le mardi suivant, donc le mardi 10, avec une compagnie belge de cirque, The Award, une parodie de remise de prix, de César ou d'Oscar, comme on veut. C'est de très belles acrobaties, c'est une très grosse équipe qui va venir virevolter sur la scène de Julio Bona.
2: Mardi 10 novembre, 20h30. Je vois qu'il y a Yael Naïm qui vient vous rendre visite également en novembre.
3: Ouais, on est très content d'accueillir Yael Naïm. Elle n'est jamais venue à Julio Bona, donc c'était l'occasion. Il reste quelques places, donc les retardataires, dépêchez-vous. Et elle nous vient avec un nouvel album qui est sorti au printemps et qui est assez différent de ce qu'elle faisait, mais on retrouvera évidemment ses titres iconiques sur la scène de Julio Bona.
2: Est-ce qu'il y a des formules d'abonnement chez vous, Philippe ?
3: Oui, il y a des formules d'abonnement. Vous avez une formule à 8 spectacles 5 spectacles qui permettent de largement quand même profiter de la programmation sans forcément être obligé de tout prendre. Ces formules, elles mixent des découvertes et des têtes d'affiche et ça vous fait un prix de place pour celui à 8 à 12 euros et celui à 5 à 14 euros, ce qui est relativement peu cher pour venir voir des spectacles de qualité.
2: Alors je le disais, il y a un peu de tout chez vous, il y a du théâtre, de la musique, de la danse, du cirque, de l'humour, du jeune public. Qu'est-ce qui marche le mieux, Philippe ?
3: Globalement, c'est la musique. Et puis après, la danse fonctionne aussi plutôt bien, ce qui n'est pas le cas dans tous les lieux. Et chez nous, ça fonctionne assez bien. D'ailleurs, on a un rendez-vous au mois de novembre, avant que j'oublie, une magnifique pièce dansée avec 2 générations de danseurs. C'est une manière de découvrir de la danse pour ceux qui n'ont pas l'habitude d'en voir. C'est hyper accessible.
2: Donc ça, c'est le vendredi 20 novembre, c'est à 20h30. Vous retrouvez l'ensemble de la programmation et vous pouvez réserver sur juliobona.fr, le centre culturel Julio Bona. C'est à Lillebonne. Merci beaucoup, Philippe Renaud, directeur, d'avoir
3: Merci
2: été avec nous ce matin. Belle saison et puis je vous dis à bientôt parce qu'on survolera à nouveau la suite de la saison en fin d'année, d'accord ?
3: À très bientôt.
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0: Ici Normandie, Grace Jones qui voit la vie en rose. Dernière escale pour notre grand agenda dans les boucles de la Seine à Mony, où le week-end prochain ce sera la fête du pressoir. Denis va nous donner le programme après Christophe Maé et la Lune.
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3: Je vous emmène à Mony, nous sommes en Seine-Maritime, à la limite, à la frontière avec le département de l'Eure. On est dans les boucles de la Seine, non loin de Bourrachard, de Caumont, de la Bouille. Et là-bas, à Mony, il y a un pressoir du XVIIIe siècle. Et le président de l'association du pressoir est Denis Hété. Il est avec nous. Bonjour Denis.
4: Bonjour.
3: Racontez-moi l'histoire de ce pressoir.
4: Alors, c'est un pressoir à longue étreinte, c'est un monument, hein, parce que c'était quand même une grosse pièce qui fait 6,50 m de long, 3 mètres, presque 4 de haut. C'est deux caisses de bois qui font comme un casse-noix, quoi. Mais là, entre deux, c'est pas une noix, c'est des pommes. Voilà. Alors, il y a une partie, c'est le pressoir à longue étreinte, et l'autre partie, c'est le tour apilé, où il y a le cheval qui entraîne une meule en bois et qui concasse les pommes avant de les mettre en presse.
3: Ce pressoir, il a été racheté par la municipalité qui l'a fait restaurer.
4: Oui, tout à fait. Il était vraiment en très mauvais état. Quand on dit le pressoir, c'est pas seulement ce qu'il y a à l'intérieur, c'est tout le bâtiment, oui. En fait. Il était entièrement refait, charpente, toiture et tout ça. Et le pari pour monsieur le maire Charlie était de le remettre en route, chose qui a été fait il y a 4 ans, quoi. Voilà. Donc là, c'est la 4e session.
3: Rendez-vous dimanche 18 octobre, tout au long de la journée, de 10h à 18h. Alors déjà, on pourra découvrir le bâtiment, le pressoir, et il y a des animations tout au long de la journée.
4: C'est beaucoup autour de la pomme et du verger, hein, donc il y a des gens qui vendent des plants fruitiers, il y a des ventes de jus, de cidre, il y a du cidre sans alcool pour la première fois cette année. Il y a aussi, on va sortir un petit peu de la pomme cette année, il va y avoir un viticulteur de Bourrachard là, qui va exposer son vin local. Il va y avoir des livres, il y a vraiment beaucoup de choses. Parce que nous, on va presser pendant que les gens peuvent se promener aussi autour du marché, faire des achats, voilà. On ouvre les portes à 10h et... Donc le cheval, il va se mettre en route à ce moment-là.
3: C'est un cheval de trait, c'est ça, hein?
4: Oui, c'est un cheval de trait, ouais. Donc. Il y en a même deux, ils se relaient comme ça, ils sont super gentils. Toute la journée aussi, un atelier pour les enfants aussi, il va y avoir un cuisinier qui va donner des conseils, puis des expositions, il y a la PHN, l'association pomologique de la région. On peut amener ses pommes pour avoir des infos sur les variétés, la IPO, il y aura des choses sur les abeilles, il va y avoir un sculpteur, un rémouleur aussi, les gens qui veulent faire affûter leurs outils, leurs ciseaux, enfin tout ça, quoi.
3: Ah oui, on peut tout faire. Voilà. Moi, je l'ai fait sur le marché à côté de chez moi. C'est pas que pour les couteaux et les ciseaux. Hein. Si vous avez un taille-haie, ça le fait très bien aussi. Enfin voilà, les cisailles, tout, absolument tout, il peut tout affûter. Bon, puis autour de tout ça, il y a un peu de musique quand même.
4: Voilà, oui, il y a les Flying Ducks qui font de la musique un petit peu variée, dans un registre plutôt blues, plutôt irlandais. Voilà, il y a aussi les trompes de Mony qui vont jouer à l'église de Mony. Sur le site, il y a l'église, il y a la salle des fêtes et le pressoir, et dans la salle des fêtes, c'est là qu'il va y avoir l'exposant de la PHN et tout ça. Les trompes, elles, ça sera dans l'église.
3: Concert de trompes de chasse, donc dans l'église de Mony, c'est à 15h30. Alors, restauration évidemment possible. Sur place, il y a des beignets, des crêpes, des gaufres. Et alors attention, Denis, on ne l'a pas dit, mais l'accès est libre. Il y a un chapeau éventuellement, hein, et on peut donner ce qu'on veut pour entretenir évidemment le pressoir.
4: Oui, tout à fait. Voilà, comme ça tout le monde peut venir en famille et peut venir deux fois, il n'y a pas de problème.
3: Alors si vous souhaitez en savoir un petit peu plus, on peut vous suivre sur la page Facebook Pressoir de Mony. Mony, je rappelle, on est à 5 km de la Bouille, 7 km de Bourrachard, 13 km de Duclair. 4e fête du pressoir, c'est à Mony, dimanche 18 octobre, c'est de 10h à 18h. Merci beaucoup Denis Hété, président de l'association du pressoir de Mony, d'avoir été avec nous. Et puis bonne fête alors.
4: Eh bien, merci, oui, ça va. Je pense que ça va bien se passer.
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1: Dans un instant, bonjour, on joue le blind test du week-end. Il est 11h. Mais avant, les infos, c'est avec vous, Cyril Ardo-Redon.
2: Des professeurs remplaçants dans les 114 lycées en situation rouge dès mardi. C'est la promesse du gouvernement et ça paraît compliqué, dit ce matin le syndicat d'enseignants SE-UNSA qui parle de 5 jours pour réparer tout ce qui a été détricoté au cours des dernières années. Le ministère de l'Éducation a promis au total 3000 enseignants remplaçants. Des mobilisations ce week-end un peu partout en France, à Besançon, Grenoble, Paris ou Brest contre les pesticides. Une centaine d'organisations dont Médecins du Monde appellent à se mobiliser contre un projet de directive européenne qui vise à simplifier la réglementation sur ces produits chimiques. Mobilisation également dans le Tarn contre la controversée autoroute A69 entre Toulouse et Castres. Hier, le concessionnaire a annoncé que la voie serait mise en service lors de la première semaine de novembre. Ce n'est pas très bon signe pour le gouvernement. Le projet de budget 2027, rejeté hier en commission à la quasi-unanimité pour la partie recettes. Peu de conséquences en revanche, car le texte revient mardi dans l'hémicycle dans sa version initiale. L'exécutif cherche à faire 45 milliards d'euros d'économies. Un homme de 29 ans condamné hier à 20 ans de prison par les assises de Paris. Il était jugé pour actes de torture et de barbarie. L'homme qui se décrit comme un masculiniste et un fasciste forçait des jeunes filles, dont des mineurs, à se mutiler en vidéo, les menaçant autrement de divulguer des images intimes d'elles. Le chef du SAMU du Pas-de-Calais condamné à 6 mois de prison avec sursis pour agression sexuelle. Les faits qui lui sont reprochés datent de 2025. Il est soupçonné d'avoir embrassé de force une collègue. Lui conteste les faits et va faire appel de la décision. Les mondiaux de judo en Azerbaïdjan, 2 chances de médaille aujourd'hui. La numéro 2 mondiale Léa Fontaine et la double médaillée mondiale et olympique Romane Dico. Jusqu'à maintenant, la France n'a décroché qu'une médaille en argent et 2 en bronze. Et puis le foot, première défaite en championnat pour Lyon qui s'incline 2-1 face à Lens. La 6e journée de Ligue 1 se poursuit aujourd'hui avec 5 affiches, dont Monaco-Toulouse ou PSG Le Mans à partir de 20h45.
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1: Des nuages, des éclaircies et des averses, principalement sur la Seine-Maritime, un petit peu sur le Roumois et le Vexin normand ce matin. Sur le département de l'Eure, c'est le soleil qui prendra l'avantage cet après-midi. Partout ailleurs, les averses nous

0: concerneront encore. Au meilleur, il fera cet après-midi 17 degrés. Ce sera le cas pour Vernon, pour Évreux. On attend 16 degrés à Rouen, 16 également à Verneuil-d'Avray-Diton, Marais-Vernier, au Havre, à Dieppe, 15 degrés sur le littoral du côté de Velette-sur-Mer et 14 seulement pour Gournay et pour Yvetot.
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0: Il y a des enfants, des petits-enfants à la maison. J'ai 4 billets pour Cerza, le safari en Normandie, le parc animalier à côté de Lisieux, dans le Calvados, à vous offrir. C'est valable jusqu'à la fin de la saison, c'est-à-dire jusqu'au 30 novembre. Vous vous inscrivez maintenant, Anne vous attend pour notre blind test du week-end. 02 35 07 66 66.
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0: Et le premier candidat, ce sera juste après Queen, Radio Gaga. Et puis d'ici midi, on va retrouver Fred Romanuik également. Depuis Rouen à table et la fête du ventre, place de la cathédrale à Rouen.

0: Ici Normandie, vos chansons préférées toute la journée, Queen et Radio Gaga. Il est complètement gaga parce qu'il est en plein cœur de Rouen, place de la cathédrale, à l'occasion de Rouen à table et de la fête du ventre. Et le parrain de cette édition, c'est Christophe Cressant. Et il est à vos côtés, Fred Romanuic, bonjour.
1: Bonjour Serge, tu vois, tu nous annonçais de la pluie ce matin et en fait, jusqu'ici ça se tient comme on dit, hein, pour l'instant, rien du tout. Avec des nuages, certes, ouais, qui paraissent parfois menaçants, mais qui nous laisse globalement tranquille. Effectivement, je suis avec Christophe Cressant. Et s'il y avait bien quelqu'un à croiser ce week-end sur le site de Rouen à table et de la fête du ventre, c'est lui, parce que je vous présente le parrain de ce bel événement. Comment on se sent en début de journée, comme ça, pour un week-end qui va être relativement long, Christophe?
2: Écoute, on essaye de maintenir la forme. En tout cas, on est très heureux d'accueillir tout le monde pour cette fête du ventre qui fait partie de l'événement Rouen à table. Et évidemment, très fier toujours d'être le parrain de cette édition 2026.
1: Alors, tu le connais, Serge, Christophe, hein, c'est une grosse boulangerie rouennaise.
0: Très, très bon.
1: Très, très, très bon. D'ailleurs, j'ai peut-être goûté un truc avant de partir. Je profite de mon statut. Hein, qu'est-ce que tu vas me faire goûter, d'ailleurs? Parce que vous avez exposé plein de choses dehors.
2: Il y a plein de choses. Là, c'est l'heure de la viennoiserie, encore un petit peu, là, pour cette fin de matinée. Je te conseille des petits cookies au caramel avec des petites noix de pécan dessus. T'as du tout-choc. T'as aussi le cookies classique, noix et chocolat.
1: Tu m'en mettras un kilo.
2: Ça marche. Hein,
1: merci, Christophe. Voilà, Christophe, meilleur ouvrier de France. Mais comme tu le constates, Serge, un mof qui est pas bof, hein, pour le coup, puisqu'on va avoir le droit de goûter. Le rôle du parrain pendant tout ce week-end, il va consister en quoi exactement? Beaucoup de représentations?
2: Un petit peu, voilà, c'est ça. C'est assez multiple, en fait. C'est d'accompagner les gens. On a fait le grand petit déjeuner ce matin sur la place de la cathédrale. Donc, près de 300 personnes pour un petit déjeuner avec nos viennoiseries. Et puis, hier soir, c'était les dîners. Chaque soir, un dîner avec des chefs différents. La présence, la discussion avec tout le monde, présenter nos produits et puis surtout défendre le fait maison. C'est le travail de toutes nos équipes avec beaucoup de bonheur au quotidien.
1: J'ai l'impression qu'on mange beaucoup pendant ces deux jours. C'est l'aspect un petit peu compliqué quand même. Hein.
2: Oui, peut-être.
1: Est-ce que tu t'es pesé en début de week-end? Et ce serait rigolo de se peser avant et après, tu vois.
2: J'ose plus. J'ose plus le faire. Mais il faut quand même tenter de se maintenir, voire pour mon cas en tout cas, de baisser un petit peu. Mais c'est pas le week-end pour le faire.
1: C'est pas le week-end pour le faire. Il y a de la nourriture partout, hein. Et essentiellement des producteurs du coin, on est bien d'accord. Des chefs sur la place de la cathédrale là-bas aussi.
2: Oui, c'est important de faire du local. C'est toujours plus vrai. Et donc ça, on le défend, on le promeut toujours plus. Oui.
1: Bon, Serge, on est obligé de te laisser parce que j'ai un truc à goûter avant d'aller déguster des huîtres.
0: Ramenez-moi un cake chocolat pistache. J'adore.
1: Pistache.
0: Ah oui.
2: Tu connais ça, Serge?
0: Ah oui,
2: avec grand plaisir, je te mets ça.
1: Non mais regardez ces charognards là.
0: On passe commande.
1: Bon, je vais aller manger des huîtres un petit peu avant midi.
0: D'accord.
1: Je te conseille de me suivre.
0: D'accord. Et à tout à l'heure, vers midi moins le quart à peu près.
2: Merci. Bonne journée à tous.
0: Merci. La fête du ventre est Rouen à table, un événement en partenariat avec votre radio ici Normandie. Et on a installé là-bas, place de la cathédrale, notre isoloir. Donc, si vous voulez répondre à quelques questions avant l'élection présidentielle, on va pas vous demander pour qui vous votez, hein. Ça prend quelques minutes. Vous n'hésitez pas à aller nous retrouver et retrouver Fred, qui va enregistrer en début d'après-midi une émission Bouge ou on joue, le blind test. Là aussi, vous pouvez aller sur place pour vous inscrire, pour tenter de repartir avec des cadeaux avec Fred tout à l'heure.
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0: Bonjour Catherine.
5: Bonjour.
0: Vous êtes à Pont-de-l'Arche. Quel temps fait-il à Pont-de-l'Arche?
5: Ensoleillé.
0: Oh là là, on est obligé de vous souffler. Alors, Catherine, j'ai peut-être pour vous quatre entrées pour Cerza, le safari en Normandie, valable jusqu'à la fin de la saison, puisqu'après le parc fermera ses portes à partir du 1er décembre. Donc là, c'est valable jusqu'au 30 novembre prochain. Pour cela, j'ai cinq extraits musicaux à vous proposer dans notre blind test du week-end. Nous allons remonter le temps au pas très loin avec les tubes qu'on écoutait au mois d'octobre 2021. Il me faut donc les cinq interprètes. Et vous me donnez votre réponse sur les petits extraits pour que je puisse comptabiliser tout ça. On est d'accord, Catherine?
5: Ok. Ok, oui. D'accord.
0: Attention, c'est parti, bonne chance.

0: J'ai pas entendu beaucoup souffler à côté de vous, Catherine.
1: C'est pas notre jeunesse.
0: Bah voilà. Bon, alors, on va revenir sur les réponses. Alors, la première, non, c'était pas Mylène Farmer, c'était Clara Luciani avec Respire encore.
1: Ah, Clara, oui.
0: Ah, bah
1: d'accord.
0: Alors, bon, ensuite, c'était Lazara, tu t'en iras. C'était pas ça non plus. Après, vous m'avez dit, je sais pas. Voilà. C'était Ed Sheeran avec Bad Habits. Ensuite, Grand Corps Malade, ça nous fait un point. Et puis le dernier, c'était Julien Doré.
1: Oui, Julien Doré, d'accord, oui, bon. Surtout, j'ai des vinyles de Julien Doré.
0: Ah oui, vous avez des vinyles, mais vous ne les écoutez pas, alors, Catherine. Bon, ça nous fait un petit point. On verra, peut-être sur un malentendu, ça peut peut-être suffire.
1: Je ne crois pas. Bon,
0: écoute, on verra avec les prochains candidats si vous voulez, comme Catherine, essayer de trouver des réponses, et peut-être un peu plus que Catherine. Vous nous appelez maintenant 02 35 07 66 66 en jeu. 4 entrées pour CERSA valables jusqu'à la fin du mois de novembre, donc pour, notamment pour les prochaines vacances, pour en profiter. Catherine, je vous embrasse. À bientôt.
1: Merci.
0: Au revoir. Voici Charles Doré et Hypersensible.

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1: Il est hypersensible, c'est lui-même qui le dit, Charles Doré.
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1: Dylan est avec nous dans l'Oise à Loconville. Bonjour Dylan.
3: Bonjour.
1: Vous êtes carrossier et en ce moment, on est à l'arrêt parce qu'il y a un petit souci de santé. Bon, rien de bien méchant, tout va bien. Ça ne vous empêchera pas quand même d'aller crapahuter du côté de Cerza, votre genou?
3: Non, sinon, je ne reviendrai pas à ma femme et à ma fille, nous allons faire un séjour.
1: Non, mais sinon, vous prenez le petit train à Cerza, voilà, au moins vous visiterez quand même. Il y a le petit train qui fait tout le tour, donc tout va bien. Dylan, j'ai peut-être pour vous 4 entrées pour Cerza, le safari en Normandie. Pour cela, nous avons un blind test, 5 extraits musicaux, le 10 octobre 1963, puisque nous sommes le 10 octobre aujourd'hui, c'était la mort d'Édith Piaf. Donc je vous propose 5 reprises d'Édith Piaf. À vous de retrouver les 5 interprètes. Dès que vous les avez, vous me les donnez sur les petits extraits musicaux. D'accord ?
3: D'accord.
1: Allez, bonne chance.

0: j'ai pas entendu beaucoup de réponses, Dylan. Je crois qu'il va m'en manquer, hein. Alors, le dernier, c'était Étienne Dao, la reprise de Mon Manège à moi. Juste avant, Mon Légionnaire, vous avez pas reconnu Serge Gainsbourg ?
1: Non, j'ai pas reconnu, j'ai mal entendu avec le téléphone.
0: On va changer le téléphone alors. Juste avant Serge Gainsbourg, c'était Grace Jones avec La vie en rose. Zaz, vous me l'avez donné sous le ciel de Paris, ça nous fait un point. Et puis la première, la reprise de l'hymne à l'amour du haut de la Tour Eiffel.
1: J'avais dit Céline Dion, je l'avais dit.
0: Ah, vous avez dit Céline Dion.
1: Ah, j'ai dit.
0: D'accord. Bon, alors je vous l'accorde parce qu'effectivement, j'ai pas bien compris ce que vous m'avez dit. Donc, je vous l'accorde. Céline Dion, donc ça nous fait 2 points. Ok. Donc, vous passez en tête devant Catherine. 2 points, ça peut suffire. On a déjà départagé des candidats avec 2 points. Donc, on garde votre score et on vous rappelle tout à l'heure avant midi si on doit vous départager. D'accord, Dylan ?
1: D'accord, ça marche.
0: Peut-être à tout à l'heure. Bonne journée.
1: Merci, vous aussi.
0: Au revoir.
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0: Nadia est avec nous. Nadia, vous êtes dans l'heure après, c'est ça ? Bonjour.
10: Oui, c'est ça. Alors, c'est vrai, c'est un peu
0: vrai. Eh ben voilà, mais je vous situe. Quel temps vous avez, là, soleil, nuage ?
10: Moyen, un peu nuage, un peu ensoleillé, enfin, moyen. Un peu moins froid qu'hier, mais ça va.
0: Bon, très bien.
10: On pourra se balader.
0: Ah ben voilà, on va se balader. Alors, où est-ce qu'on va se promener, alors ?
10: Peut-être vers l'usine Azadui, Saint-Germain-des-Angles, le long de Liton, voilà.
0: Oh, c'est sympa ça, le long de Liton, une petite balade comme ça. Bon, oui, prenez quand même un petit vêtement de pluie, on ne sait jamais, hein.
10: Oui, voilà. C'est quand même l'automne.
0: Exactement, mieux vaut prévoir. Nadia, peut-être pour vous, 4 entrées, 4 billets pour Cerza, vous connaissez ou pas ?
10: Pas du tout, justement, je serais bien. Pendant les vacances scolaires, on aura un petit fils. Donc
0: eh ben voilà. Mais oui, mais évidemment. Bon,
10: attendez.
0: Ah, c'est pas fait. Oui, effectivement, ce n'est pas fait. Alors, pour l'instant, on est à 2 points. Dylan a marqué 2 points. Oui. Donc, il me faut minimum 2 points. Après, moi, je serais vous, je mettrais les 5 directs. Comme ça, au moins, on s'est fait. Hein.
10: Carrément.
0: Bah oui.
10: Jouer pour nous. ça, ce sera gagné.
0: Mais oui, moi, ça ne marche pas, j'ai les réponses sous les yeux. Alors, attention Nadia, 5 extraits musicaux dans notre blind test. Nous allons remonter le temps jusqu'en 1970. Les tubes qu'on écoutait à la radio au cours d'octobre 70.
10: Voilà, j'étais au lycée, moi. Oui.
0: Bon, ça vous va 70.
10: Oui, ouais. Absolument. Bon, on va voir bon. Si ça me va.
0: Alors, attention, concentrez-vous bien. Et surtout, vous me donnez bien les noms des artistes sur les petits extraits musicaux. Attention, c'est parti. Bonne chance.
10: Merci.

0: Oui, vous me l'avez dit trois fois. Oui, c'est Dalida.
1: Ça compte trois fois.
0: Ah non, on n'essaye pas de gruger, Nadia. Ça marche pas comme ça. Alors, Joe Dassin, le premier, l'Amérique, vous me l'avez dit. Oui, ça nous fait un point. Ensuite, vous m'avez dit, oh là là là là, mais qui sait, c'était...
1: Mais c'est vrai, In the Summertime.
0: In the Summertime, ça vous vient pas? Mongo?
1: Non. Mongo Jerry.
0: Eh voilà, Mongo Jerry.
1: Eh ben oui.
0: Bon, ensuite, c'était pas Jimi Hendrix, c'était James Brown avec Sex Machine.
1: Ah oui, j'étais dans les J, mais pas le bon J.
0: Ah bah voilà. Michel Sardou, j'habite Sex en France, machine, oui. Ça vous me l'avez dit, ça fait 2 points, et puis donc Dalida, ça fait 3. Donc vous passez en tête.
1: Bon.
0: Voilà.
1: Bon,
0: on progresse, on a commencé à 1 point, 2 points, maintenant on est à 3.
1: Oui, ça va crescendo,
0: voilà. Alors,
1: Oui, mais ça veut dire que le prochain va faire 4.
0: Ça dépend. On ne sait pas, Nadia, on ne sait pas. Bon, quoi qu'il en soit, 3 points pour l'instant, vous prenez la tête, Nadia. Si on doit vous départager ou si vous êtes notre gagnante, on vous rappelle tout à l'heure avant midi, d'accord?
1: D'accord, merci beaucoup.
0: Bonne journée, Nadia. Et si on ne se reparle pas tout à l'heure, bonne balade au bord de Liton, alors, cet après-midi.
1: Merci, c'est gentil. Bon week-end à vous,
0: au revoir. Au revoir. Voici Liane Folie.

0: C'est tout doux. Au fur et à mesure, avec Liane Folly dans un instant, c'est Eric à Saint-Clair d'Arcey dans l'Eure qui va tenter sa chance à notre blind test.
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0: Ensemble contre le cancer du sein en Seine-Maritime, près d'Étretat, l'occasion d'Octobre Rose, le centre communal d'action sociale du Tilleul vous attend. Demain, vente de gâteaux, divers articles pour soutenir la cause à partir de 9h. 9h45, rendez-vous au manège pour le départ d'une marche de 5 km. La participation est de 5 euros. Et jusqu'à midi, des ateliers de découverte de la sophrologie, de la réflexologie et un pot sera servi pour clôturer la matinée. L'argent récolté au cours de cette manifestation sera reversé à la Ligue contre le cancer. C'est donc demain de 9h à midi au Tilleul. Mais sachez que si vous ne pouvez pas vous déplacer sur les différents événements qui sont organisés, vous pouvez faire un don en ligne. Pour cela, vous vous connectez sur don au singulier .ligue-cancer.net. 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
0: Bonjour Eric.
3: Bonjour.
0: Comment allez-vous?
3: Ça va, merci, et vous?
0: Bon, ça va, ça va. Qu'est-ce que vous faites de beau dans la vie, Eric?
3: Je suis salarié dans l'industrie chimique, voilà.
0: Dans la chimie, très bien.
3: Voilà.
0: Eric, il me faut minimum 3 points.
3: D'accord.
0: C'est le score de Nadia, 3 points pour l'instant. On est monté crescendo, 1 point, puis 2, puis 3. Donc la logique voudrait que vous fassiez 4. Mais bon, nous allons voir.
3: On va essayer.
0: Peut-être pour vous, 4 entrées pour Cerzal, le safari en Normandie. Est-ce que vous y êtes déjà allé?
3: Oui, j'ai eu l'occasion d'y aller au mois de mai, lors de l'anniversaire du parc.
0: Ah, d'accord. Alors, on a des gagnants qui nous ont envoyé des petites photos ce matin sur notre WhatsApp, que j'aille retrouver tout ça. C'est Karine. Karine nous a mis la photo de la girafe. On a la photo du lion également. Elle nous dit merci beaucoup pour ce moment à Cerza. Super week-end en famille. Bon, c'est ce que je vous souhaite. 4 entrées valables jusqu'à la fermeture du parc, donc le 1er décembre prochain. Eric, j'ai 5 extraits musicaux pour vous. Est-ce que vous êtes fan des séries télé?
3: Ça va, je me défends. Oui, ça va le faire. Ça devrait.
0: Ça va le faire? Bon. Alors attention, là, ce sont que des séries télé. 5 séries télé à retrouver. Dès que vous avez la réponse, vous me donnez ça sur les petits extraits. Attention, Eric, c'est parti. Bonne chance.
3: La croisière s'amuse.

0: Hamilton. La petite maison dans la prairie.
1: Alors, nous allons vérifier vos réponses. Vous m'avez dit la croisière s'amuse. Non, la croisière s'amuse, c'était pas ça. Là, c'était les drôles de dames.
0: Ah.
1: Ah oui. Eh oui, oui.
0: Ouais. Bon.
1: Parce que la croisière s'amuse, c'est love, bon. Alors, ensuite, Friends, ça, vous me l'avez dit tout de suite, ça nous fait un point. Après, vous m'avez dit Supercopter. Non, c'était Chips. Voilà. Ah. Et Guillaume qui réalise cette émission me dit c'est quoi parce que nous aussi on joue
0: hein,
1: parce que moi j'ai les réponses sous les yeux, personne d'autre les a. Ensuite les Simpsons, vous avez eu du mal mais vous me l'avez retrouvé, ça fait deux points. Et puis la petite maison dans la prairie, évidemment ça je pense que n'importe quelle génération connaît la petite maison dans la prairie, ça fait trois points. Vous êtes donc à égalité pour l'instant avec Nadia. Tout va dépendre du prochain candidat, si on doit vous départager, on vous rappelle tout à l'heure avant midi, d'accord Eric?
0: Entendu, pas de problème.
1: Bonne journée à vous, peut-être à
0: merci,
1: tout à l'heure.
0: Bonne journée.
1: Au revoir.
0: Merci, au revoir.
1: Alors, si vous voulez défier Nadia et Eric avec leurs 3 points, vous nous appelez maintenant 02 35 07 66 66. Si vous aussi, vous voulez tenter les 4 entrées pour Cerza, Anne vous attend.
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0: Ici Normandie, John Lennon, Imagine, dernière candidate pour notre blind test du week-end. C'est dans un instant, mais avant, nous allons aller manger des huîtres, déguster des huîtres à l'occasion de la fête du ventre à Rouen avec Fred Romanwick, c'est juste après ça.
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0: Et ce week-end, à Rouen, il y a Rouen à table et la fête du ventre. Fred Romanwick nous avait promis tout à l'heure qu'on allait aller déguster des huîtres.
15: Eh ben, elle est pas jolie, celle-là. Il a foutu sa moumoute dans les huîtres.
0: J'espère pas, quand même, évidemment. Alors, Fred, vous êtes avec Jacques, il n'y a pas de moumoute dans les huîtres.
16: Non, il n'y a pas de moumoute dans les huîtres. Mais c'est super frustrant ce que je vis depuis 10 heures tout à l'heure, Serge, parce qu'en fait, je vois plein de gens manger autour de moi. Mais tout le monde mange, hein. Les gens se promènent avec un truc dans le bec.
0: Bah, faut manger.
16: Ben moi j'ai pas le temps, je cours. Mais je vais te dire que je vais pas me gêner. Tiens, il y a Jacques, effectivement, il est en train de servir. Jacques, il vend des huîtres depuis combien de temps? Je vais demander à son fils qui est Laurent et qui est à côté de moi. Il vend depuis combien de temps des huîtres, ton père?
17: Alors Jacques, ça fait 40 ans qu'il vend des huîtres.
16: 40 ans, il devait prendre sa retraite cet été. C'est et ça. Il l'a pas. Ah ben, ça y est, est-ce que t'étais en train de servir là? Oui. Tu m'accordes deux petites secondes quand même, Jacques.
18: Oui, oui.
16: Pourquoi t'as pas pris ta retraite cet été alors que c'était prévu?
18: Ben, je l'ai pris 4 mois, puis après je me suis échappé de l'EHPAD.
16: Il s'est pris 4 mois, puis il est revenu. C'est pas une retraite, ça. Alors les huîtres, c'est des huîtres de Saint-Vaï, là, c'est rigolo, et c'est même attachant et touchant. C'est une histoire de famille, parce qu'il y a le grand-père, le papa, et Jeanne, la petite fille, vous êtes tous les trois à servir vos huîtres.
17: Oui, exactement, et en fait, ça se transmet de génération en génération, c'est une sorte de virus.
16: Et toi, t'as trouvé le bon rôle aujourd'hui, puisque tu les ouvres.
17: Oui, exactement, je les ouvre. Alors, on va les ouvrir, on va à peu près en ouvrir 250, douzaines.
16: 250 douzaines.
17: Oui, douzaines.
16: Bah, ça fait 12 000, ça fait pas loin de 13 000, quoi.
17: C'est ça.
16: Que tu vas ouvrir aujourd'hui?
17: Aujourd'hui et demain, oui. Sur tout le week-end.
16: Ouais. Alors, heureusement, Jacques, vous avez installé des tables à côté, comme l'ont fait beaucoup de producteurs, pour que les gens puissent s'asseoir et puis déguster, quoi.
18: Oui, voilà. Et puis, ils ont pris l'habitude, ils viennent manger là le samedi midi maintenant.
16: Ah, ouais. Bon
18: choix.
16: Et tu seras d'ailleurs demain en même temps que sur la fête du ventre, tu seras sur le marché du Clos Saint-Marc à Rouen.
18: Bah, moi, je vais faire le clos et puis Laurent va faire le. Ouais. Bah, rester ici.
16: C'est une multinationale, hein. Il y a un département Clos Saint-Marc et un département Fête du Ventre.
18: Ah oui, c'est un peu ça.
16: Et dis, on parle de tes huîtres, mais je veux pas avoir les huîtres de Saint-Va, je veux pas avoir l'air de réclamer. Tu vois ce que je veux dire? Tu me vois venir.
18: Oui.
16: Oui. Ben, je veux goûter, moi.
18: Ben oui, ben, ça y est, t'es prêt.
16: Ah, ben, écoute, la petite douzaine qui est là-bas, elle est pour moi.
18: Oui.
16: Vas-y, tu m'en donnes une.
18: T'as plus qu'à t'installer.
16: Faut que je m'installe.
18: Ben, oui, ça sent si bien, puis tu vas pouvoir discuter
16: avec les gens.
18: Avec les clients.
16: Ah, ben, ils ont l'air bien, hein, ils sont au restaurant, là.
18: Ah, oui.
16: Non, je m'assieds pas, attends, parce qu'il faut que je reparte après. Attends, j'arrive, Laurent, j'arrive. Ils veulent que je m'asseye, tu sais bien, Serge, que je suis pas du genre à m'asseoir.
0: Non, pas du tout. Il n'y a pas du genre à s'incruster chez tout le monde.
16: C'est quel calibre, ça?
17: Alors, ça, c'est le calibre numéro 2.
16: Ouais.
17: En fait.
16: Et juste une petite larme de citron dessus. Hein.
17: Une toute petite larme de citron, mais à peine, hein, parce que ça, normalement, une Saint-Va, ça se mange nature.
16: Ah, d'accord. Quand moi, je mets un petit peu de vinaigre avec de l'échalote, ça va pas, quoi.
17: Blasphème. Ah, complètement.
16: Ok, j'arrête. Alors, attends, Serge, dégustation en direct. Nom d'un chien. Elles sont un petit peu trop cuites, mais ça va.
17: Un trop cuites. Mais non, elles sont bien crues, elles sont bien charnues.
16: Elles sont pas cuites?
17: Mais pas du tout.
16: Ah d'accord, bah elles sont pas assez cuites alors. Non, j'adore. Les huîtres, c'est blasphème aussi quand on les fait cuire?
17: Non, pas du tout. Mais c'est en fait le goût de chacun. Mais il y a certaines personnes qui les aiment bien fraîches, sorties du bassin, un peu comme nous. Nous, c'est les huîtres de pleine mer, donc en fait, on sent vraiment la mer. Pour ceux qui connaissent Saint-Va, c'est juste un lieu magnifique. Hein, vous avez l'île de Tatiou en face. Vous avez en face, vous avez vraiment une atmosphère, et les gens, quand ils viennent les prendre sur le marché ou alors ici pendant la fête du ventre, rond à table, ils voyagent. Voilà. Ils sont sur Saint-Va, ça leur rappelle des souvenirs.
16: Ils ont vu sympa. Sur l'île de Tatiou, et puis voilà, ils passent
17: les pieds dans l'eau. Et puis la tradition à Saint-Va-la-Hougue, bah, c'est de prendre la douzaine à Saint-Va, de traverser sur Tatiou, de mettre la bouteille de vin blanc dans la mer.
16: Et on appelle ça le voyage immobile. Et si vous nous cherchez, on est rue Jeanne d'Arc. Je vais te laisser, Serge, parce que j'ai une douzaine d'huîtres à finir avant de vous recevoir tout à l'heure à partir de 13h dans notre studio qui est sur la place de la cathédrale.
0: Il y a encore des gens pour. Il y a encore de la place si on veut venir jouer ou pas, Fred?
16: Oui, vous pouvez venir, vous êtes tous les bienvenus, on trouvera de la place pour tout le monde. Venez, rejoignez-nous et jouez avec nous à Bougeons, on joue tout à l'heure.
0: Merci Fred, bon alors, bonne dégustation des huîtres.
16: Hein. Bisous. Hein.
0: Merci, la fête du ventre tout ce week-end, c'est à Rouen en partenariat avec Ici Normandie et Fred Romanwick, effectivement. Enregistrement de notre blind test avec différents candidats, si vous êtes dispo en début d'après-midi, vous venez retrouver Fred, place de la cathédrale à Rouen, et vous en profitez pour aller dans l'isoloir, répondre à quelques petites questions. Des questions, des artistes à retrouver, c'est Marie-Sylvie qui joue juste après Marine.

0: Ici Normandie, marine et escrocs.
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0: Marie-Sylvie est avec nous, bonjour.
3: Bonjour.
0: Vous êtes dans le Vexin normand, à Naufle-Saint-Martin, on n'est pas très loin des Trépanies, de Gisors.
3: Oui.
0: Et vous êtes chargée de communication, vous communiquez sur des formations pour les adultes, c'est ça, formation professionnelle.
3: Ouais.
0: Alors, vous avez entendu, Marie-Sylvie, il faut minimum 3 points.
3: Oui.
0: Nadia et Eric sont à 3 points, donc soit vous marquez 4 ou 5 et c'est plié, ou alors il y aura une petite question pour vous départager.
3: Ok.
0: Alors, est-ce que vous connaissez Cerza ou pas ?
3: Non, je ne connais pas.
0: Bon, alors le safari en Normandie, vous croiserez là-bas des lions, vous croiserez des girafes, des rhinocéros, des hippopotames, des dinosaures. Ah non, il n'y en a pas. Dinosaures, non, ils n'en ont plus, le dernier est parti. Alors attention, j'ai pour vous 5 extraits musicaux à retrouver, les artistes bien sûr, je vous demande les artistes, les tubes que nous écoutions à la radio au cours du mois d'octobre 2001, donc c'est pas très vieux, je compte sur vous, attention, écoutez bien et vous me donnez vos réponses sur les petits extraits, bonne chance.

0: Marie-Sylvie, je ne vous ai pas entendu.
1: Excusez-moi.
0: Ah bah oui, fallait répondre
1: fallait
0: sur
1: les titres au fur et à mesure.
0: Fallait me donner les artistes au fur et à mesure, bah oui.
1: Oh, je suis désolée, alors, franchement. Bah,
0: alors, vous avez reconnu qui?
1: Alors, j'ai reconnu Garou et Céline Dion.
0: Ouais.
1: Kylie Minogue, je crois.
0: Oui.
1: La Manon Negra. Et je me souviens plus. Purée, attendez. Mince, comment il s'appelle?
0: Hey, alors le problème c'est que moi je peux pas vous accorder.
1: Ben oui.
0: Alors
1: oui,
0: Garou, ouais. Céline Dion, oui, ça nous faisait un point. Kylie Minogue, ça faisait deux. C'était Manu Chao, mais Gustas Tou. Il y avait Gérald de Palmas avec Tombé, et puis Michael Jackson, le premier.
1: Ah bah là, je vais me faire tuer. Là, je suis
0: Michael Jackson. Voilà, Marie-Sylvie va se faire tuer. Okay. Ah bah bravo. Bon bah vous reviendrez me voir, d'accord.
1: Ouais, ok.
0: Bon.
1: Merci beaucoup.
0: Mais vous saurez que pour la prochaine fois, il faut répondre sur les extraits. Hein.
1: Et ben, en fait, je vais vous dire la vérité. Ma fille m'a appelé. Maman, s'il te plaît, joue. Parce qu'on voudrait bien pouvoir participer et aller au parc avec donc, son mari et sa petite fille. Et donc, ils m'ont appelé. J'étais en course. Maman, joue. Ok.
0: Bon.
1: Je le fais. Et là, en plus, Michael Jackson, je peux vous dire que mon gendre ne va pas me rater. C'est certain.
0: Aïe. Bon, bah, écoute. Écoutez, on aura l'occasion d'offrir d'autres entrées pour Cerza. Je vous embrasse, Marie-Sylvie, à bientôt.
1: Merci. Au revoir.
0: Nous allons donc rappeler Nadia et Eric pour savoir qui va repartir avec ses 4 billets d'entrée pour Cerza.

0: Je situe, mais voilà, c'est tout.
1: Bon. Alors, vous avez répondu combien, vous, Eric?
0: Ah, j'ai mis la barre, j'ai mis le double, j'ai dit 15 000.
1: Ah oui, 15 500, effectivement. Alors, c'est trop, et figurez-vous que Nadia, elle est à 41 habitants près. C'est 8541, Nadia.
2: Waouh. Il faut que j'aille jouer au loto tout de suite.
1: Ah bah peut-être. Bon, Eric, je suis désolé.
2: Mais c'est super.
1: Ce sera pour une prochaine.
0: Félicitations à Nadia.
1: Je vous embrasse, Eric. Bonne journée à vous. À bientôt, Eric.
0: Merci. Bonne journée à toute l'équipe. Au revoir. Bon week-end.
1: Bon, Nadia, ça y est, c'est fait. 4 entrées pour Cerza. Le parc animalier, le safari en Normandie, félicitations. Bon ben, coup de chance, hein. 8500, franchement, très bien.
2: Alors là, c'est formidable. Oui, là, vraiment, c'est extra. Mon mari m'avait soufflé 8000, lui il est plus doué que moi pour ce genre de choses, et je me suis dit je vais monter d'un cran, mais vraiment au hasard.
1: Bon ben écoutez, ça y est, c'est fait. Nadia, je compte sur vous pour m'envoyer des petites photos, d'accord?
2: Ah bah bien sûr, sans faute, sur le site.
1: Je vous embrasse, Nadia, surtout vous ne raccrochez pas, je vous renvoie vers Anne. Au revoir.
2: Très bon week-end à vous, au revoir.
1: Et si comme Nadia, vous aussi vous voulez repartir avec vos 4 entrées pour Cerza, rendez-vous demain entre 11h et midi.
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1: Très bon samedi à l'écoute d'ICI Normandie, il est midi. Les infos, Simon Monoury, les élèves du lycée Marcel Samba de Sotteville-lès-Rouen de retour en classe à partir de lundi.
4: L'établissement a subi d'importants dégâts lors de la manifestation du 1er octobre. Les flammes d'une barricade se sont propagées à l'entrée de l'établissement, ce qui a fragilisé la structure. Une fermeture partielle a été mise sur la table. Finalement, le service d'incendie a donné son accord pour une réouverture, ce qui sera le cas, a annoncé hier la région Normandie. Bertrand Degnaud est le vice-président en charge des lycées.
5: On a réussi à obtenir l'accord des services de sécurité, de contrôle de sécurité et d'évacuation qu'on pouvait ouvrir lundi sans difficulté de jauge. Donc après, c'est au proviseur d'organiser les choses. C'est lui qui a son pouvoir et qui pourra le faire. Mais techniquement, le lycée pourra fonctionner, pas par l'entrée principale. Ça, elle est hors d'état pendant un bon moment maintenant, en termes de semaines, voire de mois. Plutôt de moi d'ailleurs, et donc on va pouvoir utiliser une entrée et une sortie en cas d'évacuation nécessaire. En tout cas, les conditions sont là pour que les cours reprennent lundi. C'est un lycée qui, pendant plusieurs mois, va encore avoir les stigmates de ce qui s'est passé. Tous les lycées qui ont été touchés, à chaque fois, il y a eu des incendies, il y a eu des bris de verre, il y a eu des dégradations, donc c'est plus ou moins important, mais il y aura des semaines et des semaines de chantier et d'entrées différenciées, des fois des services de cantine un peu ralentis, parce qu'il y a des jauges qui sont moins faciles et qu'il y a des sécurisations qui sont plus existantes à 100% comme avant, donc chaque cas va être différent, c'est encore plus compliqué à gérer pour nous.
4: Selon les informations d'ICI Normandie, 130 lycéens seront de retour dès lundi. D'ici la fin de semaine, les 1400 élèves seront de retour en classe. Dans l'Eure, plusieurs jeunes manifestants ont escaladé la clôture de l'école primaire Jacques Prévert hier matin à Louviers, en marge d'une mobilisation lycéenne. Le plan particulier de mise en sécurité a été déclenché. Le maire François-Xavier Priolo souligne que la communauté éducative ainsi que les familles ont été traumatisées par cet événement. Un soutien psychologique a été mis en place pour accompagner le personnel et les élèves de l'école. 31 pompiers mobilisés cette nuit, peu après minuit, sur le parking d'une concession automobile à Oissel-sur-Seine. 5 véhicules, dont 2 électriques, ont pris feu. Les secours ont pu éteindre l'incendie avant qu'il ne se propage. 300 personnes attendues aujourd'hui à Val-de-Reuil pour fêter la fin du contournement est de Rouen. Début juillet, le ministre des Transports annonçait sur ICI Normandie l'arrêt de ce projet. Le coût de cette longue route de 41 km était estimé à près d'un milliard d'euros.
1: Le HAC, toujours à la recherche de sa première victoire en Ligue 1 cette saison.
4: Nos ciels et Marines sont toujours derniers du championnat de football avec seulement 2 points en 5 matchs. Après la trêve internationale de 3 semaines, Le Havre se déplace cet après-midi sur la pelouse de Lille, 4e. Une situation très préoccupante, mais au club, personne ne semble céder à la panique, François Manoury.
6: Seule équipe du championnat toujours sans victoire, Le HAC a traversé cette longue trêve avec le boulet de lanterne rouge. Mais pour l'entraîneur Didier Digard, ces joueurs ne sont pas atteints psychologiquement.
7: Moi, je ne ressentais pas spécialement le besoin qu'ils évacuent tout ça, mais plutôt qu'ils prennent conscience et qu'ils fassent face à la situation et qu'on cherche des solutions pour avancer. Mais c'est pas un groupe que j'ai senti marqué. Sinon, c'était d'un côté positif avec l'envie de faire évoluer les choses.
6: C'est l'état d'esprit qui anime Josh Maja, auteur de son premier but en Ligue 1 à Toulouse juste avant la trêve. L'attaquant nigérian en a marqué 3 autres

0: lors de la victoire 6-1 en amical face à Boulogne-sur-Mer il y a 8 jours. Tout bénéfique pour sa confiance.
1: Avec un match amical, c'est une opportunité pour essayer des choses, mais aussi pour être plus près physiquement. Et avec un triplé, c'est normal d'avoir plus de confiance. Et avec ça, j'espère que je peux remettre dans le championnat.
0: Le HAC aura bien besoin de lui pour aborder ce mois d'octobre de tous les dangers, avec notamment un déplacement à Marseille et la réception du Paris Saint-Germain. Pas de quoi effrayer pour autant Josh Maja.
1: Tous les matchs, c'est une bataille, c'est un challenge, mais pour nous, on a beaucoup de qualité ici pour faire mal à l'adversaire. Donc, comme ça, on peut gagner. C'est la mentalité qui compte et aussi la conviction.
0: Et il en faudra beaucoup cet après-midi à Lille face au quatrième du classement.
2: Lille-Le Havre, match à suivre en intégralité sur votre radio ici Normandie, avec au commentaire François Manoury, coup d'envoi à 17h15.
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2: Un temps mitigé pour aujourd'hui, Serge.
4: Oui, une alternance entre nuages éclaircis, de temps à autre quelques averses, les températures maxi de 15 degrés à Saint-Valery-en-Caux jusqu'à 17 degrés à Vernon. Et puis demain, ce sera pareil, hein. Couvert, encore des averses, retour des éclaircies dans le courant de la journée. Côté circulation, le bac de Quillebeuf a repris du service, tout va bien. Je vous laisse avec Willy Revelli, Fabien Hémeau et Nicolas Malabeuf. Il est midi 5.
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7: Bonjour, merci d'avoir choisi votre radio ici. C'est Willy vient déjeuner chez vous, numéro 1095.
8: Oh là là,
9: ça filoche.
7: Bonjour la tribu.
8: Bonjour.
7: Alors, qui est là aujourd'hui? Ben, Nicolas Malabeuf est là, notre enfant de la télé. Bonjour mon bon Nicolas.
8: Bonjour Willy, bonjour tout le monde.
7: Et Fabien Hémeau, notre geek. Bonjour mon Fabinou.
8: Bonjour Willy, bonjour à tous.
7: Et bienvenue à tous. Alors, avant de démarrer, un grand merci au public de Lyon.
8: À Dessines-Charpieu.
7: Tout à fait.
8: À côté de
7: Lyon, effectivement. Oui. Merci beaucoup pour votre accueil.
8: Carton. Un triomphe.
7: Encore une sitting ovation, encore, mais ça n'arrête pas, hein. Merci infiniment. Prochaine date, c'est quand?
8: Eh bien, c'est à Besançon dans la Marne, le vendredi 23 octobre.
7: Voilà.
8: Puis ensuite, vous serez à la Comédie de Toulouse, le 30 octobre.
7: Voilà, toutes les dates sur le site willy-revelli.com. Venez nombreux, ça me fait plaisir. Et puis, ça nous permet de passer un petit peu plus de temps ensemble. Voilà. En attendant, mes amis, c'est reparti pour 90 minutes utiles avec votre grand talk show, pas comme les autres. Je vous promets de bonnes vibrations d'ici 13h30 avec nos invités, nos chroniques, notre musique et nos cadeaux. Alors notez bien les dossiers du jour. Dans un instant, on va bien évidemment revenir sur la colère des lycéens. Alors au-delà des quelques crétins qui cassent tout et qui ne méritent pas qu'on s'y attarde, comment parler, que dire à des jeunes qui ne voient qu'un avenir sombre? On en parle dans une minute. Et à 12h30, à la veille de l'ouverture du salon de l'auto à Paris, pour une grande majorité de Français, la voiture est devenue un véritable luxe. Entre l'essence, l'assurance, les réparations, la voiture mange un cinquième du budget.
8: Oh là, en oh compte là, non, mais...
7: une grande... Bah oui, alors on va pas en parler à Fabien qui a 18 voitures. Une grande enquête.
8: Diesel en plus.
7: Ah bah toute diesel évidemment, parce qu'en plus il aime la planète évidemment.
8: Ah bah oui.
7: Une grande enquête a été menée à ce sujet, on en parle tous ensemble dans 20 minutes. Et bien sûr, vous le savez, la grande nouveauté de cette saison, dorénavant entre 13h et 13h30, le samedi, c'est
8: Youpi la vie.
7: C'est vous qui avez les clés de l'émission. Pendant 30 minutes, vous nous appelez, on discute de ce que vous voulez, si vous voulez réagir donc sur les thèmes du jour, la révolte des lycéens. Voilà, appelez-nous, dites-nous ce que vous en pensez, si vous êtes lycéen, étudiant, parent d'étudiant, prof. La voiture, tiens, est-ce que c'est devenu un produit de bourgeois pour vous? Ou si vous voulez juste nous faire un petit coucou, bah, c'est possible aussi. Notez bien donc le numéro de téléphone 0810 055 056 0810 055 056. L'antenne est à vous. Et quand vous passez à l'antenne, vous repartez avec quoi, mon
8: Eh bien, les vacances de la Toussaint approchent, c'est la semaine prochaine. 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
7: Voilà, donc appelez-nous 0810 055 056.
8: Et sur ce même numéro, vous pouvez également nous envoyer gratuitement des messages via WhatsApp.
7: Oh là là, mais c'est dingue, hein.
8: C'est bien fait.
7: C'est pas un truc bien foutu. On a tout dit. Alors démarrons.
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7: Allez, ouvrons notre premier dossier. Bonjour Marvin Ndiaye.
10: Bonjour, vous allez bien?
7: Ça va très bien. Attends, on écoute chez là. Vas-y, vas-y. Et Marvin, ça fait du bien de chanter un peu du Sheila, non? Alors,
10: clairement.
7: Eh ben voilà, vous avez 29 ans, mon cher Marvin. Vous êtes dirigeant d'entreprise et ça marche plutôt bien pour vous puisque vous étiez promis plus jeune d'être millionnaire avant 30 ans et hop, à 23 ans, ça a été le cas. Bon. Alors, pour qu'on vous connaisse un petit peu mieux, la première boîte là que vous avez montée elle, et qui vous a permis de réussir, vous faisiez quoi?
10: Je faisais de la livraison de repas à domicile. En fait, j'ai commencé à cuisiner donc chez ma maman. Et puis depuis mon aiguille, grâce aux réseaux sociaux, j'ai de plus en plus en fait partagé les plats que je faisais jusqu'à les diffuser en fait partout.
7: Voilà.
10: Donc en fait, c'est vraiment de la livraison de repas où j'avais une usine de production et il faut une trentaine de salariés à 25 ans, ce qui m'a permis de valoriser la boîte assez rapidement et voilà. De devenir millionnaire.
7: Voilà, mon cher Marvin, je voulais vous avoir parce que comme vous êtes jeune. Vous sortez à peine du lycée. quand vous voyez là tous ces jeunes là qui sont dans la rue en ce moment et qui ne croient plus en l'école, vous qui avez réussi, qu'est-ce que vous pourriez j'avais envie d'entendre un autre son de cloche. Ouais. Vous êtes jeune, quand vous voyez tous ces jeunes dehors qui ne croient plus trop à l'école pour la réussite, qu'est-ce que vous aimeriez leur dire là?
10: Alors, je pense qu'il y a deux catégories de personnes aujourd'hui qui sont dehors en train de faire des revendications. On a du coup les jeunes, les lycéens, qui je pense qu'effectivement ont raison sur énormément de choses et sur le fait que l'école aujourd'hui n'est pas forcément dans les meilleures dispositions pour pouvoir du coup assumer leur avenir professionnel. Et il y a les casseurs qui sont en train, eux, d'étouffer tout le bruit aujourd'hui et malheureusement, en fait, de casser en fait les revendications. Parce qu'aujourd'hui, ce qu'on entend, ce qu'on voit, c'est des forces de l'ordre face à des lycéens, c'est des pompiers en train d'éteindre les feux, mais pas vraiment du coup le bon message au niveau des lycéens. Et je pense qu'effectivement, l'école a évidemment des lacunes, mais comme en fait n'importe qui, comme vous, comme moi, je pense qu'elle fait de son mieux pour essayer aujourd'hui de préparer les élèves. Aujourd'hui, évidemment que ça fait partie des priorités du gouvernement, mais je pense pas qu'ils obtiendront ce qu'ils veulent de cette manière-là, malgré le fait que ce soit un bon premier mouvement. Il faudrait justement qu'on aille plus dans l'amélioration dans la communication. Et je pense que l'école restera quelque chose de toujours très bien, mais effectivement, derrière, elle doit, comme nous tous, évoluer. Parce que le système est un peu, on va dire, âgé.
7: Un peu âgé. Mais vous, Marvin, vous en recrutez souvent des jeunes dans vos boîtes. Vous les recrutez comment? Est-ce que vous faites, la différence entre un jeune qui est très diplômé d'un autre? Est-ce que le diplôme, ça compte encore, par exemple, quand vous recrutez des gens?
10: Alors, je pense que le diplôme, ça compte encore pour une raison très simple. C'est que avoir un diplôme à l'école, ça te démontre une certaine éthique, une certaine régularité. Le fait de savoir passer en certaines difficultés. Alors, je dis pas, moi, par exemple, je suis un profil où j'ai fait un CAP cuisine. L'école, on va dire, de manière générale, n'était pas, adaptée à moi. Par contre, mon CAP, je l'ai réussi, j'ai fini mon diplôme, j'ai fini mon bac, j'ai fini tout ce que je devais finir. Parce que l'école apprend cette rigueur, cette discipline qui doit se traduire dans nos entreprises de manière professionnelle. Effectivement, elle formate les gens, on va dire, à être des ouvriers pour une catégorie, mais non, elle fait pas que ça. Elle professionnalise. Elle institutionnalise, et ça, c'est important quand on a une entreprise.
7: Il y a Fabien Imbeau qui veut dire quelque chose.
9: La motivation aussi, ça compte également. Parce qu'on peut avoir les plus grands diplômes du monde, si on n'est pas motivé, ça compte aussi.
10: Oui, ça c'est sûr aussi. La motivation est de toute façon ineffective dans tout ce qu'on fait. On passe du sport, qu'on mange, ou même qu'on passe une entreprise.
7: Mais vous, là, vous trouvez, par exemple, que l'école d'aujourd'hui, elle forme... Vous qui êtes entrepreneur, par exemple. Il y a plein de jeunes qui ont des rêves, qui ont envie de réussir. Est-ce que vous trouvez que l'école forme à la réussite, justement, ces jeunes entrepreneurs?
10: Alors, l'école, non. En fait, l'école forme en partie à la réussite. Elle forme pas forcément, donc heureux. Mais par exemple, en fait, il manque énormément de matière. Aujourd'hui, il manque des matières sur la connaissance de la fiscalité, comment bien gérer son budget, comment l'IA, en fait, comment lire une fiche de paye. Enfin, en fait, il manque énormément de choses aux jeunes pour pouvoir vraiment avoir les bons outils pour aller travailler. C'est dans ce cadre-là que moi j'ai créé mon cabinet qui est Ultra pour vraiment redonner un maximum de compétences, de connaissances et d'entourage. C'est pour ça que je pense que beaucoup de jeunes me suivent également sur les réseaux sociaux. C'est pour tous ces conseils gratuits qu'on met à disposition que je pense que l'école ou d'autres systèmes beaucoup plus institutionnels devraient pouvoir mettre en place gratuitement pour les élèves et pour en fait leur permettre de démarrer la vie de la meilleure manière en fait.
7: Voilà. Donc là ce midi, Marvin, voilà, s'il y a des jeunes ou des parents qui ont des jeunes en ce moment au lycée ou qui font des études, qu'est-ce que vous pourriez leur dire pour les encourager? Déjà, moi je trouve qu'effectivement leurs revendications sont tout à fait saines et justifiées, légitimes. Je parle pas des gens qui cassent, on est d'accord, mais jeune entrepreneur, qu'est-ce que vous aimeriez leur dire?
10: L'école n'est pas votre ennemi. L'école est votre amie, mais par contre, elle ne vous donne pas toutes les cartes. Elle vous donne une base, et c'est à vous après, dans votre vie, dans tout ce que vous allez entreprendre, dans tout ce que vous allez faire, à aller faire l'effort supplémentaire pour aller vous former et chercher la compétence, la connaissance. Et si je peux même dire un petit truc, c'est suivez-moi sur Instagram, ça vous aidera déjà un petit peu plus aussi à avoir un maximum d'informations.
7: Voilà. Donc l'Insta, c'est quoi?
10: Marvin Ndiaye.
7: Voilà, tout simplement. Donc Marvin Ndiaye, donc N-D-I-A-Y-E. Voilà, on veut vous retrouver.
10: Exactement.
7: Eh ben, merci infiniment, mon cher Marvin. Donc, dirigeant d'entreprise.
10: Merci à vous pour l'invitation.
7: Eh ben, avec beaucoup de plaisir. Quand il était jeune, Marvin, il dit, moi, je veux réussir. Et puis, il avait pas la cuillère en or dans la bouche, comme on dit. Hein. Il s'est dit, je vais me bouger. Et puis, je deviendrai millionnaire avant 30 ans. Bim, 23 ans millionnaire. Et voilà. Ben non, mais voilà. Mais c'est vrai que l'école.
9: Il s'est donné les moyens aussi.
7: Voilà.
9: Il s'est donné les moyens. Il faut être motivé.
7: Voilà. Faut pas toujours compter que sur les institutions XY. Faut se bouger un peu.
9: Je vais réussir.
7: Bon, ben, toujours pas. Faut t'accrocher. Merci beaucoup, Marvin. Passez une belle journée. Et dans un instant, c'est vous que je veux entendre, mes amis. C'est la libre antenne du week-end. Si vous voulez réagir là-dessus, ce que vous venez d'entendre, là-bas, allez-y. 0810 055 056 à partir de 13h. On vous donne l'antenne. Rien qu'à vous. Dans un instant, on parle de quoi avec toi, mon Fabinou?
9: L'actu web, on va revenir sur les manifs des étudiants, justement. Le numéro de téléphone de Sébastien Lecornu qui circule sur Internet. Et Céline Dion qui enflamme toujours les réseaux sociaux. Alors.
7: C'est fabuleux. Tiens, en attendant, on va écouter Renan Luce avec La Lettre.
8: Il revient, Renan Luce.
7: C'est vrai, quelle drôle d'idée.

0: plus avec la lettre. On n'écrit plus maintenant, c'est fini ça.
1: Les
0: vous recevez encore des lettres, on reçoit plus à part des factures.
2: À part les impôts.
0: Voilà, tu reçois que des factures.
3: Et puis on écrit. Et les cartes postales.
0: Ah,
2: oui. Ah oui, j'ai reçu une lettre cette semaine.
0: Bah bon.
2: Pour me dire que j'avais perdu un point sur mon permis.
0: Ah, mais qu'est-ce que t'as foutu?
2: Bah avec cette vitesse, j'en ai
0: marre. Il
2: ne peut plus rien faire.
0: Oui, bah on ne peut rien dire. Plus fumer dans sa bagnole, c'est vite fermé. Avec les gamins pas attachés, bon sang.
2: Ça, c'est la bonne.
3: Quelle époque.
0: T'imagines la vieille émission de Réac. Dans un instant, mes amis, on va vous présenter un invité pas banal, parce que cette saison encore, on aime vous présenter des invités
4: pas banaux.
0: Mais d'abord, donc, notre Fabien Aymo, qui n'a plus de temps. Combien de points?
2: Il m'en reste 11.
0: Ah, 11.
2: Ça va. J'en ai récupéré entre temps, puis j'ai des combines. Bon, vous m'appelez.
0: Faites attention sur la route, mes amis.
2: Bien sûr.
0: N'écoutez pas toutes les conneries qu'on raconte.
2: Non, soyez prudents. Ouais. C'est parti pour toute l'actu web de la semaine. On démarre avec les manifs de nos lycéens français. Ça fait un peu plus d'une semaine qu'ils manifestent pour obtenir plus de moyens dans l'éducation. Et en marge de tous ces mouvements, on a vu quand même cette semaine des vidéos drôles et touchantes. À Mâcon, par exemple, on a vu un policier faire un AK devant des lycéens abusés. On a vu un jeune manif.
0: Les AK, c'est quoi? C'est une commune danse?
2: C'est une danse, voilà, comme les rugby.
3: En Nouvelle-Zélande, voilà. Les All Blacks.
2: On a vu un jeune manifestant faire un bras de fer amical avec un gendarme sur un capot de voiture. À Niort, un groupe de jeunes a aidé une personne âgée en béquille à traverser une rue. Ils ont fait
0: bravo,
2: un câlin.
0: Bravo,
2: donc voilà, ça, c'est
0: voilà,
2: mignon.
0: C'est très bien. Ça.
2: Et en Corse, des lycéens ont chanté des chants traditionnels devant leur établissement.
0: Ah oui.
5: Dans un aspect du bel abri d'en pas.
2: En Corse.
5: On ne sait qu'on la veille.
2: Mais voilà, de belles images qui ont beaucoup été partagées sur les réseaux sociaux cette semaine, comme quoi il n'y a pas que des casseurs, il y a aussi des lycéens qui ont du cœur. Toujours dans l'actu web de la semaine, le prix du carburant. Face aux factures d'essence qui s'envolent, un entrepreneur en bâtiment dans les Alpes-Maritimes a trouvé la solution ultime pour livrer ses marchandises sur ses chantiers. Il utilise un âne. Je vous jure que c'est vrai. Sa philosophie, je cite, ah ouais, les carottes, c'est toujours moins cher que le plein de diesel. Résultat, ce patron se déplace à Dodane. C'est peut-être ça, notre
0: moyen de transport. C'est super intelligent, les ânes, il paraît.
3: Ah bon?
0: Ouais, tiens, on dit tout le temps à quelqu'un espèce d'âne, genre, mais en fait, non, ils sont très, très intelligents.
3: Comme les cochons qui sont très propres.
0: Exactement. Voilà.
2: Eh bien, voilà, en tout cas,
0: bienvenue aux animaux de l'île.
2: Voilà, l'âne, donc c'est très bien. Bonne idée. Passons tous à. L'âne énergie. Ça passe. Hein.
0: Non,
2: changer de temps.
0: Non.
2: Si vous avez,
0: je vais t'enlever un deuxième point.
2: Allez-y. Si vous avez des revendications, tiens, concernant toujours le carburant, eh bien, vous pouvez carrément envoyer un message directement à notre premier ministre Sébastien Lecornu, car son numéro de téléphone circule en ce moment sur Internet. Sébastien Lecornu a été victime d'un piratage. En fait, le site Internet Le Slip Français a été victime d'une cyberattaque. Les pirates ont récupéré les données de plus d'1 million de clients, et notre premier ministre en fait partie, il commande ses petits slips en ligne. Bref, son numéro a fuité, c'est quand même dommage pour une marque de slip d'avoir des fuites, c'est vraiment une très mauvaise pub. Rien à voir avec les fuites, mais Céline Dion, parce que ça fait quand même longtemps qu'on n'a pas parlé de Céline Dion, elle nous manque.
0: Alors tu vas voir là.
2: On prend des nouvelles de Céline. Céline qui a connu une mauvaise soirée mercredi soir lors de son 11e concert. Ça fait le tour des réseaux sociaux. Céline Dion a chuté sur scène à cause de ses talons. Écoutez sa réaction.
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2: Ah ça arrive à tout le monde. Et après sa chute, Céline Dion a oublié les paroles de sa chanson Pour que tu m'aimes encore. Écoutez, heureusement que son public était là. Là ça va. Et tout le monde chante.
0: C'est trop beau, c'est trop beau.
3: C'est mignon.
2: Heureusement que vous êtes là. Bon, au moins, c'est sûr que ce n'est pas du playback. Voilà, ça vient taire les rumeurs. Céline Dion va-t-elle tenir jusqu'au 17 octobre? C'est la question que les internautes se posent. Affaire à suivre. Et pour la chute de cette chronique, eh bien, je laisse ça à Céline, qui fait des chutes beaucoup mieux que moi.
0: Merci. Cher Fabien, moi je trouve ça trop mignon.
2: Mais
0: voilà.
2: C'est mignon.
0: Puis elle a rien, c'est l'essentiel.
2: Heureusement.
0: Merci beaucoup, mon cher Fabien.
2: Oui.
0: Voilà.
3: La transition est toute trouvée.
0: Oui, parce que. Tu vois, Déjà, écoutez ça.
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0: Puisqu'il est 12h22 sur votre radio ici. Merci infiniment d'être avec nous. Merci de votre fidélité. Notez bien 0810 055 056. Appelez-nous à partir de 13h le samedi. C'est
4: youpi la vie.
0: Vous avez les clés de la radio pendant 30 minutes. Mais d'abord, place à la personne pas banale du samedi. Bonjour Simon Royer.
9: Bonjour Willy, bonjour tout le monde.
0: Bienvenue
9: bonjour.
0: Ici mon cher Simon. Alors, vous avez 24 ans, vous êtes du Morbihan, de Saint-Nolfe, c'est ça?
9: Exactement, voilà. Petite commune du Morbihan, 3500 habitants, 3000... pas loin de Vannes, c'est mieux résumé comme ça.
0: Exactement, 3500, je les ai comptés tout à l'heure. Et depuis le 12 septembre dernier, mon cher Simon, on peut vous voir plusieurs fois par semaine où?
9: On peut nous voir tous, les 14 musiciens, avec Céline Dion, tout simplement.
0: Oh, et voilà, ah oui. Parce que vous êtes l'un des musiciens de Céline Dion.
9: Exactement, quelle belle transition.
0: Eh, t'as vu ça, vous êtes violoniste, c'est ça, dans les concerts
9: exactement,
0: de Céline Dion.
9: Voilà. Du violon avec Céline Dion.
0: Voilà. Alors, dans quelques secondes, on va voir comment un petit gars de Saint-Nolfe en est arrivé donc, à jouer chaque soir du violon sur scène avec Céline Dion. Parce que c'est quand même un parcours fou, parce que le tout premier morceau que vous avez joué quand vous aviez quoi, 5-6 ans? Le tout premier morceau
9: au piano, exactement. Voilà. Le premier morceau que j'ai joué au piano, c'était My Heart Will Go On. Wow. Et vous savez, il y a des moments à l'école, peut-être, où il y a un professeur de musique qui vous laisse un peu un temps libre à un moment pour ouais. jouer de la musique.
0: Ouais.
9: Et j'avais envie de jouer ce My Heart Will Go On pour mon amoureuse à l'époque.
0: Ah. Et alors
9: un temps plus tard.
0: Est-ce que ça l'a fait ou pas, Simon? On s'en fout du reste.
9: Ça l'a pas fait à l'époque, mais j'ai pris ma revanche en sur scène avec Céline.
0: Voilà.
9: Ça a marché finalement.
0: Donc tu te rends compte, le premier morceau, il a 5 ans, et donc Simon, il joue ça au piano. Il a 5 ans et 20 ans après, donc il va jouer avec elle. Avant que vous vous retrouviez sur scène avec Céline Dion, vous avez aussi beaucoup joué de musique dans la rue, c'est ça?
9: Exactement. Ouais. Moi, j'ai pas vraiment eu de job étudiant pendant mes études. Et mon job étudiant, en fait, c'était de jouer dans la rue. Tout simplement, je prenais mon violon, j'allais dans la rue, je posais mon boîtier devant. Voilà. Et je laissais les passants écouter si ça les intéressait. Visiblement, ça a intéressé les bonnes personnes au bon moment.
0: Ouais.
9: Oui, c'est en ça. Tout cas, j'ai beaucoup de chance de m'être retrouvé là avec un parcours comme ça. Et ça, c'est sûr, je suis reconnaissant.
0: C'était facile de jouer dans la rue comme ça, devant des gens. Et pourquoi vouloir jouer dans la rue? Est-ce que c'était simple?
9: Non, c'est pas simple du tout. Il faut déjà se motiver par soi-même. Il y a personne qui vous attend. Il faut trouver un endroit. Il faut avoir le droit d'y jouer. Il faut se créer un répertoire. Il faut que les gens aiment ce répertoire. Il faut que nous-mêmes, on l'apprécie aussi parce qu'on y passe des centaines d'heures.
0: Ouais.
9: Et donc, en fait, le tout crée quand même un gros bloc dans sa, je veux dire, une charge mentale assez folle, puisqu'on crée tout nous-mêmes. Ouais. Mais je crois que c'est vraiment très instructif, parce que moi, je connais plein de monde qui avait mon âge et qui n'ont pas du tout été se confronter à un public, et du coup, forcément, on ne se fait pas voir. Donc, il faut aussi la créer, sa chance.
0: Exactement.
9: Moi, je suis un grand partisan de ça.
0: Bravo.
2: Et donc, vous avez été repéré comment après?
0: Attends, on y arrive. Deux minutes. Deux minutes, Nicolas. Parce que, donc, effectivement, avant de se faire repérer par l'équipe de Céline Dion, parce que en plus d'être un bon musicien, Simon, il est beau. C'est ça qui est chiant, Simon. Dans deux secondes, on vous raccroche au nez. On en a marre des gens comme vous. Parce que Simon, il se fait repérer dans la rue avec son violon, d'abord pour être mannequin, c'est ça, hein?
9: Ah oui. Exactement, c'est une agence de mannequins qui me repère. Et c'est comme ça que je commence aussi sur les réseaux sociaux. Il y a un peu toute ma vie qui s'est enclenchée grâce à ça.
0: Voilà.
9: Donc c'est pour ça que j'insiste auprès de vos auditeurs. Si vous faites de la musique, vous êtes un peu jeune et que vous n'avez pas de carrière encore, il faut la créer soi-même.
0: Bravo, bravo mon Simon. Donc il est beau, il met ses photos, il met ses musiques donc, sur ses réseaux sociaux. Et là un jour, vous avez un coup de fil. Allô,
2: Céline
0: Dion. Et l'autre, il dit, c'est ça, ou moi, je suis la reine d'Angleterre. Donc, ça s'est passé comment, alors?
9: Non, mais en fait, la première étape, c'est qu'on veut me mettre sur le clip de Danson.
0: Ah oui.
9: En tant que juste acteur, donc même pas en tant que musicien. Donc, je me retrouve comme ça à rencontrer les équipes de Céline Dion.
0: Ouais.
9: Et puis, de fil en aiguille, je sais que chaque étape est improbable. Mais déjà, à cette étape-là, j'ai du mal à réaliser que je suis sur son clip. Ensuite, on me met en contact avec son équipe de direction musicale. Et c'est là que je me retrouve finalement à passer une petite audition et à être inclus dans le quatuor de madame.
0: Franchement, bravo. Il paraît qu'on vous a dit, Céline adore ce que tu fais. C'est pas mal, non?
9: Exactement.
2: Compliment.
9: En audition, on me dit ça. On me dit, Céline adore ce que tu fais et elle veut t'offrir cette place. Et moi, quand je lis cette phrase-là, je tombe un petit peu. Je sais pas comment vous expliquer ça. C'est complètement surréaliste.
0: Et alors, Simon, elle est comment en vrai, Céline? Allez, vas-y, tu peux balancer, Simon.
9: Et Céline, elle est en vrai comme elle est devant le Royal Monceau, comme elle est... je sais pas comment vous dire, et c'est un truc super rassurant ça, parce que on arrive en répète, on se rend compte qu'elle est comme ça, qu'elle est nature, même en privé, et en fait on se dit mais c'est comme si, en fait c'est ça qu'elle attend, qu'on soit nature nous aussi.
0: Elles sont bonnes, elles sont bonnes ou pas? Moi j'aime bien les odeurs des elles sont bonnes.
9: Vous entendez en plus parler de mercredi et de la soirée soi-disant catastrophique. Oups, excusez-moi, mais la catastrophe, personne ne l'a vue dans les 40 000 personnes.
0: Ah, non plus. Mais bien sûr que non.
9: Ça arrive à tout le monde de trébucher.
0: Bien sûr.
9: Et comme vous le disiez, ça prouve enfin que ce n'est pas du playback.
2: Mais c'est vrai.
0: Et donc chaque soir, donc, votre rôle, mon cher Simon, c'est donc vous êtes second violon, c'est ça?
9: Second violon dans le quatuor, dans les contextes où on est plutôt en arrière-scène. Et puis j'ai un petit solo quand même.
2: Et oui, pendant que Céline se change, on voit Simon tout seul. Ça met les points. Et il y a pas mal de vidéos d'ailleurs qui circulent sur votre prestation sur les réseaux sociaux.
0: Non, mais il assure.
2: Je l'ai vu,
0: Simon.
2: Il
0: assure. Bon, Simon.
2: Il vous a pas vu.
0: Simon, maintenant que la France entière enfin, il y en a beaucoup qui vous connaissent, hein, puisque chaque soir la salle est pleine, mais est-ce maintenant que vous êtes passé devant tout le monde que j'ai permis que vous soyez connu? Est-ce que je peux avoir une place gratos? Oh. Simon,
9: écoutez, j'aimerais vous offrir ça,
0: Simon,
9: mais c'est déjà tout distribué à ma famille.
0: On se connaît.
9: Évidemment. Papa, Simon, maman, raccrochons. On déjà eu des places, je suis vraiment navré.
0: Bah, heureusement que je n'ai pas posé la question au début. Sinon, je te jure, le mec, il est beau, il joue bien. Mais il est un peu radin. Bravo, monsieur. Hey, bravo, Simon.
2: Bravo.
9: Merci à vous.
0: Hey,
9: merci,
0: c'est vachement beaucoup. Bien. Tu vois, comme on parle beaucoup des jeunes et tout. Mmh. Bah, il faut créer aussi ses chances. Voilà, c'est pas mal aussi.
2: Et donc, nouvelle date, c'est ce soir.
9: Il faut créer ses chances aussi. Ouais. Il faut un monde où on peut les créer, ses chances.
0: Voilà,
9: ça, c'est
0: bravo, mon Simon. Simon Royer, donc ce merci jeune beaucoup. Du Morbihan qui joue du violon chaque soir dans les concerts de Céline Dion. Et donc, ce soir. Rendez-vous ce soir. Merci, mon Simon. Merci
2: bravo.
0: Beaucoup. Hein. Passez un bon week-end et continuez votre rêve. Allez vous émettre ici. Vous aimez la pub.
2: Ça
0: arrive et juste après, ce sont les infos pratiques près de chez vous avec le ICI Express.
2: Tchou-tchou.
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14: Serge Baillivet.
15: À la maison, vous avez certainement des journaux, des magazines, des catalogues, des prospectus ou papier à recycler. Eh bien, pensez à les déposer à Corneville. 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Ils organisent par ailleurs une vente de biscuits pour Noël à commander avant le 3 novembre. 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
0: Allez, partons gaiement vers la deuxième demi-heure de votre talk show du samedi. Alors ici, c'est comme le talk show de Léa Salamé qu'à l'époque.
2: Mais pas pareil.
0: Sinon, c'est la même chose. Dans un instant, est-ce que la voiture est devenue un produit de luxe? Ah oui, pour beaucoup d'entre vous, oui, on en parle dans un instant. Votre tribu est là, Nicolas Malabeuf. Toi, tu n'as toujours pas de voiture.
2: Non, je conduisais quand j'étais à Nantes, mais après, je suis monté à Paris et c'est plus un handicap qu'autre chose quand je suis à Paris.
0: Merci, oui, vaut mieux que tu.
2: Oui, et pour le bien des autres, sur la route.
0: Et Fabien Emo, voilà, bon bah lui, là, voilà. C'est deux voitures diesel.
2: Non, mais tu rigoles, ça fait pratiquement 20 ans que j'ai de permis. Et c'est la première fois de ma vie que je ne fais pas le plein.
0: Ah non, mais tu te rends
2: parce que ça tourne trop vite. Enfin, je vais pas mettre 150
0: balles. Hier à Paris pour ma petite Vespa 2,83 le litre. Voilà. Bon, on va en parler dans un instant, mes amis. Et bien sûr, on en parle tous ensemble. Vous faites partie de cette tribu. On fait l'émission ensemble. Ici, c'est chez vous. C'est votre émission. Hein. Donc, vous pouvez réagir d'abord sur le groupe Facebook. Tiens.
2: Pour nous retrouver, vous tapez sur Facebook Youpi la vie avec Willy Rovelli. Vous tombez sur nous. Nous sommes plus de 8000 youpistes. Ça monte, mais continuez à vous inscrire. C'est gratuit. gratuit.
0: Oui, oui.
2: Et justement, Sylvain a réagi. Oui, la voiture, c'est un produit de luxe, mais malheureusement indispensable, surtout quand on habite à la campagne comme moi.
0: Oui, exactement.
2: Mais voilà, donc comment fait-on?
0: Exactement.
2: Donc continuez à réagir. Le groupe Facebook, c'est gratuit. Youpi la vie avec Willy Rovelli.
0: Voilà, et dans 30 minutes, on vous donne les clés de cette émission, puisque le samedi, c'est Youpi la vie. 0810 055 056. Appelez-nous pour réagir sur les thèmes du jour.
2: Bien sûr.
0: La voiture, le mouvement des lycéens, nous faire un petit coucou. Dites-nous ce que vous faites pour ce week-end. Est-ce que vous avez une bonne nouvelle ces derniers jours? Mettre quelqu'un en avant, faites ce que vous voulez. Hein. Une demeure, rien que pour vous. Et lorsque vous passez à l'antenne.
3: Et si on vous offrait 2000 euros de vacances?
0: Pas mal. Hein.
3: 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Appelez-nous.
0: Ah, c'est Bellambra qui offre, c'est pas nous.
3: Un peu.
0: Mais d'abord, si vous n'avez pas suivi l'actu, pas de panique. L'actu vous suit. Il est temps pour moi de mettre
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0: Et on commence avec le blocage des lycéens. Sébastien Lecornu a annoncé une suspension des cours pour un temps de démocratie interne. Traduction, j'essaie de noyer le poisson, arrêtez de me casser le cou, il est boutonneux. Lors d'une manifestation, un lycéen perd une main en récupérant une grenade lancée par un CRS. Bah oui, mais pile au moment où les lycéens reprennent la main sur le gouvernement, faut pas la laisser filer aussi. Bah oui, mais sans malin. Attention, les producteurs alertent qu'à cause de la canicule de cet été, les fruits et légumes seront plus petits, plus moches et plus chers. Plus petits, plus moches, plus chers. On dirait moi, dis donc. La guerre au Moyen-Orient a fait bondir le prix de l'eau en bouteille de 2,3% pour les eaux plates nature. À ce rythme-là, ça coûtera bientôt moins cher de boire du samplon 95. Après, je préférerais toujours le samplon 95 à de la Contrex. Hein, ça, c'est dégueulasse. Ça fait pisser, mais c'est dégueulasse. Voilà, en tout cas, une bonne raison de se remettre à picoler, hein, mon bébinou. Cédric Jubilard, surpris en plein acte sexuel au parloir de sa prison où il rencontrait une nouvelle visiteuse. L'assassin à la tête de gland s'est fait pomper le sien. Nouvel épisode de l'amour est dans le prétoire. Le château de Versailles ferme ses portes au public en raison d'une panne d'électricité. Bah oui, bah à force de dire c'est pas Versailles ici, bah ça a plus et c'est Versailles du tout. Mercredi soir, Céline Dion chute sur scène en plein concert après son tube Dansons, tombons.

0: Oh bah c'est pas pire que la version originale. Hein.
1: Non.
0: Chanson toujours, Hugo Frey, 97 ans, victime d'une tentative de cambriolage à son domicile de Marly-le-Roi. Il a remis à ses voleurs tout ce qu'il avait sur lui, son dentier et sa prothèse de hanche. Les voleurs d'Hugo Frey qui sont partis une fois l'alarme déclenchée. À 97 ans, c'est pas une alarme Vérissure, hein. C'est Vérissure. À Marseille, un enfant de 9 ans interpellé au volant d'une voiture avec son père à ses côtés. Visiblement à Marseille, il y a la bonne mère, mais pas le bon père. Enfin, la question du jour. Le gouvernement promet une baisse du prix de l'essence ces prochains jours. Est-ce que c'est un peu de douceur dans ce monde de pétrole brut?
1: Pétrole brut,
0: c'est pas mal. Hein. Bah, vous avez 2 heures. Malheureusement, dans 83 jours, c'est fini, 2026.
2: Bravo.
0: Voilà, mes amis.
3: Et alors, le cambriolage du gaufret, en fait, c'est la belle-mère du gaufret qui a mis en fuite les voleurs.
0: La belle-mère. Mais oui. Elle a quel âge? Elle a 208 ans, la belle-mère.
3: Non, parce que la femme du gaufret a 52 ans, donc forcément.
4: Et ils sont rentrés par où? Parce que la fenêtre était restée ouverte.
3: Et oui.
4: C'est normal, il aime bien être au frais.
3: Oh là là, mais quel talent!
4: Mais quel talent, ça fuse.
0: Arrêtez cette musique, arrêtez tout. Et savourons cette vanne de Fabien et Mo. Donc vas-y, tu peux nous la redire.
4: Voilà. Les cambrioleurs sont entrés par la fenêtre.
0: Oui.
4: Car...
0: Dis-la doucement.
4: Oh non,
0: car...
3: Mais... Oh non, c'est horrible.
0: Si.
4: Car Hugues
0: veut qu'on la savoure.
4: Aime bien être au frais.
0: Voilà mes amis, si vous êtes consternés, rassurez-vous, on va maintenant faire en sorte que ça reparte. Voilà.
4: Là, vous avez un coup de mou.
0: Ah bah. Dans un instant, quand je vous dirai à vous, vous me ferez pas la et ça ira beaucoup mieux. Tiens, vas-y, il y a la vanne Hugo Frey.
4: Hugo Frey, il a aussi un coup de mou.
0: Il a un coup de mou, Hugo Frey. À son âge, oui. À vous. Et voilà.
4: Ça va mieux.
0: Et la seule radio au monde...
3: C'est nous.
0: Où on vous dit, faites pas là-bas, papa, et ça va beaucoup mieux. Et voilà. C'est la magie de votre radio ici. Dans un instant, on parle de la bagnole, mes amis. Est-ce un produit de luxe?
4: Oui.
0: On en parle juste après Pilion et Happy Children.

0: Pendant ce morceau, Nicolas nous disait, c'est marrant, ça ressemble à...
1: Ah oui, le générique du, top 50, j'ai trouvé. Et j'ai découvert que c'était le même gars,
0: le même bonhomme,
1: en fait.
0: C'est le même bonhomme, en fait. C'est pas la même chanson, même si, bon, c'est pas fou. C'était Happy Children. Soyons heureux, mes amis.
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0: Allez, dans un instant avec toi, on va parler de quoi, mon cher Nicolas?
1: Eh bien, je vous emmène au lycée, ça fait longtemps pour vous que vous êtes allé.
4: Toujours sympa, toujours le mot. C'était plaisir.
1: Il y a une bonne ambiance dans cette équipe, en tout cas.
0: Mais d'abord, ouvrons notre nouveau dossier.

0: Bonjour Willy.
1: Bienvenue ici mon cher Christophe, vous êtes le cofondateur de Léocar. Alors c'est quoi Léocar ? Déjà.
0: Léocar, c'est tout simplement une assurance avec son mobile. On peut assurer tous les biens de la famille et
1: très
0: puis
1: bien.
0: On peut adapter. Donc c'est avoir la bonne garantie au bon moment et
1: parfait.
0: Au bon prix.
1: Eh bien parfait, je vais venir chez vous car je paye trop cher partout. Alors, vous avez mené une grande enquête il y a quelques jours auprès de 1000 automobilistes. Et alors, c'est un fait. Pour conduire, 78% des Français rognent sur d'autres dépenses. Ça veut dire que on se sacrifie pour sa voiture, Christophe ?
0: Oui, tous les ans on mène cette étude pour comprendre un peu la relation à l'automobile. Donc comme vous l'avez dit, 78% rognent sur d'autres dépenses, ce qui est toujours choquant, on peut le dire, dans ces 78%, il y a quand même 13% qui nous disent réduire leur alimentation pour faire rouler la voiture. Donc on arrive quand même à des enjeux importants.
1: Les autres postes de sacrifice là pour continuer là-dessus, c'est lesquels par exemple?
0: Là, il y a les loisirs, sur lesquels aussi on renie. Ouais. Et puis d'aller chercher un peu, quand on réussit à faire un petit peu d'épargne tous les mois, eh bien plus 25% disent qu'ils sont allés creuser dans leur épargne pour réussir à traiter quelques réparations.
1: Non, mais c'est dingue, quoi. Donc on lorgne aussi sur les restos, les vacances, les vêtements. Là, je le disais tout à l'heure là en intro, la voiture absorbe 1/5 du budget.
0: Oui, on le voit finalement globalement. Peut-être aussi il y a un point intéressant, c'est que 56%, un Français sur deux, dit ne pas pouvoir racheter le véhicule avec lequel il roule.
1: Ah, oui.
0: Ça veut quand même dire que par rapport au pouvoir d'achat et par rapport au coût d'un nouveau véhicule, donc ça c'est aussi un autre bien. Et puis au moment peut-être où les hommes politiques préparent finalement une vision de notre société. Face à ces 74% qui la considèrent comme un luxe, il y en a quand même plus d'un sur deux. 53% disent « j'en ai besoin tous les jours pour aller au travail ».
1: Et donc alors, allez-y, pardon.
0: Et donc là, on a une problématique peut-être d'inadéquation entre « si j'ai un problème, je peux plus me racheter une voiture ». 1 sur 2 dit « j'en ai besoin pour aller au travail ». 25% sont obligés de renier sur leur quotidien. Donc là, on a un véritable enjeu d'équilibre. Et que la voiture, qui était jusque-là censée être une volonté politique d'accès à tous, devient en effet un luxe. En tout cas, c'est la vraie perception des Français aujourd'hui.
1: Donc on l'a dit, donc ça absorbe 1/5 du budget, entre effectivement l'essence, les réparations, tout ça, sauf que là, dans votre enquête, on voit que les Français repoussent au maximum les réparations. On attend vraiment le dernier moment. Le voyant rouge, il est allumé, tant pis, quoi. J'attends un peu, c'est
0: exactement.
1: Ça.
0: Exactement. Hein ouais. Depuis le Covid, le parc automobile français, il a en moyenne 12 ans. 11,8 années. Donc il vieillit, il était à 10,5, 11 et tout. Donc à la fois, on voit qu'on garde sa voiture plus longtemps, donc le parc français vieillit. Et en effet, comme vous l'avez dit, il y en a 48% qui déclarent rouler avec en effet un voyant rouge allumé, ce qui est un enjeu aussi, bien évidemment,
1: de
0: sécurité, bien évidemment. Et puis aussi, il y a la problématique de coût. Plus on attend, plus il y a des conséquences. On sait que les pièces détachées coûtent plus cher. Que la maintenance est plus importante. Donc il y a des enjeux autour de ce coût par rapport à ça. Et on voit aussi même que face à ça, avec l'essence, comme vous l'avez dit, qui augmente, la problématique du carburant, l'assurance, etc., là, il y en a 37%, ça c'est aussi quand même alarmant peut-être, 37% qui disent si dans 12 mois, je suis toujours confronté à cette même prix d'assurance, l'enjeu du carburant, etc., et bien je vais être obligé de réfléchir à me séparer de mon véhicule.
1: Là. Sauf qu'il y a des endroits, on n'a pas le choix. Nous, on n'a pas d'auditeurs qui nous écoutent en milieu rural, à la campagne. On n'a pas le choix. 63% constatent une hausse de l'assurance. Alors, mon cher Christophe, vous qui êtes dans l'assurance, justement. Moi, écoutez. Mais oui, écoute-moi, mon Christophe. Écoute-moi, mon cri-crounet. Écoute-moi, mon cri-cri d'amour. Écoute-moi. Ça fait 30 ans que je conduis. Parce que j'ai l'air jeune, mais non. Bon. Ça fait 30 ans. J'ai pas eu rien. J'ai, Dieu merci, je touche du bois. Jamais rien eu. Jamais. 30 ans que je paye une assurance. Bon, mais c'est tant mieux, je veux dire. Pourquoi chaque année mon assurance augmente quand même alors que je me tiens bien? Est-ce qu'il faut que je renverse des gens pour que ça baisse?
2: fait un tout fort.
0: Le modèle français a une vertu, une force, hein, je pense que beaucoup de pays, d'ailleurs même dans le monde, nous envient, c'est qu'il est solidaire, il est mutualisé. Ah. Et donc c'est toujours très bizarre. En effet, comme vous, Willy, d'être un excellent conducteur, sans sinistre, hein, je n'en doute pas. Et de constater que année après année, et de plus en plus, hein, à une époque, on prenait peut-être 2-3%. Là, on est plutôt à 6-7% par an. Donc, première chose, il est solidaire. Ça veut dire que malheureusement, Willy, vous payez aussi pour ceux qui conduisent moins bien.
2: Moins bien,
1: putain, hein. Conduisez bien, les gars, voilà, merde. Hein. Soyez sympas.
0: Voilà, c'est ça. Donc, il y a forcément d'autres qui ont des sinistres et vous qui en avez pas. Et donc, l'objectif, c'est de compenser et d'avoir un modèle qui permet non pas de payer pour certains plus de 50%. Et peut-être pour vous moins 5, mais faire que tout le monde soit à peu près dans quelque chose de commun. Ça, c'est un premier point. Le deuxième point, on le constate tous, que ce soit l'aspect climatique, la chaleur, etc. On a des coûts qui sont liés à l'environnement, qui à la fois sont de plus en plus intenses et donc coûtent de plus en plus cher et de plus en plus fréquemment. Donc malheureusement, ça aussi, il faut bien réparer votre voiture, vous avez pris de la grêle, votre pare-brise a explosé, etc. Ouais, voilà, tout ça, c'est aussi ces éléments supplémentaires. Bon. Et troisième point, on l'a vu pour la réparation, bah là aussi, quand on répare une voiture sinistrée, elle coûte plus cher, donc c'est un impact sur le collectif.
1: Puisqu'on parle d'assurance, on rappelle, Christophe, qu'on peut changer d'assurance quand on veut, des comparatifs.
0: Pas tout à fait ça.
1: Ah, pardon,
0: en France,
1: je retire ce que j'ai dit. Ne dites pas n'importe quoi, j'ai jamais dit ça.
0: Vous n'êtes pas loin, Willy. Depuis le 1er janvier 2015, donc ça s'appelle la loi Hamon. En effet, après un an d'assurance, vous avez raison, vous pouvez changer comme vous voulez. Et au moment où vous faites la demande, eh bien, un mois plus tard, c'est une obligation, vous avez basculé de votre ancien vers le nouveau et au mieux vers Léo Kerr, bien évidemment.
1: Bon, bah merci beaucoup, mon cher Christophe. Donc, la voiture, un luxe pour 74% des Français dans votre enquête. Christophe Dandois, le cofondateur de Léo Kerr, la Néo Assurance. Qu'est-ce que vous en pensez ? Est-ce que vous aussi, vous trouvez que la voiture est un luxe ? Appelez-nous, 0810 055 056. Merci, Christophe. Passez un bon week-end.
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1: Allez, dans un instant, donc le samedi, c'est
2: Youpi la vie.
1: Mais d'abord, quand il y en a mal, il y a Malabœuf. Nicolas Malabœuf, notre enfant de la télé. Alors,
5: nous sommes en pleine révolte lycéenne. Aujourd'hui, j'ai décidé de me replonger dans les archives de notre histoire. Le lycée moderne est fondé en France en 1802 par Napoléon Bonaparte, dans l'objectif de former, je cite, l'élite de la nation. Bon, ça n'a peut-être pas toujours marché. Et en 1882, un premier mouvement avait eu lieu sous Jules Ferry, au lycée parisien Louis-le-Grand. 300 lycéens avaient dressé des barricades dans les dortoirs contre le renvoi d'un camarade. Matelas éventrés, projectiles lancés, la maréchaussée avait dû intervenir. Cinq lycéens avaient été mis au cachot, puis l'armée déployée. C'était allé très très loin, cette histoire. Et alors, de notre histoire un peu plus récente, une révolte des jeunes avait eu lieu à l'automne 1990. Les lycéens étaient carrément dans la rue et ça gueulait.
6: On n'est pas content. On n'est pas content parce qu'ils se foutent de nous, c'est tout.
7: On manque de budget, on ne peut pas s'en sortir. Nos locaux sont dégueulasses, on manque de profs. Et il faut remédier à tout ça.
8: Qu'on n'est pas des gugus. Que ce qu'on dit, c'est pas en l'air. Et que quand on veut quelque chose, c'est pour l'obtenir.
5: Et voilà, les revendications étaient assez similaires à aujourd'hui. Locaux vétustes, classes surchargées. Les manifs avaient duré quand même un mois à l'époque. Et un plan d'urgence de 4,5 milliards de francs avait été annoncé par Lionel Jospin. Maintenant, l'année 1998, alors on était champion du monde, mais il y avait eu un autre mouvement lycéen. Et là encore, il y avait des similitudes dans les revendications.
9: On est en option bio, on n'a pas de prof depuis 15 jours, quoi. Ouais. Et c'est quoi F9 au bac. Il pleut dans les salles, on reçoit des caillasses sur la tronche. On a le marteau piqueur, on a tout, quoi.
1: Ça, c'était quand, ça, quelle année ?
5: C'était en 1998. Tu vois, donc, c'était il n'y a pas si longtemps, et c'est toujours les mêmes revendications.
1: Les mêmes lycéens. Redoubler. C'est les mêmes.
5: Et alors, depuis l'année dernière, on n'a plus le droit de fumer aux abords des lycées. On ne peut plus rien faire. Avant, on pouvait, et ça clopait, archive il y a tout pile 50 ans.
10: Est-ce que vous fumez ?
11: Non, parce que ça coûte trop cher pour moi.
12: J'ai commencé de fumer pour faire comme les autres. Et ensuite, par habitude, et maintenant par plaisir.
13: Quand j'ai commencé, je ne me suis pas rendu compte, et puis...
14: Quelle
13: âge ? 11 ans et demi.
15: Tu fumais combien de cigarettes à peu près
13: par jour ? Je fumais une cigarette de temps en temps, comme ça. quoi, et puis pour faire comme les autres.
2: Et maintenant, combien à peu près?
13: Ben, ça dépend, des fois ça monte au paquet.
10: Je fume des cigarettes, mais surtout plus la pipe que les cigarettes.
5: La pipe. Et alors, en 75, la loi René Haby impose la mixité dans tous les établissements scolaires. Les filles et les garçons font classe ensemble de la maternelle au lycée, mais tout le monde n'est pas d'accord.
14: Souhaiteriez-vous faire vos études dans un lycée mixte?
15: C'est-à-dire que sentimentalement, oui, mais ma raison s'y refuserait plutôt.
16: Non, je ne suis pas particulièrement partisan parce que il n'y a pas une bonne ambiance dans la classe, étant donné qu'il y a des filles et des garçons d'abord. Et en général, le professeur est pour les filles.
17: J'ai été habitué à suivre des études dans un lycée qui n'était pas mixte, mais je crois que la présence de jeunes filles attribuerait un nouvel élément qui serait néfaste aux études.
5: Néfaste, carrément.
1: Qu'est-ce qu'il parlait bien.
5: Allons à la sortie d'un lycée, on est en 1972. Petit inventaire des expressions et du vocabulaire des jeunes, et ça a bien changé.
18: Quelles sont les phrases que tu emploies quand tu trouves que quelque chose est vraiment très bien?
5: C'était gentil. Et le petit potin, eh bien, au lycée Carnot est née une amitié, celle entre Jean-Louis Aubert et Louis Bertignac, sans quoi jamais nous n'aurions eu le groupe Téléphone.
1: Oui, mes amis, merci mon Nicolas. Continuons à rêver d'un autre monde. Tiens, laisse cette chanson, mon bon Yann. Ah, il y a Christophe aujourd'hui à la télé.
19: Bravo Christophe.
1: C'est la régie. Je l'adore, Christophe. Ah, oui. Tu sais que je l'aime beaucoup. Yann, notre nouveau rêve. Voilà, on l'applaudit aussi.
5: Et Dylan au standard. Dylan, on l'adore.
1: Voilà, vous connaissez tout le petit personnel. C'est important de connaître aussi les petites mains. Plaisante, heureusement que vous êtes là, mes amis. Est-ce que vous connaissez la grande tétée?
5: Ah non.
19: Ah bah non.
1: Eh ben, bougez pas, parce que vous allez connaître ça juste après ça.
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1: Allez, de retour ici, c'est Willy vient déjeuner chez vous. On passe à table tous ensemble le samedi et le dimanche en direct entre midi et 13h30. Mais vite, ce sont les 5 dernières minutes avant le journal. Oui, bah, je me dépêche. Hein. Ah. Place à la bonne initiative du jour. Bonjour Élise Lefranc.
25: Oui, bonjour.
1: Et bienvenue ici Élise. Vous êtes sage-femme et présidente de l'association La Grande Tétée. Cette Grande Tétée aura lieu demain dimanche dans 30 villes de France. Alors de quoi s'agit-il?
25: La Grande Tétée, c'est un rassemblement de mères qui allaitent, qui sont fières d'allaiter parce qu'elles n'ont pas forcément eu un parcours facile. Ouais. Notre slogan, c'est « Nourrir la fierté ». elles veulent montrer qu'elles sont fières d'être arrivées jusque-là parce qu'en France, c'est pas facile d'allaiter.
1: Parce que l'idée, voilà, donc en fait, dans 30 villes, donc à la même heure, donc des mamans se feront photographier, hein, entre autres, en train d'allaiter leur enfant, un moment festif, et aussi revendicatif, parce que il y a encore des mythes, des idées reçues sur l'allaitement?
25: Oh là là, mais tellement, on projette plein de choses sur l'allaitement qui n'ont rien à voir avec.
1: Ouais, comme quoi, par exemple?
25: Voilà, que ce soit, bah, la sexualisation du corps de la femme. Ah. Bah oui. Encore alors là, que là, on est là pour nourrir son bébé. Oui. On peut aussi trouver ça vulgaire ou trouver ça pas forcément très joli, alors qu'en fait, les bébés, ils ont juste besoin d'allaiter partout. Donc, les mères sont parfois en difficulté en France de pouvoir allaiter dans l'espace public. Ouais. Donc, ça fait partie des revendications. Et puis aussi surtout nous ce qu'on voulait c'est un combat pour, c'est-à-dire que les mères soient fières, qu'elles puissent se rassembler aussi et trouver de l'information sur l'allaitement, parce que c'est pas forcément facile d'en trouver. On est vraiment dans une culture du biberon, alors qu'en fait les mères veulent allaiter en France, hein, 76% des mères initient un allaitement, elles, mais déjà dès la sortie maternité, elles sont à 52% parce que c'est un savoir-faire qui s'est perdu.
1: Voilà. Et puis il y a aussi des mamans qui se posent aussi des questions. Donc vous allez par exemple y répondre, par exemple sur la taille de la poitrine. Est-ce que la taille influence la production de lait, par exemple? C'est des choses qu'on vous demande.
25: Il y a plein de questions comme ça. Alors qu'en fait ça n'a rien à voir. Ou est-ce qu'il faut préparer les seins? Voilà. Enfin, des vieux trucs, quoi. On est vraiment plus dans l'ignorance que dans la connaissance. Alors, il y a des gens qui s'y connaissent, hein. Il y a des consultantes en lactation, il y a des conseillers en allaitement, il y a des associations, il y a une myriade d'initiatives partout en France autour de l'allaitement. Et la grande tétée, c'est aussi localement l'occasion de fédérer dans sa ville les gens qui font de l'allaitement en leur disant viens, on organise une grande tétée ensemble, comme ça on se connaît et ça crée des graines de réseau. Et donc, ça permet que après, dans le parcours d'une mère dans une ville, ce sera plus facile parce que les gens se connaissent. Ah, moi je sais pas faire ça, mais elle sait faire ça. Je peux te l'adresser, on s'est rencontrés. Voilà.
1: Et pardon Élise pour cette question un petit peu naïve, mais pour le bébé, c'est mieux d'être allaité? Enfin, je veux dire, c'est pour le bébé, pour la maman.
25: Ça n'a rien à voir. C'est-à-dire que les préparations pour nourrisson, c'est un produit ultra transformé. Aujourd'hui, on sait que ça fait partie des déterminants commerciaux de la santé, au même titre que l'alcool, le tabac ou le dérivé du pétrole. Ouais. C'est-à-dire qu'en fait, on ne devrait pas pouvoir nourrir exclusivement un bébé avec ça, c'est un substitut. Alors, on n'a pas mieux comme substitut, hein, mais c'est vraiment rien à voir. C'est-à-dire que l'allaitement, le lait maternel, c'est au-delà de nourrir. C'est les bons acides gras pour le cerveau du bébé. Et chaque lait est spécifique de l'espèce, là, il est spécifique de l'espèce humaine, et donc il va développer du cerveau. Et puis, au-delà de ça, c'est un aspect immunitaire. Est là pour protéger le bébé de l'environnement dans lequel sont la dyade, la mère et l'enfant. Et on sait qu'après un an, la mère, elle va transmettre les anticorps mémoire de toutes les maladies qu'elle a croisées au cours de sa vie. Les rhinos, les gastro, les grippes, les Covid, tous ces virus qui mutent, là, elle s'est immunisée. Elle a fabriqué un anticorps mémoire qui s'est mis dans son thymus. Et ça va passer dans son lait et elle est directement greffée dans le thymus du bébé. Et probablement que c'est sur plusieurs générations. Donc l'OMS recommande 2 ans d'allaitement maternel pour pouvoir bénéficier de ces anticorps mémoire.
1: Dis donc, tout ça, je ne connaissais pas. C'est génial. Et vous, en tant que sage-femme, vous conseillez, aux jeunes mamans, vous leur dites.
25: Alors, moi, je suis experte en allaitement, je ne fais que ça.
1: D'accord. Donc, aux jeunes mamans, vous leur dites, allez-y. C'est ça.
25: Aux jeunes mamans, et même parfois une maman qui va hésiter.
1: Ouais.
25: Je vais lui dire que chaque goutte compte. Si elle veut allaiter 1 heure, c'est toujours mieux que pas du tout. Si elle veut allaiter 1 jour, c'est toujours mieux que pas du tout. Si elle veut allaiter partiellement, et de temps en temps, il y a du biberon, il y a du lait actif, il vaut mieux que exclusivement du lait actif. Si vous voulez, c'est comme, on peut pas manger McDo tous les jours.
1: Ah non.
25: On n'est pas en bonne santé.
1: Alors, sauf Nicolas. Nicolas, lui, peut.

0: En tout cas, où est-ce qu'on peut vous trouver?
1: C'est lagrandetete.com.
0: Voilà, lagrandetete.com. Eh bien, écoutez, c'était très simple. Vous, on a appris plein de choses. Bravo, Élise. Élise Lefranc, donc présidente de l'association La Grande Tétée. Demain, donc, dans, c'est la 20e édition de La Grande Tétée dans 30 villes de France, dis donc. Et t'as vu, on apprend chaque seconde, on apprend des trucs dans cette émission. Allez, dans un instant, le samedi,
2: c'est Youpi la vie.
0: Et vous, là, 0810 055 056, on vous attend. Oui, appelez.
1: Ici. Ça nous arrange.
0: Oui, ça nous arrange.
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0: Allez, merci d'avoir choisi votre radio ici. Il est tout pile 13h. Tout de suite, le journal avec Benjamin Mathieu. Bonjour, Benjamin.
4: Bonjour Willy, bonjour à tous. Elle est devenue le symbole des luttes écologistes en France. L'autoroute A69 entre Toulouse et Castres dans le sud-ouest, les travaux avaient un temps été suspendus par la justice avant de reprendre. Cette autoroute qui va officiellement ouvrir aux automobilistes la première semaine de novembre. Les opposants à ce projet manifestent une dernière fois aujourd'hui dans le Tarn, à Combounet dans le Sort. C'est près de Castres, Clotilde Jupon. Bonjour.
5: Bonjour à tous.
4: Vous êtes sur place pour ici Occitanie où un millier de militants s'apprêtent à manifester contre ce projet pour une fête un peu en forme de défaite.
5: Et oui, les anti-A69 finalisent les dernières pancartes malgré la défaite parce que oui, cette autoroute va ouvrir, mais jusqu'au bout les manifestants s'y opposent, alors ils prennent des forces ce midi dans la bonne humeur avec ce repas géant organisé en ce moment en plein champ à plusieurs centaines de mètres de l'autoroute. Ils n'ont pas eu le droit de s'installer plus près et cet après-midi la manifestation sera très encadrée le long du tracé mais pas plus proche que 200 mètres du bitume tout neuf. Pour faire le tour des étangs et de la réserve naturelle juste à côté, 800 policiers et gendarmes sont déjà prépositionnés. Ça fait un pour deux manifestants. Pour l'instant, tous ne sont pas encore arrivés. Certains sont ralentis au barrage filtrant où tout est fouillé, vérifié. Interdiction d'avoir un casque ou un masque. Le matériel de protection est saisi. Personne n'est vraiment surpris ici. Les jeunes des villages alentours dénoncent un droit à manifester bafoué depuis le début. Ils appellent au boycott d'une autoroute écocidaire et trop chère, mais le répètent, ils ne comptent pas aller à l'affrontement. D'ailleurs, aucun débordement n'est signalé par la préfecture aujourd'hui.
4: Dans le Tarn, Clotilde Jupon pour ici Occitanie. Une autre mobilisation sur des questions de santé publique dans toute la France cette fois, avec une cinquantaine de manifestations ce week-end, et ce mot d'ordre pesticides, avis non merci. Il dénonce le projet d'une directive de la Commission européenne qui entend simplifier les réglementations entourant les pesticides. C'est la journée mondiale de la santé mentale aujourd'hui entre les malades et les aidants. Eh bien, ça concerne 13 millions de Français, et évidemment les jeunes comme les lycéens qui manifestent en ce moment. Dans la Loire, ceux-ci ont mené même une enquête sur leurs conditions d'études et certains résultats sont inquiétants. Un élève sur deux dit notamment n'avoir pas pu aller à l'infirmerie par manque de personnel. Certains souffrent même de phobie scolaire, mais aussi d'idées suicidaires, Aurélie Jacquard.
6: Oui, trois quarts des interrogés ont déjà ressenti de l'anxiété à cause du lycée. Mais surtout, 22% ont déjà eu des pensées suicidaires. Et ils pointent tous du doigt Parcoursup, qui leur met la pression, selon Juliette, du lycée Claude Fauriel.
7: Avec Parcoursup, toutes nos notes sont enregistrées pour nos études supérieures. C'est-à-dire que les deux ans de première et terminale, toutes les notes sont comptées dans nos moyennes, dans nos dossiers, etc. Donc on a l'impression qu'on n'a pas le droit à l'erreur, en fait. En plus, on a les études supérieures, et avec Parcoursup, on n'est pas sûr d'avoir les vœux qu'on veut. Donc tout ça combiné fait que on peut se sentir mal à cause de cette pression qui est mise, quoi.
8: Oui, c'est ça. Et également, en fait, les dossiers sont triés par un algorithme beaucoup. On est déshumanisé avec Parcoursup.
6: Elle, c'est Vogueur. Elle regrette aussi l'hypocrisie du système qui encourage les lycéens à avoir des activités extrascolaires, mais sans leur en laisser le temps.
8: C'est aussi très valorisé d'avoir dans son dossier de montrer qu'on fait du sport, qu'on est dans des associations. Le problème, c'est qu'avec les journées qui font 8h-18h et des devoirs à la maison le soir, eh ben, on n'a pas le temps. Et ceux qui en font, ça leur rajoute un stress encore plus important. Et en fait, pour la santé mentale des jeunes, c'est vraiment pas préconisé.
6: Et selon leur sondage, 64% des lycéens ont renoncé à une activité à cause de leur charge de travail.
4: Le reportage ici, Saint-Étienne-Loire d'Aurélie Jacquan. Les lycéens qui vont de nouveau manifester mardi prochain. Et puis ce matin, les forces de l'ordre ont évacué des manifestants d'un bâtiment de l'université de Nantes, occupé depuis 3 jours. En solidarité avec le mouvement lycéen, la présidente de l'université parle de locaux saccagés. On passe à ce retour digne d'un film à grand spectacle, le retour de notre astronaute, la française Sophie Adenau, qui parle d'une prise de conscience de la fragilité de la planète lors de son séjour dans l'espace. Elle est un petit peu fatiguée et on la comprend.
9: Quand on m'a extrait de la capsule, en fait, ce qui était difficile, c'est non pas la rentrée atmosphérique ou l'arrivée,

0: C'est à partir du moment où en fait la capsule était dans l'eau et avec beaucoup de vagues. On a eu beaucoup de vagues pendant 25 minutes avant d'être trouillé sur le bateau. Ça tanguait beaucoup. Donc un peu challenging. Je pense que j'ai dû perdre à peu près 3 litres de flotte de transpiration et tout. Ils ont dans ma combi, c'était compliqué. Mais à part ça, émotionnellement super contente, le sentiment de mission accomplie, non seulement dans la réussite de tous les objectifs, mais aussi dans la joie et la bonne humeur avec des équipes avec qui j'ai travaillé et tout en étant très très professionnelle. Donc ça, c'est très positif. Après, je ne vous cacherai pas que probablement je vais avoir besoin d'un peu de temps pour digérer tout ce qui s'est passé, parce que les émotions sont fortes.
1: Et on lui souhaite un bon repos. Il y a des photos et des vidéos à retrouver sur notre site internet ici.fr. C'est Youpi la vie désormais, oui. Car le samedi,
2: c'est Youpi la vie. Tout simplement.
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2: Merci mon cher Bernard.
1: Je vous en prie, c'est simple, comme un coup de fil.
2: À tout à l'heure à la cantine, bien évidemment. Merci d'être avec nous. Et partons gaiement vers la troisième demi-heure de votre talk show du samedi en direct avec votre tribu. Nicolas Malabeuf.
5: Rebonjour tout le monde.
2: Rebonjour toi-même. Et Fabien Hémot, notre geek.
6: Toujours là.
2: Toujours. Et surtout toujours avec vous. Puisque le samedi, donc, c'est Youpi la vie. Voilà, c'est vous maintenant qui avez les clé de cette émission. Ah oui. Jusqu'à 13h30, nous on ne fait plus rien, déjà qu'on n'a pas
6: oui, on faisait pas grand chose avant.
2: Mais alors là on fait moins que rien, donc c'est vous qui avez les clés de l'émission, notez bien le numéro 0810 055 056, l'idée que vous appeliez, on prend plein d'auditeurs et on discute de ce que vous voulez. Vous pouvez parler des thèmes du jour, on a évoqué les lycéens en colère, si vous êtes lycéen, parent, prof, bah venez nous appeler, peut-être policier, voilà, bah venez nous appeler, venez nous dire un petit peu ce que vous pensez de tout ça. Ensuite on a parlé de la voiture. Est-ce que la voiture aujourd'hui est devenue un produit de luxe?
6: Oui.
2: Entre oui, Fabien Hémot qui a deux voitures diesel n'en peut plus. Est-ce que vous êtes comme lui? Et puis venez nous raconter aussi vos youpi du moment, c'est-à-dire la bonne initiative, la bonne nouvelle que vous avez eue ces jours derniers, le moment de joie. Si vous voulez faire un petit coucou, il n'y a pas de problème. 0810 055 056 et vous repartez.
5: Eh bien, on vous gâte et pas qu'un peu. 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Oh, vous partez où vous voulez. Et vous
2: quand vous voulez,
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5: Et surtout, il y a le groupe Facebook qui est gratuit. Vous pouvez vous inscrire, on est plus de 8000. Pour nous retrouver, vous tapez Youpi la vie avec Willy Rovelli. Voilà, on partage voilà que des bonnes ondes. Et nous avons reçu un message de Kevin il y a 3 minutes. Bonjour la tribu, on est deux potes à se rendre à Saint-Etienne depuis Nantes pour voir un match de foot. On vous écoute pour passer le temps. Donc si vous pouviez rester à l'antenne jusqu'à 17h, ça nous arrangerait.
2: Pas de problème.
5: Et bien, on reste.
2: Allez, on
5: Nantes,
2: reste.
5: Saint-Etienne, il y a de la route.
2: À la régie, ils disent non, ils n'ont pas envie. C'est des feignants, mais nous, on est là.
5: On les salue. Merci. Continuez à nous laisser des messages. Le groupe Facebook, c'est Youpi la vie avec Willy Rovelli.
2: Voilà, allez, on prend le premier appel dans un petit instant. 0810 055 056. Appelez, hein, nous laissez pas dans la dèche, mes amis. Les patrons écoutent. Donc, ils peuvent rappeler à 13h20 en disant qu'est-ce que c'est que cette idée à la cour. Alors, faites attention, je compte sur vous. 0810 055 056. Voici Bonnet M avec Sonny, à tout de suite.

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0: Il est 13h10, mes amis, nous sommes en direct. Merci beaucoup de votre fidélité. Merci d'être avec nous. Il y en a plein qui nous découvrent.
3: Mais
0: c'est
3: oui.
0: Ça qui est génial. Oui, cette émission, elle existe depuis 6 ans. Alors, on a été pendant
5: 4
0: ans. Non, mais c'est bien.
3: C'est normal.
0: On a été pendant 4 ans quotidienne, tous les jours de midi à 13h. Et depuis 3 ans maintenant, donc de midi à
5: 13h30.
0: Voilà, 13h30, le samedi et le dimanche. Donc, merci beaucoup de nous rejoindre. Vous le savez maintenant, jusqu'à 13h30, le samedi,
6: c'est Youpi la vie.
0: Et on démarre avec Jérémy. Ça va, mon Jérémy ?
7: Eh bien, la question la plus importante, c'est comment allez-vous dans les studios ? Est-ce que tout le monde va bien ?
0: Tout le monde va très bien. Il fait juste 600 degrés dans le studio.
5: C'est
0: là.
5: Un sauna.
0: C'est un sauna.
5: Je coule. Voilà, je goûte.
0: Un peu voilà, mais on est bien. En tout cas, on est bien. On est en serviette de bain, nu. Et effectivement, il fait chaud. Mais on est très bien. Moi, j'aime bien ces moments d'intimité. Ça va, toi, Jérémy ? Toi, comment tu vas,
7: oui,
0: toi ?
7: Écoute, ça va très bien, Willy. Merci beaucoup. Je suis content de vous avoir au téléphone. On s'était eu il y a un petit moment et je suis vraiment content de repasser
0: avec plaisir,
7: à l'antenne avec vous. Voilà.
0: Tu nous appelles d'où, Jérémy ?
7: Je vous appelle de Del. C'est juste à côté de Belfort, en Franche-Comté.
0: Oh, bah Belfort, bien sûr. On aime bien, nous, Belfort. Voilà. Jérémy, je crois que
7: vous voulez, d'ailleurs. Hein,
0: avec plaisir. Tu payes le transport, Jérémy ?
7: Écoute, on s'arrangera. Voilà. On contactera ici Belfort-Montbéliard.
0: Très bien, on embrasse ici Belfort-Montbéliard. Tu voulais nous donner des petits conseils sur la voiture ?
7: Oui, tout à fait. Ben,
0: alors,
7: écoute, oui, c'est vrai qu'aujourd'hui, quand on passe à la caisse, ça nous coûte toujours un bras, hein, c'est le cas de le dire, surtout pour les révisions des voitures. Et moi, je pense qu'on devrait être un petit peu plus souple sur notre conduite sur la route, anticiper un petit peu les freinages, tout ça. Et je pense qu'on prolonge un petit peu la durée de vie des pièces de la voiture, hein, notamment les freins. Quand il faut passer par la caisse, ça coûte assez cher. Et je pense que si les gens étaient moins bruts sur leur conduite, un petit peu plus souples, je pense qu'on ferait quelques
5: petits... Un trait danger, deux traits sécurité.
7: Exactement.
5: Ah, c'est vrai.
7: Exactement. Et puis, bon, voilà, on fait aussi quelques économies de carburant, hein, en conduisant
0: bien sûr.
7: Léger, quoi. Léger.
0: Donc, léger. Il faut avoir une conduite souple. Voilà, tranquille. Il n'y a pas besoin de s'énerver. Moi, quand le feu est rouge au loin, je décélère. Longtemps avant. Et des fois, il y a des cons qui me dépassent en disant connard. Et en fait, je les retrouve au feu après. Tu vois, donc en fait, tu vois les gens. Voilà, tu vois. Bien, mon Jérémy. Donc, toi, tu fais attention. Quelle est la marque de ta voiture, Jérémy?
7: J'ai deux marques françaises, Peugeot et Renault.
0: Ah, Peugeot, il est très français. Hein. Pourquoi alors pourquoi français?
7: Alors j'ai testé l'étranger aussi. Ah, voilà. Et du coup, je suis revenu. En habitant à côté de l'usine Peugeot de Sochaux, non, pour une question de praticité aussi. Enfin voilà.
0: Bon. Donc en ce moment ça douille. Dès que tu passes à la pompe, ça douille.
7: Oui, j'ai rendez-vous le 3 novembre pour la révision. Je pense que je vais essayer.
0: Tu vas douiller, mon Jérémy. Je te préviens déjà. Tu vas finir à poil comme nous.
5: Oui. Justement sur le.
7: Du coup, voilà. Je me dis peut-être que voilà. Oui. Si jamais je peux partir loin d'ici.
0: Tu voudrais partir en vacances.
5: Avec le cadeau.
3: Sur le groupe Facebook, Maud a posté il y a 5 ans, j'ai acheté une voiture bicarburant, un plein de GPL, me coûte en ce moment 40 euros.
0: Ah. Très bien.
3: Pour plus de 500 km.
0: Voilà. Bon, Jérémy, merci. Donc voilà le conseil de Jérémy. On conduit
3: souple.
0: Souple. Soyez souple un peu, mes amis. Soyons souples, Jérémy. Merci beaucoup d'être passé nous voir. Tu es marié, Jérémy ? J'ai envie de savoir. Tu es marié ?
7: J'ai une femme, Cindy, et mon fils, Tiziano, que j'embrasse les deux. Voilà.
0: Pourquoi tu veux pas les. Tu les embrasses à la radio, mais pas en vrai ? Tu les aimes plus ? Tu ne veux plus les toucher ?
7: Non, pas du tout. Non, je les aime.
0: Tu les embrasses pour nous aussi, d'accord ? Et puis tu repars évidemment avec
5: ta. Et ce sera peut-être toi le grand gagnant du séjour de 2000 euros.
0: Merci Jérémy d'être passé nous voir. Tu reviens quand tu veux. Hein. Tu es ici chez toi, ne l'oublie jamais. Ciao Belle, ciao Jingle, parce qu'on aime les jingles dans cette maison.
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0: J'adore, c'est mon moment préféré. On peut faire des heures. On parle tranquille. On est entre potes, on est entre amis. Alors Nicolas, je voulais te poser une question. Hier soir, on a joué donc à Lyon.
5: Tout à fait.
0: Après, donc on a dîné avant le spectacle parce que après, on aime bien. D'habitude, on dîne après. Ouais. On dîne après les spectacles, comme ça, on critique un peu les gens qui nous ont reçus. La base. Là, on a dîné avant. Et alors Nico, il a repris un hamburger.
3: Oui,
0: à chaque fois que nous
3: sommes en déplacement, il prend un hamburger.
0: Alors pourquoi ?
5: C'est ma passion.
0: C'est ta passion, hamburger.
5: Et je n'en fais jamais maison. J'en prends quand je vais au restaurant.
3: Ah, comme vous allez tout le temps au restaurant.
0: Oui, bah, c'est fou ça.
5: Mais alors vous mangez pas beaucoup.
0: Ah, je mange rien. Hein. Moi je suis léger. T'as vu cette ligne?
3: Mais oui, bah,
0: ce corps. Ce corps, voilà. Enzo, ça va Enzo? Est-ce que tu aimes Enzo? Alors déjà bonjour Enzo d'abord. Bonjour Enzo.
1: Oui, bonjour Willy. Bonjour les amis.
0: Bonjour Enzo. Tu nous appelles d'où Enzo toi?
1: Seine-et-Marne.
0: Est-ce que tu aimes les hamburgers Enzo ou pas?
1: Ah bah ouais mais. Pas tous les jours, quoi.
0: Pas tous les jours.
3: Tous les jours, tu vois, Nicolas.
5: J'en prends pas tous les jours.
0: Si, t'en prends tous les jours. toi, Enzo, tu préfères quoi, les hamburgers? Il y a quoi? Il y a plusieurs sortes, non? Il y a
3: oui, hamburger bœuf, hamburger poulet.
5: Et cheeseburger, moi, c'est avec le fromage.
3: Ah, là, le fromage, ah, bah, oui.
0: Toi, Enzo, c'est quoi ton hamburger préféré?
1: Cheeseburger, c'est pas mal.
5: On est copains de burger.
0: Ouais, ouais, c'est bien, c'est bien. Donc, qu'est-ce que tu fais dans la vie, mon petit Enzo?
1: Alors, moi, je suis en troisième année, là, de BTS.
0: Ah.
1: Et voilà. Et puis, je vous appelais parce que je voulais vous faire part des joies de la crise du logement. Pour ça, mais de façon interposée, en fait, ce qui s'est passé, c'est que je me suis retrouvé enfermé. Vous voyez les petites despadiennes où on fait pipi à Paris?
0: Oui.
1: Voilà, j'étais avec mon papa parce que c'était le 6, le moment où il y a eu la manif étudiante, là.
0: Ouais.
1: Et ça chauffait tellement qu'on avait tellement eu peur qu'on s'est réfugié là-dedans.
0: Oh là.
1: Et on est resté, une demi-heure enfermé là-dedans.
5: Dans les toilettes publiques.
1: Bon. Voilà, dans les toilettes publiques, bon, avec l'odeur et tout ce qu'il fallait,
0: j'adore.
1: Youpi la vie, quoi.
0: Hey, mais tu sais qu'il faut pas rester trop longtemps parce qu'entre deux clients, il y a le nettoyage automatique, là. Vous avez pas été nettoyé?
1: On était debout, on n'a pas été aspiré, c'est bon.
0: Ah, d'accord. Non, mais il nettoie même
3: tout l'intérieur.
0: Tout l'habitacle. Ouais, ouais, donc t'aurais pu te faire.
1: On n'est pas ressorti bleu comme des schtroumpfs.
0: D'accord.
1: Mais pendant une demi-heure, c'est vrai qu'on entendait des trucs à droite, à gauche, des cris, etc. Et on a un peu flippé, quoi.
5: C'est ce qu'on appelle un youpi la vie.
0: Oui, alors attends, Enzo, parce que Nicolas a une vanne et je voudrais là aussi qu'on prenne le temps de l'écouter. Vas-y, tu peux nous rappeler ta vanne, Nicolas.
5: C'est ce qu'on appelle un youpi la vie.
0: Voilà.
1: Voilà, youpipi la vie, mais un long youpipi.
5: Ah oui, là, bien long. Bon,
0: un youpopo. C'est un youpopo la vie. Et alors donc, oui, vas-y, parce qu'au-delà de ça, non, mais c'est vrai, là on rigole parce que voilà, on est entre nous, mais effectivement, t'as dû avoir peur sur le moment.
1: Bah, c'était assez flippant. Bon, on a évité de pas trop parler parce que comme il cassait tout, je me suis dit si fracasse la Vespasienne, on va faire des roulés-boulés sur la chaussée. Et puis c'est une expérience à vivre. C'était assez rigolo. Au bout de trois quarts d'heure, ça s'est calmé.
0: Ouais.
1: Ils étaient tous partis. Bon, il y avait encore un peu de fumée partout. On est partis.
0: Bon.
1: Voilà, tout ça.
0: Mais alors, toi,
1: pour aller au cinéma, quoi.
0: Ah ouais. Mais toi, qui es encore étudiant, alors tu penses quoi là des manifs, des revendications des jeunes là? Je parle pas des gens qui cassent, d'accord? Mais vraiment des revendications.
1: Bon, c'est vrai que c'est légitime ce qu'ils disent. Mmh. Il y a vraiment des lycées insalubres, c'était là, mais. Voilà, après la façon dont ça dégénère, c'est pas trop en leur faveur maintenant, quoi.
5: Ça
1: les dessert plutôt qu'autre chose, quoi. Ça gâche un peu tout. Mmh. Surtout que j'ai vu qu'il y avait des lycées qui reprenaient, donc.
0: Ouais.
1: Mais là, c'est reparti pour mardi prochain, je crois.
0: Bah ouais, exactement. Mmh. Bon, bah Enzo, dis donc, ton papa va bien?
1: Oui, ça va, on s'en est sorti.
0: C'était pour aller voir quoi?
3: Ouais, quel film?
1: Ah, on a été, qu'est-ce qu'on voulait voir? Je crois que c'était le De Gaulle, là. De Gaulle,
5: ah
1: là.
0: Oui, très
5: les
0: bien.
5: Les deux films de De Gaulle.
0: Très bien, très bien. Très bon film. Vous avez aimé ou ça vous a fait chier d'y aller?
1: Ouais, c'est très bien, il est très bien. Il est absolument génial, ce film.
0: Bon, évidemment, on en a parlé, effectivement,
1: et trop
5: il y a deux opus.
1: Ouais. Et on a rigolé, on a dit youpi dans le truc, on a pensé à vous, on dit tiens, youpi la vie, on va en parler à vous.
0: Eh ben voilà, t'as vu, dès qu'on dit.
1: Mais il y avait de la place. Il y avait encore de la place pour Willy dedans.
0: Oui, largement. Oh, mais c'est grand.
3: C'est
0: on peut venir à plusieurs là-dedans.
3: C'est un palace pour Willy.
0: On peut faire une soirée. Ça peut être des habitations, effectivement. Il y a la crise du logement à Paris. Voilà, effectivement. Enzo, merci beaucoup d'être passé nous voir. Hein. Bonne continuation. Voilà. Tu veux faire quoi quand tu seras grand, du coup? Parce que toutes ces études-là.
1: Je suis dans la communication, donc je cherche un stage en alternance au mois de mars pour la communication. Voilà.
0: Bon, bonne chance pour la suite.
1: Je vous fais des gros bisous.
0: Bah, nous aussi, on t'embrasse très fort, Enzo. Merci de ta fidélité.
1: Continuez longtemps votre émission.
0: Bah, oui, on en a besoin parce qu'on a des crédits sur le dos. Donc, il faut qu'on continue longtemps.
3: Des crédits des gamins.
0: Genre, au moins encore pendant 19 ans de crédit, donc il faut que je continue 19 ans.
1: Ah, vous lancez un Willyton.
0: Voilà, exactement. Ah, c'est pas bête. Ouvrons une cagnotte.
1: Un Willyton.
5: Ouais, pas mal.
0: Pour aider à payer mes factures. C'est une excellente idée, Enzo. Bravo.
3: Tu serais capable de dit ouais,
0: moi, je, ah, oui, moi je le fais, alors aucun problème. Tu repars avec quoi, Enzo?
5: Avec
0: déjà,
5: ta sélection voilà. Pour le séjour dans une Vestavienne.
1: Ah, génial. Super. Dans une Vestavienne, avec Poulomier, une semaine cette fois.
0: Voilà. Une semaine ah, oui. Dans une Vestavienne. merci Enzo, t'embrasses fort et tu embrasses ton papa aussi si tu as envie, si tu n'as pas envie, tu n'es pas obligé. Merci beaucoup. Tiens, jingle, hop, la zoom.
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0: Qui est là? Bon. Qui est là maintenant?
3: Au suivant.
0: J'aime bien, moi, j'aime bien. Il y a Marie-Chantal. Ça va, Marie-Chantal?
6: Oui. Oui. Bien, et toi, Willy?
0: Bah, bien sûr. Mais ça va très bien, Marie-Chantal. Tu nous appelles d'où?
6: De l'Ardèche.
0: De l'Ardèche, oui, mais où exactement? Nous, on veut savoir où, nous. Hein.
3: Commune.
0: Annonay. Ah, bah, c'est connu, Annonay. Annonay dans l'Ardèche. Très bien.
6: Qu'est-ce la fête que... des montgolfières.
0: Ah, oui, il y a des montgolfières. T'es déjà monté dans une montgolfière?
6: Oui, ah, c'est super. Je te le conseille, tu devrais en faire. C'est super bien. Ouais, c'est...
0: Moi, tu sais, mon problème, c'est que j'ai le vertige. Alors, j'ai essayé.
6: Ah, mais moi aussi.
0: Ah, mais alors, oui, alors
6: ça fait pas peur. Je crois qu'on est terrasse. Il faut pas regarder surtout le bas.
0: Ah
6: devant,
0: bon.
6: Ah oui. Ouais, c'est super, super. Je voudrais bien en refaire.
0: D'accord.
6: J'espère.
0: Très bien. Donc, une montgolfière. Il y a donc une fête annuelle, c'est ça, sur la montgolfière à Annonay?
6: Oui, au mois de juin.
0: Au mois de juin. Comment elle s'appelle? La fête de la montgolfière.
6: Oui, la fête de la montgolfière. Ah,
3: bah, tout simplement.
0: Ils ne se sont pas cassés la tête. Hein. C'est une fête avec des montgolfières. Ils se sont dit, tiens, on va l'appeler.
3: Au moins, c'est clair.
0: La fête de la montgolfière. Ils sont pas bêtes hein, dans l'Ardèche. Tu nous
6: ah
0: appelles...
6: oui, ça se voit. On
0: tu
6: est bien.
0: Tu veux nous appeler pourquoi, ma chère Marie-Chantal?
6: Eh bien, c'est pour t'inviter demain avec Nicolas, parce que j'ai préparé des lasagnes.
0: Ah, des lasagnes. Des lasagnes. Je viens qu'avec Nicolas, Fabien ne vient pas, hein. C'est ça, on est d'accord. Hein.
6: Ok, deux, trois,
3: hein.
6: Il y a toujours, je sens que le courant passe bien, j'adore.
3: Avec Marie-Chantal.
0: Attends, alors le problème, Marie-Chantal, c'est que là, on va rentrer dans des polémiques. Marie-Chantal, le problème, c'est que tu sais que j'ai été élevée par une mère calabraise.
6: Oui.
0: Par Mamma Rovelli, qui fait certainement les meilleures lasagnes de la planète,
5: de la galaxie,
0: de la galaxie. Alors là,
6: et
0: alors
6: moi je l'ai fait au saumon et au poireau.
5: Saumon, ah, poireau, ah, c'est oui. Original.
0: Oui, c'est original, d'accord. Donc alors attends, alors
3: avec une petite béchamel.
0: Oui.
6: Oui, une béchamel, des lasagnes, oui. Poireau et saumon.
0: D'accord.
6: Et de suite jusqu'à la fin. Après la fin, je mets du gruyère, une bonne couche de gruyère.
0: D'accord. Donc c'est lasagne au saumon. Dis-moi, la béchamel, c'est du Elévire ou tu l'as fait toi-même?
6: Du lait. Fait maison.
0: C'est dur à faire une béchamel.
3: Béchamel, ça, c'est difficile.
0: Comment on fait une béchamel?
6: Oh non, c'est facile.
0: Comment on fait?
6: Du beurre, de la farine et du lait.
3: Tout
6: et
3: simplement.
6: On touille.
3: Et tu touilles.
0: Ah, il y a que ça.
6: On touille.
0: Il n'y a pas genre, faut pas y aller mollo, c'est pas genre mollo,
5: le dosage,
3: c'est les...
6: Non, on met du beurre, on fait fondre du beurre, après on ajoute la farine, une ou deux cuillères de farine, ça dépend le volume de béchamel qu'on veut.
0: D'accord.
6: Après je vide petit à petit le lait.
0: Voilà,
6: si la veuille épaisse ou liquide, mais comme pour les lasagnes, je mets un peu liquide.
0: D'accord.
6: Et après, je fais ma couche de béchamel, oui. Lasagne,
0: poireau,
6: c'est
0: pas mal, c'est pas mal,
3: ouais, c'est, bon,
0: c'est pas mal, c'est pas mal. Hein. Donc saumon,
6: puis
0: poireau.
6: Puis 45 minutes au four, c'est
0: oh là là. 45
6: un
0: minutes.
6: Bon
0: en micro-ondes, ça passe pas. Il faut un four, un vrai four. Hein.
6: Ah, j'aime pas le micro-ondes.
3: Pour le croquant.
5: Et est-ce que tu m'en veux si je rajoute du ketchup par-dessus?
3: Oh, Nicolas.
6: On peut, mais...
0: Non, Marie-Chantal, ne rentre pas dans le désastre culinaire de Nicolas. C'est un désastre.
6: Les gens font comme ils veulent à côté. Hein.
0: Non. En plus, vraiment, tu veux manger avec Nicolas parce qu'il mange assez salement.
5: Non, mais la réputation que vous me faites depuis 3 ans, c'est terrible.
6: Le poireau, c'est très bon pour la santé.
0: Ah oui, voilà. C'est bon pour quoi, le poireau?
6: Si on a des problèmes intestinaux.
0: Je
5: vais venir.
6: C'est des fibres, c'est plein de fibres.
0: Ah oui, ouais. ça fait aller si on a besoin.
3: Bien résumé.
0: Voilà, c'est bien. Voilà. Écoute, Marie-Chantal, c'est noté. Donc c'est demain, hein, c'est ça, hein, demain.
3: En Ardèche.
0: Bah, écoute, nous on finit l'émission à 13h30, tout le temps d'arriver.
3: À 17h.
0: Oui, voilà, on déjeune à 17-18h. D'accord.
6: 18h, ok.
0: Allez, on déjeune à 18h.
6: Déjà dans le ventre.
0: Bah écoute, c'est très bien. Mais on déjeune à 18h demain.
6: On regardera une part.
0: Eh bah, c'est adorable. Merci beaucoup d'être passé nous voir, Marie-Chantal. T'as vu les gens comme ils sont
3: bien.
0: Te disent d'où. Juste, venez manger demain. Je fais des lasagnes. Bah très bien, c'est noté. En attendant, tu repars avec.
5: Et on t'inscrit dans la sélection pour le séjour Bel Embras de 2000 euros.
0: Voilà. Ok, Marie-Chantal, tu es contente?
6: Et merci. Eh ben, je vous embrasse tous les deux. Oui, Nicolas, merci, super.
0: Fabien, toujours pas. Toujours pas. Hein. Fabien, t'as toujours pas envie d'embrasser Fabien qui est là.
3: Je veux pas m'embrasser.
0: Hein. Non.
6: Et Fabien aussi, j'ai quatre à la fois.
0: Ah, voilà.
3: Non, j'ai bien compris.
0: Oui, elle t'aime pas, elle t'aime
3: j'ai
0: pas.
3: J'ai bien compris.
5: Elle a ses têtes.
3: Je vais faire mes lasagnes moi-même et puis c'est tout, de toute façon.
0: Merci Marie-Chantal, longtemps pourtant, t'es un beau poireau, toi, mon gars.
3: Comment vous savez que j'ai.
0: Ah, ouais, c'est la réputation que tu as. Au revoir Marie-Chantal. Jingle, zou, vite, passons un jingle, vite, parce que là,
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0: Qui est là pour terminer? Qui est là? Céline. Oh, Céline. Elle se marre déjà, Céline. Ça va, Céline?
8: Ça va. Bah, vous aussi, vous pouvez venir manger à la maison demain.
0: Hein. Allez, qu'est-ce
3: c'est
0: que
3: quoi
0: tu vas nous faire quoi demain?
8: Nuggets maison.
3: Ah, Nuggets maison. Ah bah alors là, je pars maintenant.
0: Nuggets frites. Nuggets frites. Alors t'es sûr que Nico y vient? Alors attends, Nuggets maison. Comment tu les fais les nuggets?
8: Eh ben, des blancs de poulet, okay. Qu'on va couper finement, de l'œuf, de la chapelure, et de la farine.
5: Ah, et tu habites où pour que je vienne?
0: Oui.
5: Tu vis où,
0: Céline?
8: Comment? À la Clé des Mijoux, dans le Doubs.
0: Dans le Doubs. D'accord, dans le Doubs.
8: Voilà.
0: Très bien. Donc demain, les frites, c'est des vraies frites que tu fais, des patates?
8: Oui, on épluche les patates.
3: Bah oui, les vraies frites.
0: Il faut les mouiller avant, faut pas les mettre
3: Pour enlever l'amidon. Mais après, voilà, et ensuite, on les sèche dans une serviette.
0: Ouais.
3: Et ensuite, est-ce que tu fais deux cuissons?
8: Non, qu'une
3: cuisson.
0: Elle en fait zéro, elle en fait pas.
3: Cru.
0: Patate crue.
3: Il y a le croquant.
0: Elle en a marre, Céline, elle se fait plus chier maintenant.
8: Je voulais intervenir sur le prix d'essence. Et moi, le prix d'essence, du coup, ça me fait faire je saute le pas, je vais acheter une voiture électrique.
0: Ça y est, t'as fait les comparaisons.
8: J'ai mon fils qui m'a fait les comparaisons.
0: Ouais.
8: Voilà. Et alors, ça y me pousse depuis un petit moment, là.
0: Ouais. Et là, donc, par exemple, sur quelle voiture tu as jeté ton dévolu?
8: Une Twingo.
0: Twingo électrique.
8: On va acheter français.
0: Ah, évidemment, bravo, vive la France. Et alors, dis-moi, c'est cher, non, une voiture électrique, non?
8: Non, mais il commence à en avoir des bonnes occasions.
0: Twingo d'occasion que tu achètes.
8: Oui.
0: Donc, par exemple, pour faire le comparatif, pour qu'on comprenne bien, là, quand tu fais un plein, actuellement, ça te coûte combien?
8: 100 euros.
0: 100 euros, donc je note, 100 euros. Bon, et avec la Twingo électrique, quand tu feras le plein, la recharge.
8: Je pense que je vais diminuer fortement, parce qu'en plus, on a des panneaux solaires.
3: C'est pas mal.
8: Chez certains supermarchés, c'est gratuit.
0: Ah bon?
8: Oui, il y a 30 minutes gratuits, ils font des offres.
0: D'accord. Oui,
3: d'accord.
0: C'est pas mal. Il y a Christophe à la technique qui me dit 3 euros la recharge à la maison.
8: Oui, voilà.
0: Euros à la maison, contre 100 euros. Ça alors, dis donc, c'est pas mal, hein.
8: Et puis, il y a moins d'entretien.
0: C'est-à-dire qu'une fois que c'est foutu, on la jette.
8: Voilà. Non.
3: Très écologique.
8: Non, mais il n'y a pas de vidange, voilà.
0: Ah, il n'y a pas de vidange.
3: Ah bah non, il n'y a pas de vidange.
0: Mais alors après, tu fais beaucoup de kilomètres?
8: Oui, on fait beaucoup de kilomètres.
0: Dis donc, mais donc tu es sûr qu'à la longue, c'est bien? Oui.
5: T'as fait ton calcul.
0: Ouais, t'as fait tes calculs.
8: Oui. Qui ne tente pas,
0: Qui ne tente pas, ne tente pas. Voilà.
5: C'est bien connu.
0: C'est bien connu, selon la dalle. Qui ne tente pas, ne tente pas.
3: Voilà.
0: Bah, évidemment.
3: C'est tout résumé.
0: Hein. Qui va à la chasse, va à la chasse. Hein, de toute façon, voilà, c'est bien connu. Hein.
3: Tu fais avec toi, t'en vas la cruche à l'eau.
0: Enfin, c'est comme ça, Céline. Bon.
8: Je dis vive la jeunesse, faut croire en nos jeunes.
0: Bien sûr.
3: Tu as raison.
0: Ça sera le mot de la fin, Céline. Bravo. Vive la jeunesse. Croyons aux jeunes. tu repars. Merci, Céline, d'être passée nous voir. On t'embrasse très fort.
5: On te rappelle peut-être demain pour le tirage, pour le voyage Bélambra.
0: Mes amis, c'est fini.
3: C'est pas possible.
0: Ça a passé vite encore. Et merci infiniment. Vous avez été adorables.
5: Ça passe trop vite. On vient d'arriver.
0: Ça passe trop vite. Vous êtes trop, trop mignons. On a de la chance de faire cette émission avec vous chaque jour, chaque week-end, le samedi et le dimanche, entre midi et 13h30. Dans un instant, caramel, bonbons et chocolat, il y a Ségolène à l'Uni.
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19: Bonjour à tous et bienvenue dans Ça tourne, la seule émission de cinéma à la radio qui vous dévoile les secrets de fabrication de nos films français. Et aujourd'hui, c'est Elie Semoun qui vient nous dévoiler les coulisses de tournage du 6e épisode déjà de Duc au but, au cinéma depuis mercredi. Il joue aussi dedans, Elie Semoun, avec sa partenaire Émilie Caen. Émilie Caen, vous l'avez vu dans Qu'est-ce qu'on a fait au bon Dieu ? Elle joue Ségolène, et oui. Et elle est également notre invitée, puisque dans Duc au but, c'est la compagne d'Elie Semoun. Ils sont donc tous les deux très en forme et ils nous rejoignent dans quelques instants. Le temps d'abord de vous dévoiler mon film coup de cœur de la semaine.
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19: À voir en ce moment au cinéma, le retour de Tom Cruise. Ah, d'accord. Ah non, on n'y est pas du tout. C'est le retour de Tom Cruise, non pas dans le corps affûté d'Ethan Hunt, mais de Digger Rockwell. Tom Cruise est méconnaissable dans ce film Digger du réalisateur mexicain Alejandro Iñárritu, qu'on connaît pour The Revenant avec Leonardo DiCaprio. Sa transformation physique, Tom Cruise, en milliardaire vieux et ventripotent, prenait initialement 6 heures de maquillage, de prothèses, de coiffure, je vous laisse imaginer, mais Tom Cruise a exigé que ça n'en prenne qu'une seule d'heure. Et le résultat est saisissant.
20: Que Monsieur Rockwell est le genre d'homme qui n'hésiterait pas à faire rôtir vivants nos enfants s'il pensait pouvoir tirer 3 sous de leur âme.
19: Digger Rockwell est l'homme le plus riche, le plus puissant de la planète. Il a une obsession, le rendement de ses forages pétroliers sur les glaciers du Groenland. Sauf qu'à force de forer, le méthane qui se dégage dans l'atmosphère fissure la glace et provoque le détachement d'un énorme iceberg qui va percuter l'Europe du Nord. Résultat, un tsunami monstrueux qui va déplacer et tuer des millions de personnes.
21: Nos estimations tablent sur des centaines de milliers de victimes. C'est Digger qui nous a collés dans ce pétrin, c'est Digger qui nous en sortira.
19: Conscient des dégâts, Digger va tout faire pour se déresponsabiliser des catastrophes qu'il a engendrées et contre lesquelles il ne compte absolument rien faire. Sa seule préoccupation est de sauver la vie de son chat de 38 ans, Decati, et à moitié mort.
22: Vous le saviez bien avant nous tous. 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
19: Toute ressemblance avec la réalité n'est pas fortuite, bien sûr. On pense à Trump, on pense à Elon Musk. La satire sur le monde actuel est vraiment terrible. Le film est aussi cruel que drôle et dérangeant. Très étrange dans sa forme, Digger est pourtant absolument passionnant, notamment au moment d'un retournement de situation inattendu, que je ne vous dévoilerai pas, mais qui va encore plus loin dans le propos que le déjà génial Don't Look Up, avec DiCaprio, encore lui. Digger de Iñárritu avec Tom Cruise, qui va certainement finir aux Oscars, c'est en ce moment au cinéma. Et c'est à voir.
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19: Elie Zemmoun et l'actrice Émilie Caen sont nos invités pour un épisode spécial sur les coulisses de tournage du film Du Cobu et les fantômes de Saint-Potage. Et je vous assure que ça va pas être triste. C'est dans un instant, juste après le nouveau Vianney pour votre musique d'or et d'étain sur votre radio ici.

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0: Et soyez les bienvenus dans Ça tourne, l'émission cinéma déjà... qui révèle... Oui, vous avez...
3: On a déjà le sens du rythme, je vois que... Non mais là... On est en train de gigoter tous les deux avec Émilie.
4: Bonjour,
3: entraînant. Je m'appelle Elise Moon.
4: Bonjour.
3: Et je vous présente Émilie Kahn, ma comédienne préférée. C'est vrai que je t'ai dirigée sur 4 films.
4: Ouais.
3: Et c'est 4 de trop. Je te le dis tout de suite. Voilà.
0: Génial. Non, mais si vous, ah, bon, je peux carrément sortir du studio. Vous n'avez pas besoin de moi. C'est génial.
3: Ben, asseyez-vous à ma place. Moi, je vous pose des questions. Il n'y a pas de problème.
4: On a plein de trucs à se raconter.
3: Alors, Elise Moon, bonjour. Vous êtes là pour la sortie de votre film Du Cobu, le fantôme de Saint-Potage, le 6e opus. Vous êtes accompagné d'Émilie Kahn.
4: Qu'est-ce que ça fait de réaliser comme ça une suite ?
3: Écoutez, moi, on peut penser que les suites, ça peut ressembler à des arnaques, mais à chaque fois, j'essaye de renouveler un peu le genre.
4: D'accord.
3: Vous avez pu remarquer que Du Cobu 3, c'était musical. Du Cobu Passe au Vert, c'est écologie. Du Cobu Président, c'est la politique. Et là, j'ai voulu un peu sortir de l'école et faire un film d'aventure avec des effets spéciaux. D'ailleurs, je vous en parlerai si vous voulez.
4: Ouais. D'accord.
3: Donc, taisez-vous aussi.
0: Est-ce que vous pouvez lancer la bande-annonce juste à un moment donné ?
3: Oui, bien sûr. Alors,
4: j'ai plein d'autres questions.
3: Ça sort le 7 octobre et je vais demander à Romain d'envoyer la bande-annonce. Merci.
5: Romain. Pour Halloween.
6: Halloween ? Qui c'est cet imbécile encore ?
7: Les fantômes sont de sortie.
8: Un esprit maléfique s'est emparé du corps de mon Gustave.
7: Et ils vont faire n'importe quoi.
9: Ça vous dirait d'aller polissonner avec moi ?
10: Mais c'est injuste, monsieur.
11: Mais vous vous prenez pour qui ? Merlin l'Enchanteur ? Mais on ne vous paye pas pour ça, enfin !
9: Calmez-vous, madame la directrice.
11: Madame ?
8: Nous avons affaire à un démon.
12: Je connais la personne qui peut nous aider.
11: On est en terrain hostile.
8: Rendez-moi mon Gustave !
0: Extrait du film Du Cobu et le fantôme de Saint-Potage en salle depuis mercredi. Avec nous, Elise Moon et la comédienne Émilie Kahn. Et ici, dans sa tour. Mais oui, mais je sais, mais il faut le répéter en radio, les infos. Vous savez,
3: c'est ça.
0: Et vous savez, ici, dans sa tour, on raconte les secrets de tournage de nos films tournés en France ou à l'étranger, parfois pour des raisons fiscales. Du Cobu réalisé en Belgique.
3: Ah bah, on a tourné ça en Belgique.
0: Oui, oui, voilà, c'est ça.
3: C'est pour des raisons.
0: C'est pour ça que je le dis, oui.
3: Tax shelter. Non mais c'est vrai, vous vouliez faire une blague,
4: mais
3: c'est
4: non, pas du tout. J'étais très renseignée.
3: Oui, on t'a demandé l'heure, toi.
4: Non mais je t'explique parce que tu n'as pas l'air de comprendre.
3: Non mais elle dit, j'ai cru que c'était une blague mais pour des raisons fiscales.
0: Non, je veux pas de blague, moi. C'était une info.
3: Ah oui, oui, oui. Donc les producteurs du film UGC bénéficient des tax shelters, mais comme plein de tournages français en Belgique.
0: Bien sûr.
3: Donc vous ne demandez pas ce que ça veut dire. Je ne maîtrise pas du tout le sujet.
0: Oui, puis ça nous intéresse.
4: On va inviter les producteurs pour parler.
0: Voilà. Donc vous avez tourné à l'été 2025 en Belgique. Est-ce que vos souvenirs sont encore frais, Émilie, Élie?
3: Alors c'était il y a un an.
0: Bah oui.
3: J'ai du mal à me souvenir de cette personne qui est. Qui est
4: bien que tu te sois présenté à moi tout à l'heure.
3: Tout à fait. Oui, bien sûr, c'est encore frais. Vous savez, le monde.
0: Super. Alors attendez. On lance un tapis musical. Elise Moon.
4: Attention, il va se barrer.
0: Elise Moon.
4: Je le connais, il est impulsif. Ouais.
0: Fermez les yeux, Elise Moon. En vous remémorant les différents lieux de tournage, quel est le premier décor ou paysage qui vous revient en tête sans réfléchir ?
3: J'ai envie de dire, malheureusement, c'est l'école, parce qu'on a beaucoup tourné. Oui, parce qu'on a beaucoup tourné dans cette école durant les 4 tournages, les 4 films. Bien que pour ce tournage, on a tourné juste une semaine dans l'école et un mois dans la maison hantée. Donc oui, en général, quand je pense à Du Cobu, je vois le décor de l'école, la classe.
0: Oui, voilà, c'est ça. Ouais. Et alors, quels sont vos souvenirs justement de ce tournage ? Parce qu'on parlait aussi du fait de tourner en Belgique. Vous avez tourné avec beaucoup d'enfants.
3: Un tournage.
0: Et les restrictions sont moins compliquées en Belgique pour tourner avec les enfants.
3: Oui,
0: aussi.
3: Oui, oui. Non, mais c'était un tournage très technique. C'est pas ma grande. C'est pas ma partie favorite. Je suis pas un grand fan. Et toi, Émilie, tu pourras le confirmer. Enfin. Ce qui m'intéresse, c'est la direction d'acteur.
4: Ah oui, ça, c'est le garde-fou de
3: voilà.
4: Film. Ouais,
3: donc, il y avait un gars, Morgan, spécialiste des effets spéciaux.
0: Ah oui.
3: On a d'abord, avant le tournage, ce qu'on n'avait jamais fait avant, on a fait des dessins. Merde, comment on appelle ça ?
0: Storyboard.
3: Storyboard, oh là là, vous rendez compte. On a fait des storyboards de certaines séquences à effets spéciaux.
0: Oui.
3: Parce qu'il fallait que la caméra soit... enfin, qu'on détermine où on posait notre caméra, quel angle on devait choisir, etc. voyez, même j'ai même du mal à vous parler de ça parce que je, quand on faisait ces réunions, j'avoue que je décrochais un peu. D'accord. C'est pas du tout mon truc.
4: Ce qui veut dire, c'est que ça nécessite d'être, de savoir en amont ce qu'on veut faire quand il y a des effets spéciaux. On peut pas improviser sur le moment.
0: Bien sûr. Parce qu'il y a eu beaucoup, justement, d'effets spéciaux de fond vert, de fond bleu. On va y revenir. Ouais. J'aimerais rester sur les souvenirs sensoriels de tournage. Émilie Caen,
4: ferme les yeux.
0: S'il vous plaît, en vous replongeant dans vos souvenirs de ce tournage, quelle odeur vous revient?
4: L'odeur de la nuit, un peu fraîche. Voilà.
0: C'est-à-dire, ah oui, parce que vous avez tourné de nuit.
4: Oui, on a tourné de nuit dans cette maison qui est donc une, qui devient une maison hantée. Et oui, pour moi, le souvenir, c'est ça. C'est l'odeur de dehors, de la nature, et aussi à l'intérieur, l'odeur de cette maison avec.
0: C'était une vraie vieille maison que vous avez retapée, qui sentait l'ancien, quoi.
3: Qui sentait l'ancien. Ouais. C'est marrant. Enfin, vous m'avez pas posé la question, mais peut-être vous allez me la poser.
0: Sur l'odeur? Oui, parce que vous, c'est l'odeur de la fumée.
3: Oui, c'est ça. Ouais. Mmh. Comment vous savez ça?
0: Ben, je suis dans votre tête, Elie Semoun.
3: Ah, c'est dingue.
0: Je sais. Alors, parlez-nous justement de la fumée qui est très présente aussi dans ce film.
3: Oui, il y a de la fumée. D'abord pour sculpter la lumière. Mmh. Et comment vous savez ça? Je l'ai dit déjà? Bon, peu importe.
0: Peut-être. Vous savez, on peut-être. A nos sources ici.
3: Oui, je comprends.
0: Ici.
3: Ici. Oui.
0: Alors, parce racontez-nous, comment on fait de la fumée, justement, pour un film?
3: Eh bien, c'est un peu comme pour les spectacles, de théâtre, vous savez, pour de théâtre. Dans mon spectacle, il y a beaucoup de fumée, ça sculpte la lumière. Et c'est la même chose pour les tournages de cinéma. Mm. Sur un plateau, c'est la même chose. Donc, ils ont des petites machines qui produisent de la fumée. Et alors, de temps en temps, il y en avait un peu trop.
0: Et vous ne voyez plus les comédiens?
3: Oui, on ne voyait plus les comédiens. Mais il en fallait, parce qu'on devait créer une ambiance un peu de film d'horreur.
0: Eh ben oui.
3: Devant la maison hantée, il y a un cimetière. Il y a les enfants qui arrivent comme ça, un peu comme dans Ghostbusters, avec leurs armes.
4: Il y a beaucoup de références.
0: Ah oui, c'est ça qui est ultra référence.
3: À l'Exorciste, à Ghostbusters.
0: Je précise quand même que ça ne fait pas peur. Enfin, que les enfants n'auront pas peur, devant le film.
3: Malheureusement,
4: ça fait un peu peur.
3: Je pose la question à chaque fois dans les avant-premières. Alors, les enfants, vous avez eu peur?
0: Alors?
3: Il n'y en a aucun.
4: Oui, mais parce qu'ils ont quoi, 6-7 ans, minimum?
3: Ouais. Mais il y a même des très jeunes, maintenant, des 5 ans. Et ils ont peur de moi, de Maman Latouche.
0: C'est ce que j'allais vous dire. C'est exactement ce que j'allais vous dire.
4: Tous les filles
3: fait
4: peur.
0: Ouais, c'est clair.
3: Elie, c'est dégueulasse.
0: C'est vous-même grimée, du coup.
3: Oui, tout à fait.
0: En vieille femme. Oui. Elie Semoun, quelle est la phrase que vous avez le plus prononcée sur ce tournage, à part Action coupée?
3: En tant que personnage.
0: Comme vous voulez.
3: Que Gustave Latouche. Pas en tant que réalisateur. C'est silence.
4: C'est ce que j'allais dire.
3: Silence!
4: C'est ce que j'allais
3: dire. Je m'éloigne un peu.
4: Mais ça, c'est dans tous les Ducobus.
3: Dans tous les Ducobus, et j'ai souvent des problèmes.
0: Vous perdez votre voix?
3: Ouais, parfois.
0: Sur les tournages?
3: De temps en temps. Oui, parce qu'il faut hurler. C'est silence au coin! Bon, là, je le fais avec la gorge, pas avec le ventre, mais oui, ça demande beaucoup d'efforts vocaux.
0: Ouais.
3: Vocaux. Vocal.
0: Émilie Caen, quel accessoire vous a marqué sur ce tournage?
4: Alors, je ne sais pas si je peux spolier, mais à un moment, je me transforme.
3: Oui.
4: Voilà. Je peux?
3: Oui,
4: à un moment, je me transforme en râteau.
3: Ben oui,
0: mademoiselle. Eh ben oui, râteau. Voilà. Ghislaine Râteau, c'est votre personnage.
4: Voilà. Ouais. Mais sinon, tout le costume, en fait, les petits mocassins, la jupe culotte, le petit sac.
3: Et l'être humain,
4: et les lunettes.
3: Avec ses petites. Parce qu'il faut savoir qu'Emilie est toute fine, elle n'arrête pas de bouffer.
0: Ah, non, c'est pas vrai.
3: Tout le temps.
0: Ça, c'est
3: injuste. Incroyable. Ouais. Mais elle mange. Non, mais ça va, vous êtes fine.
0: Mais oui, mais je fais attention à ce que je mange.
3: Non, mais elle mange tout le temps.
4: Ouais,
3: elle a des graines, elle a des petites.
4: Non, des graines, vous savez, un peu comme des graines.
3: Comme des vieilles actrices, vous savez, les divas qui demandent.
4: Non, mais oui, c'est des longues journées sur un tournage et j'aime manger.
3: Elle est obligée de manger tout le temps.
4: J'aime manger. Trop de chance.
3: Elle mange des graines d'amandes.
4: Non, mais ça fait rien dans ce cas-là.
3: Non, mais elle demande. Qu'est-ce que tu demandes? Des sandwichs, tu demandes de la verveine. C'est marrant, hein?
4: Non, du thym, quand on est la nuit et qu'il ne fallait pas tomber malade.
0: Vous coûtez cher à la production, quoi. C'est ce qu'il est en train de dire. Vous, Elie Semoun, donc, à part les graines, l'accessoire qui vous a marqué, c'est le scotch. Le scotch qui est c'est un accessoire qu'on retrouve en masse sur un tournage. Du scotch noir, hein, c'est ça, pour
3: oui,
0: faire les marquages
3: noir,
0: au
3: orange,
0: sol.
3: Pour faire ouais. les marquages au sol.
0: Vous nous expliquez à quoi ça sert les marquages au sol?
3: Bah alors, il faut être précis quand on est acteur. Il faut être, il faut maîtriser la technique. C'est le cas d'Émilie, c'est le cas de Loïc. Il y a des acteurs qui sont très précis. Les enfants le sont un peu moins, mais c'est normal, c'est pas vraiment leur métier. Mais bref, à terre, on met des sparadraps orange, jaune, rouge. Enfin, c'est pas forcément des sparadraps noirs. Il y a des boudins aussi.
0: Des boudins.
3: Des boudins.
0: D'accord.
3: On met des boudins à
4: pour
3: terre.
4: Pour qu'on puisse s'arrêter qu'on sans, regarder, sans voilà. regarder par terre.
0: D'accord.
3: Exactement.
0: C'est des boudins en tissu. Quoi.
3: Si jamais la caméra est là, vous devez vous avancer, mais vous ne devez pas évidemment foncer dans la caméra et vous sentez avec vos pieds des boudins.
0: Ah, voilà. Ouais, ça peut être dangereux aussi. On peut tomber, non?
3: Oui, on peut tomber, mais non, mais ça n'arrive pas.
0: Bon, voilà, mais, c'est pour ouais, marquer ouais. l'emplacement
3: voilà,
0: du coup des comédiens.
3: Voilà, pour marquer l'emplacement. Ouais.
0: Alors, d'ailleurs, c'est un tournage avec beaucoup, beaucoup de techniques, car oui. il y a énormément d'effets spéciaux sur du Cobu et le fantôme de Saint-Potage. Et on en parle donc ce samedi dans Ça tourne avec Elise Moon et Émilie Caen, alias Ghislaine Ratteau dans le film. Vous avez beaucoup tourné aussi sans accessoires ou sans décor, parce qu'il y a des fonds bleus, des fonds verts, ouais. Pour pouvoir incruster donc, des effets spéciaux. Mmh. Déjà, ce que vous pouvez nous expliquer, est-ce qu'il y a une différence entre les fonds bleus et les fonds verts? C'est quoi?
3: J'en sais rien.
0: D'accord, ok.
3: Voilà.
0: Eh ben, super.
3: Je pense que les fonds verts, vous pouvez détourner la personne sans que ça bave. Et le fond okay. bleu, je vous avoue que je sais pas du tout. Vous voyez, non mais franchement, parlez-moi artistique, mais technique, alors je suis complètement nulle.
0: Oui, vous nous avez confié que ce côté technique ne vous apportait aucun plaisir.
3: Non. Non, le résultat est formidable. Ouais. Vraiment, les effets spéciaux, ça fait pas de cheap.
0: Ouais, c'est vrai.
3: Pas du tout, mais... Si vous me demandez comment ça fonctionne, comment on fait...
0: Bon, en tout cas, comment vous l'avez vécu? Parce que, visiblement, il faut parfois jouer face à des balles de tennis.
3: Oui.
0: Ouais, alors, c'est rigolo.
4: Ça,
0: quoi.
4: On
0: alors,
4: ça, dans les autres films aussi.
3: Ouais, dans les autres films aussi. Ouais. Bien, par exemple, on imagine qu'il y a une séquence où les fantômes s'envolent. Enfin, la famille, les parents et le fantôme principal, Anatole.
0: Oui.
3: Et donc, ils s'envolent comme ça et ils passent par la fenêtre et on leur dit au revoir. Donc évidemment, ce sont des balles de tennis.
0: Ah bon ?
3: Donc il faut que tout le monde suive la balle de tennis. S'il y en a un qui ne la suit pas, ça fiche la prise en l'air. Voilà.
0: Pour que vos regards suivent
3: ouais,
0: cette balle.
3: Pour que les regards suivent.
0: Comment elle se déplace, la balle de tennis?
3: C'est un technicien, c'est ce fameux Morgan qui tient. Alors c'est marrant parce qu'au montage, comme on n'a pas les effets spéciaux, je voyais tout le temps Morgan avec sa perche et avec sa balle de tennis. C'était ridicule. Je me marrais avec le monteur parce que je disais bon tiens, on va le laisser ça.
0: Ah oui, bah oui.
3: C'est marrant.
0: Ah oui, au montage, ça doit être drôle, ouais. effectivement. Du Cobu et le fantôme de Saint-Potage 2 et avec Elise. Moon, c'est actuellement au cinéma et aujourd'hui dans sa tourne avec Elise Moon et l'actrice Émilie Caen, et on se retrouve juste après ça.

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3: Et oui, ça tourne ce week-end avec Elie Semoun et la comédienne Émilie Caen, la Ségolène d'ailleurs des films dans Qu'est-ce qu'on a fait au bon Dieu.
4: Tout à fait.
3: Oui, je me suis identifiée à vous, bien sûr. Ah. Ils sont avec nous. Bah, oui, je m'appelle Ségolène.
5: Vous êtes une Ségolène, vous aussi. Bah oui, bien sûr.
3: Bah oui, c'est pour ça. Ils sont avec nous aujourd'hui pour une autre saga, celle de l'adaptation de la BD de l'élève du Cobu, le sixième volet du Cobu et le fantôme de Saint-Potage, depuis mercredi sur vos écrans. Et c'est donc l'heure de l'instant promo. Elie Semoun, déjà 6 films, l'univers de du Cobu. C'est un univers idéal, inépuisable au cinéma.
5: Ça dépend. Tout peut être inépuisable si on a des bonnes idées. Les petites annonces, par exemple, c'est inépuisable.
3: C'est vrai.
5: On peut en faire plein. Oui, je pourrais faire encore un autre film. À chaque fois, j'ai besoin de me renouveler pour, par respect pour le public, qui est jeune mais qui est intelligent quand même. Donc on va dire que oui, on pourrait tout à fait faire une suite. Moi, j'y pense pas une seule seconde, mais...
3: Ah bon ça...
5: Ah non, pas du tout. Non. Là, je suis en train d'écrire un film qui n'a aucun rapport, qui est vraiment un film qui s'adresse plus aux adultes. Mais non, là, je pense à...
3: À autre
5: rien
3: chose.
5: Du tout.
3: D'accord.
5: Ouais. Bon, enfin, pas à rien du tout. Je veux dire, à rien
4: ça
5: du
4: se,
5: tout.
4: Ça pour, se voit.
5: Oui, dans mon œil, il n'y a rien.
3: Il
5: n'y
3: a rien, c'est le néant.
5: Ouais, c'est le néant.
3: Bip.
5: Non, mais je veux dire, concernant une éventuelle suite de du Cobu, j'y pense pas du tout.
3: Bah, parce que sur les 6 qui sont sortis, c'est donc le 4e que vous réalisez.
5: Ouais.
3: On sent que ça vous tient à cœur. Pourquoi? Est-ce que vous vous y retrouvez dans cette figure du cancre? Est-ce qu'il vous...
5: Pas dans le cancre, parce que moi, je fais Gustave Latouche.
3: Oui,
5: mais oui, mais bon. J'aime ce personnage vraiment. C'est vrai, Émilie, quand on tourne ensemble, on explose de rire parce qu'il est tellement inélégant avec elle.
3: Oui,
5: il manque tellement de tact. Ils sont tellement nuls tous les deux.
3: C'est vous parlez de Latouche, de votre personnage.
5: De Latouche et de Ratto.
3: Oui, oui, oui.
5: C'est un couple de.
4: Pousser les situations vraiment.
5: C'est vraiment des losers.
3: Vous êtes horrible. Hein.
5: Horrible avec elle.
3: Ouais.
5: Non, mais je suis pas du tout 2026.
3: Non,
5: mais le mec n'est pas formaté du tout 2026, il n'est pas politiquement correct, clairement. Mais c'est ça qui est drôle, justement. Il est lâche, il est veule, il est amoureux de sa mère plus que de sa femme. C'est un personnage qui est vraiment drôle, quoi.
3: Non, oui, c'est
5: vraiment, je l'aime beaucoup.
3: Émilie Caen, il est comment Elie Semoun en tant que réalisateur sur un plateau de tournage? Comment vous le décririez?
4: Elie, c'est un enfant. Il faut le savoir.
3: Ah, c'est un grand.
4: Il adore jouer. Bah, en fait, c'est un super partenaire parce qu'il adore jouer. Donc moi, je joue avec Elie Semoun. Après, il a un regard quand il est pas dans la scène et qu'il fait que nous regarder et qu'il se déplace un peu. Ce que je disais tout à l'heure, c'est-à-dire qu'il fait attention à ce qu'on soit toujours sincère. Comme les situations sont très poussées, les personnages sont des codes de jeu assez poussés. C'est lui le garant, en fait, de ramener de la sincérité, de l'authenticité, de l'incarnation. Et voilà, donc c'est très joyeux.
3: Et en plus,
5: si on n'est pas sincère, ça marche pas. Moi, ça me fait saigner les oreilles. Toi aussi, Émilie. Quand quelqu'un joue faux, parle faux, ou alors quand il déborde quand il est plus dans la situation ni dans le personnage.
4: Oui, qu'on en fait trop, parce qu'on a tendance à vouloir en faire trop. On s'amuse, l'ambiance s'y prête, les gens rigolent. Donc, nous, en tant qu'acteurs, au bout d'un moment, on est poussé, on a envie d'en faire trop. Et c'est bien d'avoir quelqu'un qui me dit non, mais reviens à la situation.
3: Redescends. Elie Semoun, avec quoi avez-vous envie que les spectateurs repartent après avoir vu votre film?
5: Vous voulez dire. Pas une boîte de pop-corn vide, salée, avec des pop-corn par terre.
3: Vous prenez des pop-corn en allant au cinéma?
5: Oh, j'adore ça.
3: C'est vrai?
5: Ouais. Non, mais là, on fait beaucoup d'avant-premières dans toute la France. Et j'avoue, je leur pique des bonbons, je leur demande si je peux
4: un
5: avoir
4: enfant.
5: Un
4: enfant. Voilà, un enfant.
5: Voilà, un enfant.
3: Donc alors?
5: Non, mais j'aimerais qu'ils repartent avec de la magie dans les yeux. Et avec l'idée qu'ils ont vu, ils sont rentrés dans un monde dans lequel ils sont jamais rentrés.

0: Évacuation dans le calme, mais des dégâts très importants. La présidente de l'université de Nantes, Karine Bernot, se dit écœurée. La police a fait évacuer ce matin un bâtiment occupé depuis 3 jours en soutien au mouvement lycéen. Le campus du Tertre va rester fermé jusqu'à mardi en raison des dégradations. Un nouveau week-end pour dénoncer les effets des pesticides sur la santé et l'environnement. 100 organisations, associations et ONG écologistes appellent aujourd'hui et demain à des rassemblements partout en France avec ce mot d'ordre, pesticides à vie non merci. Ils dénonce le projet de directive Omnibus 10 porté par la Commission européenne qui entend simplifier les réglementations entourant les pesticides. L'Oise 69 entre Toulouse et Castres sera finalement ouverte la première semaine de novembre. Des opposants à cette autoroute manifestent aujourd'hui à proximité du tracé. Le militant écologiste Thomas Braille appelle notamment à un boycott national de cette autoroute. Dernière journée de compétition en individuel aujourd'hui aux Mondiaux de judo. C'est en Azerbaïdjan. Hier, la délégation tricolore en difficulté à Bakou a un peu retrouvé le sourire avec la médaille d'argent de Kayla Issoufi. Roman Dico, double médaillé olympique et mondial, s'est qualifié pour la finale des plus de 78 kilos. Très attendu aussi, le cycliste Paul Sexas va-t-il décrocher une victoire de prestige pour clôturer la saison vélo? Réponse aujourd'hui, le Français est aligné sur le Tour de Lombardie en Italie. Dernier monument de la saison qui a débuté ce matin par une mini-grève des coureurs. Au moment du départ, ils sont restés immobiles pour alerter sur les conditions de course.
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0: Votre météo cet après-midi, la perturbation qui perd progressivement de l'activité. On conserve quelques pluies en Aquitaine, Massif central, dans les Alpes du Nord et le Jura. Le soleil brille près de la Méditerranée. Quelques rares averses sur le relief corse qui persistent très localement également sur la façade est. Le ciel est variable avec des passages plus chargés sur le nord du pays, donnant également quelques averses. Les maximales entre 15 et 19 degrés sur la moitié nord, 18 à 21 au sud et jusque 27 en Méditerranée.
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2: Un ciel encombré de nuages en ce début d'après-midi et des averses généralisées sur la Seine-Maritime et ça déborde un peu sur l'Eure, sur le Vexin normand. Un peu plus tard, le soleil sera plus généreux sur le 27. Le vent d'ouest souffle jusqu'à 65 km/h sur le littoral et quelques rafales quand même dans les terres jusqu'à 60. Les températures maxi, 14 degrés à Doudeville, 16 à Brionne, Rouen, Dieppe, Le Havre, Les Andelys, Évreux et jusqu'à 17 degrés pour Verneuil, Davre et Diton. Bel après-midi en musique avec Michel Polnareff et Sophie Nolvaux.
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0: excellent samedi et bonjour à vous, vous qui venez de nous rejoindre sur Ici. C'est Sophie Nolvaux au micro, nous sommes le 10 octobre et c'est le moment idéal pour relancer cette belle journée. Je vous embarque pour un après-midi tout en douceur, en conseils utiles près de chez vous et en musique. Je vais vous inviter à la détente d'ailleurs dans un instant avec vos trois chansons françaises à la suite.
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0: Avec Michel Delpech, le nouveau titre de Céline Dion, mais aussi Johnny Hallyday.
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0: Bonne route si vous êtes en vadrouille ce samedi. On écoutait Michel Delpech avec Le Chasseur sur Ici. Dans une poignée de minutes, nous prendrons la direction des années 80 avec la chanteuse Sandra. Mais d'abord, place à quelques infos près de chez vous.
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2: Avant de faire une plantation, une clôture, il faut bien vérifier ses limites de propriété.
1: Serge Baillivet.
2: Les conseils au sujet du bornage de Maître Damourette, notaire à Cailly.
3: Le bornage est l'opération qui permet de déterminer et fixer la limite séparative de deux terrains contigus et de la matérialiser par des bornes. Il peut se faire à l'amiable lorsque les voisins sont d'accord. Un géomètre vient donc sur place, examine les titres de propriété, le cadastre, mesure, puis rédige un procès-verbal de bornage signé par chacun. Ce document a donc une valeur contractuelle et fixe les limites de manière définitive entre les signataires. En cas de désaccord, tout propriétaire peut saisir le tribunal pour un bornage judiciaire. Il convient donc d'avoir un bon réflexe, consulter son titre de propriété pour vérifier s'il a des dispositions particulières concernant les limites, discuter avec son voisin et si besoin, faire intervenir un géomètre expert pour déterminer et matérialiser cette limite. Une clôture, un mur, un bâtiment mal positionné peut entraîner des contestations, voire des demandes de démolition.
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0: écoutez ici, très bel après-midi avec nous, c'est Cécile avec Kiss from a Rose qui nous plongeait en plein cœur de Gotham City avec cette bande originale du troisième film de la saga Batman, Batman Forever. Cécile, qui reçut 3 récompenses dont le Grammy Award de l'enregistrement de l'année, le Grammy Award de la chanson de l'année et celui du meilleur chanteur pop en 1996. Pour nous emmener à 15h et toute l'info en France et dans le monde en 90 secondes, de la musique encore et toujours avec vos chansons préférées, Hervé Christiani, le nouveau Bruno Mars et Morane. Je vous souhaite un magnifique week-end.
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1: Vous écoutez ici, excellent après-midi, il est 15h. Toute l'info en français dans le monde en 90 secondes avec Benjamin Mathieu.
2: Au moins 1 million de manifestants dans le

0: collecte citoyenne ce week-end pour soigner nos forêts. Après un été d'incendie et de sécheresse, une association lance cette récolte en aidant le jet des chênes, un oiseau à faire reverdir nos forêts grâce à une récolte de glands. L'idée est d'aider cet oiseau à reconstituer des réserves pour l'hiver. Une partie va pousser au printemps et ainsi favoriser le reboisement. Les frères lunettes, comme on les appelle en Chine, ont vu un peu flou ce midi en Chine. Favoris du tournoi de ping-pong en double, Alexis et Félix se sont inclinés en finale du Grand Smash de Chine. C'était à Pékin. Et puis, Romane Dico, elle, est en finale en judo pour les plus de 78 kilos. La finale est à suivre cet après-midi à Bakou.
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2: Une alternance entre nuages et éclaircies avec des averses sur la Seine-Maritime cet après-midi. Sur l'heure, le soleil est bien présent avec toutefois une couverture nuageuse plus présente sur le Roumois. Les températures restent fraîches sur le pays d'Aubray avec seulement 14 à Gournay. 14 relevés aussi à Yvetot, 15 pour Velette-sur-Mer et Gisors, 16 degrés au Havre, Dieppe, Rouen, Bernay, 17 pour Évreux et Vernon. Bel après-midi en musique, vous écoutez Ici Normandie, voici Cyndi Lauper.
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0: Que votre samedi se passe pour le mieux, c'est déjà un très bon point. Vous êtes branché sur ICI. Boulot, balade, repos, nettoyage, peu importe l'activité du jour, je suis là avec vous, Sophie Nolveau, pour vous accompagner avec des infos près de chez vous qui arrivent juste après vos trois chansons françaises à la suite. Karine, avec Laurent Voulzy, le dernier Amel Bent et Bernard Lavillier.
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0: Vous êtes toujours à l'écoute d'ici, c'était Laurent Voulzy avec Karine Redinger. Dans un court instant, on va retrouver le groupe Scorpion avec Still Loving You. Ce sera juste après quelques petites infos d'ici.
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2: Une collecte de papier à l'école de Corneville-sur-Isle.
1: Serge Baillivet.
2: À la maison, vous avez certainement des journaux, des magazines, des catalogues, des prospectus ou papier à recycler. Eh bien, pensez à les déposer à Corneville. Chaque tonne de papier collecté rapporte 75 euros à l'APE, l'association des parents d'élèves des petits Cornevillais, afin de contribuer au financement des projets et activités des écoles. Le local de collecte, dans la cour de la salle communale, est ouvert tous les vendredis pendant les périodes scolaires. En plus des journaux et magazines, sachez que vous pouvez également déposer les cartons d'emballage ou encore les sacs en papier. Alors on trie, on collecte et on soutient les projets des écoliers de Corneville-sur-Risle, l'école du Prévert. Ils organisent par ailleurs une vente de biscuits pour Noël à commander avant le 3 novembre. Retrouvez leur actualité sur leur page Facebook APE des Petits Cornevillais.
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0: Vous écoutez ici, c'est un week-end festif chez vous. Toutes les réjouissances sont de jolis prétextes à se mettre en joie. Et nous, on adore ça. Tiens, est-ce que vous vous rappelez de cette chanson ? La chanteuse espagnole Jeannette fête ses 75 ans ce samedi et ce titre reste le plus emblématique de sa carrière. Dans quelques minutes, vous avez rendez-vous avec l'info en France et dans le monde en 90 secondes. Ce sera à 16h, mais avant, Jimmy Cliff, une nouveauté de Charles Doré et France Gall également dans la suite. Je vous souhaite un bel après-midi.
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1: Vous écoutez ici, il est 16h, très bel après-midi. Toute l'info en français dans le monde en 90 secondes avec Benjamin Mathieu.
2: Non, macadam, l'État doit assumer de s'être trompé. Voici quelques slogans des opposants à l'A69 entre Toulouse et Castres qui défilent dans le Tarn en ce moment. Un millier de manifestants, de militants écologistes toujours opposés à l'ouverture de cette autoroute qui ouvre donc début novembre. Sous surveillance policière, il n'y a pas eu de débordement. Elle est passée par toutes les émotions. L'astronaute Sophie Adenau, même en larmes lors de sa première conférence de presse. C'était ce matin après son retour sur Terre à Cologne, en Allemagne. Cristiano Ronaldo, provisoirement suspendu de la sélection portugaise, annonce la fédération de son pays. La superstar a quitté un rassemblement de l'équipe après un conflit avec son sélectionneur. C'était le 30 septembre dernier, à 41 ans. Une sanction qui s'apparente à une fin d'aventure en sélection pour le footballeur. En cyclisme, Paul Sexas va-t-il décrocher une victoire de prestige pour clôturer la saison vélo ?

0: La météo de ce samedi avec des averses dans un ciel partagé entre nuages et éclaircies sur la Seine-Maritime et l'ouest de l'Eure. Ailleurs, sur le 27, c'est plutôt le soleil qui domine. Les températures, 15 degrés à Saint-Valery-en-Caux et Trépanny, 16 degrés au Havre, Rouen, Broglie, 17 pour Évreux et Giverny. Attention côté circulation, je vous rappelle qu'à Rouen, c'est la fête du ventre et Rouen à table et donc difficulté de circulation dans le centre-ville rive droite.
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C'est Sophie Nolveau avec vous ce samedi sur Ici et avec de quoi se faire du bien aux oreilles. On attaque cette deuxième moitié d'après-midi avec toute la poésie de John Lennon dans un instant, juste après Adèle Castillon et son nouveau single intitulé Été avec toi. Passez un très bon week-end avec nous.

0: Bonjour à tous. Le poète Arthur Rimbaud disait « On n'est pas sérieux quand on a 17 ans ». Voilà. L'autre poète, John Rambo, disait « Oh, 17 ans, c'est la guerre ». Ce matin, entre les deux poètes, mon cœur balance. Je me dis que c'est beau, une jeunesse qui défend ses droits, qui se rassemble, qui refuse le monde tel qu'il est pour rêver d'un monde plus beau. Ça, c'est mon petit côté Rimbaud, ou alors mon côté Yannick Noah, ou alors mon petit côté petite licorne qui danse sur un arc-en-ciel, changer les fleurs. Voilà. Au moment même où je pense ça, où je me dis que les jeunes ont bien raison, Rambo surgit et se dit au fond de lui, ouais, mais de quoi ils se plaignent, les gosses? À l'époque, on n'avait pas de téléphone, on avait des oranges à Noël, on dormait à 13 dans une chambre avec des rats. Oui, mon côté Rambo fait que j'ai l'impression d'avoir vécu dans Germinal d'Émile Zola. Je lis les revendications des lycéens avec beaucoup de tendresse. On veut plus de profs, plus de moyens, mieux étudier. Ils veulent apprendre, et c'est plutôt bon signe, hein, parce que finalement, apprendre, c'est s'émanciper, s'élever, se forger les outils d'une forme de liberté. Par contre, je dis aux jeunes, attention les jeunes, ne faites pas trop de zèle quand même, ça va commencer à se voir. Non, c'est vrai. T'as 16 ans, monsieur Michaud, le prof de maths, il est pas là. Ta première réaction, c'est pas « Oh mince, mais comment je vais faire s'il n'y a pas d'équation à deux inconnus ?» Non, ta première réaction, la vraie, c'est « Ouais, Michaud est pas là, Michaud est pas là, on vous connaît les jeunes. » Oh, on a tous été jeunes, bah, Isabelle, oui, pareil, c'est vrai, pareil, voilà, oui. On est tous comme ça. Et on sait très bien comment ça se passe. On aime glander avec ses potes, on aime refaire le monde, on aime tester les limites et s'opposer à nos parents qui n'ont rien compris et qui se sont laissés bouffer par le système métro-boulot-dodo. C'est normal, c'est même plutôt sain que vous soyez en colère contre nous parce qu'on l'a bien cherché. Mais ne nous pipotez pas non plus, les jeunes. Arrêtez de nous dire « Ouais, on veut des meilleures conditions de travail. » Moi, en tant qu'ado attardé, 45 ans, je vous vois. Voilà, ce qui vous gêne dans les conditions de travail, c'est le travail. Comment vous donner tort? Il viendra bien d'assez tôt, ce travail. Alors, par contre, petit message à ceux dont le plaisir est de brûler, casser, piller, taper que des verbes du premier groupe, réviser. Il y aura toujours des tristes cires qui vous trouveront des excuses, qui rêveront d'un grand soir sur le dos de vos 17 ans. Ceux-là, faut pas les écouter. Faut pas les écouter. Non. Ils vous adorent, ceux-là, mais de loin. Et quand vous irez gâcher vos 17 ans en garde à vue, ils seront bien au chaud chez eux, parce que les pyromanes, ils ont fait des études, ils sont pas bêtes. Alors, lâchez vos mortiers et chopez un Becherel, c'est moins impressionnant, mais beaucoup plus efficace, car au bout du bout, c'est pas une poubelle ou un lycée que vous cramez, c'est votre propre avenir. Faites attention à vous les gamins, et à demain.
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0: Vous écoutez ici avec Francis Cabrel et C'est écrit. Si vous êtes un petit peu stressé, là tout de suite, pas de panique. On va régler ça dans quelques minutes avec l'humour en tube qui arrive. Gad Elmaleh et Inès Reg vont gentiment se moquer des photos que les autres postent sur Instagram. Le rendez-vous est pris après les infos près de chez vous et la musique des Pretenders, mais aussi du duo Marc Lavoine et Patrick Fiori.
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0: Bon samedi après-midi sur Ici, c'était Brass in Pocket des Pretenders. Dans un court instant, on va passer notre route en compagnie de Maxime Le Forestier. Ce sera juste derrière quelques infos pratiques d'ici.
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2: Ensemble contre le cancer du sein.
1: Serge Baillivet.
2: En Seine-Maritime, près d'Étretat, à l'occasion d'Octobre Rose. Le Centre Communal d'Action Sociale du Tilleul vous attend demain. À partir de 9h, vente de gâteaux et divers articles pour soutenir la cause. 9h45, rendez-vous au manège pour le départ d'une marche de 5 km. La participation est de 5 euros. Jusqu'à midi, des ateliers de découverte de la sophrologie et de la réflexologie. Et un pot sera servi pour clôturer la matinée. L'argent récolté au cours de cette manifestation sera reversé à la Ligue contre le cancer. C'est demain, 9h midi. C'est au Tilleul, mais sachez que si vous ne pouvez pas vous déplacer, vous avez la possibilité de faire un don en ligne. Pour cela, vous vous connectez sur don@ligue-cancer.net. 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

0: écoutez Sia avec Gimme Love. Est-ce que vous êtes sur les réseaux? Si oui, j'espère que vous êtes abonné à la page d'ici. On va un petit peu rigoler maintenant, car le jeu sur les réseaux, eh bien, c'est de regarder les photos des autres hein, sur Instagram. Et parfois, on est quelque peu envieux. Eh bien, dans l'humour en tube, Fred Ballard va nous apprendre à pouffer plutôt que de rager.
1: Elle s'est prise en photo au pied d'un jet privé, sur le tarmac d'un aéroport. Elle a un sac Vuitton, des chaussures à 3000, et elle écrit « Merci ». La vie.
2: Alors c'est vrai que certaines mises en scène de photos nous rappellent que notre vie à nous est beaucoup plus moisie que celle des autres. On n'a pas tous les jours envie de dire merci la vie, mais la vraie vie sur les réseaux sociaux n'est pas toujours aussi étincelante que sur la photo.
1: La vie, c'est la vie qui a pite, ça, oui. Jean-Jacques Lavie, 78 ans. Il est dans l'avion, miskin, il n'arrive même plus à bouger.
2: Il y a parfois un prix à payer pour une photo en Louboutin au pied d'un jet privé. Donc finalement, une photo avec notre Jean-Mich torse-poil qui fait griller des saucisses au camping, c'est la vie aussi, mais avec des fous rires. Donc les selfies de filles sexy de dos en maillot, on zappe direct.
3: Elles se mettent de dos comme ça.
4: Vous voyez cette photo de connasse ou pas? Elle est partout sur Instagram, on est d'accord?
3: Vous avez craqué, je vais vous dire la vérité, je l'ai faite.
4: Ouais.
3: Instagram, il a bloqué mon compte.
4: Parce que moi, quand je fais comme ça, tu sais, quand je me mets en trois quarts comme ça, j'ai un bourrelet ici. Tu connais ou pas le bourrelet dorsal? Même tu peux ranger des trucs, tu mets des CD, des stylos.
2: Alors oui, si c'est pour faire du rangement à la maison et se taper des barres de rire, pourquoi ne pas tenter le selfie dodu de trois quarts d'eau, hein, idée poilante d'Inès Reg, validé par Gad Elmaleh, parce que les réseaux sociaux, c'est beaucoup mieux quand c'est rigolo.
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0: Très belle fin d'après-midi sur Ici, on écoutait Elie Medeiros avec Toi mon toit. Pour rejoindre les infos de 17h, je vous ai calé deux petites pépites dont vous me direz des nouvelles. Les Bee Gees avec You Should Be Dancing et le nouveau single de Benabar, Elle danse.
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8: 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Lors des obsèques, les équipes PFG accompagnent les familles pour rendre un hommage qui ressemble vraiment à la personne disparue. Claire, bonjour.
9: Bonjour.
8: Alors, vous avez perdu votre maman il y a quelques mois. Comment vous vouliez lui rendre hommage ?
9: Eh bien, avec ma sœur, on voulait une cérémonie qui lui ressemble vraiment. Mais on était perdus et puis très émus. On savait vraiment pas comment faire. Karine, notre conseillère PFG, a pris le temps de nous poser des questions sur la personnalité de maman. Et puis, beaucoup d'anecdotes sont remontées. Et c'est là qu'on a eu l'idée.
8: Une idée, donc, qui ressemblait à votre maman ?
9: C'est ça. Maman nous laissait toujours des petits mots dans nos sacs, dans nos livres. Alors Karine nous a proposé de faire ce geste pour elle. Tout le monde a écrit quelques lignes sur des cœurs en papier et on les a déposés près d'elle.
8: Oui, c'est vraiment un geste touchant.
9: Ah oui. Grâce aux équipes PFG, on a trouvé une façon bien à nous pour lui dire adieu.
8: Merci Claire pour votre témoignage.
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1: Vous écoutez ici, très belle fin d'après-midi, il est 17h. Tout de suite les infos avec Benjamin Mathieu.
2: C'est le congrès des maires ruraux de France dans le Gers ce week-end. Sébastien Lecornu est à Auch où il a annoncé que les communes rurales bénéficieraient d'une dotation nouvelle de 50 millions d'euros. Le Premier ministre va aussi apporter une réponse spécifique aux stations-service des territoires ruraux pour qu'elles puissent baisser les prix du gazole. Dans le Tarn, la manifestation contre l'A69, cette autoroute entre Castres et Toulouse, commence à se tendre. Des CRS font face aux milliers de militants écologistes qui s'opposent à l'ouverture de l'infrastructure autoroutière annoncée début novembre. À Nantes, c'est la consternation sur le campus du Tertre de l'université. La police a fait évacuer ce matin un bâtiment occupé depuis 3 jours en soutien au mouvement lycéen. Les salles ont été retrouvées taguées, des ordinateurs cassés, des bureaux renversés, des déchets sur le sol. Karine Bernot est présidente de Nantes Université. Elle annonce la fermeture du campus jusque mardi prochain et se dit écœurée au micro de Ici Loire-Océan.
3: On a été contraint, moi je le dis comme ça, j'ai été contrainte de faire appel à la police au regard de la situation dans ce bâtiment, donc qui était occupé depuis mercredi après-midi. Et on a eu une dégradation, on va dire, très rapide de la situation, qui est devenue très inquiétante, avec des personnes radicalisées, des appels à la violence, un élu étudiant menacé de mort au couteau. Voilà, moi, en tant que présidente de l'université, en fait, je suis responsable de la sécurité dans les bâtiments. Et nous n'avions plus accès à ce bâtiment qui nous était interdit. Et donc, voilà, le risque, il était majeur d'un accident grave. Et donc, c'était impossible de rester dans cette situation. Et là, l'évacuation menée par la police s'est passée dans le cadre.

0: À Rouen, Dieppe, Bernay et au Havre. Mais c'est pas au Havre que les ciels et marines sont cet après-midi, c'est à Lille où le ciel est couvert, il fait 18 degrés. On retrouve François Manoury au stade Mauroy après Stéphane Echer et Estelle.
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3: Salut à toutes et à tous, bienvenue à la Décathlon Arena. Nous sommes à Villeneuve-d'Ascq, la Ligue 1 est enfin de retour après trois longues semaines de trêve internationale. Gros défi pour le HAC opposé au LOSC, le Lille Olympique Sporting Club, le HAC Lanterne Rouge, seule équipe du championnat toujours à la recherche d'une première victoire, et en face les Lillois qui occupent la quatrième place, une équipe engagée en Ligue des Champions. Ils iront d'ailleurs affronter Arsenal mardi prochain dans la plus prestigieuse des compétitions européennes. Les 22 acteurs entrent à l'instant même sur la pelouse du stade de Villeneuve-d'Ascq. On va tout de suite s'intéresser à la composition des équipes. Quelques forfaits côté Havrais, des absences de longue durée pour Lionel Mpassi, Félix Mambimbi, Timothée Pembélé également blessé, une infirmerie qui a rejoint Yelert. Il était incertain, victime d'un coup d'une blessure à la cuisse. Il n'est pas opérationnel. Stéphane Zagadou, lui, est en phase de reprise. Le 11 de départ, à voir si le HAC va évoluer par exemple en 4-3-3 avec la confiance renouvelée dans les buts à Gauthier Gallon. En défense à droite, Djibril Ouziad. À gauche, c'est une surprise, la première apparition de Mohamed Ndiaye. C'est un Sénégalais passé notamment par l'AS Saint-Étienne. Dans l'axe, Ayoumou Seko et Ahmed Touba. Au milieu, Rasoul Ndiaye avec le brassard de capitaine. À ses côtés, Simon Ebonog et Amir Richardson. Sur le devant de l'attaque havraise, Nakamura Samata sur les côtés, Josh Maja sur le front de cette attaque ciel et marine. Du côté de Lille, deux absents à signaler, Igaman et Tam Mbappé, tous les deux blessés. Le 11 aligné par l'entraîneur italien Davide Ancelotti, dans les buts Berke-Hauser. En défense à droite, Thiago Santos. À gauche, Perrault. Dans l'axe, Nyonzou Alexandro. Deux milieux défensifs, Muko Bentaleb. Trois milieux offensifs avec sur les côtés Perrin à droite, Pacoua à gauche. Et dans l'axe, Kjaergaard. Et puis, on retrouve devant l'éternel Olivier Giroud. Il a beaucoup fait tourner son effectif, Davide Ancelotti. Je vous donne un petit peu le profil des remplaçants. Ça a de l'allure avec Haraldsson, Sarawi, Benjamin André, Ueda, voilà notamment. Il y a également Verdonk, Goffi, Cossier, Diaoun et le gardien remplaçant Orlando Gilles Paraguayen. L'arbitre de cette rencontre, c'est monsieur Bastien Dechepy. Il ne porte absolument pas chance au ciel et marine à chaque fois qu'il est au sifflet. Bastien Dechepy, eh bien c'est simple, le HAC perd 5 matchs, 5 défaites, dont 2 face à Lille, c'était au stade Océane. Les autres défaites contre le Paris Saint-Germain, l'OM et Lyon. Il y a 500 supporters à vrai environ et allez, à vue d'œil, 30 000, un petit peu plus, spectateurs pour ce match comptant pour la 6e journée de Ligue 1. Les 22 acteurs là qui se regroupent pour s'encourager, passer les derniers mots d'encouragement avant le coup d'envoi de ce match imminent dans les 3 minutes maintenant. Une 6e journée qui a débuté hier avec la victoire de Lens face à Lyon 2-1. Ce soir à 20h45, Lorient Paris FC, Monaco Toulouse, Brest Angers, Paris Saint-Germain Le Mans. Demain à 15h, Nice Strasbourg. À 17h15, Rennes Auxerre. Et à 20h45, Troyes Olympique de Marseille. Le HAC qui entame cet après-midi dans le Nord un mois d'octobre extrêmement périlleux avec dans 8 jours au stade CMA CGM Océane la venue de l'AJ Auxerre. Une semaine plus tard, le dimanche 25 octobre, un déplacement au Vélodrome face à l'Olympique de Marseille. Et pour terminer ce mois d'octobre de tous les dangers, le vendredi 30 octobre à domicile, la venue du double champion d'Europe en titre, le Paris Saint-Germain, le HAC qui espère évidemment débloquer son compteur victoire aujourd'hui. Ça va être très très compliqué. Hein. En face, on l'a dit, c'est un très très bel adversaire qui a réalisé un début de saison plutôt satisfaisant, même s'il y a eu ce couac à Nice, la seule défaite en championnat 2-1, c'était juste avant la trêve. Pour le reste, 3 victoires, 1 nul, 10 points au compteur des Dogues Lillois, seulement 2 points à mettre au crédit des Ciels et Marines depuis le début de la saison. Ce sont les Havrais, tout de blanc vêtus, qui vont donner le coup d'envoi par Josh Maja, buteur à Toulouse juste avant la trêve, auteur d'un triplé en amical face à Boulogne-sur-Mer avec cette large victoire 6-1. Alors ça ne compte pas certes, mais c'est toujours bon à prendre pour la confiance. Les 22 acteurs sont en place, on attend le premier coup de sifflet de monsieur Bastien Dechepy. C'est vrai que cette trêve a été longue, exceptionnellement longue, 3 semaines de coupure, c'est complètement inédit à voir l'état de forme des deux équipes se mettre tout de suite dans le bain pour réussir à enfin décoller au classement. C'est parti ici à la Décathlon Arena. Les Havrais ont donné le coup d'envoi avec le premier ballon pour Mohamed Ndiaye. Il occupe bien le poste de latéral gauche dans une défense à 4. Djibril Ouziad à droite et dans l'axe Ayoumou Seko et Ahmed Touba. La remise en jeu pour le HAC, on le découvre hein, ce Mohamed Ndiaye, première apparition dans le groupe. Le ballon dans les airs avec cette remise de la tête d'Ali Samata. Le dégagement de la défense lilloise. Récupération de Simon et Bonog. Il est contré. Le ballon arrive dans les pieds d'Olivier Giroud. Il est accroché. L'arbitre ne dit rien. Amir Richardson. Ali Samata. Le long de la ligne de touche. Côté gauche. On ressort ce ballon avec Ahmed Touba et Ayoumou Seko. Qui a, oh, la mauvaise passe d'Ayoumou. Le ballon rendu à Gaëtan Perrin, l'ancien Auxerrois, victime d'une faute au milieu de terrain. Ayoumou Seko, qui a eu un énorme temps de jeu avec la sélection japonaise durant cette trêve internationale. Le ballon dans les pieds des Lillois avec Nyonzou pour Alexandro. Gaëtan Perrin, Alexandro. Le Brésilien pour Nyonzou, un joueur passé par le Paris Saint-Germain, le Bayern Munich et le FC Séville. Sur le côté droit, Thiago Santos redonne ce ballon à Nyonzou pour Alexandro. Toujours dans la moitié de terrain nordiste. Long, très très long ballon sur le côté droit. Attention à cette remise. La récupération de Mohamed Ndiaye, la relance directement sur Muko. Les Lillois vont pouvoir peut-être enclencher un nouveau mouvement offensif. Non, le ballon est perdu. Ali Samata va pouvoir relancer et aussitôt il est dépossédé du ballon à la régulière dans son dos par Thiago Santos. Le ballon au milieu de terrain avec Kjærgaard, le Danois. Nyonzou. Ben Taleb, l'international algérien, a une touche de balle. C'est pas mal fait. Le ballon ne sort pas. Le centre à venir, le centre est parti au deuxième poteau. Il n'y a pas grand monde. Djibril Ouziad accompagne ce ballon en sortie de but. Les deux dernières fois que le HAC est venu ici à la Décathlon Arena, ça s'était bien passé. Une victoire 2-1 il y a 2 ans et un match nul, un but partout la saison passée. Gauthier Gallon qui conserve donc sa place de titulaire dans les buts havrais. Il relance ce court avec Ayoumou Seko qui redonne ce ballon à Gauthier Gallon pour Ahmed Touba. Le pressing lillois, Ahmed Touba directement sur un joueur du LOSC. Petit ballon piqué dans la surface de réparation, la remise de la tête. Il y a Giroud, la frappe, elle est contrée. Ce n'est pas terminé. Si, c'est terminé. Il y avait une position de hors-jeu. On s'est mis en difficulté là dans cette tentative de relance. Et les Lillois, venus très haut au pressing, en ont profité pour récupérer le ballon. Heureusement, une position de hors-jeu. L'action n'est pas allée plus loin. Djibril Ouziad en deux temps avec Nakamura, Josh Maja, Maja Nakamura, Nakamura pour Rasoul Ndiaye, Nakamura de nouveau, Simon Ebonog, Amir Richardson, Ahmed Touba dans le rond central. Sur le côté gauche, Mohamed Ndiaye qui redonne ce ballon à tout bas, qui le redonne à Mohamed Ndiaye. La faute sur le latéral gauche, dû à chasser. Le hack pas mal diminué hein, sur les postes de latéraux, avec les absences de Timothée Pembélé, d'Elias Yellert, Nakamura. Avec Rasoul Ndiaye, ça va être compliqué. Rasoul, il est malin. Il récupère ce ballon avec Sota Nakamura. Rasoul Ndiaye de nouveau. Rasoul Ndiaye au sol. Pas de faute, estime l'arbitre. Il donne quand même un coup de sifflet, mais pour sanctionner Rasoul Ndiaye, me semble-t-il, bousculé par Kjaergaard. Un coup franc à l'avantage du LOSC. Alexandro va le jouer latéralement. Avec Nianzou, on joue depuis un petit peu plus de 4 minutes, toujours 0-0 dans ce match comptant pour la 6e journée de Ligue 1. Long ballon dans la profondeur, Bakwa, il est pas hors jeu, il est dans la surface, seul face à Galland, et l'ouverture du score pour Lille, 5e minute de jeu. Un long, un très très long ballon donné dans la profondeur, un oubli de marquage. Et à l'arrivée, Dylan Bakwa ajuste facilement Gauthier Galland. La première occasion fait mouche. Et les Havrais protestent auprès de Monsieur De Chopy pour la faute qu'il n'a pas sifflée sur Rasoul Ndiaye. Et ça change tout, puisque dans la continuité, il y a eu ce coup franc. Pour le LOSC, ce long ballon, on n'était pas en place, on était dépassé. Et Dylan Bakwa, l'ancien Bordelais, du plat du pied gauche, a glissé ce ballon hors de portée de Gauthier Galland. Première frappe de la rencontre et premier but pour les joueurs de Davide Ancelotti. Il a parfaitement joué le coup, hein, Dylan Bakwa. Le ballon qui, poteau rentrant, finit sa course au fond des filets. Ça ne pouvait pas plus mal démarrer. Ayou Mousseko, Ahmed Touba. Ayou Mousseko de nouveau. Alors je ne veux pas être chauvin ni manquer d'objectivité, mais quand même, cette intervention sur Rasoul Ndiaye, ce coup franc non sifflé. Et la sanction juste derrière, Ayou Mousseko, Ahmed Touba. Simon Ebonog dans le rond central. Sur le côté, c'est compliqué. Il a pris à contre-pied Djibril Ouziad. Le ballon rendu au Lillois. À la faveur de cette remise en jeu que va pouvoir effectuer Perrault. Il repasse derrière avec Alexandro. Ah, c'est le scénario idéal, évidemment, pour les Lillois. On l'a dit, il a énormément modifié son 11 de départ, Davide Ancelotti. Le LOSC jouera à Arsenal, mardi en Ligue des Champions. Kjaergaard pour Alexandro. Kjaergaard de nouveau. Nianzou. Il conserve le ballon. Le redonne à Alexandro. Le deuxième but inscrit cette saison par Dylan Bakwa. Mauvaise transmission nordiste. La touche pour Djibril Ouziad dans la moitié de terrain havraise. En retrait pour Ayou Mousseko. Ahmed Touba. Et ce but de Bakwa est venu... de la droite de l'attaque lilloise, donc de la gauche de la défense havraise, là où évolue Mohamed Ndiaye. Djibril Ouziad, allez, à l'opposé, il l'a vu, le ballon, la montée de Mohamed Ndiaye, le centre du pied gauche, ce ballon passe derrière le but de Berkuhauser. Le gardien turc du LOSC bénéficie d'un renvoi aux 5m50. Il était monté aux avant-postes. Mohamed Ndiaye, il a mal ajusté son centre. Berkuhauser relance long sur la tête de Mohamed Ndiaye. Celle de Nianzou maintenant. Bakwa, il n'a pas pu éviter la touche. Bientôt 9 minutes de jeu Et c'est Lille qui mène un but à zéro depuis la cinquième minute, le but de Bakwa. Ali Samata, Amir Richardson a une touche de balle, mais c'est compliqué. Nianzou en couverture donne ce ballon à son gardien turc Berke Özer, dont la relance se trouve la tête de Djibril Ouziad. Mais cette tête trop forte finit hors du terrain. Nouveau 6 mètres pour Berke Özer. 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Sotana Kamoura récupère le ballon avec Rasoul Ndiaye. Sotana Kamoura de nouveau, Amir Richardson, Simon Ebonog à 30 mètres environ du but lillois. Ahmed Touba, Ayoumou Seko, Djibril Ouziad. Ah, mauvaise passe, récupération de Keir Gard, le bon pressing à vrai avec Simon Ebonog pour Ayoumou Seko. 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Le ballon qui traîne à une trentaine de mètres du but de Berke Özer. Intervention de monsieur Bastien Dechepy pour accorder un coup franc aux Lillois. Un petit peu plus de 10 minutes et le LOSC efficace, réaliste, mène un but à zéro. Alexandro Nianzou. Dans l'intervalle, Ben Taleb. La récupération d'Ali Samata, Mireille Richardson. Ballon perdu, Dylan Bakwa, Olivier Giroud, pris par trois vrais, dont Amir Richardson. La lutte fait rage, le dernier mot pour les joueurs de Didier Digard. Le ballon en retrait jusqu'à Gauthier Gallon, avec Ayoumou Seko, Rasoul Ndiaye. Dans le rond central, le capitaine Avray, en direction d'Ali Samata. C'est pas bien donné là non plus. La touche pour les Lillois, Thiago Santos. Avec Nianzou, il avait laissé planer le doute, le suspense, Didier Digard, dans sa conf d'avant-match jeudi. Savoir qui de Gauthier Gallon ou de Arnaud Baudard dans les buts débuterait la rencontre. C'est Gauthier Gallon donc. Arnaud Baudard, l'ancien Lillois, hein. Une saison au LOSC la saison passée. Pas franchement réussi. On lui reproche des erreurs qui ont coûté des buts du côté des supporters nordistes. Simon Ebonog, déstabilisé irrégulièrement par Perrin. Il joue rapidement ce coup franc. Ahmed Touba pour Mohamed Ndiaye. Allez, le centre en première intention. Ah, Josh Maja qui manque sa reprise. Alors qu'Ali Samata avait subtilement laissé passer ce ballon entre les jambes. Josh Maja qui rip sa frappe à quelques mètres du but de Berke Özer. Quelle occasion pour le HAC. Une énorme occasion d'égalisation après un petit peu plus de 12 minutes de jeu. Le centre était bon. L'intelligence d'Ali Samata pour laisser filer ce ballon entre les jambes. Josh Maja était vraiment idéalement placé dans la surface de réparation. Il a complètement écrasé sa tentative, l'attaquant nigérian. La touche pour les Lillois avec Perrault. On approche de la 13e minute, hein, et c'est Lille qui mène un but à zéro. Le but de Bakwa, la 5e minute. Et le HAC pas loin d'égaliser. Ayoumou Seko, Ahmed Touba. Ayoumou Seko de nouveau. Poursuivi par Olivier Giroud. Djibril Ouziad en retrait pour Gauthier Gallon. Ahmed Touba. Gauthier Gallon de nouveau avec Ayoumou Seko. Ahmed Touba. Amir Richardson qui franchit la ligne médiane, va orienter certainement sur le côté droit. Il y a plusieurs solutions, dont Djibril Ouziad qui redonne ce ballon à Amir et Richardson. Allez, le décalage pour Rasoul Ndiaye. Le centre de Rasoulen Ndiaye, le ballon au deuxième poteau, ce sera une sortie de but. Le centre de Rasoulen Ndiaye, il y avait Samata, il y avait Maja, la déviation de la tête de Samata en direction de Josh Maja qui en déséquilibre ne peut pas armer sa frappe. Le dégagement de Percuoser. La déviation de la tête d'Olivier Giroud. Avec Gaëtan Perrin pour Dylan Bakwa. La petite talonnade pour Muko. Bakwa de nouveau. Face à Mohamed Ndiaye, à proximité du poteau de corner. De Havre au pressing. Pressing payant à Amir Richardson pour Simon Ebonog. Ayou Mousseko. Djibril Ouziad. L'appel de Sotana Kamoura, le ballon est trop long. Alexandro le récupère. Kair garde contré par Djibril Ouziad. La touche à l'avantage des Lillois. On joue depuis quasiment un quart d'heure ici à la Décathlon Arena. Lille 1, Le Hack 0.
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3: La frappe d'Amir Richardson, déviée et contrée par Muko, n'inquiète absolument pas Percuoser. Les Lillois à la relance avec Perrault pour Alexandro. Lille qui mène un but à zéro depuis la cinquième minute. Le but de Dylan Bakwa. Nianzou. Alexandro. Ben Taleb en retrait pour Percuoser. Nianzou. On ne vient pas l'attaquer, Nianzou. Il est assez libre pour relancer le ballon. Une faute au milieu de terrain d'Amir Richardson sur Thiago Santos, le Portugais, qui reste au sol. Monsieur Bastien de Chepy vient prendre des nouvelles du latéral droit lillois, demande aux soigneurs d'intervenir. Sachez qu'à l'issue de cette première mi-temps, nous prendrons la direction de Gournay-en-Bray. Nous retrouverons en direct Emmanuel Grabé qui assiste au match comptant pour le cinquième tour de la Coupe de France entre Gournay-en-Bray, club de Régional 3, et le FC Rouen, l'un des cadors de Ligue 3 qui aspire à monter en Ligue 2. Un match évidemment très très déséquilibré sur le papier. Mais avec Emmanuel Grabé, eh bien, on prendra un petit peu la température. Il nous dira l'ambiance qu'il règne du côté de Gournay. Une ambiance très certainement festive. Hein. C'est un match de gala pour les amateurs gournaisiens. Donc voilà, à l'issue de cette première mi-temps, on fera un petit crochet par Gournay-en-Bray. Le jeu est toujours arrêté. Les soigneurs sont toujours en train de prodiguer quelques soins à Thiago Santos. C'est vrai que la charge était assez appuyée. Un but à zéro, donc, ce but de Dylan Bakwa, la cinquième minute. Au départ, peut-être une faute sur Rasoulen Ndiaye. Faute non sifflée par monsieur Bastien de Chepy. Et dans la foulée, un long ballon donné dans la profondeur. Bakua complètement oublié. Il est venu défier Gauthier Gallon. Il l'a ajusté d'un plat du pied gauche imparable. On va demander la civière. On agite les bras côté Lillois pour indiquer au banc qu'il va falloir procéder à un changement. Et j'espère que tout cela ne va pas avoir des répercussions sur l'auteur de cette faute, en l'occurrence Samir Richardson. L'arbitre n'a pas sorti de carton, mais s'il se rend compte qu'il y a vraiment une grave blessure, en tout cas on fait intervenir la civière, peut-être pourrait-il sanctionner lourdement Samir Richardson. Le jeu donc toujours arrêté à l'approche de la 20e minute. Thiago Santos ne se relève pas. Beaucoup de joueurs à son chevet. Et Samir Richardson, lui aussi, reste à proximité. Il s'excuse auprès de Thiago Santos. Que va-t-il se passer ? Thiago Santos va sortir, ça c'est sûr. Et qui va entrer en jeu du côté lillois ? Il s'agit de Goffi avec le numéro 38. Il y aura donc du temps additionnel à l'issue de ce premier acte. Les applaudissements du public lillois pour accompagner la sortie à venir de Thiago Santos. Et voilà, moi, mon interrogation, bien sûr, c'est de savoir si ce n'est pas trop grave pour Thiago Santos, mais savoir aussi si monsieur Bastien de Chepy va aller se diriger vers Samir Richardson. Ça n'en prend pas le chemin pour le moment. Et donc Thiago Santos sur la civière. La petite tape amicale de Nianzou. Il y aura un coup franc pour le LOSC dans la moitié de terrain nordiste. Et forcément, ça prend un petit peu de temps tout ça, parce que l'action s'est passée à l'opposé du terrain où le joueur va sortir. Le changement donc, l'entrée en jeu de Goffi. Il n'y aura pas de sanction à l'encontre d'Samir Richardson. Le jeu va pouvoir reprendre après plusieurs minutes d'interruption. Le coup franc pour le LOSC avec Ben Taleb. On joue depuis un petit peu plus de 22 minutes, mais évidemment, il y aura du temps additionnel. Goffi pour Nianzou. Alexandro. Dans l'intervalle, Perrault. L'ancien niçois pour Gaëtan Perrin face à Ayoumou Seko. Perrault de nouveau, le centre, il est contré. Le contre favorable néanmoins pour Perrault avec de nouveau Perrin. Il ressort ce ballon, Ben Taleb, Alexandro, Nianzou, Bakwa, le buteur de la cinquième minute. Sur le côté, il est contré par Mohamed Ndiaye. Le ballon arrive jusqu'à Ahmed Touba. Samir Richardson, Ndiaye, pas de faute. Attention à Bakwa. Pour Muko. Il repasse derrière Goffi. Lui aussi derrière. Jusqu'à son gardien de but, Berkuhauser. Alexandro. Nianzou. Le hack a eu quelques situations par Josh Maja, mais n'a pas réussi à trouver le chemin défilé. contrairement aux Lillois. Une frappe cadrée, un but. Ahmed Touba laisse ce ballon à Gauthier Gallon. Ahmed Touba de nouveau. Il faut remettre du rythme hein, après cette interruption consécutive à la sortie sur blessure de Thiago Santos. Mohamed Ndiaye pour Gauthier Gallon. Ayumu Seko. Ahmed Touba. Long ballon, Josh Maja, mais c'est pas bien donné. C'est directement sur Berkhauser. On a du mal dans le gelon. Bentaleb, Perrin. Pour Bakwa, contrôle de la poitrine. Muko, Goffi, Bentaleb, Muko, Giroud a une touche de balle. Ça combine bien côté Lillois, mais insuffisamment pour désarçonner la défense havraise. Djibril Ouziade. Ayumu Seko. Long ballon en direction d'Ali Samata. Ah, elle contrôle un peu juste. Le ballon file en touche. À l'avantage de Goffi. Entrée en jeu donc à la place de Thiago Santos. Nianzou. Berkhauser. Alexandro. Bentaleb. L'ex-angevin pour Kjærgaard. Nianzou. Le rythme est tombé. Hein. Il ne se passe pas grand-chose là depuis pas mal de minutes. Après une entame assez intéressante. Simon Ebonog. Allez, Josh Maja. Rasoul Ndiaye. La montée de Djibril Ouziade. Le centre en première intention directement sur la tête d'Alexandro. Le ballon revient sur Djibril Ouziade. Simon Ebonog. Ayumu Seko. Ahmed Touba. Tous les Lillois dans leur moitié de terrain. Ahmed Touba en direction de Nakamura. Dégagement de la tête de la défense lilloise. Le ballon revient sur Djibril Ouziade et Rasoul Ndiaye. Mais Sota Nakamura ne peut pas exploiter ce ballon. Il file en touche. Romain Perrault pour l'effectuer. Avec Bentaleb qui dévisse complètement. Le ballon file là encore en touche. Mais cette fois-ci, à l'avantage des Hackmen. Ouziade pour Ayumu Seko. Ahmed Touba dans le rond central. On joue la 27e minute, un but à zéro pour Lille. Les Havrais ont la possession. Amir Richardson. Ahmed Touba. Ayumu Seko. Simon Ebonog, Ahmed Touba, tout ça au milieu de terrain. Mohamed Ndiaye. Avec Ayumu Seko. Djibril Ouziade. Amir Richardson. Ah, c'est encore un peu long, un peu fort pour Josh Maja qui ne peut pas contrôler le cuir. Sortie de but pour Berkhauser. Didier Digard qui est parti aujourd'hui sur une défense à 4. Et je dois bien avouer que je préfère, même si les Ciels et Marines sont menés au score. Il est lobé. Sota Nakamura, le ballon arrive jusqu'à Perrault qui l'accompagne en touche. Bentaleb au milieu de terrain face à Simon Ebonog. Nianzou. Goffi. Nianzou. Alexandro. Muko, il s'est fait un petit peu oublier là sur le côté droit pour Bakwa. Bakwa face à Ahmed Touba. Giroud à l'extrême limite de la surface de réparation. Un contact. Et l'arbitre va accorder un coup franc aux Lillois probablement. À l'extrême, extrême limite de la surface de réparation, la charge d'Amir Richardson sur Dylan Bakwa, la poussette au départ aussi de Rasoul Ndiaye et Dylan Bakwa qui reste au sol. Ce sera un coup franc. Je pense que ça s'est passé en dehors de la surface. Et on fait de nouveau intervenir les soigneurs à l'approche de la demi-heure de jeu. Lille qui mène 1-0. Le but de Bakwa justement à la 5e minute. Il y a déjà eu tout à l'heure la sortie sur civière de Thiago Santos. Bakwa grimace. Et on va encore une fois attendre la décision de monsieur Bastien de Chepy. Parce que selon moi, il y a une double faute sur cette action. D'abord de Rasoul Ndiaye, légèrement bousculé Dylan Bakwa, et ensuite Amir Richardson. Mais étonnamment, en tout cas, vu le positionnement des joueurs, j'ai le sentiment que l'arbitre ne va pas accorder de coup franc aux Lillois. C'est surprenant selon moi, je ne vais pas me plaindre, hein, attention. Mais Bakwa se relève. Pendant ce temps, Didier Digard en profite pour distiller quelques consignes à son capitaine Rasoul Ndiaye. Eh ben non, le ballon est rendu au Havrais. Eh ben écoutez, hein, tant mieux. Je ne comprends pas trop la décision, mais je ne vais pas non plus chercher à savoir. Le jeu va reprendre, on est dans le dernier quart d'heure, hein, du temps réglementaire, mais il y aura énormément d'arrêts de jeu. Sachez que du côté de Gournay-en-Bray, le FC Rouen mène 1-0. C'est le 5e tour de la Coupe de France. On marque une très très courte pause et puis on reprend la direction du stade Pierre Mauroy, la Décathlon Arena, où Lille mène 1-0 face au HAC.
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3: La 33e minute, le HAC est mené 1-0 depuis la 5e minute. Le but de Dylan Bakwa, mais plusieurs interruptions, plus ou moins longues. La première fois pour une blessure assez sérieuse de Thiago Santos, le défenseur lillois sorti sur une civière. Ensuite pour une blessure moins grave de Dylan Bakwa, toujours sur le terrain, le centre de Mohamed Ndiaye. Ça ne donnera rien malheureusement. Perrin avec Kjærgaard qui a le contre favorable. La touche pour les Lillois concédée par Djibril Ouziad. Perrault, le latéral gauche du LOSC, pour l'effectuer. On est toujours dans la moitié de terrain nordiste. En direction de Giroud, qui ne peut absolument pas jouer ce ballon. Il est récupéré par Ahmed Touba, avec Simon Ebonog, dans le rond central. Ahmed Touba de nouveau. Simon Ebonog pour Sota Nakamura, la déviation, la remise de la tête pour Rasoul Ndiaye. Rasoul Ndiaye, le centre de Rasoul. Ali Samata est trop court. Il y a Ndiaye, Mohamed Ndiaye qui se retrouve au sol. L'arbitre laisse jouer. Amir Richardson pour Djibril Ouziad. avec de nouveau Rasoul Ndiaye excentré côté droit. Ouziane, la tentative de 1-2 n'a pas fonctionné. Intervention de l'arrière-garde nordiste avec Olivier Giroud. La touche pour le hack. Allez, les Lillois nous attendent, nous laissent le ballon. Ahmed Touba pour Mohamed Ndiaye. Ahmed Touba de nouveau. Ayoumou Seko. Djibril Ouziade. Réussir à trouver l'étincelle. À faire le geste juste. À être efficace dans la zone de vérité. Pour revenir au score. N'est pas assez percutant aux avant-postes. Pas assez dangereux. Pas assez menaçant. Ayoumou Seko. Ahmed Touba. Pas assez tranchant. Amir Richardson. On manque d'inspiration. D'un exploit individuel. Pourquoi pas. Mais oui, les Lillois, ils jouent à 30-40 mètres de leur but. Intervention de Goffi. La relance nordiste avec Bakwa qui va obtenir la touche. On est dans les 10 dernières minutes du temps réglementaire de ce premier acte. Mais il y aura à minima, je dis bien à minima, 5 minutes de temps additionnel. Sûrement plus même d'ailleurs. Nouveau coup de sifflet de monsieur Bastien Dechupy pour accorder une touche aux Lillois, alors qu'à Gournay-en-Bray, le FC Rouen ne mène qu'un but à zéro à la mi-temps. C'est le cinquième tour de la Coupe de France. Gournay-en-Bray se défend remarquablement. Le club de Régional 3. On retrouvera à l'issue de cette première mi-temps entre Lille et Le Hack, Emmanuel Grabé pour un petit topo sur le match en cours et puis sur l'ambiance du côté de Gournay-en-Bray. Ayoumou Seko, attention au pressing de Perrin, Gauthier Gallon, Ayoumou Seko. Ouais, on s'en sort bien avec Sota Nakamura et Rasoul Ndiaye. Sota Nakamura. Allez, Rasoul Ndiaye, il s'emmène bien ce ballon. Josh Paja. La faute, l'arbitre laisse jouer. Amir Richardson, non, finalement, il ne laisse pas jouer. Il accorde un coup franc au hack pour cette faute sur Amir Richardson. Ah, il aurait peut-être pu laisser l'avantage. Le coup franc est assez éloigné du but de Berthuizer. On est à 30 bons mètres. Trop éloigné pour le frapper directement. On va choisir l'option de mettre ce ballon dans la boîte où se trouvent de nombreux maillots blancs, ceux du hack, tout de blanc vêtus, les joueurs de Didier Digard. Djibril Ouziade, on joue la 38e minute à la Décathlon Arena. Le hack cherche à revenir au score. Djibril Ouziade. Le coup franc. C'est parti. La reprise de la tête qui passe à côté. Reprise de la tête signée Mohamed Ndiaye sur la droite du but de Berthuizer. 6 mètres pour Alexandro. Mohamed Ndiaye que l'on découvre cet après-midi. Première apparition dans le groupe, première titularisation. Et la faute de Bakwa. La faute de Bakwa, oui, bien sûr. Avec un petit peu de retard, l'arbitre la signale, cette faute commise sur Mohamed Ndiaye au milieu de terrain. Bakwa qui a ouvert le score à la 5e minute, tout seul face à Gauthier Gallon. Plat du pied, parfait. Poteau rentrant. Et c'est la seule occasion lilloise depuis le coup d'envoi de ce match. quelques situations intéressantes pour le hack, pour Josh Maja. Mais pas d'efficacité à l'arrivée. Mohamed Ndiaye qui traverse le terrain et encore une faute. Traverser le terrain dans sa largeur. Un petit peu plus de 39 minutes. Une première mi-temps assez peu animée finalement, assez peu rythmée. Amir Richardson pour frapper ce coup franc. Il le joue court avec Ahmed Touba. Ali Samata ne peut pas contrôler ce ballon. Il est récupéré par Nianzou. Allez, le gestement insuffisant et un petit peu en catastrophe. Alexandro dégage en touche. Mohamed Ndiaye. On est à 40 mètres du but de Berkhuizer. Côté gauche, longue touche en direction de Maja. Ali Samata. Ali Samata, Ali Samata, Ali Samata, ça passe au-dessus, Ali Samata en solo et à la conclusion de cette offensive, il arme une frappe puissante mais mal cadrée, le ballon passe au-dessus du but de Berkhuizer. Dommage pour Ali Samata. Le dégagement du gardien turc sur Olivier Giroud. La faute sur Giroud. On est dans les 5 dernières minutes du temps réglementaire de cette première mi-temps. Mais il y aura pas mal de temps additionnel. Ben Taleb qui décale Bakwa avec Goffi, Nianzou. Alexandro, Nianzou, Goffi, Bakwa, ah, le contrôle orienté, joliment fait. Mais derrière, la passe est manquée, destinée à Gaëtan Perrin. La touche pour Mohamed Ndiaye. 1-0 pour Lille, on le rappelle. Depuis la cinquième minute. Mais toute petite première mi-temps. Les Lillois jouent au petit trot. Laissent les Havrais venir. Laissent également la possession. Mais cette possession est stérile. Côté Havrais. Allez, récupérer ce ballon dans ce duel. Ils s'en sortent bien. Ils émettent de la combativité, là n'est pas la question, les Havrais. Mais comme je le disais précédemment, il manque la petite flamme pour réussir à revenir au score. Ben Taleb, Pierre garde, Alexandro, le ballon dégagé par Mohamed Ndiaye, mais directement sur Ben Taleb avec Muko, Perrin. Perrin qui repique dans l'axe, ne trouvera pas Kair garde, dégagement d'Ahmed Touba, mais ça va encore revenir, le centre qui est contré et ce ballon va pouvoir être relancé par Simon Ebonog. Ali Samata, un long renversement de jeu pour Djibril Ouziad, le contrôle de la poitrine de Djibril Ouziad, l'arbitre laisse l'avantage malgré la faute de Djibril Ouziad sur Dylan Bakwa, le bon tacle de récupération Dayu Mouseko pour Sota Nakamura. Amir Richardson qui retrouve Sota Nakamura. Il manque de soutien. Il repasse dans l'axe, mais manque sa transmission. Amir Richardson récupère tout ça avec Ahmed Touba pour Assoul Ndiaye. Ali Samata. Ali Samata. Simon Ebonog à 30 mètres, plein axe. Sota Nakamura, il cherche à s'emmener ce ballon. Il n'y arrive pas, c'est une sortie de but. 1:30 à jouer dans le temps réglementaire de ce premier acte. Et c'est un match assez agaçant quand même. Parce que les Lillois ne proposent pas grand-chose, voire quasiment rien. Mais ce sont eux qui font la course en tête au tableau d'affichage. sans donner le sentiment, loin de là même, de forcer plus que ça. Ben Taleb, Perrin, Ben Taleb. Allez, la touche pour le hack à hauteur de la ligne médiane. Mohamed Ndiaye. Que va-t-il faire ? Josh Maja. Avec Rasoul Ndiaye. Le ballon était sorti au préalable. La touche pour les Dogs. Goffi. On est dans la dernière minute du temps réglementaire. Goffi, entré en jeu à la place de Thiago Santos. Sorti sur blessure, sorti sur une civière. Nouvelle touche pour les Lillois qui ont gagné quelques mètres. Ils sont cette fois-ci dans la moitié de terrain à Vrez. Goffi. Sur le côté droit de l'attaque nordiste, en direction de Muko. Intervention de la défense à Vrez. Mais le dernier mot pour les Lillois. Oh la jolie talonnade de Muko. Et le décalage pour Bakoua qui a permuté le centre de Bakoua. La reprise manquée, heureusement, de Kjærgaard. Le ballon passe sur la gauche du but de Gauthier Gallon. 7 minutes de temps additionnel. On entre à l'instant même dans ces 7 minutes de temps additionnel ici à la Décathlon Arena. Le HAC est mené 1-0. 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
3: Les 7 dernières minutes de cette première mi-temps, on est dans le temps additionnel. Le HAC est mené 1-0. Le but de Dylan Bakoua inscrit à la 5e minute. Les Lillois bénéficient d'une touche. Perrault va pouvoir l'effectuer. On est dans la moitié de terrain nordiste. C'est logique, hein, c'est 7 minutes de temps additionnel. Le dégagement en cloche, open under de Ben Taleb. Intervention de la tête d'Ayou Mousseko. Nouvelle touche pour les Lillois, pour les Rouges et Noirs. Toujours pour Perrault. Avec Bakoua, Ben Taleb, contré. Rasoul Ndiaye, Amir Richardson. Amir Richardson, contré par Kjærgaard. La touche pour le HAC. Rasoul Ndiaye, Djibril Ouziad. Qui perd ce ballon. Victime d'une faute. Le coup franc à l'avantage des joueurs de Didier Digard. Rapidement joué par Rasoul Ndiaye avec Simon Ebonog. Ahmed Touba. Ayou Mousseko. Ahmed Touba. Rasoul Ndiaye. Où il est contré, mais le ballon revient sur Ayou Mousseko. Djibril Ouziad. Sota Nakamura. Qui décroche un petit peu. Ayou Mousseko. Allez, l'appel de Mohamed Ndiaye, il a été devancé malheureusement. Et dans son élan, il a commis une faute. Les Lillois bénéficient d'un coup franc, la faute sur Goffi. Et Ben Taleb, il est contré par Josh Maja. Alice Samata, Amir Richardson, excentré sur le côté gauche.

centre, il y a Ahmed Touba, la remise de la tête, en position de hors-jeu, Ahmed Touba, le drapeau s'est levé, encore une occasion qui s'envole, ah, c'est pas vraiment une occasion, c'est une situation plus exactement qui s'envole, les Lillois obtiennent ce coup franc, Berkhauser va le frapper, il fait remonter le bloc, il va jouer long, tenter de trouver la tête d'Olivier Giroud, battu de la tête par Ayoumou Seko, Bentaleb, ou attention, Mohamed El Diaye qui laisse filer ce ballon, Bakwa, Muko, Bakwa de nouveau, avec Perrin, la talonnade, elle est contrée, mais ça revient sur Bakwa, et superbe tacle de Rasoul El Diaye, et le contre, emmené par Sota Nakamura, Sota Nakamura, Alice Samata, ah, ils se sont repliés, les Lillois. Sota Nakamura, Ahmed Touba, Rasoul El Diaye, Ayoumou Seko, Amir Richardson, à une touche de balle pour Djibril Ouziad. Richardson, de nouveau, la talonnade pour Ayoumou Seko. Rasoul El Diaye, dans le rond central. Il va peut-être orienter à gauche. Voilà qui est fait avec Mohamed El Diaye, Alice Samata. Samata, il n'y a pas de hors-jeu de Simon Ebonog. Avec Rasoul El Diaye, la frappe, elle est contrée. Et le dégagement de Perrault. Deux minutes encore dans le temps additionnel de cette première mi-temps. Le hack insiste hein, toujours pour essayer d'égaliser avant la pause. Simon Ebonog, Ahmed Touba, Amir Richardson, Djibril Ouziad, Amir Richardson, de nouveau. Ouah, le boulet de canon d'Amir Richardson. Il n'a pas voulu frapper, il a voulu trouver une passe pour Josh Maja. C'était beaucoup trop fort. Sortie de but pour Berkhauser, qui va jouer long là encore. Allez, au point de chute, Ahmed Touba ou Olivier Giroud. C'est Ahmed Touba. Bentaleb, pas très inspiré Bentaleb, je trouve, durant ce premier acte. Rasoul El Diaye, Djibril Ouziad, Ayoumou Seko, Ahmed Touba. Encore une grosse minute à jouer. Alice Samata. Le décalage pour Mohamed El Diaye. Il va repasser dans l'axe pour trouver Simon Ebonog. Oh, la frappe complètement manquée de Simon Ebonog. Le ballon qui passe très très largement au-dessus du but de Berkhauser. Encore 45 secondes à jouer dans ces 7 minutes de temps additionnel. Le HAC n'y arrive pas, malgré une domination territoriale. Le dégagement de Berkhauser, toujours en direction d'Olivier Giroud. Il ne gagne pas beaucoup de duels. Olivier Giroud, Rasoul El Diaye, Amir Richardson, Alice Samata. Allez, Sota Nakamura, il va éviter ce ballon de sortir. Non. Il était un peu trop court, le japonais. Et la touche pour Perrault, à proximité du poteau de corner. Dans une situation défensive, Perrault. On y est au bout des 7 minutes de temps additionnel. Et M. Bastien Dechepy siffle à l'instant même la fin de cette première mi-temps sur le score de 1-0 en faveur du LOSC. Le but de Bakwa à la 5e minute sur la seule occasion des Lillois. C'est compliqué pour le HAC de trouver des failles dans l'arrière-garde nordiste. C'est vrai que le HAC passe l'essentiel du temps dans le camp lillois, mais sans réussir à vraiment mettre en difficulté Berkhauser. Oui, il y a eu des frappes, mais des frappes le plus souvent complètement dévissées. Domination stérile, et comme c'est un petit peu le mot à la mode depuis le début de la saison, beaucoup de frustration à l'issue de cette première mi-temps, assez pauvre dans l'ensemble, pauvre au niveau du rythme, pauvre au niveau des occasions. Une première mi-temps marquée par la sortie sur civière du défenseur lillois Thiago Santos. Il va falloir trouver ce déclic offensif pour espérer revenir au tableau d'affichage. On sent quand même qu'il y a

0: La possibilité de faire un coup aujourd'hui à la Decathlon Arena face à des Lillois qui jouent vraiment tranquille, peut-être un petit peu trop tranquille. Il va falloir essayer d'en profiter. Chose promise, chose due. On va prendre la direction de Gournay-en-Bray, retrouver Emmanuel Grabé pour ce match du 5e tour de la Coupe de France entre Gournay-en-Bray et le FC Rouen. Bonjour Manu.
1: Salut François, salut tout le monde.
0: Alors dites-nous tout, on en est où au niveau du score?
1: Eh ben, exactement au même point que vous, ça peut paraître surprenant puisqu'il y a plusieurs divisions d'écart évidemment entre l'AS Gournay et le FC Rouen, mais le score là, on vient tout juste de reprendre la mi-temps, la deuxième mi-temps, le score est de 1-0 en faveur d'hier. Il y a un gros sentiment de fierté là avec les gens avec lesquels j'ai pu discuter à la mi-temps. Il faut voir que l'AS Gournay fait mieux que résister, vraiment tient tête au FC Rouen malgré les cinq divisions qui séparent les deux équipes. Le stade des Aulnais ici qui est plein à craquer, hein. Il y a quasiment 2000 personnes. Un match de championnat ici, ça réunit entre 200 et 300 personnes. Ici, aujourd'hui, on est quasiment à 10 fois plus. Donc, il y a ce sentiment de fierté, vraiment une espèce de cohésion totale du public avec son équipe qui est mais sur un nuage de rencontrer une équipe professionnelle telle que le FCR.
0: Ah ouais, sur un nuage, et quand vous m'annoncez le score seulement 1-0 alors que vous venez d'attaquer la seconde période, ben je me dis c'est surprenant. Et est-ce que vous sentez cette équipe gournaisienne éventuellement capable de revenir au score, ou c'est vraiment une domination totale des Rouennais?
1: Alors à l'instant où je vous parle, le FCR vient de marquer le second but. Donc je vous aurais dit oui peut-être il y a quelques secondes, mais là à l'instant sous mes yeux, le FCR vient d'en planter un deuxième. Donc bon, écoutez, en tout cas ils font vraiment mieux que résister. Vraiment ils leur tiennent tête, hein, parce que je discutais avec le papa d'un joueur là qui me disait, moi je suis vraiment très fier de voir le jeu qu'ils déploient. Ils se laissent pas impressionner, ils y vont, ils sont pas en domination, mais quand ils sont dans le terrain dans la partie de terrain du FCR, ils ont deux, trois fois, à mon avis, ils leur ont foutu un peu les chocottes dans leur jeu, dans leur manière de jouer le ballon ici.
0: Merci beaucoup Emmanuel Grabé. On écoutera, on entendra votre reportage demain dans la matinale. Je vous souhaite une bonne deuxième mi-temps. Et puis chapeau d'ores et déjà, quelle que soit l'issue finale de ce match, à cette équipe de Gournay et à son coach Mathieu Dupuis, que nous avons eu le plaisir d'avoir en invité lundi dernier dans Bienvenue au Club. Vous lui passerez mon bonjour Manu.
1: C'est promis. Et moi je vais, demain je rencontre de cette belle fête populaire là ici au stade des Aulnais à Gournay-en-Bray. Salut François,
0: profitez bien de cette belle fête. Merci beaucoup. Stade Pierre Mauroy, la Decathlon Arena, c'est donc la mi-temps. Lille qui mène 1-0, le but de Dylan Pacquois inscrit à la 5e minute. Domination stérile des Ciel et Marines. On espère que ça va changer au retour des vestiaires. On marque une petite pause et puis on reprend la direction du Nord dans quelques minutes.
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1: Allez, ça vient à l'instant même de reprendre à la Décathlon Arena. Pas de changement à la pause. Lille mène 1-0. Le but de Dylan Bakwa, inscrit à la 5e minute. La seule occasion lilloise de la rencontre pour le moment. Le HAC a dans l'ensemble eu la possession, a eu les situations pour revenir au score, mais n'a pas été suffisamment tranchant dans le dernier geste. Ayoumou Seko va donner ce ballon avec un peu de réussite à Djibril Ouziad. Pour Ahmed Touba, avec Mohamed Ndiaye. Ahmed Touba, Amir Richardson, la petite aile de pigeon pour dévier ce ballon, le jaillissement insuffisant de Simon Ebonog, Muko, et récupération de Touba avec Josh Maja pour Sota Nakamura sur le côté droit. La montée en renfort de Djibril Ouziad. Sota Nakamura conserve le ballon, le donne à Djibril Ouziad. Avec Sota Nakamura. Allez, Sota Nakamura, le centre en retrait. Et la frappe qui passe au-dessus. La frappe d'Ali Samata qui passe au-dessus sur ce très bon centre en retrait de Sota Nakamura. Après ce dédoublement avec Djibril Ouziad, il était bien placé dans la surface. Il a joué ce ballon de l'intérieur du pied. C'est passé assez nettement au-dessus. C'est là que le HAC pêche parce qu'il y a des opportunités, de réelles opportunités qui sont gâchées par une inefficacité au moment de conclure. C'était le premier coup de chaud de la seconde période. Kjærgaard avec Perrin sur le côté gauche qui retrouve le Danois. Kjærgaard le long de la ligne de touche. Il le conserve toujours ce ballon. Le redonne à Perrin. Le centre de Perrin. Ça sort en sortie de but. Ballon accompagné par Ahmed Touba. Un petit peu plus de 2 minutes en seconde période. Ayoumou Seko. Ayoumou Seko cherche Maja avec Sota Nakamura qui perd fort, qui avance. Sota Nakamura avec Ali Samata. Il ne peut pas frapper. S'il frappe, et là pour le coup, ça passe encore au-dessus, mais de peu, cette nouvelle tentative d'Ali Samata. La deuxième coup sur coup. Il a bien enroulé ce ballon, mais ce ballon n'est pas suffisamment redescendu pour trouver le cadre. Muko face à Amir Richardson pour Perrin. Ah, il a du monde là sur le côté gauche. Kjærgaard avec cette intervention de Mohamed Ndiaye pour donner ce ballon en retrait à Gauthier Gallon. Ayoumou Seko, Rasoul Ndiaye, Amir Richardson, Ali Samata, Simon Ebonog dans l'entrejeu. Ayoumou Seko. Allez, le côté droit, la montée de Djibril Ouziad. Ouziad, Rasoul Ndiaye, finalement Simon Ebonog avec Sota Nakamura. Encore un centre de Sota Nakamura, dévié de la tête par Josh Maja. Le ballon arrive au second poteau avec Ali Samata pour Mohamed Ndiaye. Ahmed Touba. Ah, la mésentente entre Ahmed Touba et Ali Samata. Récupération lilloise avec Bakwa pour Goffi. La relance de Nianzou. Kjærgaard, Bakwa, Nianzou, Berkhuizer qui oriente côté gauche, Perrault, allez, dépossédé du ballon par Djibril Ouziad et la faute de Perrault sur Djibril, un carton peut-être pour le latéral gauche lillois. Carton ou pas? Il l'a sorti son carton, l'arbitre? Non. Non, non, ce sera simplement un coup franc complètement excentré sur le côté droit à une bonne vingtaine de mètres du but de Berkhuizer. Bientôt 5 minutes en seconde période. Et c'est reparti un peu sur les mêmes bases qu'en première mi-temps. Avec le HAC qui fait l'essentiel du jeu, qui oblige les Lillois à défendre. Allez, Djibril. La 51e minute, Djibril Ouziade, le ballon au deuxième poteau. Ahmed Touba remet ce ballon de la tête dans la surface de réparation. C'est dégagé et attention au contre lillois maintenant avec Perrin. On s'est bien replacé côté Avray. La faute peut-être de Simon Ebonog. C'est un coup franc pour les Dogs. On a vu en tout cas le repli défensif extrêmement rapide pour empêcher les Lillois de partir en contre. Alexandro Nianzou. Alexandro. Perrin. Alexandro. Nianzou. Ah, je ne sais pas si les Lillois se préservent en vue du match qu'ils joueront face à Arsenal mardi en Ligue des Champions. Mais ils sont vraiment, vraiment au tout petit trot. Ahmed Touba. Ah, sachant qu'il plus est que de nombreux titulaires qui joueront à Arsenal mardi sont actuellement sur le banc. Ahmed Touba. Ayoumou Seko. Ahmed Touba. Mohamed Ndiaye. Touba. Gauthier Gallon. Qui redonne ce ballon à Ahmed Touba. Il allonge. Il allonge en direction de Josh Maja. Récupération de Goffi. Pressé par Ali Samata qui récupère ce ballon. Bien joué Ali. Ali Samata, le centre, la jambe d'Alexandro qui repousse ce ballon. Que finit par capter Berke Hauser. Sent quand même qu'il ne manque pas grand chose. Nianzou, Berke Hauser, Alexandro. Avec Ben Taleb. On fera évidemment le débrief de ce Lille Hack lundi dans Bienvenue au Club après les infos de 18h. Avec Théophile Pedrola. La touche concédée par Djibril Ouziade. Touche en faveur des Lillois. Perrault. Avec Ben Taleb. Et encore une récupération avraise signée Simon Ebonog. Simon Ebonog pour Sota Nakamura. Et encore une interception d'Alexandro. Bakwa. Muko. Muko avec la montée de Kjærgaard. Pour Goffi. Bakwa. Goffi. De nouveau Bakwa, le buteur de la cinquième minute. Lille mène 1-0. Et pourtant, quand on voit tout ce qui se passe depuis bientôt 54 minutes, c'est pas mérité. Honnêtement, c'est vraiment pas mérité pour le Hack. Mais c'est ça aussi le très haut niveau. Savoir être efficace. Le Hack ne l'est pas pour le moment. À l'inverse de Lille, une frappe cadrée, un but. Ahmed Touba. On joue depuis bientôt 55 minutes. Il y a un côté agaçant, évidemment. Mais aussi cet espoir de voir le Hack réussir à égaliser. Gauthier Gallon. Ahmed Touba. Gauthier Gallon de nouveau. Ahmed Touba. Allez, l'appel de Sota Nakamura. Le coup de tête de dégagement de la défense lilloise. Coup de tête derrière d'Ali Samata. Il pose le ballon au sol, Rasoul Ndiaye, pour retrouver Djibril Ouziade, côté droit. Djibril Ouziade avec Amir Richardson, excentré, côté droit, le centre du pied droit. Et encore Alexandro, obligé d'intervenir. Corner pour le Hack. C'est Djibril Ouziade qui va le frapper. Corner sortant de la droite vers la gauche en regardant le but de Berthe Hauser. Adossé au virage est, là où sont massés les plus fervents supporters du LOSC. Djibril Ouziad pour ce corner, le coup de pied de coin. Ah, le ballon qui, dès le départ, sort des limites du terrain avant de revenir avec les faits. Mais c'est un corner gâché, complètement gâché. Sortie de but pour Berthe Hauser. Et double changement côté Lillois avec la sortie de Perrin et l'entrée en jeu d'Haraldsson. Et un autre changement également avec Ueda, le japonais. Peut-être à la place de Giroud, c'est ça? C'est ça ou pas? Ouais, c'est bien Olivier Giroud qui cède sa place à Ueda, international japonais. Il était en sélection avec Ayumu Seko durant la trêve internationale. Haraldsson, très bon joueur, international islandais. Et Ueda, deux buts depuis le début de la saison, co-meilleur buteur du LOSC avec Thiago Santos et Dylan Bakwa, l'unique buteur pour le moment de la rencontre. Ayumu Seko, Rasoul Ndiaye avec Ali Samata, la frappe du gauche, elle est repoussée, le ballon revient sur Ayumu Seko. Sota Nakamura, il préfère repasser derrière avec Ayumu Seko. Ahmed Touba, Mohamed Ndiaye, Ahmed Touba, le pressing de Muko qui oblige Touba à repasser derrière avec Gauthier Gallon qui lui redonne le ballon. Mohamed Ndiaye, la touche pour le hack. Mohamed Ndiaye avec Ahmed Touba. Gauthier Gallon, la 58e minute à la Decathlon Arena. Le hack est toujours mené, un but à zéro. Ahmed Touba obtient la touche. C'est Mohamed Ndiaye qui va l'effectuer avec Amir Richardson. Pour Rasoul Ndiaye, nouvelle touche pour le hack, quasiment au même endroit que la précédente. Mohamed Ndiaye pour Simon Ebonog, bousculé, percuté par Ben Taleb. Le coup franc pour le hack, Rasoul Ndiaye avec Simon Ebonog. Ayumu Seko, l'appel de Sota Nakamura sur le côté droit. Sota Nakamura, il va chercher à prendre de vitesse Perrault. Sans succès, si, avec succès. Monsieur De Chopy accorde un corner au hack. La longue ouverture en Ayumu Seko. Et Sota Nakamura, il va très vite, il a du feu dans les jambes. Il obtient ce corner pour Djibril Ouziad à l'approche de l'heure de jeu. Corner sortant là encore de la droite vers la gauche en regardant le but de Berthe Hauser. Allez Djibril, hein. On ne refait pas la même bêtise que sur le corner précédent. Là c'est bien frappé. Ah, sur une tête lilloise, celle de Ueda. Le ballon revient sur Rasoul Ndiaye pour Amir Richardson avec Djibril Ouziad. Le centre de Djibril Ouziad repoussé là encore au premier poteau. La touche pour le hack. Allez, je veux croire qu'à force d'insister, le hack va finir par y arriver. Rasoul Ndiaye. Amir Richardson, bon ballon pour Josh Maja. La frappe, elle est contrée. Le nouveau centre, la tête d'Ali Samata qui passe au-dessus. Bon centre, bonsoir. Est-ce que ça va finir par rentrer à un moment ou un autre? À force de frapper, de centrer. Mais non, toujours pas. Parce qu'on ne cadre pas non plus. Le dégagement de Berthe Hauser. Directement en touche. On joue depuis une heure à la Decathlon Arena. Et Lille mène toujours un but à zéro face au hack.
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1: Attention à Haraldsson. Oh, la faute d'Ayoubou Seko sur Haraldsson. Carton rouge. Carton rouge pour Ayoubou Seko. Cette faute sur Haraldsson. 61e minute. Le HAC réduit à 10. Mais c'est pas vrai. Il n'y a rien qui tourne en faveur des joueurs de Didier Digard. Non seulement aujourd'hui, mais c'est aussi le cas depuis le début de saison, quasiment. Il a estimé qu'Ayoubou Seko avait commis cette faute en position de dernier défenseur. Ça se discute. Oh, le coup dur, déjà pour ce match-là, puisque le HAC va jouer la dernière demi-heure en infériorité numérique, mais aussi pour le prochain match face à la JOCR, parce que automatiquement, Ayoubou Seko ne sera pas là. Je ne pense pas qu'il prendra plus d'un match ferme. Quel coup du sort. Rassoul Ndiaye conteste auprès de monsieur De Chepy. Ah, c'est dur, vraiment. C'est dur. On avait déjà du mal à égaliser à 11 contre 11. Ayoubou Seko qui rentre au vestiaire. Et j'ai l'impression que Rassoul Ndiaye a pris un jaune pour contestation. Bon, c'est un coup franc pour le LOSC, la 63e minute. Le coup franc pour les Lillois. Et Haraldsson d'entrée décisif. Hein. Quasiment son premier ballon à l'Islandais. Et il provoque cette expulsion d'Ayoubou Seko. Coup franc à plus de 30 mètres du but de Gauthier Gallon. Et moralement, ça met un coup, forcément. Le coup franc, il y a Ben Taleb et Haraldsson. Ben Taleb va peut-être décaler ce ballon pour Haraldsson ou pas. On attend le coup de sifflet de monsieur De Chepy. Oh, le petit ballon piqué pour Weda dans la surface. Le ballon finalement dégagé par la défense à Braise et une position de hors-jeu au départ de ce coup franc sur cette petite louche par-dessus la défense à Braise. Hors-jeu de Weda. Gauthier Gallon en dehors de ses 18 mètres pour relancer Ayoubou Seko, donc suspendu automatiquement pour le prochain match programmé dans 8 jours au stade Océane, au stade CMA CGM Océane face à la JOCR. 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Le dégagement de Gauthier Gallon, la déviation de la tête de Mohamed Ndiaye avec Alice Samata. Récupération de Muko avec Ben Taleb. La montée de Bakwa. L'extérieur du pied de Bakwa sur la trajectoire de ce ballon se trouvait Ahmed Touba. Et le ballon perdu par Mohamed Ndiaye. Muko, Weda, Goffi. Le HAC qui menait un but à zéro. Le but de Bakwa à la 5e minute. Et le HAC réduit à 10. L'expulsion d'Ayoubou Seko à la 62e minute. Les Lillois qui mettent le pied sur le ballon. Ce n'est pas arrivé si souvent depuis le début de la rencontre. Nianzou, Bakwa, Goffi, Nianzou. Kjaergaard. Ueda. Qui redonne ce ballon derrière à Goffi. Nianzou. Berthuizer. Alexandro. Nianzou. Goffi. Il reste 25 minutes à jouer dans le temps réglementaire. Mais ce qui est rageant, c'est cette impression de se répéter match après match. Oui, le HAC propose des choses. Oui, dans le jeu, c'est intéressant. Mais si vous ne prenez pas de points, la situation va très vite devenir très, très problématique. Corner pour Lille dans ce duel entre Ahmed Touba et le japonais Ueda. Pour le moment, le HAC ne compte que 2 points. C'est beaucoup trop peu, évidemment. Bakwa va frapper ce corner. Corner rentrant de la droite vers la gauche en regardant le but de Gauthier Gallon. Le corner pour l'ancien Bordelais. C'est parti. Ouh là là, tout le monde qui passe au travers. Mais ce sera un nouveau corner pour le LOSC. À l'opposé du précédent, il était bien frappé ce corner. Un maillot blanc a touché le ballon. Corner de l'autre côté. Cette fois-ci pour Haraldsson. Corner rentrant là de nouveau. De la gauche vers la droite. Haraldsson. C'est bien travaillé. Et c'est une tête lilloise ou une tête à Braise ? C'est une tête à Braise qui est intervenue. Nouveau corner au même endroit que le précédent. Toujours pour Haraldsson. Il montre un autre visage, hein, les Lillois, depuis l'expulsion d'Ayumu Seko. Haraldsson. La reprise de la tête, la remise et l'intervention catastrophe de Mohamed Ndiaye. Encore un corner. Encore pour Haraldsson. Et public lillois qui se réveille un petit peu. Était endormi hein, jusque-là. Haraldsson. Au premier poteau, Alexandro. Intervention de l'arbitre. Pour accorder un coup franc au Havrais. Gauthier Gallon va peut-être faire remonter le bloc alors que 2 changements interviennent côté Havrais avec la sortie de Sota Nakamura et la sortie de Josh Maja. Les entrées de Ryan Fofana et de Junior Mwanga. Alors qu'il reste moins de 22 minutes à jouer dans le temps réglementaire. Josh Maja, malheureux en première mi-temps. Il s'est procuré une superbe occasion. Malheureusement, il a manqué sa frappe. Alissa Mata, Rasoul Ndiaye, avec le soutien de Simon Ebonog. Un ballon de plus récupéré par Simon Ebonog. C'est son 8e depuis le début de la rencontre. Il commet une faute, Simon. Coup franc pour les Dogs, pour les joueurs de Davide Ancelotti. Goffi va le frapper. Il le joue court avec Nianzou pour Berthuizer. Avec Goffi, Muko. Muko, Haraldsson a une touche de balle pour Bakwa, bousculé par Richardson. C'est un coup franc pour les Rouges et Noirs. À 40 mètres du but de Gauthier Gallon. Ben Taleb avec Alexandro. Kjaergaard. Perrault. Kjaergaard. Qui repique dans l'axe. Temps de percuter, servir à Hudson, récupération à Vraise. Amir Richardson, victime d'une faute de Weda. Forcément plus compliqué pour les Havrais à 10 contre 11. Et un joueur lillois qui tarde à se relever. Junior Mwanga va pouvoir, ça y est, le jouer, ce coup franc. Perrault qui était resté un court moment à terre. Junior Mwanga associé désormais à Ahmed Touba dans la charnière havraise. Djibril Ouziad. Junior Mwanga. Ahmed Touba. Gauthier Gallon. Ahmed Touba de nouveau. Qui saute le milieu de terrain. Il ne trouvera pas Rasoul Ndiaye. Intervention de la tête de Goffi. Bentaleb. Kjaergaard, attention à ce ballon de Kjaergaard pour Muko. Muko à la limite de la surface de réparation. Le centre directement sur Junior Mwanga. Ryan Fofana. La faute peut-être sur Ryan Fofana. Le joueur prêté par le Racing Club de Lens. Je pensais peut-être, compte tenu de la rivalité entre Lille et Lens, qu'il aurait le droit à quelques sifflets à son entrée en jeu. Il n'en a rien été, Junior Mwanga. Simon Ebonog, Djibril Ouziad, moins de 19 minutes à jouer dans le temps réglementaire. Ryan Fofana, Djibril Ouziad, un but à zéro pour le LOSC. Ce but inscrit d'entrée de jeu, ou presque, à la cinquième minute par Dylan Bakwa. Mwanga, Ouziad, qui cherchait à se faufiler le long de la ligne de touche côté droit. Il obtient la touche. Et deux changements côté lillois. La sortie de Perrault. L'entrée en jeu de Verdonck. Et la sortie de Moukaou et l'entrée en jeu de Sarawi. Voilà pour les deux nouveaux changements effectués par Davide Ancelotti. Verdonck, c'est un international indonésien. Sarawi, international marocain. Pour les 17 dernières minutes du temps réglementaire, le Akadis Ayumu Seko expulsé pour une faute en position de dernier défenseur sur Haraldsson. Peu après l'heure de jeu, Gauthier Gallon. Long ballon devant, Ryan Fofana, dépossédé de ce ballon. Avec Alexandro, Nianzou, Goffi, Nianzou. Bentaleb est trop court, mais Sarawi intervient au devant d'Ahmed Touba, Kjaergaard, Verdonck. Attention à Weda qui manque sa frappe. Il était peut-être hors jeu au départ. C'est bien cela. Coup franc pour le HAC, pour Gauthier Gallon, avec Junior Mwanga. Ahmed Touba. On approche du dernier quart d'heure. Et le hack si pressant jusqu'à l'heure de jeu éprouve depuis d'énormes difficultés. Oh, le tirage de maillot sur Simon Ebonog de Bentaleb. Le coup franc pour le hack. Bentaleb se replace. Le coup franc rapidement joué par Simon Ebonog pour Djibril Ouziad. Simon Ebonog de nouveau. Le contre-favorable, le centre de Simon Ebonog, Rasoul Ndiaye dans la surface, une première fois, une deuxième fois. Et les Lillois qui s'en sortent bien. Bakwa avec Goffi. Coup de sifflet de Monsieur De Chepy. Je le disais en introduction avec cet arbitre, Le HAC perd tout le temps. Alors je remets pas en cause les décisions de monsieur de Chepy, je dis pas que c'est de son fait, mais c'est un peu le chat noir des ciels et marines, même si sur le but de Bakoua la cinquième minute, peut-être qu'au départ de l'action, monsieur de Chepy aurait pu siffler une faute sur Rassoul Ndiaye, sur le carton rouge d'Ayoumou Seko. Il a estimé que Ayoumou était dernier défenseur. Peut-être que d'autres arbitres n'auraient sorti qu'un simple carton jaune. En tout cas là, il sort un jaune à l'encontre de Djibril Ouziade. On y est dans le dernier quart d'heure du temps réglementaire. Mais on a l'impression quand même que le sort s'acharne sur le HAC depuis le début de la saison. Pour plein de raisons, le but refusé à Amir Richardson contre Monaco pour un hors-jeu qui s'est joué au millimètre, à ce but refusé à Sota Nakamura à Lyon pour une faute au départ de Josh Maja que d'autres arbitres n'auraient peut-être pas sifflé. La grave blessure, bien sûr, de Lionel Mpassi. Voilà, tout est un petit peu défavorable aux joueurs de Didier Digard. Et encore aujourd'hui, à la Decathlon Arena, Bentaleb pour le coup franc sur le haut de la barre transversale. Magnifique ce coup franc de Bentaleb. Oh, il n'a pas bougé, Gauthier Gallon. Le ballon est venu heurter, pour ne pas dire fracasser, le haut de sa transversale. Oh, il y avait beaucoup de puissance dans ce coup franc. Le dégagement de Gauthier Gallon en direction de Ryan Fofana, bousculé par Bentaleb. Coup franc pour le HAC, éloigné, très éloigné du but de Berthuizer. On est à 40 mètres de la cage lilloise. Rassoul Ndiaye pour le frapper. Allez, sur un coup de pied arrêté, c'est là où l'infériorité numérique se voit le moins, ou est censée se voir le moins en tout cas. Mais ce coup franc ne donnera rien. Le dégagement de Bakoua, ce ballon va sortir en touche. Sahraoui sera trop court. La remise en jeu de Simon Ebonog pour Gauthier Gallon. Ouh, attention, Rassoul. Il s'en sort bien en devant d'Haraldson. Junior Mwanga pour Gauthier Gallon. Long ballon direction de Fofana. Le contrôle de la poitrine de Ryan Fofana. Verdon qui a le dernier mot avec Weda pour Kjærgaard. Haraldson, Sahraoui. Sahraoui, le décalage pour Bakoua. Bakoua. Ah, il a le contre favorable face à deux Havrais. Derrière, sa frappe enroulée du pied gauche passe largement à côté et au-dessus. 6 mètres pour Gauthier Gallon. Et toutes les défaites du HAC pour le moment ont été concédées par un seul but d'écart. Et pour le moment, il n'y a encore qu'un seul but d'écart. Si proche, si loin, à chaque fois. Djibril Ouziade. Alors qu'Amir Richardson a pris un coup, il peine à se relever. Ahmed Touba pour Mohamed Ndiaye. Ahmed Touba de nouveau va bientôt rentrer dans les 10 dernières minutes du temps réglementaire. Simon Ebonog, Richardson, Ryan Fofana trop court, interception de Nianzou avec Sahraoui. Sahraoui pour Bakoua dans la surface. Le pénalty accordé s'il n'y a pas hors-jeu au départ. Et un carton pour Mohamed Ndiaye. On va annuler tout ça, il y avait hors-jeu de Bakoua, pas de pénalty, pas de carton jaune. Il est annulé. C'est ce que signale Monsieur De Chepy à Mohamed Ndiaye. Oh oui, puis il est largement hors jeu, hein, Bakoua. Aucune contestation possible. Gauthier Gallon pour envoyer le ballon dans le camp lillois en direction d'Ali Samata qui dévie ce ballon de la tête. Le pressing de Ryan Fofana, pressing insuffisant malheureusement. Les Lillois avec Sarawi. Ouais, il offre un corner sur un plateau au ciel et marine. Rasoul Ndiaye va le frapper, corner rentrant de la gauche vers la droite. Ah, ça c'est cadeau de la part de Sarawi. Rasoul Ndiaye, 3-4 pas d'élan pour le capitaine Avray. La 81e minute. Rasoul Ndiaye. On va le rejouer ce corner. L'arbitre est intervenu. Allez, nouvelle chance pour Rasoul Ndiaye. J'espère qu'il va mieux le frapper ce corner. Parce que c'était pas forcément très bien frappé auparavant. Berkehauser avait pu tranquillement capter le ballon. Allez, nouvelle chance pour Rasoul Ndiaye. Rasoul Ndiaye prend son élan. Rasoul Ndiaye au deuxième poteau. Une tête à braise qui passe largement au-dessus. On joue la 82e minute à la Decathlon Arena. Lille mène un but à zéro. 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Il est 19h.
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1: Les 7 dernières minutes du temps réglementaire, un changement côté Avray, la sortie d'Amir Richardson, l'entrée en jeu de Mizuta, le ballon dans les pieds des Lillois avec Sarawi. Sarawi le crochet, Sarawi encore. Finalement, la défense avraise intervient et peut se relancer sous l'impulsion de Rasoul Ndiaye avec le Djibril Ouziade qui perd ce ballon. Verdon qui le perd à son tour et on le redonne aussitôt aux Lillois. Des petites imprécisions. Et Lille qui mène toujours un but à zéro. Le but de Bakoua à la 5e minute. Kjaergaard avec Sarawi. Kjaergaard. Sarawi. Nianzou. Alexandro. Verdonk. Oh, il est tout seul. Absolument tout seul. Haraldsson. Mais il vient s'empaler sur Rasoul Ndiaye. L'arbitre accorde un coup franc à l'Islandais, excentré côté gauche, à près de 40 mètres du but de Gauthier Gallon. Ben Taleb, Nianzou, Goffi, Bakoua, avec Sarawi, Kjaergaard dans l'intervalle. Jaillissement de Rasoul Ndiaye. Il ne trouvera pas Ryan Fofana, mais il va obtenir un coup franc et un avertissement pour Kjaergaard. Le premier côté Lillois. Côté Avray, on rappelle l'expulsion d'Ayou Mousseko à la 61e minute. Faute en position de dernier défenseur sur Haraldsson. Mohamed Ndiaye va bientôt rentrer dans les 5 dernières minutes du temps réglementaire. Ahmed Touba, Junior Mwanga,

Le centre de Samata, repoussé par une tête lilloise, ça revient sur Assou Ndiaye avec Simon Ebonog. La frappe cadrée, déviée au passage, mais captée sans difficulté par Bertu Hauser. Ben Taleb pour Alexandro, avec Verdonk qui résiste à Kaito Mizuta. Haraldsson en retrait pour Alexandro. Ben Taleb, Haraldsson, Ben Taleb, Verdonk, Haraldsson, Verdonk, Kjærgaard, Sarawi, attention à Bakwa, il est servi côté droit, il rentre dans la surface de réparation, il a toujours le ballon, il se retrouve au sol, sous les yeux de l'arbitre qui ne dit rien. Mohamed Ndiaye voit sa relance contrée par Ben Taleb. Sortie de but pour Gauthier Gallon. Et le temps défile. Et ce temps ne joue pas en faveur des Ciels et Marines qui courent après ce but encaissé à la 5e minute. Il n'en reste plus que 3 dans le temps réglementaire. Haraldsson. Le ballon repris par Mizuta avec Djibril Ouziad. Simon Ebonog. Ahmed Touba. Junior Mwanga. Pressé par Ueda. Il donne ce ballon en retrait à Gauthier Gallon. On allonge le jeu en direction d'Ali Samata. Le ballon revient sur Assou Ndiaye avec Ahmed Touba qui franchit la ligne médiane. Assou Ndiaye à l'opposé pour Kaito Mizuta. Jaillissement de Verdonk. Récupération derrière de Junior Mwanga. Junior Mwanga avec Kaito Mizuta. Simon Ebonog. Un joueur lillois reste au sol. Il s'agit d'Haraldsson. Il s'est relevé. Ebonog, Mwanga, excentré côté droit. Junior Mwanga, le centre. Il est repoussé. Ça revient sur Assou Ndiaye. La frappe à ras de terre. Pas de danger. Là encore, pour Bertu Hauser. Frappe en plein milieu du but. Qui manquait de puissance. Goffi, 1-30. Dans le temps réglementaire. Sarawi, Goffi avec Ben Taleb. La déviation de Bakwa, il ne s'est pas compris avec Ben Taleb. Simon Ebonog pour Junior Mwanga. Toujours ce score de 1-0 en faveur du LOSC. Gauthier Gallon, long dégagement du gardien à vrai sur la tête de Goffi. Ben Taleb est contré par Simon Ebonog. Il en a récupéré énormément de ballons, Simon Ebonog. La tentative de passe de Assou Ndiaye n'a pas fonctionné, mais le ballon revient dans les pieds d'Ali Samata. 45 secondes à jouer dans le temps réglementaire, plus les arrêts de jeu. Ali Samata, renversement de jeu pour Djibril Ouziad avec Kaito Mizuta. Face à Verdonk. Kaito Mizuta, il va obtenir le coup franc. Il n'obtiendra rien du tout. L'arbitre reste de marbre. Les Havrais récupèrent le cuir avec Junior Mwanga pour Kaito Mizuta. Le sort de Mizuta, la déviation de la tête au deuxième poteau. Il n'y aura pas de suite à cette action. Sortie de but pour Bertu Hauser et seulement 2 minutes de temps additionnel. Il y en avait eu 7 en première période. Seulement 2 là. 120 secondes pour réussir à égaliser à 10 contre 11. Je pensais qu'il y en aurait un petit peu plus. J'avais cet espoir là. En tout cas, le dégagement de Bertu Hauser en direction de Ueda avec Ben Taleb, Haraldsson, Ben Taleb, Verdonk. Alexandre.

Gros, Verdonk, Haraldsson, Verdonk, Alexandro pour Berkhauser. Loin, très très loin devant, il y a Bakwa. Bakwa qui va défier Mohamed Ndiaye, centré directement sur Junior Mwanga, qui remise ce ballon de la poitrine pour Gauthier Gallon. Allez, c'est la dernière minute. La toute dernière minute pour essayer d'arracher un point ici à la Decathlon Arena. Verdonk, Alexandro pour Berkhauser. Et encore des regrets en perspective. Ça fait beaucoup depuis le début de la saison. Goffi prend un carton jaune pour acte d'anti-jeu. Le ballon était sorti, il a shooté dedans. 25 secondes. Là, c'est le dernier ballon maintenant. Ahmed Touba pour Gauthier Gallon. Allez, loin, loin devant. Sur le côté, en direction de Rasoul Ndiaye. La faute de qui ? De Rasoul, je pense. On arrive au bout des 2 minutes de temps additionnel. Le HAC va concéder une 4e défaite en 6 matchs. 4e défaite par un but d'écart. Le HAC va rester scotché à la dernière place avec seulement 2 points. Le rendez-vous face à Auxerre dans 8 jours à domicile s'annonce déjà crucial, sachant que derrière il y aura un déplacement à Marseille et la réception du Paris Saint-Germain. Mais ce sera un coup franc pour le HAC, hein, et non l'inverse. Pourtant c'est un Lillois, Bakwa en l'occurrence, qui reste au sol. On a fait intervenir les soigneurs. Le buteur de la 5e minute se relève, et le ballon de la dernière chance pour les Havrais. Coup franc excentré sur la gauche à 30 mètres du but. Lillois, le centre. Ouais, c'est terminé. L'arbitre a mis le sifflet à la bouche. Il renvoie tout le monde au vestiaire sur cette nouvelle désillusion pour le HAC battu 1-0. But encaissé à la 5e minute et inscrit par Dylan Bakwa. Pourtant, le HAC a fait le jeu, l'essentiel du jeu pendant près d'une heure, mais l'expulsion d'Ayumu Seko à la 61e minute a brisé l'élan des Ciel et Marines, qui n'ont donc pas réussi à égaliser. Il y a eu des frappes, le plus souvent mal cadrées, il y a eu des centres, il y a eu des corners, des coups francs, mais finalement, à l'arrivée, très peu d'interventions à effectuer pour le gardien du LOSC, Berkhauser. On va débriefer évidemment ce match dans Bienvenue au Club lundi après les infos de 18h avec Théophile Pedrola. On aura, je pense, un peu le sentiment de se répéter lundi après lundi. La trêve de 3 semaines n'aura donc rien changé. Le HAC propose des choses intéressantes, mais le HAC ne capitalise pas. Seulement 2 points sur 18 possibles après 6 journées. Prochain rendez-vous donc dans 8 jours face à l'AJ Auxerre. Il faudra que le stade CMA, CGM, Océane encourage du mieux possible les joueurs de Didier Digard. Ils ne déméritent pas, mais rien ne veut leur sourire. 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Un grand merci à Michael Parinello qui était à la réalisation de ce match. Je vous souhaite quand même, malgré tout, de passer une bonne soirée à l'écoute de votre radio locale, ici Normandie.

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2: Moi, je me suis toujours demandé qu'est-ce qu'elle écoute chez elle, dans son bain ou dans sa bagnole, Chantal Latsou. Bon, on va le savoir ce soir, puisqu'elle est avec nous dans Décibel. Chantal, la musique, elle a quelle place dans votre vie ?
3: Ben, elle passe énormément de place à la maison.
2: Ah ouais ?
3: Non, j'étais en train de me rendre compte que j'écoute pas souvent de la musique à la maison et que je devrais en écouter plus. C'est surtout dans ma voiture que j'écoute de la musique, mais pas... C'est curieux, hein?
2: Ah, c'est marrant.
3: Alors, de temps en temps, si, je mettais Radio Crooner, tu sais.
2: Oh! Radio Crooner? Mais ouais. Je ne connais pas, mais ça m'intéresse pas mal.
3: Radio Crooner, c'est génial, c'est que les Crooners qui
2: parlent. Bah ouais. Il y a Sinatra.
3: Strangers in the Night.
2: Oh là là. Radio Crooner.
3: Ah oui, c'est génial, c'est que des Crooners. C'est vachement bien cette radio.
2: C'est très
3: romantique. Tu vois, je t'apprends quelque chose.
2: Bah oui.
3: C'est peut-être un concurrent. Non, parce qu'ils ne sont pas du tout dans les régions.
2: C'est ça.
3: C'est Radio Crooner. Ouais.
2: Radio Crooner. Bon, bah, je ne savais pas que ça existait.
3: C'est vrai que c'est pratiquement le seul qui est branché sur ma, sur ma chaîne.
2: Ouais. Et sinon, donc, de la musique en voiture.
3: Oui, j'écoute de la musique un peu en voiture.
2: Est-ce qu'il faut chanter très fort pour bien écouter la musique en voiture?
3: Ah oui, j'aime bien à fond.
2: Ah, c'est bon, ça.
3: À fond la caisse, j'aime bien.
2: Alors, il y a des chansons qui s'y prêtent plus ou moins bien. En l'occurrence, la prochaine, Chantal, c'est une chanson très mélancolique, très belle et très douce de Françoise Hardy.
3: Ah oui.
2: Tous les garçons et les filles de mon âge.
3: Ah, j'adorais Françoise Hardy.
2: Ouais. Vous la connaissiez?
3: Non, je la connaissais pas, mais j'adorais. C'était toute mon adolescence.
2: Ouais.
3: Moi, elle était, j'adorais, c'est un peu triste, un peu nostalgique, comme ça, on est toujours un peu comme ça, hein, c'est quand on est jeune. Et ça, tous les garçons et les filles de mon âge, c'était un peu ma vie.
2: Ah, c'est vrai, en attendant, en fait, c'est vraiment la chanson de la fille qui attend le premier amour.
3: Exactement, oui. Un peu romantique, comme ça.
2: Ah oui. On y croit encore parce qu'on l'a pas vu, le loup.
3: Et on n'a pas vu le loup.
2: Mais non.
3: Alors que maintenant.
2: On se fait moins d'illusions.
3: Ah oui. J'avais une frange avec des grands cheveux comme ça, puis j'étais un peu romantique, comme ça, voilà.
2: Comme Françoise. Allez, on l'écoute grâce à Chantal Latsou, la divine Françoise Hardy. Tous les garçons et les filles de mon âge, c'est sur votre radio ici. Bon samedi soir.

0: je pleure.
1: Non. Ah oui, bah on est ému parce
0: Mais
1: que...
0: on est ému parce qu'elle avait une belle voix quand même. Elle a une belle voix.
1: Ouais, Françoise Hardy. Alors, ceci dit, je vous ai entendu chanter Chantal sur tous les garçons et les filles de mon âge là pendant qu'on écoutait le disque dans le studio. Vous chantez très juste. Vous avez déjà chanté ? Bah oui.
0: Ah bon ? Je m'en rends pas compte.
1: Ben oui, vous avez déjà chanté, vous avez déjà enregistré ?
0: Non, j'ai jamais chanté. Peut-être que je vais m'y mettre.
1: Ben oui, il faudrait.
0: Ouais, ouais. J'ai jamais chanté.
1: Ah, il faut ! Franchement, moi ça vaut le coup. Je dis ça parce que, puisque vous êtes en tournée, de toute façon...
0: Je vais peut-être mettre une chanson dans le spectacle.
1: Vous mettez un rock, vous dansez un rock.
0: Eh oui, voilà,
1: chanter une chanson.
0: Rock the clock.
1: Chantal là-dessous, forever. Alors, en tournée, vous serez par exemple samedi prochain à Béziers, dimanche à Perpignan, la semaine suivante à Évreux.
0: Perpignan, ça a été déplacé.
1: Ah, pardon.
0: Oui, je le dis comme
1: bah
0: ça.
1: Bah oui, il faut que je note, parce que moi je voulais venir.
0: Non, ça a été déplacé tout à l'heure.
1: Ah, et
0: pourquoi
1: alors...
0: Pourquoi t'es de Perpignan ?
1: Non, mais je...
0: J'aurais pris le train.
1: J'aurais pris le train.
0: T'es gentil. Ah, mais je pense pas que tu dis ça.
1: Moi, j'y vais en moonwalk, voir
0: Chantal
1: là-dessus. Ah
0: oui, en moonwalk.
1: Bah oui, c'est vrai. La première fois que j'ai vu un de vos spectacles, c'était à Tournu. Ouais, chez mes grands-mères, je me souviens très bien, elles sont toutes les deux de Tournu, de Bourgogne.
0: Tournu, tu dis Tournu et pas
1: ouais,
0: Tournus.
1: Le Madeleine Palace à Tournu. Et on était au premier rang, parce que ma grand-mère, Mamie Rosa, elle était dans le syndicat des commerçants.
0: Ah,
1: donc elle nous a vu les meilleures places.
0: Génial.
1: On était tous devant, c'était super. Et à la fin, elle était venue vous demander un autographe et vous lui avez fait la meilleure vanne de sa vie. Elle en parle encore aujourd'hui.
0: Je lui ai
1: dit, ok, c'est 50 balles. Et là, c'était, voilà.
0: Et c'était quand, en quelle année?
1: C'était, oh, je sais pas, 89, 90.
0: Maintenant, je suis plus cher pour les autographes.
1: Bah, j'espère bien. Tout augmente, hein, ma chère.
0: Oui.
1: Chantal là-dessous. Donc, sauf à Perpignan le 18 octobre, il va falloir
0: ça
1: retrouver
0: va passer
1: une autre
0: au
1: date.
0: Mois de mars.
1: Ok, mois de mars 2027. Et donc là, pour cette fin d'année 2026, il y a Évreux, il y a Paris, évidemment. Quatre représentations au Casino de Paris, du 29 octobre au 1er novembre. Et puis, Belley, Aix-les-Bains, Aubervilliers, Lille, Béthune, Montluçon, Riorges et Lyon. Et puis ensuite, voilà, 2027, il y a énormément de dates aussi. Muret à côté de Toulouse, Pau, Bordeaux, Biarritz, Agen, Saint-Etienne, Saint-Coulon, Rodez ou encore Grenoble. Vous aimez ça, la vie de tournée ?
0: J'adore ça.
1: Ah, c'est vrai ?
0: C'est vrai, je m'en suis. J'ai pas pu longtemps parce que je voulais m'occuper de mes enfants et je refusais les tournées.
1: Ouais.
0: Mais j'adore ça, j'adore partir, l'idée de partir, prendre la voiture, partir sur la route, quoi.
1: Wow.
0: Je trouve ça très amusant parce que je pars avec deux musiciens en plus. Mon mari, il a une administratrice, donc je suis jamais seule, même si je suis en one man show. Et puis j'aime bien aussi avec la troupe quand je fais du théâtre. Parce qu'on s'amuse beaucoup en tournée quand même.
1: Évidemment. Et vous, vous amuserez si vous prenez vos tickets pour aller applaudir Chantal là-dessous. Forever. C'est le nom du Et spectacle. Bien,
0: ouais.
1: Pour toujours.
0: Pour toujours.
1: Pour toujours. C'est tout à fait normal. Alors, on va faire un tour en Belgique, justement, puisque vous aimez les road trips, tiens. Jacques Brel.
0: Ah là, Jacques Brel.
1: Ah, le plat pays, c'est...
0: C'est mon pays.
1: C'est le Nord.
0: Ah oui, c'est le Nord. Ouais. Et j'adore Jacques Brel. Enfin, qui n'aime pas Jacques Brel, c'est pas... C'est, on adore Jacques Brel, cette voix, ce drame, cette tronche. Enfin, c'est tout le Nord, tout ce ciel violent, tous ces beffrois, c'est magnifique. J'adore Jacques Brel.
1: Et il est très comédien dans sa façon
0: en
1: de
0: plus,
1: chanter. Alors, c'était un comédien en plus, mais je veux dire même que la manière dont il chante...
0: L'Emmerdeur, vous l'aviez vu dans L'Emmerdeur ?
1: Oui, oui, oui.
0: Oh là là, c'est extraordinaire.
1: Incroyable.
0: Avec Lino Ventura.
1: Donc, le comédien Jacques Brel, qui se mélange au chanteur Jacques Brel, là, quand il raconte le plat pays, effectivement, on y est.
0: Ah oui.
1: Et il nous prend par la main. Alors, on y va ?
0: On y va.
1: Le plat pays, Chantal là-dessous l'a choisi.

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0: Alors Chantal, c'est quand même pas le quart d'heure le plus pouet-pouette de votre carrière.
1: Non, mais ça m'émeut beaucoup parce qu'en fait, j'ai passé toute ma jeunesse sur les plages du Nord, quand il dit la mer, etc. Et c'est, ça me touche beaucoup parce que c'est vrai que c'est très rude. La première fois, j'ai emmené mon mari dans le Nord sur une plage belge, par exemple. Je me disais, mais qu'est-ce que c'est, quoi?
0: On ne sait pas comment se tenir. Non, pas. C'est pas les plages du Sud.
1: Ben non, voilà pourquoi tout tant de haine.
0: Pourquoi j'ai froid à la plage?
1: J'ai froid? Et en fait, et puis il a chopé le charme de toutes ces régions, le charme du Nord. Et il l'aime maintenant. Il m'a dit, c'est vrai, j'ai chopé ça, mais au début, j'étais hyper choquée.
0: Je comprends. Bon, en tout cas, vous l'aimez, hein, votre mari, parce que vous m'en parlez entre chaque chanson.
1: Mais ça, je ne me rendais pas compte. Vous voyez, c'est dingue.
0: Et ben, c'est beau.
1: 50 ans de mariage.
0: Moi, je ne parle jamais du mien.
1: Non, mais faut remarquer. Combien d'années de mariage?
0: Zéro, on n'est pas mariés.
1: Ah, t'es pas mariée?
0: Bah ouais, non, c'est le secret.
1: Mais il y a longtemps que t'es avec lui.
0: 5 ans.
1: Tu peux partir du jour au lendemain.
0: C'est ça.
1: Partir. Moi, même mariée, j'avais ma valise dans l'entrée.
0: C'est ça. Il y a toujours?
1: Toujours.
0: Chantal Latsou a sa valise dans l'entrée, les amis. Mais elle nous a promis qu'elle allait rester.
1: Je me casse, salut.
0: Dans des cibles. Non, restez, Chantal, on n'a pas fini l'émission. Jusqu'à 20h, elle choisit la musique. Et croyez-moi, on est très, très gâtés. À tout de suite.
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3: Avant de faire une plantation, une clôture, il faut bien vérifier ses limites de propriété.
2: Serge Baillivet.
3: Les conseils au sujet du bornage de Maître Damourette, notaire à Cailly.
4: Le bornage est l'opération qui permet de déterminer et fixer la limite séparative de deux terrains contigus et de la matérialiser par des bornes. Il peut se faire à l'amiable lorsque les voisins sont d'accord. Un géomètre vient donc sur place, examine les titres de propriété, le cadastre, mesure, puis rédige un procès-verbal de bornage signé par chacun. Ce document a donc une valeur contractuelle et fixe les limites de manière définitive entre les signataires. En cas de désaccord, tout propriétaire peut saisir le tribunal pour un bornage judiciaire. Il convient donc d'avoir un bon réflexe, consulter son titre de propriété pour vérifier s'il a des dispositions particulières concernant les limites, discuter avec son voisin et si besoin, faire intervenir un géomètre expert pour déterminer et matérialiser cette limite. Une clôture, un mur, un bâtiment mal positionné peut entraîner des contestations, voire des demandes de démolition.
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0: Chantal Latsou est l'invité de Décibel. Ami du soir, vous avez de la chance. Comment ça va, Chantal?
1: Ça va très bien. Avec vous, c'est très joyeux.
0: Ah, merci beaucoup.
1: Oui.
0: Je vais lire une phrase absolument réjouissante dans le dossier de presse de votre spectacle, Chantal Latsou Forever. C'est une petite description de votre personne. Chantal Latsou, c'est la carrière de Jacqueline Maillan, le charisme de Catherine Deneuve et la tête de Paul Mirabel au réveil. Alors, c'est terrible pour votre coiffeur, mais j'aime beaucoup cette phrase. J'aime beaucoup cette phrase. En vrai, c'est drôle qu'il y ait une ref à Paul Mirabel. C'est comme Kev Adams, hein, c'est une autre génération de comiques. Mais alors, avec qui ça fonctionne hyper bien.
1: Vous
0: avez le même humour, le même rythme, tout pareil.
1: J'aime beaucoup Paul Mirabel. Ouais. Il me fait beaucoup rire.
0: Et ce Kev, alors?
1: Et ce Kev, alors, c'est incroyable, ce garçon. Il est un peu amoureux de moi, faut dire.
0: Ah bah voilà, tout
1: ça. C'est le quatrième film que je fais avec lui, quand même.
0: Bah là, dans la maison de nos rêves, vous êtes à deux doigts de coucher ensemble. Hein.
1: Ah oui. Ah. Oh non, faut pas dire ça, je suis enceinte. Non. lui qui dit ça, mais c'est épouvantable, quoi.
0: C'est terrible. Mais en vrai, La Maison de nos rêves, c'est vraiment un film qu'il faut aller voir. Et vous avez tout un tas de surprises. Et notamment, donc, on est à deux doigts de la scène érotique. Hein.
1: Complètement.
0: Incroyable. Il est sorti au cinéma mercredi, La Maison de nos rêves. Donc il y a Kev Adams, et puis on ne l'a pas cité, mais il y a Camille Aguilar.
1: Elle est formidable.
0: Oh, voilà, là,
1: jeune comédienne.
0: Trop drôle.
1: Qui a été choisie sur le casting et qui est magnifique, quoi. Elle a une façon de jouer très... très particulière et très, très originale.
0: Mm-mm. Et puis...
1: Et elle a eu le rôle sans coucher, en plus.
0: Vous êtes sûr de ça?
1: Non.
0: Ah, voilà. On dit ça, on suppute. Mais on n'est pas sûr à 100%. Et alors, Jonathan Lambert, qui joue un agent immobilier.
1: Avec la tête qui bouge.
0: Avec la tête qui bouge.
1: Oui, très, très marrant.
0: En permanence. Ouais. Voilà, il y a plein.
1: Il y a plein de gens. Puis il y a des gens de la maison de retraite aussi. Il y a Daniel Prévost.
0: Ouais.
1: Et il y a... Michel Jonas.
0: Michel
1: Jonas qui drague. Bah, qui drague sa voisine. Oui. Non, c'est amusant, c'est très sympa. C'est comme dit Kev, c'est la famille, parce qu'il aime bien retrouver des comédiens comme ça.
0: Voilà, c'est plein de bonnes surprises. 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Bon, il y a une chanson qui arrive que vous avez choisie, Chantal. Et là, je dois dire qu'il y a un peu toutes les musiques dans une seule musique. Il y a du rock, il y a de la balade, il y a du piano, il y a de l'opéra. C'est Bohemian Rhapsody de Queen.
1: Ah ouais.
0: Vous vous souvenez la première fois que vous avez entendu cette chanson ?
1: J'étais fascinée, ah ouais. Extraordinaire.
0: On comprend pas ce qui nous arrive.
1: Non, c'est magnifique, j'adore.
0: Ouais. Ça vous dit de la réécouter en soi ?
1: Oh, avec plaisir, vous feriez ça pour moi ?
0: Toujours, vos désirs sont des ordres.
1: Super.
0: Madame Latsou choisit la musique, elle a choisi Queen, youpi.

0: jusqu'au gong final, elle est parfaite.
1: Elle est parfaite, cette chanson.
0: Chantal, là-dessous, vous avez choisi Bohemian Rhapsody de Queen, qu'on vient d'écouter. Au niveau voix, je pense que, peut-être à part Aznavour, personne n'a une voix aussi reconnaissable que Mercury, quand même.
1: Ah oui, tout de suite, Mercury.
0: Vous avez vu Queen sur scène ou pas?
1: J'ai pas vu sur scène, non. Je l'ai vu en film.
0: Ah, vous avez vu Bohemian Rhapsody?
1: Oui, oui.
0: Ça vous a plu?
1: Ah oui, beaucoup.
0: Et quand vous regardez un film, alors vous qui êtes comédienne, professionnelle, vous arrivez à ne pas juger le jeu de la personne que vous regardez? Vous profitez?
1: Complètement, je profite, oui. Je regarde pas du tout comment il fait, ni rien. Comment ils font, non, je rentre dedans complètement.
0: Et pareil, si vous allez voir un spectacle comique, tout ça, ça vous gâche pas le fait de connaître un peu les ficelles?
1: Non, pas du tout. Parce que j'ai remarqué que mes camarades one-man-chistes, en fait, vont rarement voir les autres.
0: Ah ouais?
1: Je sais pas pourquoi, parce qu'ils ont peut-être peur de prendre des choses inconsciemment, peut-être, et ils les mettent après dans leur écriture, j'en sais rien. Mais ils vont pas voir les autres. Et moi, ça m'intéresse de voir les autres. Bien sûr, quand je les aime.
0: Oui.
1: Mais quand j'aime bien un comique, moi, je vais le voir. Je trouve ça vachement intéressant, quoi.
0: Alors, en plus de votre spectacle à vous, puisqu'on va aller vous voir partout en France jusqu'en avril 2027 et à Paris les 29, 30, 31 octobre et 1er novembre au Casino de Paris, salle merveilleuse. À part vous, vous nous recommandez qui? Puisque vous me dites que vous aimez bien d'autres comiques.
1: Moi, j'aime bien Fabrice. Mais je vais me faire des ennemis si je parle d'autres comiques.
0: Ah oui.
1: J'aime bien, par exemple, Fabrice Eboué.
0: Il est très drôle.
1: Ouais. J'adore plein de choses. Là, je suis pas allé voir des comiques depuis longtemps. Puis je vais beaucoup au théâtre aussi. J'aime bien le théâtre. Je suis allé voir Ruquier dernièrement.
0: C'était bien?
1: C'était très bien.
0: Et ben voilà.
1: Formidable.
0: Une vie de paillettes, de théâtre et de rire. Oui.

0: La musique, ça rend heureux, me dit oui, Chantal Latsou.
1: Faut pas hésiter à mettre de la musique chez soi.
2: Ouais.
1: C'est les gens qui dépriment, etc., ou qui sont pas très en forme. Puis il y a des musiques pour faire le ménage. Il y a des musiques pour s'endormir.
0: C'est vrai. Ah, il y a des musiques pour tous les moments de la journée.
1: Il y a des musiques pour tous les moments de la journée. Ouais. Exactement.
0: Évidemment. Donc là, c'était Fats Domino, Blueberry Hill, chanson de 1956. Donc voilà, on est dans les pionniers du rock'n'roll, comme tout à l'heure, Bill Haley. Donc on sent que cette vague rock'n'roll, quand elle est arrivée, ça a changé plein de trucs.
1: Plein de trucs.
0: Quand vous étiez petite.
1: C'est fou, hein.
0: Ben oui, évidemment.
1: Ah ouais.
0: Parce qu'on sait
1: c'est la liberté d'un seul coup.
0: Oui, c'est vrai, ça représentait ça.
1: Oui.
0: Puis d'avoir sa musique qui n'est pas celle des parents aussi.
1: Exactement, oui.
0: Et voilà. Alors notre musique à nous ce soir, c'est Chantal Latsou qui l'a choisie, vous l'avez compris. Et dans le dernier quart d'heure de l'émission, on se régalera de Jeanne Moreau et de Jean-Jacques Goldman. A tout de suite Chantal.
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2: Et vous tombez bien, franchement, pour un rencard du samedi soir. Chantal Latsou, mes amis, vous êtes très gâtés.
3: C'est un
2: Chantal,
3: cadeau.
2: Chantal, ça va?
3: Ça va très
2: franchement.
3: Bien.
2: Ouais, là, ça y est, bientôt 20h. Petit apéro sympathique en votre compagnie, musique sympathique. Il est temps de sortir une chanson sur un triangle amoureux.
3: Bien sûr.
2: C'est l'heure des confidences. Alors, les triangles amoureux, Chantal Latsou, c'est votre truc? Parce que le tourbillon, c'est ça.
3: Non, moi, je suis trop, je suis pas partageuse.
2: Ah, c'est vrai?
3: Non, pas du tout. Ça m'intéresse absolument pas, ça.
2: J'ai dit, je comprends. Il y a des gens, les polyamoureux, donc comme ça, c'est plus du partage, c'est tout le monde est amoureux de tout le monde. Ça marche bien leur truc, mais moi, je serais incapable.
3: Non, moi non plus, je suis trop exclusive, en fait.
2: Oh là là, et alors, du coup, vous espionnez, vous êtes jalouse?
3: Non, pas, ou... mais là, il n'y a pas intérêt à bouger une patte, ça a toujours été comme ça.
2: Voilà, vous partez en tournée ensemble.
3: Oui, bien sûr.
2: Voilà, avec votre mari.
3: Non, c'est une vraie histoire d'amour, quoi, en fait.
2: Ben oui.
3: On s'engueule beaucoup, mais on s'aime.
2: Et vous avez eu un coup de foudre ou vous êtes tombé amoureux progressivement?
3: Non, on a eu un coup de foudre. Après, on s'est séparés pas longtemps, 2-3 jours.
2: Ça va.
3: Mais c'est vrai, c'était un vrai coup de foudre.
2: C'est beau, c'est beau.
3: C'est vrai, quand on tombe sur le bon numéro, pour pouvoir changer, c'est ridicule.
2: On le sait tout de suite.
3: Exactement.
2: Mais là, voilà, vous l'aimez tellement que même quand vous partez en tournée avec votre spectacle Forever, Chantal Latsou Forever, vous l'emmenez avec vous. Ça c'est l'amour. Parce qu'on en connaît des artistes qui, justement, se servent des tournées pour quitter la maison et
3: exactement.
2: Le quotidien.
3: C'est terrible.
2: Vous, c'est le contraire.
3: Ouais.
2: Alors, cette tournée, Chantal Latsou Forever, elle sera la semaine prochaine, samedi prochain, à Béziers, le 23 octobre, à Évreux. Rendez-vous à Paris, au Casino de Paris. Une salle que vous aimez beaucoup. Hein.
3: Oui, j'aime beaucoup. J'ai déjà fait cette salle et elle est chargée, cette salle. Et tous ces artistes qui sont passés, là, c'est... J'adore, je les entends.
2: Ça vous colle des frissons? Vous entendez qui? Vous entendez...
3: J'entends Miss Tinguette.
2: Joséphine Baker.
3: Joséphine Baker.
2: Merveille, merveille. Le Casino de Paris, 29 octobre, 30 octobre, 31 octobre et 1er novembre. Allez, les Parisiens, applaudir Chantal Latsou. Ensuite, au mois de novembre, nous avons Belley, Aix-les-Bains, Aubervilliers et Lille. En décembre, Béthune, Montluçon, Riorges et Lyon. Pour celles et ceux qui tout à l'heure étaient déçus que cette date de Perpignan du 18 octobre soit déplacée, on a la date. 14 mars pour Perpignan. Et en 2027, c'est aussi Muret, Pau, Bordeaux, Biarritz, Agen, Saint-Étienne, Saint-Coulon, Rodez et Grenoble. Tout ça nous a bien éloignés du triangle amoureux. Mais bon, visiblement, vous, c'est vraiment pas ça que vous aimez dans cette chanson.
3: Non.
2: Alors, vous aimez quoi dans le tourbillon?
3: J'aime bien la voix de Jeanne Moreau.
2: Qui n'avait pas une voix de chanteuse.
3: Non, mais c'est vraiment une voix de comédienne. Mais j'aime beaucoup sa voix.
2: Vous voyez, vous chantez.
3: Si la chanson est amusante.
2: Vrai. Mais il faut que vous chantiez.
3: D'accord, je vais chanter.
2: S'il vous plaît.
3: Pourquoi pas cette chanson d'ailleurs?
2: Bah oui, le tourbillon.
3: Eh oui.
2: Ce serait très joli. En attendant l'enregistrement de Chantal Latsou sur lequel je compte, nous écoutons celui de Jeanne Moreau, le fameux tourbillon dans Jules et Jim. Elle a...

0: Voilà.
1: Ça, c'est de la chanson.
0: Ça, c'est de la chanson. Ah,
1: oui. Bande originale de film, donc Jules et Jim, le tourbillon, Jeanne Moreau. On a évoqué tout à l'heure la bande originale du film La Maison de nos rêves, le film de Claude Zidi Junior, avec vous, Chantal Latsue, avec Camille Aguilar, Jonathan Lambert, Bernard Farcy et Kev Adams. Elle est hyper importante, la chanson Salut les amoureux de Joe Dassin. C'est marrant. Comment ça s'est choisi, comment ça s'est décidé de mettre cette chanson-là?
0: Ça, c'est pas moi, c'est Kev.
1: Ouais.
0: Qui adore, qui est complètement fan de Joe Dassin.
1: Pour de vrai, parce que son personnage
0: pour
1: l'est.
0: Pour de vrai. Son personnage l'est, mais il l'est vraiment.
1: Ah, c'est drôle.
0: Ça, c'est bien quand on fait un film, on peut mettre toutes ses envies, toutes ses passions.
1: Ouais.
0: Et il voulait absolument mettre Joe Dassin et ça colle très bien au. Très très bien au film en fait.
2: Oui.
0: À un moment donné, on chante tous les trois, c'est trop mignon.
1: C'est très mignon,
0: ouais.
1: Parce que c'est un film qui est très très drôle, je ne vais pas vous mentir. J'ai explosé de rire à de nombreuses reprises, mais voilà, il y a aussi des émotions un peu plus douces qui vont émaner de vous les amis quand vous irez voir La Maison de nos rêves, qui est donc sortie mercredi, qui est sur tous les écrans last weekend. On peut y aller en famille, ensemble.
0: Oui. La grand-mère, les petits-enfants, les enfants,
1: tout le monde.
0: Tout le monde.
1: Donc voilà, n'hésitez pas.
0: C'est une sortie familiale.
1: Voilà, exactement. N'hésitez pas à y faire un tour. Et si vous êtes agent immobilier, surtout ne prenez pas exemple sur Jonathan Lambert, qui est quand même absolument terrible dans ce film. Vous faites énormément de cinéma, Chantal Latsue.
0: Pas mal maintenant, oui.
1: Ah ouais, ça commence à vous prendre plusieurs mois de l'année. Vous avez déjà des projets dont vous pouvez nous parler?
0: J'ai tourné encore avec dans un film d'Antonin Fourlon qui s'appelle Papa, Père et Papa.
1: Ouais.
0: Et puis celui qui a écrit les Chasse gardée.
1: Chasse gardée, ouais.
0: Et qui a aussi coécrit d'ailleurs la Maison de nos rêves.
1: Ok.
0: Voilà, donc ça aussi c'est un abonnement avec lui. C'est fabuleux. Et puis je viens de tourner une série pour Netflix aussi pour Danny Boone, qui a fait un hommage à Johnny Hallyday pour les 10 ans de sa mort, qui s'appelle Johnny Biloute.
1: Johnny Biloute. Et vous êtes dans Johnny Biloute.
0: Je suis sa mère.
1: La mère de Johnny.
0: Ouais.
1: J'adore.
0: La mère de Johnny Biloute.
1: La mère, oui, c'est pas Johnny Biloute.
0: Qui est un fan de Johnny Hallyday. Danny Boone.
1: Très bon, ça. Johnny Biloute. Donc, ça, c'est bientôt sur Netflix. Oh, j'ai hâte de voir ça. Ça va pas être triste.
0: C'est très drôle.
1: Alors là, on termine pas avec Johnny Biloute ou Hallyday d'ailleurs, mais avec un Jean-Jacques. Un Jean-Jacques Goldman.
0: Ouais.
1: Ouais. C'est son anniversaire demain, vous savez.
0: Oh, bon anniversaire, Jean-Jacques. Alors,
1: ouais. Demain.
0: J'aime beaucoup ces chansons. Et cette chanson-là particulièrement, parce que c'était une chanson préférée de mon fils aîné, qui adorait cette chanson.
1: Je marche seul.
0: Ouais.
1: Il la chantait très fort.
0: Mais il la chantait, puis c'était une espèce de liberté pour lui d'un seul coup. Voilà, je marche seul dans les rues, là, bah, c'était extraordinaire.
1: Alors on l'écoute, pour toutes celles et tous ceux à qui ça colle des frissons, Jean-Jacques Goldman. On l'écoute jamais assez, de toute façon.
0: Exactement.
1: Demain, il a 75 ans et on fait une émission spéciale, justement, pour célébrer son anniversaire. Donc, si vous voulez revenir, Chantal...
0: Est-ce que Céline sera là?
1: J'ai invité Céline. Après, je crois qu'elle est un peu occupée en ce moment,
0: un
1: les week-ends.
0: Un petit peu occupée. Ouais, elle est capable de venir. Hein.
1: Vous y êtes allé ou pas au concert de Céline?
0: Pas encore. J'aimerais bien y aller. J'ai pas le temps pour l'instant, puisque j'étais en avant-première tout le temps.
1: Mais c'est ça.
0: Il a niqué mes vacances, le gars. C'est tout le temps dans tous les cinémas, tout l'été.
1: Elle ne fait que bosser, Chantal Latsue, et nous faire rire. Merci beaucoup d'être venue nous voir. C'était trop bien.
0: C'est un plaisir.
1: À la prochaine. Bonne tournée à vous, Chantal Latsue, forever. Je vais me faire faire un t-shirt parce que c'est vrai. Pour toujours, on vous adore. Et donc, on marche seul grâce à vous avec Jean-Jacques Goldman. C'est votre dernier choix de la soirée. À bientôt, Chantal.
0: À bientôt. Merci
1: beaucoup.
0: De m'avoir reçu. Merci.

0: entraînement pour demain. Je vous rappelle, émission spéciale. Les auditrices et les auditeurs de Décibel prennent le contrôle de la programmation tous les dimanches. Donc demain à 19h, ce sera le cas. Avec donc cette petite bonne idée supplémentaire que, puisque demain, ce sont les 75 ans de Jean-Jacques Goldman, et bien l'émission lui sera intégralement consacrée. Ça, c'est demain à 19h. Merci à l'équipe de l'émission. Dites donc, c'est déjà fini. Il y avait Vincent Désir et Diana Alcide à la technique, Iris Guitoni à la réalisation, Thierry Boffa à la délégation musique, Mélodie Chaïb à la programmation des invités. Et La Vie est Belle, vous étiez là aussi. Merci.
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4: Bonsoir à toutes et tous, ravi de vous retrouver. Il n'y a pas que Paris dans la vie. Et bah oui, c'est aussi le week-end. Et ce soir encore, on va reprendre le fil de nos plus belles escapades pour vous proposer un florilège des meilleurs moments de la semaine. Au micro d'Éric Bastien, chaque soir, nos invités se livrent, partagent leurs attachements régionaux, leurs souvenirs d'enfance et ces coins de France qui font battre leur cœur. Et pour commencer cette émission, eh bien, on va repartir à la rencontre d'une réalisatrice et scénariste au regard plein de sensibilité qui raconte notamment très bien les histoires humaines et familiales et qui sort un livre, Une vie à Saint-Tropez, Lisa Asuelos.
5: Bonsoir Lisa.
6: Bonsoir.
5: Comment ça va ?
6: Ça va bien.
5: Alors ce qui est fou, c'est que vous sortez ce livre qui est un récit très personnel, à mi-chemin entre l'autobiographie et peut-être quelque part un peu romancé, mais il y aura forcément des correspondances évidentes avec le parcours que nous retraçons chaque soir, comme on le fait dans cette émission. On parlera évidemment de ce livre où vous parlez de votre enfance, de votre famille, de vos blessures, mais aussi de reconstruction à travers Saint-Tropez, qui est un vrai personnage, très clairement.
6: Ah, clairement, c'est vraiment un livre que j'ai voulu en miroir avec la ville de Saint-Tropez.
5: Ouais. Alors, je vous propose de revenir bien avant tout ça et de débuter par le commencement. Vous êtes né à Neuilly-sur-Seine. Je sais que c'est pas forcément une carte postale que vous retenez. D'ailleurs, vous n'avez même pas y vivre. Enfin, c'est parce qu'il y avait, voilà, il fallait naître à ce moment-là quelque part et c'était ici, quoi.
6: C'était dans le 9-2, quoi. Voilà.
5: Bon, très rapidement, voilà, vous allez partir. Vos parents vont séparer. Hein. Je précise que vos parents se séparent, Marie Laforêt, et puis votre papa, qui est homme d'affaires juif marocain, Judas Asuelos.
6: Ouais.
5: Ils se séparent lorsque vous avez 2 ans. Dans un premier temps, vous partez en Suisse.
6: Oui.
5: Et ça encore, c'est pas un bon souvenir.
6: Non, c'est pas un bon souvenir. Il y avait beaucoup de lieux où on plaçait les enfants. Ça s'appelait des homes d'enfants.
5: Ouais.
6: Et ça faisait partie de ces lieux où il y avait pas mal de tortures sur les enfants, où on les maltraitait énormément. Et ce qui est bizarre, c'est que beaucoup de gens de la haute société mettaient leurs enfants là-bas. Et nous, on était un peu obligés de se taire. Enfin, on était complètement obligés de se taire. On était terrorisés à l'idée de dire qu'on était maltraités. Et du coup, les parents, quand ils venaient, on jouait la comédie comme si on était heureux. Et après, dès qu'ils partaient, c'était l'horreur, quoi.
5: On vous demandait de jouer la comédie.
6: Ah oui, on nous demandait clairement. On disait si jamais vous bougez, vous serez puni, vous aurez plus à manger.
5: Alors c'est une émission qui est résolument positive et c'est vrai que j'ai pas forcément envie et on va très vite accélérer, mais c'est important aussi d'en parler, de dire que ça a existé
6: Bien sûr.
5: Que c'était aussi l'enfance des gens de votre génération, Lisa Asuelos.
6: Oui, beaucoup. On en a après beaucoup entendu parler récemment avec Bétaram, avec des lieux comme ça. Enfin
5: évidemment.
6: Bon, maintenant on se rend compte qu'en fait on a été une génération. On a beaucoup dit de mal de notre génération qui a fait beaucoup de mal à la planète ou à je sais pas quoi, mais en fait on a été pas si bien traité que ça aussi dans notre enfance.
5: Avec votre frère Jean-Médi, vous allez enfin partir dans une autre maison pour enfants, cette fois dans un petit village de la Sarthe. Comment il s'appelle ce petit village ?
6: Les Aulnans.
5: Est-ce que c'est finalement votre naissance à ce moment-là ?
6: Disons que c'est une renaissance dans le sens où je suis beaucoup plus libre. Ce qui était extraordinaire dans ce petit village, c'est que c'était un tout petit village, on était 300 habitants, on était 12 dans l'école, ça comprenait donc du CP au CM2. Et quand on est dans un lieu unique pour faire école ensemble, on voit tout de suite qu'en fait on connaît tous les enfants du village, 300 habitants, c'est vraiment très très peu. Et on faisait tout à pied, je pouvais me balader tranquillement, enfin c'était vraiment...
5: Qu'est-ce qui vous revient de cette école, des visages?
6: Là, c'est la cour d'école. Alors, je suis

0: que d'enlever la peau du lapin. C'était
1: quand on vit à la campagne, généralement on apprend ça.
0: On apprend ça. Ouais. Et puis il y avait
2: le pyjama.
0: On enlève le. Ouais, c'est ça. On disait on va enlever le.
1: On va enlever le pyjama.
0: Enlever le pyjama, ouais. J'adore la part. C'était ouais. Comme ça. Bon. Et bon, moi je détestais ça évidemment. Je l'ai mis dans mon film I Love America parce que c'est vrai que c'est moi qui donnais à manger aux bébés lapins quand ils naissaient et puis quand il fallait les tuer, c'était beaucoup moins marrant. Et puis j'ai beaucoup parlé avec des vaches puisque c'était mes voisines de jardin. Elles broutaient dans le jardin d'à côté.
1: Mais là-bas, ce sont des endroits où la naissance de veaux, c'est un événement.
0: Ben, en fait, quand un petit veau est né, je m'en rappelle, j'étais tellement excitée que je suis partie courir parce que je voulais absolument voir le veau. J'attendais. Et puis, je suis tombée par terre et je me suis fait mal aux pieds. J'ai jamais pu aller voir le petit veau qui était en train de naître.
1: En tous les cas, c'est ce contexte-là où, pour ceux qui n'imaginent pas, le boucher vient avec son camion.
0: Ouais.
1: La vie vient à vous, en fait. Ouais. La bibliothèque, il n'y a rien dans
0: la caisse d'épargne.
1: La banque, donc.
0: Ouais.
1: Vous vous souvenez, voilà, de ces gens qui arrivaient à vous ?
0: Il y a une place du village et en fait, les camions venaient nous apporter de quoi vivre, en fait. Donc, ouais. À part les légumes, bien sûr, puisque ça, tout le monde cultivait ses légumes, à part le lait, le beurre, etc., puisque ça, on le faisait nous-mêmes. Et c'est vrai que je sais ce que c'est que la vie d'un tout petit village en France.
1: Vous alliez vous balader en forêt ?
0: Ouais,
1: vous aimiez,
0: beaucoup.
1: Voilà, vous ressourcez peut-être et vous retrouvez au cœur de cette renaissance.
0: Bah à l'époque, je savais pas que ça me ressourçait. Maintenant, quand je vais en forêt, ouais. Je reprends tout de suite les souvenirs bien heureux de cette époque-là. Et c'est vrai que je remarque ce que je remarquais à hauteur d'enfant, c'est-à-dire les petites violettes ou les petites jonquilles ou les choses comme ça qui étaient vraiment des réjouissances du printemps. C'était assez magnifique en fait la nature.
1: Elle est où votre forêt aujourd'hui ?
0: Ben, c'est bien le problème. Je cherche ma forêt après avoir été la fille de la forêt. Je cherche ma forêt. J'y vais pas assez souvent, mais dès que je me retrouve dans un endroit où il y a une forêt, je suis apaisée.
1: Lisa, on est dans la Sarthe. On va continuer de se balader dans votre vie. On va rester un peu dans cette.
0: Il faut préciser que c'est qu'il y a des rillettes dans la Sarthe et que moi j'ai été nourrie aux rillettes.
1: On va en parler.
0: On peut en parler.
1: On va en parler parce qu'on s'intéresse aussi à la gastronomie, les régions, votre carte gastronomique. À vous. On va parler d'un hérisson.
0: Oui.
1: Oui, parce que justement, dans la revue des merveilles avec Benoît Prospero, vous allez nous présenter Benoît, une femme qui a un bac plus 8. Vous, Lisa, qui avez eu votre bac à 16 ans, précoce. Eh bien, cette dame au bac plus 8, elle a décidé de consacrer sa thèse à un hérisson.
3: Et bac plus 8 est une thèse consacrée au hérisson. Avec ici Champagne-Ardenne, on vous présente Rose Delamarre, doctorante au CERFE, Centre de Recherche et de Formation en Éco-éthologie à Boult-au-Bois. C'est dans les Ardennes. Alors d'abord, petit rappel.
4: Donc l'écologie, c'est l'étude de l'écosystème et des interactions entre toutes les composantes de l'écosystème, donc à la fois la faune, la flore et l'environnement. Et puis l'éthologie, c'est l'étude des comportements des animaux. Et donc l'éthologie, c'est l'étude du comportement des animaux dans leur milieu naturel.
3: Et là où ça devient marrant, c'est que quand on écrit une thèse sur le hérisson, il y a une petite particularité.
4: Le hérisson est strictement nocturne, donc je travaille la nuit. Donc ma journée, elle commence vers 15-16 heures et elle se termine vers 4-5 heures du matin. Donc l'été, je suis en rythme nocturne. Je vais faire beaucoup de terrain pour pouvoir suivre les hérissons. Et après, l'hiver, il n'y a plus de hérissons. Donc moi, je suis au bureau et j'analyse toutes mes données.
3: Et donc une nuit typique, ça peut ressembler à quoi ? Juste un exemple.
4: Là, on a réussi à retrouver une femelle qu'on cherchait déjà depuis 2 semaines. Donc on était très contents. On a pu lui remettre une balise bien rechargée, vérifier qu'elle allait bien.
3: Donc voilà, ça c'est un exemple de nuit parmi tant d'autres. Et c'est d'autant plus important que c'est quoi le périmètre de vie d'un hérisson ?
4: Un hérisson, ça peut parcourir sans problème 4-5 km par nuit. Et en général, si vous avez un hérisson dans votre jardin, en fait, il va dans tout le village.
3: Ici précisément ?
4: Mon hypothèse, c'est qu'en zone bocagère, comme il y a des haies et des prairies entre les villages, les hérissons vont plus facilement pouvoir circuler entre les villages, tandis qu'en plaine agricole, plutôt plaine champenoise, là, il y a beaucoup plus de monoculture, beaucoup moins de haies, donc un habitat qui est supposé moins favorable pour le hérisson. Et donc là, les déplacements entre les villages vont être plus compliqués.
3: Ah ben voilà. Et finalement, l'objectif, c'est quoi ?
4: L'objectif principal du chercheur, c'est d'apporter des connaissances, dans un objectif plus tard d'orienter les plans de conservation. Par exemple, des associations ou des collectivités territoriales. Mais l'objectif principal du chercheur, c'est d'apporter des connaissances.
3: Et ainsi prendre les bonnes décisions pour le bien de la biodiversité. Et ça, c'est une merveille. Merci Rose Delamarre, doctorante au CERFE,

0: centre de recherche et de formation en éco-éthologie à Boult-aux-Bois, c'est dans les Ardennes. Et merci, ici Champagne-Ardennes.
1: Merci Benoît Prospero. Vous saviez-vous, Lisa Zouilos, qu'Adair Hisson faisait 5 km par nuit?
2: Non, il fait beaucoup plus que moi, Adair Hisson. Mais j'aime bien parce que les hérissons, en fait, quand ils naissent, ils n'ont pas de piquant. Et ouais. c'est une belle métaphore par rapport à l'enfant et sa mère. Parce qu'il doit être suffisamment proche pour pouvoir se nourrir, mais suffisamment loin pour ne pas se faire piquer. Et c'est intéressant.
1: Ce bah
2: oui.
1: Bah bien sûr.
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0: Et il est temps de s'offrir un premier moment musical pour lancer ce samedi soir. Place à un grand classique du rock français. Voici Jean-Louis Aubert, Temps à nouveau sur Ici.

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2: Merci d'écouter Ici, le voyage se poursuit dans Il n'y a pas que Paris dans la vie. Dans cette émission, on aime mettre à l'honneur le patrimoine français sous toutes ses formes, qu'il s'agisse de paysages, de traditions ou de savoir-faire culinaire d'exception. Et ce soir, eh bien direction le sud-ouest avec une amoureuse de la gastronomie et du terroir français, la chef et entrepreneuse franco-américaine Ariane Daguin. Elle était au micro d'Éric Bastien, c'était mercredi dans Il n'y a pas que Paris dans la vie.
3: On va parler de votre enfance à Auch et on évoquait il y a un instant, pour ceux qui nous rejoignent, vos vacances dans les Pyrénées avec une grand-mère, avec une tante, parce que c'était bon pour les poumons. Quels souvenirs vous avez des Pyrénées ou des Hautes-Pyrénées? Vous vous souvenez de l'endroit où vous alliez précisément, à Ariane Daguin?
4: Oui, alors bon, souvent à une petite ville qui s'appelle Argelès-Gazost, ouais. Mais aussi à Luchon.
3: Ah,
4: à Luchon, où un hôtelier était aussi un grand copain à mon père. Il avait l'hôtel Postégolf. Il s'appelait Père Affite, hein, et on est devenu très copine avec sa fille, hein, et je l'ai retrouvée. Elle est venue aux États-Unis relativement plus récemment. Je l'ai retrouvée, elle habite à Brooklyn, et maintenant ensemble on fait un petit truc sur Instagram, ça s'appelle Voilà Voilà Kitchen.
3: C'est génial.
4: Et on fait des petites recettes et on s'amuse beaucoup. Ouais.
3: Argelès-Gazost, c'est près de Lourdes. Salut les Argelésiens et les Argelésiennes qui nous écoutent au cœur du château et des anciens lavoirs. Ce sont vos souvenirs d'enfance, d'adolescence, mais deux salons, deux ambiances, parce que les Pyrénées, d'accord, mais il y avait Cannes avec l'autre grand-mère.
4: Oui. Ouais, ouais, ouais.
3: Alors là, c'est les Alpes-Maritimes, c'est encore autre chose. Là.
4: C'est ça, du côté maternel, on avait la honte de la famille paternelle, on avait les grands-parents végétariens.
3: Ouais, c'est terrible ça. Vous n'aviez pas du tout, parce qu'elle vous a nourri au Pambagna.
4: Alors non, elle faisait très très bien la cuisine. Hein.
3: Elle faisait du poisson au fenouil, je crois.
4: Oui, oui, oui, elle rôtissait des poissons entiers au fenouil, elle faisait des Pambagna délicieux.
3: Mais
4: nous on râlait tout le temps, on appelait la maison, mais enfin, comment? On ne mange pas de viande ici, on va dépérir.
3: Ouais.
4: Alors qu'on était très très bien nourris et très heureux, et j'ai un souvenir, j'ai encore l'odeur, là, en vous parlant, de ce Pambagna et cette allée dans les îles de l'Hérens, qu'on traversait ces allées d'eucalyptus pour aller dans la petite crique secrète, pour aller faire le pique-nique. Et on savait que le Pambagna était là dans le panier, et puis on avait hâte d'arriver.
3: Parce que justement, hein, les îles de l'Hérens, ça fait aussi partie de ces lieux que vous aimez. Vous avez des images, j'imagine, du massif de l'Estérel qui arrive, par exemple.
4: Alors, c'est marrant, dans les oreilles, j'entends la mer, je suppose, c'est bizarre.
3: C'est tout à fait par hasard.
4: Incroyable.
3: Qu'est-ce qui vous vient, Ariane Daguin, quand vous entendez la mer, comme ça, et qu'on parle de
4: Le Pambagna. Mais aussi les oursins.
3: Ah, ça c'est quelque chose.
4: J'adore les oursins.
3: C'est vrai?
4: Vous aimez les oursins?
3: Pas du tout. Moi, ils m'ont piqué un jour, donc je leur en veux toujours.
4: Moi, j'adore ça. On y allait avec les ciseaux, on ouvrait les oursins, les ciseaux, on les mangeait comme ça, là, dans l'eau. Même dans l'eau. Ouais.
3: Bon, alors, les Reims, ce sont des deux grandes îles, hein, Sainte-Marguerite et Saint-Honorat. Vous vous souvenez de ces îles-là? Vous les avez visitées, j'imagine. Il y avait un monastère. C'est des lieux où vous retournez. Parlez de l'eucalyptus, de ces odeurs qui reviennent. Quel lien vous entretenez avec ces lieux aujourd'hui?
4: Je n'y suis jamais revenu.
3: C'est pas vrai.
4: Non.
3: Donc, depuis gamine, depuis adolescent.
4: Oui.
3: Vous n'avez pas envie d'y aller?
4: Ben, j'ai le souvenir de mon grand-père, de ma grand-mère, et je pense que ça me manquerait, tu vois, d'y aller et de voir qu'ils sont pas là, quoi. Mais et aussi quand, enfin, de façon générale, hein, il faut pas. Mais quand je reviens dans un lieu où j'étais quand j'étais petite, tout d'un coup, ce lieu me paraît beaucoup plus petit, beaucoup moins impressionnant.
3: C'est toujours la même impression qu'on a chacun. Donc
4: Le lycée de filles à Auch, les copains Cassassus qui ont repris l'hôtel depuis, ont ouvert un restaurant, là, la cantine, dans l'ancien lycée. Maintenant, c'est devenu une opération immobilière. Et quand je vois les classes et le préau et là où on batifolait, je trouve tout très petit, très étriqué, alors qu'à l'époque, c'était immense.
3: Alors, vous faites bien de parler de batifoler. On a compris tout à l'heure que vous aimiez faire la fête, que c'est propre aussi à votre région. Vous étiez au lycée Pardaillan, il me semble, le nom de votre lycée.
4: Oui.
3: Une époque où, voilà, qui est intéressante, parce que vous qui portiez le tablier rose dans une école, vous en parlez tout à l'heure, où il n'y a que des filles, là, c'est la mixité.
4: Oui.
3: Donc, c'est l'adolescence. J'imagine aussi que c'est les premiers émois, les premières émotions et les premières fêtes. Et chez vous, quand on fait la fête, on peut entendre ça. Alors pour ceux connaissaient, qui ne connaissent pas, hein, d'ailleurs. Qu'est-ce qu'on entend là?
4: C'est de, alors on peut dire occitan, mais en fait c'est du gascon.
3: Ouais.
4: Il y a notre hymne national en Gascogne, c'est le Secanto. C'est pas tout à fait celui-là,
3: non,
4: mais ça ressemble
3: le,
4: un peu.
3: C'est le train, celui-là, là. Ouais. C'est le train qui va vers Pau, je crois.
4: Ouais, ouais. Alors que le Secanto, c'est plus je chante pas pour moi, je chante pour mamie, etc. Et ce sont des chansons qu'on chante régulièrement chaque année pour Pentecôte à Vic faisant sac pour les fêtes de Vic, où je retrouve chaque année mes amis d'enfance pour 3 jours, 3 nuits de fête. Voilà.
3: Votre adolescence, c'est les premiers petits boulots, c'est en cuisine. Vous avez des souvenirs où vous faisiez les concerts avec votre grand-mère, le foie gras, les cèpes. Vous vous souvenez de cette période-là?
4: Oui. C'était dans la cour intérieure de l'hôtel.
3: C'est génial de partager ça avec des grands-pères, des grands-mères. Tout le monde n'a pas la chance de connaître ses grands-parents, encore une fois.
4: C'est vrai. Et c'est par elle que j'ai appris autant, sinon plus, qu'à la cuisine de mon père, puisque à la cuisine de mon père, c'était clair, ça n'a jamais été dit, mais c'était clair que c'est mon frère qui allait reprendre, et donc il avait son plan de stage.
3: Ouais.
4: Et moi, j'aidais là où il fallait, quoi. Hein. Je plumais les canards quand ils arrivaient. Voilà,
3: alors, depuis 20 heures, on vous écoute, hein, d'ailleurs, on se dit, bon, bah, voilà, elle va aller travailler dans la gastronomie, elle va peut-être passer derrière les fourneaux, elle va faire autre chose. Et vous décidez d'être journaliste.
4: J'adore écrire. C'est clair qu'on me veut, on ne me veut pas dans la, dans la gastronomie. Il y a une espèce d'atavisme. J'étais dedans, dans la marmite.
3: Bien sûr.
4: Tout autour de moi, c'était que la gastronomie. En Gascogne, on ne vit que pour la gastronomie. Soit on est dans le vin de Madiran ou de Saint-Mont, l'Armagnac, soit on fait des foie gras, soit on est fermier ou on fait pousser du tournesol, du maïs. Enfin, tout le monde est dans la gastronomie d'une façon ou d'une autre, pas que dans la restauration. Et donc, je voulais voir qu'est-ce qu'il y avait d'autre. Et en plus, j'aime beaucoup écrire, donc je me suis dit, bon, ben, pourquoi pas journalisme.
3: Et vous partez à Toulouse?
4: À Toulouse, non, ça n'a pas duré très longtemps.
3: Qu'est-ce que vous faites à Toulouse?
4: Sciences Po, je démarre Sciences Po pour devenir journaliste après.
3: Ouais. Ça fait un peu un petit canard quand même de la famille, c'est vrai, parce que vous me dites, on ne voulait pas de moi dans la cuisine, dans la gastronomie.
4: On ne voulait pas de moi, à nouveau, ça n'a jamais été dit, hein. C'était quelque chose qui, à l'époque, était normal. Les filles partaient, suivaient un mari... Et les garçons restaient et reprenaient la boîte. C'était normal.
3: Bien. Toulouse, vous y restez un an, mais il y a l'appel de l'ailleurs. Et dans un instant, on ira. Alors, on va aller loin. Vous allez partir aux États-Unis. Un peu comme ça, je vous poursuis sur un coup de tête, hein, vous nous le direz. Vous allez peut-être vivre votre American Dream. Et puis, alors, vous allez surtout découvrir des choses extraordinaires qui fait que vous allez y rester et y faire une carrière superbe. On va en parler dans une poignée de secondes avec vous, Arène Daguin. On reste en France avec une autre belle initiative. Ici, ça entreprend. C'est votre rendez-vous quotidien pour soutenir les entrepreneurs. Aujourd'hui, Catherine Quicandon, vous nous proposez une jeune femme qui a décidé de prendre en main un problème féminin, les douleurs menstruelles. Une idée qu'elle a eue pendant ses études et qu'elle a concrétisée.
5: À Wettolsheim, au sud de Colmar, dans le Haut-Rhin, on a chaud.
6: Attention, c'est très chaud. J'ai réussi à la récupérer, ça sort du four. C'est brûlant.
5: Alors non, ce n'est pas si chaud que ça et ça ne sort pas du four, mais de la tête d'une jeune entrepreneuse de 24 ans, Salomé Kloumann. Il s'agit de Warmly, une culotte chauffante pour soulager les douleurs des règles, d'endométriose ou de lombaire.
7: Il y a des filaments en fibre de carbone sur le devant et sur le derrière. Et dans la petite poche, il y a une batterie qu'on place et elle est toute légère et ça va chauffer le devant, le dos et le bas.
5: 3 niveaux de température pour s'adapter à l'intensité de la douleur. La batterie a une autonomie de 4 heures environ. Salomé se fournit en Chine, mais elle organise seule toute la logistique depuis l'Alsace. Les culottes sont en vente depuis février seulement, mais elle a déjà des commandes de Belgique, du Pays-Bas, du Royaume-Uni et de l'Allemagne. C'est plutôt classe et les retours clientes sont très positifs.
7: Notamment de mamans qui ont acheté pour leur fille, en me disant que leur fille adore, ça leur permet aussi de prendre beaucoup moins d'antidouleurs durant la journée ou de se sentir moins gênée à l'école parce qu'elles ont plus besoin de prendre leur grosse bouillotte. Mais aussi surtout... des mamans qui me disent qu'elles sont très reconnaissantes que je fasse ça pour les femmes et qu'elles auraient trop aimé avoir ça quand elles étaient plus jeunes.
5: C'est vrai que l'on a tout essayé, de multiples remèdes et d'astuces de grand-mère, pas toujours efficaces à 100%. Le prix de cette culotte chauffante, un peu moins de 90 euros, un prix qui se justifie par la technologie intégrée et par le fait qu'elle se met par-dessus votre culotte, donc vous n'êtes pas obligé d'en avoir plusieurs et surtout, elle se lave sans problème. Par ailleurs, Salomé commence à développer des partenariats avec des mutuelles. Comment Salomé a eu envie d'entreprendre dans ce domaine ?
7: Alors, simplement, je souffrais énormément au ventre et au dos. Et je trouvais que les solutions actuelles, c'était pas du tout optimal. Par exemple, la bouillotte, elle n'est pas du tout discrète ni pratique. Un peu lourde et on doit réchauffer l'eau toutes les demi-heures. Donc, j'ai pensé aux habits de ski qui sont chauffants, comme par exemple les gants. Et je me suis dit qu'on pouvait tout simplement intégrer cette technologie dans une culotte.
5: Plus d'infos sur warmly.fr, W-A-R-M-L-Y. Merci à Ici Alsace pour cette idée qui apaise. Ici, ça entreprend dans le Haut-Rhin avec Warmly, une culotte chauffante qui change la vie des femmes et des autres. Oui, parce que quand on a mal au ventre, tout le monde a mal au ventre.
3: Merci Catherine Kikandor. Nous, on n'a pas du tout mal au ventre avec Ariane Daga. On est même en train de se régaler.
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2: Et si on prenait le temps d'écouter de la musique sur Ici ? Pour accompagner ce début de soirée du samedi, voici à présent une voix incontournable du moment, Teddy Swims, avec son titre Mr. Know It All. Douce soirée à vous sur Ici.

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7: Ensemble contre le cancer du sein.
0: Serge Baillivet.
7: En Seine-Maritime, près d'Étretat, à l'occasion d'Octobre Rose. Le Centre communal d'action sociale du Tilleul vous attend demain. À partir de 9h, vente de gâteaux et divers articles pour soutenir la cause. 9h45, rendez-vous au manège pour le départ d'une marche de 5 km. La participation est de 5 euros. Jusqu'à midi, des ateliers de découverte de la sophrologie et de la réflexologie. Et un pot sera servi pour clôturer la matinée. L'argent récolté au cours de cette manifestation sera reversé à la Ligue contre le cancer. C'est demain, 9h midi. C'est au Tilleul, mais sachez que si vous ne pouvez pas vous déplacer, vous avez la possibilité de faire un don en ligne. Pour cela, vous vous connectez sur don@ligue-cancer.net. ICI Normandie soutient Octobre Rose, au Tilleul et partout en Normandie.
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8: Toujours ensemble sur ICI pour partager les plus beaux moments de la semaine de il n'y a pas que Paris dans la vie. Et parce que chaque région de France possède sa propre sensibilité, on va retrouver à présent une plume et un coup de crayon emblématiques, ceux du dessinateur de presse et auteur de BD, Luce. Au micro d'Éric Bastien, il est revenu sur son univers, son parcours et sur les moments qui l'ont inspiré au fil des années. Un entretien passionnant.
9: Vous a laissé à Tours dans cet amphi qui lance un peu votre carrière politique, mais j'imagine quand même que le gamin que vous étiez quelques années avant était déjà bien ancré dans ce qu'il avait envie de faire, ou en tous les cas avec déjà une opinion, un avis sur les choses.
10: Ouais, je sais pas si j'avais un avis sur les choses, mais déjà j'avais un truc pas mal, c'est que j'avais une famille un peu, vous savez, ces familles dysfonctionnelles qui s'engueulent, ouais. qui se réconcilient, tout ça, et qui faisaient beaucoup de repas. Et donc c'est là où j'ai commencé à travailler, à faire le journaliste, c'est-à-dire je dessinais les gens attablés, et puis en fin de repas, je montrais mon dessin avec les bulles de ce qu'ils avaient dit les uns et les autres, et puis ça en faisait marrer certains, ça faisait crisper certains autres, et c'était mes premiers reportages, ouais. Quoi, voilà. C'était là où j'ai fait mes armes, on peut dire.
9: Vos parents, vous avez vécu plein de belles choses avec eux, et il y a notamment un souvenir important, puisqu'on parle des lieux, c'est les brocantes. Ouais. Ça, ce sont des choses que vous avez fait des dizaines de fois avec eux. Vous partiez, je sais pas, moi, le week-end.
10: Ouais, on partait le week-end, alors ça dépendait de l'endroit. C'était plutôt en Touraine, plutôt, alors, Chinon, Loche, Azay-le-Rideau, et des fois, on faisait, on n'allait pas plus loin que 80 km, ce qui était déjà pas mal. On restait dans l'Indre-et-Loire, et puis pour moi c'était quelque chose d'assez fort, c'est-à-dire que moi je découvrais comment je pouvais plonger dans le passé. J'achetais des vieux vinyles, et j'achetais des vieux journaux. C'est la première fois que j'ai eu des Charlie. La première fois que j'ai eu des Charlie dans les mains. Ben voilà, c'était dans les brocantes, je les ai achetés, des harakiri aussi, etc. Et j'ai fait ma culture, j'ai commencé à faire un peu ma culture politique, finalement, dans ces endroits ça sent le vin chaud d'un côté, la merguez, la frite, et puis aussi le vieil encaustique.
9: La fête de l'humain, quoi.
10: La fête de l'humain, mais la fête de l'humain, mais pas
9: avant l'heure.
10: Pas,
9: pour vous.
10: Avant l'heure, peut-être. Mais il y avait aussi ce truc marrant, c'est qu'on pouvait, toucher des œuvres d'art, enfin des tableaux, non, des choses comme ça. Sûr, on pouvait les avoir en main, quoi. Et donc ça, c'était un truc qui était tout l'art était disponible, même si c'était pas des grandes œuvres, c'était plutôt des croûtes. Et en même temps, il y avait la possibilité de ramener un petit peu d'art et un petit peu d'histoire chez soi.
9: Alors, ce qui vous a aussi marqué avec vos parents, c'est le voyage. Vous aviez la chance de partir avec vos parents, notamment sur la Costa Brava.
10: Ouais.
9: Ce qui veut aussi dire que vous avez vu défiler la France, j'imagine, avant d'arriver en Costa Brava, avec... vous pouvez le décrire, hein. Le père, il était torse nu.
10: Bah voilà, c'est simple, mon père était torse nu, ma mère, elle fumait clope sur clope, avec la fenêtre ouverte et les pieds dehors. Et puis, moi, je m'occupais de la musique. C'était
9: vous étiez responsable de musique, vous alliez jusqu'à à la maison à tout recréer les cassettes,
10: ouais.
9: Enregistrer les cassettes.
10: J'enregistrais les cassettes et je dessinais, ouais. Je dessinais les pochettes alors sur rotring, donc avec une mine super fine. Je reproduisais les pochettes de Santana, Bowie, Elton John, voilà plein de trucs. R.O.M. Ah bah voilà.
9: Je vous avais prévenu, Luzin.
10: Voilà. Très bien. Voilà.
9: Ça, c'est hyper important, Bowie, parce que c'est un peu votre ami imaginaire à l'époque.
10: Ah oui, moi, c'était mon ami imaginaire. Je partais en vacances, on était quatre dans la voiture, parce que moi, je suis fils unique, et j'avais toujours besoin quand même quelqu'un d'autre, tu vois, j'avais besoin, finalement, Bowie, c'était mon ami imaginaire. J'emmenais avec moi dans la voiture, on allait sur la Costa Brava, on allait bronzer ensemble, et puis voilà, moi, j'avais mon baladeur dans les oreilles.
9: Walkman,
10: ouais, oui, 80, ou, ouais, Walkman, et puis on, bah, ouais, c'était mon pote en
9: et
10: fait.
9: Vous reveniez par Castelnaudary.
10: Oui,
9: alors là, c'était encore une autre ambiance.
10: Oui, alors c'est vrai que à l'aller, on fonçait à toute berzingue.
9: Ouais.
10: Voilà. Et après au retour, on avait le droit de chiller un peu, et donc on passait par Castelnaudary. C'est-à-dire qu'après d'avoir engurgité énormément de calamars frits, etc. Hop, on allait manger un cassoulet. On faisait une pause. Pose cassoulet, voilà, exactement. Le cassoulet, parce que peut-être mon père, il n'avait pas envie de revenir tout de suite à Tours. Et on s'appelait un cassoulet à Castelnaudary, c'était traditionnel.
9: Ce qui est génial dans le partage, et je sais que vous avez un goût prononcé aussi pour les musées aujourd'hui, qui est aussi un lieu peut-être d'évasion pour vous, c'est le musée d'Ali de Figueras. Alors, ok, j'ai quitté la France un instant, mais ça, c'est le musée que vous visitiez avec vos parents.
10: Oui, en même temps, le musée d'Ali de Figueras, c'est presque une région française, parce qu'il y a plein de touristes français qui viennent. Je parlais autour de vous. Que ce soit notre génération, même avant ou après, tout le monde est passé par le musée d'Ali parce que c'est pas très loin de la France, et puis c'est très ludique pour un enfant, c'est extraordinaire. Voilà, les fauteuils bouche, et puis pour un adolescent aussi. Moi, je me rappelle avoir été complètement ému en tant qu'adolescent parce qu'il exposait un poil de cul de sa femme, Gala, sur un sucre. Ah ouais, je dis waouh. Alors je regardais ce poil de cul traversé par des rayons de lumière et ça me fascinait, quoi.
9: Dans votre process et dans votre vie, Luz, il y a la musique, on a compris votre passion pour signe. Vous faites-vous aussi de la musique à ce moment-là, à l'adolescence, d'être batteur?
10: Ouais, enfin, je suis batteur. On a une batterie.
9: Batterie, effectivement, on n'est pas forcément batteur. Mais...
10: Non, voilà, c'est ça. C'est comme on a un crayon, on n'est pas forcément dessinateur non plus. Mais effectivement, à un moment donné, j'ai une batterie. En plus, en plein quartier résidentiel. On a encore changé de.
9: Ah, ça va plus loin. Vous avez un groupe.
10: Ouais, on a un groupe, mais il a absolument pas de nom. C'est-à-dire qu'on a.
9: Et
10: tout le monde change.
9: Et pas de style du tout.
10: Parce qu'il y en a un qui était. Moi, j'étais. Il y en a un qui était fan des Pink Floyd. Fan de Depeche Mode, moi j'étais fan de Led Zeppelin. C'était incohérent, totalement incohérent. Ouais. On n'a jamais réussi à faire un seul véritable morceau, mais ça a duré longtemps. Ça a duré un an.
9: Dans les lieux que vous affectionnez particulièrement, il y a votre atelier. Ça ressemble à quoi un atelier d'un dessinateur comme Luz?
10: Oh bah, ça ressemble à.
9: C'est un joyeux foutoir.
10: Ça ressemble à un joyeux foutoir. Et une fois tous les trimestres, ça se range. Et après, ça redevient un foutoir. Ça devient, c'est comme si c'était un pop-up de bordel, en fait.
9: Dessiner, quand on a préparé ensemble cette émission, on a dit, mais dessiner, c'est rigolo.
10: Oui, c'est rigolo. Je pense que c'est important de le dire à la jeune génération, toujours un peu idiot de dire ça, mais à ceux qui suivent, c'est-à-dire que après le parcours que j'ai, il y a eu un moment donné où le dessin est devenu quelque chose de très très dur, très responsable, et j'aime bien cette émission parce que aussi ça permet de montrer que le dessin c'est quelque chose qui arrive aussi dans une forme d'irresponsabilité. On dessine ce qu'on veut, on avance, on progresse, on sait pas du tout forcément où on va, et même là encore, moi je sais pas encore où je vais. C'est pour ça que j'aime bien, c'est plutôt assez logique de parler de mon parcours parce que mon parcours il est toujours en cours au final.
9: Work in progress. On parlera de peut-être aussi l'avenir du dessin humoristique et satirique aujourd'hui. Quelle est sa place en France? Quelle est sa place dans le monde? Et puis on a encore pas mal de choses à se dire dans votre work in progress, justement, sans oublier ce livre Un diamant dans les gravats dont on parlera d'ici quelques minutes. Et si votre prochain entretien d'embauche se déroulait en tenue de sport? C'est possible, pas besoin pour autant de vouloir devenir prof de sport. L'idée, c'est bien de rencontrer son futur employeur sur un terrain plutôt que dans un bureau. Une belle initiative qui nous vient de ce pays, notamment de la Côte Basque. Robin Bernot, vous êtes aux côtés d'Aran Tchakorouchari.
11: Imaginez trouver votre prochain emploi sur un terrain de rugby.
12: Super.
11: Oui, bon, si vous vous appelez Antoine Dupont, Louis Bielbiaré ou encore Pauline Bourdon-Sensus, c'est normal. Mais là, je vous parle vraiment de tout le monde, que ce soit vous ou moi, même si j'aurais fait un très bon talonneur, mais ça, c'est notre histoire. Il y a quelques jours, à Hendaye, France Travail a proposé l'opération du stade vers l'emploi avec un concept très simple. Recruteurs et demandeurs d'emploi se sont rencontrés par le biais d'activités sportives. Écoutez Gwenola Trivière, directrice de l'agence France Travail de Saint-Jean-de-Luz, au micro d'Arantxa Kourouchari.
13: L'idée, c'est que sur cette matinée, on casse les codes. On n'a pas de CV. On est là pour un peu, surtout mettre en avant ses qualités, son savoir-être. Le midi, on fait une levée d'anonymat. Et donc derrière, on enchaîne directement sur un format job dating beaucoup plus classique en tenue de sport.
11: Ces ateliers ont aussi pour but d'enlever le stress que peuvent procurer des entretiens d'embauche classiques.
13: Là, on va regarder les gens de façon différente, de façon complètement neutre en fait. On va apprendre à se découvrir, à se parler. Les premières relations sont beaucoup plus détendues parce qu'on partage quelque chose, une découverte, une stratégie sur certains exercices. Et donc c'est une façon vraiment différente de rentrer en contact.
11: Alors ici, dans les Pyrénées-Atlantiques, ça marche. Et vous, qu'en pensez-vous? Je suis allé en discuter avec Isabelle, retraitée sportive, qui s'apprêtait à prendre le départ d'un 10 km. Pour elle, l'initiative est hyper positive.
14: Beau projet, tout ce qui touche le sport est toujours intéressant. Et en plus, ça meute les foules, donc c'est très bien.
11: Finalement, quoi de mieux que le sport pour faire des rencontres?
14: Oui, de rassemblement. Là, on est tous égaux. Il n'y a pas de riches, de pauvres, de moches, de beaux. On est tous là pour le sport, les esprits d'équipe.
11: Mais n'est-il pas un peu dangereux de peut-être plaquer son futur patron avant même d'être embauché?
14: Non, au contraire. Ça peut être un bon moment pour le faire.
11: Alors, plus sérieusement, la recherche d'emploi peut s'avérer être une vraie galère et pas que pour les jeunes.
14: Surtout des seniors, on nous demande de bosser plus longtemps, mais à 60 ans, vous ne trouvez plus de boulot apparemment. Aussi.
11: Ainsi, sortir du cadre formel de l'entretien dans un bureau permet aux recruteurs de découvrir des talents qui seraient peut-être passés inaperçus lors d'un entretien classique où le CV reste très souvent au centre de la discussion.
9: Avec une opération à Rennes le 16 octobre.
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8: Et tiens, si on s'écoutait un petit Balavoine. D'ailleurs, pourquoi petit, un grand Balavoine, titre culte du répertoire français, hymne des années 80. Voici donc Daniel Balavoine, mon fils, ma bataille sur Ici.

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2: Très heureux de passer ce samedi soir avec vous sur ICI pour la dernière partie de nos meilleurs moments dans Il n'y a pas que Paris dans la vie, chaque invité. Alors, nous offre une carte postale intime de ses racines et des lieux qui ont façonné sa carrière. Et pour conclure donc cette soirée, on va retrouver un visage bien connu du petit écran, un maître du divertissement, on peut le dire comme ça, l'incomparable Jackie. Il était avec Éric Bastien jeudi dernier pour nous livrer ses anecdotes et ses souvenirs les plus marquants. C'est à réécouter maintenant sur ICI.
3: Bon, on a parlé de la Baule, on a parlé de la Loire-Atlantique, oui. Un peu de la Bretagne. La Normandie, c'est vrai que Trouville, c'est un endroit que tu connais, par exemple.
4: Oui, j'aime bien Trouville. C'est Antoine de Caunes qui m'a fait découvrir Trouville.
3: C'est vrai qu'il a une maison par là-bas, lui.
4: Oui, face à sa mère, déjà, avait une maison, donc il aime beaucoup. Et j'aime bien Trouville. J'aime pas trop Deauville, parce que c'est trop, un peu trop showbiz.
3: C'est le 21e arrondissement
4: de Paris. Par contre, Trouville, il y a le côté 50s que j'aime bien. Ouais. Et j'aime bien aussi les plages du débarquement, tu sais.
3: Alors, Ouistreham,
4: Omaha Beach, tout ça, j'adore. Ah bah tu connais.
3: Un peu, oui, quand même.
4: Oui, j'aime bien le côté, la mer, la campagne, comme ça, je vais me ressourcer.
3: T'es un rural, toi, en fait, un peu.
4: Un peu quoi ?
3: Un rural, un peu.
4: Légèrement, hein. Je suis plus urbain que rural, mais parfois j'en ai besoin.
3: Ouais, mais j'ai l'impression que tu deviens rural qu'urbain. Bon, je rappelle que t'es né à Paris, hein, t'es un peu un pur parisien. Alors, on a parlé de beaucoup de choses, de ta carrière. C'est vrai que t'as tourné avec Luc Besson ?
4: Oui, grâce à Isabelle, à Jenny. Quand j'ai présenté Platine 45 avec elle, elle m'a dit, mais attends, on se voit, de temps en temps, on dînait ensemble. Elle m'a dit, attends, elle tournait Subway. Elle m'a dit, attends, je vais te trouver un petit rôle. Moi, je m'en fous.
3: T'as tourné dans Subway?
4: Ah oui, j'ai tourné dans Subway. Tu l'as vu, Subway?
3: J'ai vu Subway, mais je me souviens plus de toi.
4: C'était un dîner de préfet comme ça. J'avais un costard gris et une lunette de sécurité sociale.
3: Mais je vais le revoir ce soir, là.
4: Et elle m'a dit, viens, je vais te présenter à Luc. Mais Luc, je le connaissais parce que nos filles allaient à l'école, dans la même école. Donc je le voyais tous les matins à 8h02. Chacun avec sa fille. Il m'a dit, mais Jackie, attends, je vais te filer un petit rôle comme ça. Mais tu vois, je parlais pas, hein. J'étais à table, j'ai tourné dans Subway.
3: Non, mais c'est énorme.
4: C'est Isabelle qui m'a fait tourner, Azali qui m'a fait tourner dans Subway.
3: Extraordinaire. Bon, alors après le Club Dorothée qui va durer environ 10 ans, hein, jusqu'en 97.
4: Ah, pas environ, c'est très précis. 87, 97.
3: Ouais, c'est 97. Non, mais on sait toujours pas pourquoi ça s'est arrêté, mais on va pas rentrer dans ce débat-là.
4: Non.
3: Il y aura B1, il y aura NT1, il y aura IDF1, il y aura énormément de choses. Tu vas même produire Armel, tu vas t'intéresser.
4: Oui, j'ai monté une boîte de prod, ça s'appelait une grosse boîte américaine, parce qu'on était deux.
2: J'adore.
4: Et quand je l'appelais, je dis bonjour, c'est une grosse boîte américaine. Il pensait que c'était vraiment une grosse boîte américaine. Oui, j'ai produit Armel sur scène. J'ai produit les premières émissions de Julien Drieux.
3: Bien sûr, oui. Les petits pas dans les grands, les petits pas cuisinés. Quoi.
4: Et puis j'ai produit des dessins animés, des séries d'animation pour TF1, pour Canal J à l'époque.
3: Ok. On va parler de ton actualité dans un instant. Je reviens en Auvergne parce que tu l'as un petit peu évoqué. On parle de Richard Gauthénaire, qui est ton pote d'enfance.
4: Oui, il a une maison en Auvergne, dans l'Allier.
3: Il était en colonie de vacances avec toi. Et lui, il s'est installé en Auvergne.
4: Oui, enfin, il a encore un appart à Paris, mais il a acheté un très beau truc où j'y vais souvent d'ailleurs. C'est dans l'Allier, oui, dans le Bourbonnais, exactement.
3: Et oui, exactement.
4: Non, c'est ça.
3: Bah, j'y suis né, moi, dans le Bourbonnais, donc c'est pour ça que je te emmène.
4: Ah oui, c'est vrai que t'as une tranche de Bourbon.
3: Oui, effectivement. Comment tu trouves le Bourbonnais? Alors, on est près de Vichy, Moulins, Montluçon, c'est ça, hein, le Bourbonnais.
4: C'est marrant, Moulins, Vichy, ça va pas ensemble. Hein. Ouais. Jean Moulin, Vichy, collabo.
3: Ne commence pas. Je sais pas, ça ressemble à quoi pour toi, le Bourbonnais, le massif central, l'Auvergne?
4: J'adore l'Auvergne. Je connais plus le Cantal. Ouais. Parce que j'avais un ami malheureusement décédé, là, j'y allais très souvent aussi.
3: D'accord.
4: Et moi, j'adore l'Auvergne, les volcans, la verdure.
3: Et tu pourras aller vivre là-bas?
4: Ah non. Je ne crois pas. Non, moi, je suis très parisien. Moi.
3: Tu l'as dit avec un
4: espèce de facilité. Non, moi, c'est rock'n'roll. Il me faut les néons. Mais j'ai besoin de ça pour me ressourcer. Mais je ne pourrais pas vivre là-bas. Non,
3: pour te ressourcer, j'ai cru comprendre qu'il y a des lieux que tu aimes bien ou que tu aimerais retourner, comme le Pays Basque.
4: Oui, justement, à Biarritz, où j'y suis allé une seule fois avec Serge Gainsbourg. Je ne suis jamais retourné.
3: Et ben pourquoi?
4: Je ne sais pas. J'aimerais bien retourner parce que c'est un endroit que j'avais bien aimé.
3: Bah oui, Biarritz.
4: Je suis allé une fois à Mont-de-Marsan aussi pour le festival punk.
3: Oui.
4: Voilà, en 77.
3: Biarritz, c'est Espelette, c'est le piment d'Espelette, c'est Guétari à côté.
4: Ah oui, c'est la Piperade,
3: c'est Saint-Jean-de-Luz.
4: Bah oui, j'ai envie d'y retourner, donc je vais y retourner.
3: C'est Saint-Sébastien à côté, c'est la frontière espagnole. Bah si je t'en parle, c'est que je le connais, oui.
4: Menteur.
3: Si, je te jure. Si, Saint-Jean-de-Luz, il y a même Louis XIV qui s'est marié dans l'église, qui est absolument sublime. Et le fond de mer est extraordinaire. Je connais un restaurant, il y a un très bon foie gras.
4: D'accord.
3: Bref, on en parlera après la fin de l'émission.
4: D'accord.
3: Les Landes.
4: Aussi. Ben, c'est pas très loin, tout ça.
3: Oui, mais tu connais, t'as déjà
4: été. Mais en ce moment, c'est pas. Je me méfie quand même. Incendie, tout ça, je vais attendre un peu, non?
3: Évidemment. Il y a des régions comme ça que tu connais pas du tout. En France.
4: J'en ai fait pas mal grâce aux tournées que je faisais avec Dorothée. Quoi.
3: Non, mais des régions que tu connais vraiment pas, où tu es peut-être arrêté pour un concert, mais où tu te dis, ah, c'est quand même dommage, je connais pas cet endroit.
4: Alors, j'irais bien en Lozère ou en Corrèze. Voilà,
3: c'est non, t'es pas loin de l'Auvergne, pour le coup.
4: Pardon ?
3: T'es pas très loin de l'Auvergne.
4: Oui, mais je suis jamais allé en Corrèze. On m'a dit que c'était pas mal.
3: Et la Corse ?
4: Alors la Corse, j'y suis allé. Oui, parce que j'ai un ami qui a une maison là-bas. J'y suis allé. Ouais.
3: T'aimes bien ?
4: Oui, j'aime bien. Sauf les Corses, qui sont un peu spéciaux, quoi.
3: Mais tu dis pas ça, t'es fou. Faut pas dire ça. On salue tous les Corses qui nous écoutent.
4: Oui, bonjour les Corses.
3: Bon là, toi, t'aimes bien vivre dangereusement, hein.
4: Oui, j'aime bien. Ouais. Je suis assez cash comme mec.
3: Oui, ben ça, effectivement. Et le sud, la région PACA, il y a des endroits que t'aimes bien où aller, où t'as gardé de jolis souvenirs.
4: Oui, j'aime bien Cannes, le quartier du Suquet, tu sais, le marché Fortville, tout ça, j'adore. Nice, malgré les galets, j'aime bien aussi. Non, j'aime bien aussi.
3: Vaucluse, le Luberon.
4: Ah oui, bah la Luberon, j'ai loué beaucoup de maisons, dans le Luberon. Oui, j'adore.
3: Pas en vacances,
4: la Drôme, j'adore la Drôme. Ah bah voilà. L'Ardèche, je trouve très beau. Tournon, Conzermitage, j'étais en Ermitage.
3: Ouais.
4: Tournon, j'adore ces endroits-là.
3: Ah, et quand tu pars en vacances aujourd'hui, tu vas où ? Si tu vas en France, je parle.
4: Bah, souvent à la Baule.
3: Oui, d'accord.
4: Et parfois dans le sud, à Cannes.
3: À Cannes, du côté de Cannes, d'accord. Ouais. Et si tu t'échappes le temps d'un week-end, où tu peux pas aller bien loin ? Tu vas quand même à la Baule ou...
4: Non, Trouville. La Baule, c'est un peu loin pour un week-end.
3: Ah, bah oui.
4: 460 km.
3: Mais en train, 3 heures, depuis Paris. Donc,
4: Oui, non, mais je préfère aller plus près. Ça t'ennuie pas.
3: Tu fais ce que tu veux, c'est ta vie, hein, c'est toi. C'est toi qui réponds aux questions. Jacky est votre invité ce soir. Et tu vis où aujourd'hui ?
4: Je vis. Je donne pas mon adresse.
3: Mais non, tu donnes pas le code non plus, mais.
4: Si, je peux te donner le code si tu veux. Tu veux que je donne le nom de la ville ?
3: Bah oui, t'es pas obligé, mais c'est pour savoir où est-ce que, quel est ton environnement en fait.
4: Je vis à 500 mètres de Paris, et pourquoi je vis à 500 mètres de Paris ? Parce que j'ai une maison avec un jardin, mais je vois le panneau Paris dans ma rue, donc ça me rassure.
3: C'est quel département ?
4: Le Val-de-Marne.
3: T'es dans le Val-de-Marne.
4: Oui.
3: Tu te balades un peu dans le Val-de-Marne ? Oui. L'occasion de, je sais pas, tu peux nous citer des villes que tu apprécies, que tu aimes bien ?
4: Oui, Alfortville, Maison Alfort,
3: oui.
4: J'aime beaucoup. Gentilly.
3: Bah voilà.
4: Voilà. Ivry aussi, il y a des trucs sympas.
3: Ça fait longtemps que tu es là-bas, je crois. Hein,
4: 38 ans.
3: Oui, 38 ans là, 50 ans à Boulle. T'es dans quelque chose un peu. T'aimes bien tout ce que tu
4: fais. Je suis un mec d'habitude, ouais.
3: Bah oui. Bon, et la Plaine Saint-Denis, c'est ta deuxième maison. Hein.
4: Ah, bah la Plaine Saint-Denis, j'y vais depuis 87. Donc ça fait.
3: Mais 87, ça fait
4: 39 ans.
3: Oui, ça fait bientôt 40 ans.
4: Ouais.
3: C'est JLA Production, c'est Jean-Luc Alessoulé. Alors en ce moment, tu fais des podcasts, Jacky, qui s'appellent Platine, Jacky.
4: Oui.
3: Ça a débuté il y a quelques jours, le 1er octobre. C'est quoi ces podcasts ?
4: C'est sur JLA Play et sur YouTube. Bah, ça s'appelle Platine Jacky, donc en référence à Platine 45, et j'ai des invités en tête à tête, un peu comme toi. Je leur parle un peu de. Ben, je leur parle essentiellement musique, je leur demande ce qu'ils écoutaient quand ils étaient gamins, ce que les parents leur faisaient écouter, ce qu'ils font écouter à leurs enfants, à ses enfants, à leurs enfants, enfin tout ça, quoi. Plus des petites questions à la Jacky.
3: Voilà. T'as qui, là, prochainement, tu peux nous donner des noms. On découvre tout ça sur YouTube. Hein,
4: oui, oui, il y a Eric Antoine, il y a André Manoukian, il y a. Enfin, il y a plein de gens, mais surprise.
3: Et toi, t'écoutes quoi?
4: En ce moment
3: ouais.
4: De récent
3: Non, pas forcément dans la. Enfin, qu'est-ce que t'écoutes ? Voilà. Je vais chez toi. Je te mettrai
4: les Ramones, Libertines.
3: Oh,
4: mais... ouais, j'adore les Ramones. Dont j'étais l'attaché de presse d'ailleurs.
3: Absolument.
4: Libertines, pardon. J'aime beaucoup.
3: Ouais.
4: Springsteen, les Beatles, toujours les Kings. Enfin, tu vois, des trucs vachement récents, quoi.
3: Il y a quand même, sans en citer forcément, des gens dans la nouvelle génération qui t'alertent un peu, tu dis ah, attention talent quand même là.
4: Oui, il y a des Français. C'est Demers, non, il est belge lui. Demers.
3: Pierre Demers,
4: j'aime bien.
3: Il est belge, mais tout à fait.
4: Ouais, bah, j'aime bien. Voilà,
3: un look très anglais, pour le coup, parfois.
4: Et j'ai découvert une fille qui s'appelait Marguerite, que j'aime bien.
3: Oui, tout à fait, qui était invitée il y a quelques jours de notre radio, qu'on a découvert sur le plateau.
4: J'aime bien ce qu'elle fait.
3: Bon, et cette histoire de manga, là, c'est pour la fin du mois d'octobre.
4: C'est le 30 octobre au Palais des Congrès,
3: c'est
4: Star Manga.
3: C'est quoi
4: je vais présenter une soirée, donc ça va s'appeler Star Manga, où, avec un orchestre symphonique, quand même, de 60 musiciens sur scène.
3: Que tu diriges.
4: Que je dirige naturellement, car je suis également chef d'orchestre.
3: Il vaut mieux pas,
4: parce que ça va sonner bien faux. Et il y a tous les mecs de l'époque, Bernard Minet, Jean-Paul Césaré, qui vont chanter, Nicky Larson, Bioman, Les Chevaliers Zodiac, Candy, il y aura tout le monde, quoi.
3: Alors là, pour tous les nostalgiques,
4: venez.
3: Candy, Les Chevaliers du Zodiac, là, ça me parle directement.
4: Bioman.
3: Olivier Tom.
4: Jeanne et Serge.
3: Ouais, voilà. Jeanne et Serge. Coup de fou dans la cheval, bah, les balls, c'est
4: bah
3: ça.
4: Tu vas venir sur scène chanter, toi, le 30 octobre.
3: Les mystérieuses cités d'or.
4: Bah oui.
3: Oh, là, Pokémon.
4: Bah tout ce qu'on aimait.
3: Tout ce qui est culte.
4: Ouais.
3: Il y aura Noam.
4: Oui.
3: Pour Goldorak.
4: Bah oui, il y aura tout le monde.

0: Maxime Mallet qui est en régie, qui fait partie de la génération Club d'eau, elle est au taquet, là.
1: Ouais, au taquet, qui c'est celle-là?
0: Bah, c'est Maxime Mallet, elle réalise l'émission. Mais elle est née dans les années 80 aussi.
1: Oui, hein, bah, donc, apparemment, elle aime bien Goldorak, non?
0: Et elle vient de la Baule, en plus.
1: C'est vrai, elle est bauloise. Oui. On en parle après.
0: Exactement. Rindoham, vous savez qu'il a 60 ans aujourd'hui, quand même. Oui, il avait 10-12 ans à l'époque.
1: Hein. Oui, bah oui, ça
0: c'est,
1: change.
0: C'est fou, ça. Bon, ça, c'est on va redonner la date.
1: Le 30 octobre au Palais des Congrès à 20h.
0: Et c'est toi qui présente.
1: Oui, malheureusement.
0: Avec, pardon. Et c'est toute l'enfance, voilà, qui va revenir.
1: Oui, je pense que ça va être sympa, ça va être une belle fête.
0: Ouais. Jackie, on va garder un lieu en cette fin d'émission. On s'est bien baladé. Ouais. Mais si, devant la carte de France que tu as en face de toi, un hexagone, il y avait un lieu central qui est celui de ta vie.
1: Oh là là, bah
0: que tu choisirais.
1: Ah non, il faut que je... c'est hors Paris.
0: Ah non, mais tu as le droit de me devoir parler, celui Paris. Pour toi.
1: Oui,
0: le
1: mais c'est
0: lieu
1: Paris.
0: Essentiel de ta vie.
1: C'est Paris, c'est ma ville, j'adore.
0: Merci d'avoir été l'invité de Il n'y a pas que Paris dans la vie.
1: Bah voilà, tu vois, ça porte bien son nom.
0: Sauf que pour Jackie, il y a un peu Paris dans la vie.
1: Ouais.
0: T'as passé un bon moment ?
1: Très bien, Eric.
0: Bon, bah tant mieux, on se
1: et
0: voit.
1: Et toi, t'as passé un bon moment ?
0: Moi, j'ai passé un super moment, comme à chaque fois. On se voit à la Baule très vite.
1: On se voit à la Baule très vite, et puis tu vas venir dans mon podcast. Si tu veux bien, je t'invite.
0: Avec grand plaisir, si tu veux. Mais oui. Je viendrai surtout le 30 octobre au Palais des Congrès de Paris.
1: Sûr, hein.
0: Bah, évidemment, je viendrai t'applaudir. On viendra tous pour ceux et celles qui ont envie de venir à Paris. Et ça va parler à toute une génération. À très bientôt, Jackie, c'était un bonheur.
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4: Et une dernière note de musique avant de vous quitter pour cette session du samedi. Une voix intense et engagée. Voici Tracy Chapman, Talking About a Revolution, sur ICI. Excellente soirée à toutes et tous.

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1: Merci infiniment d'être avec nous ce samedi soir. Il est 21h. Très belle soirée, excellent week-end sur Ici, place aux années 80. Laurent Petit-Guillaume, c'est à vous.
2: Bonsoir à tous, bienvenue pour votre dose quotidienne de tubes, de souvenirs, d'anecdotes. On active la marche arrière, on retourne dans les années 80 et ce soir ça commence comme ça.

0: C'était Alain Souchon avec Ultra Moderne Solitude.
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0: Sorti en 1988, cette chanson est vraiment à l'image de son auteur. Alain Souchon, l'artiste sensible et émouvant qui sans doute a vécu ce sentiment d'être isolé au milieu de la foule, entouré mais déconnecté. Ce titre est devenu un vrai tube. Il est le premier extrait du 8e album de Souchon, intitulé lui aussi Ultra Moderne Solitude et qui se vendra quand même à plus de 300 000 exemplaires. Les années 80, c'est aussi la pop colorée d'un duo ultra moderne populaire, Niagara, Je dois m'en aller.

Tok Tok avec It's My Life. Sans doute le plus grand succès du groupe anglais, le plus innovant de la New Wave, c'était en 1983. Nous sommes le 10 octobre aujourd'hui. On fête la reprise de la tournée de Véronique Sanson. J'ai eu envie de vous revoir avec Ici Votre Radio. Alors ce soir, c'est au Zénith de Saint-Étienne, puis suivront Orléans, Poitiers, Caen, Saint-Omer. Il y a des dates jusqu'en décembre avec deux dates à la scène musicale de Boulogne-Billancourt, les 16 et 17. Alors attention, il reste très peu de place. J'ai vérifié. En 1983, Véronique Sanson nous offrait « Le temps est assassin ».

0: Andy Stevens chantait « J'ai faim de toi ». La petite histoire de cette grande chanson, c'est tout simplement une publicité pour des yaourts qui devient populaire. Ah bah, du coup, on en fait une vraie chanson. Et le résultat, bah, c'est numéro 1 du top 50 en 1984. Voilà. La suite de 100% années 80, c'est encore un numéro 1 en France, mais pas seulement. Hein. Suède, Suisse, Danemark, Allemagne, tout le monde adore Kim Wilde à l'époque, avec Cambodia qui arrive juste après ça.
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0: Womack & Womack, c'était Teardrops.
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0: Tube mondial pour ce couple, Cécile et Linda Womack, c'était en 1988. Tiens, et profitons-en quelques repères pour 1988. Cette année-là, le film Au revoir les enfants de Louis Malle remporte 7 Césars. Le skieur Franck Picard remporte le super géant des Jeux de Calgary, 1988. C'est aussi l'inauguration de la pyramide du Louvre. Et en 88, on entend encore beaucoup à la radio un titre de Johnny Hallyday, sorti un an plus tôt, Je te promets.

Sade à l'instant avec Your Love is King. Février 1984, le monde entier découvre la voix de Sade Adou, chanteuse du groupe Sade, grâce à ce titre Your Love is King. Le succès ne fait que grandir semaine après semaine, c'est le début d'une belle histoire qui malheureusement est en pause depuis plus de 15 ans. Allez, on change de rythme, on augmente la température. 1988, le groupe Kassav nous fait danser avec

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1: 100% années 80, c'est tout pour aujourd'hui. Mais comme c'était sympa, ben on reviendra demain, même endroit, même heure. La suite, c'est 100% chansons françaises. Belle fin de journée à tous. Et à demain sur Ici Votre Radio. Il est 22h.
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1: En 1985, le public français se déhanche sur un hommage vibrant aux légendes du jazz. Duke Ellington, Oscar Peterson, Scott Joplin. Mais derrière ce titre se cache un souvenir de jeunesse beaucoup moins glorieux pour Michel Jonas.
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1: Des années plus tôt, alors qu'il n'est qu'un jeune pianiste inconnu, il descend dans une cave de jazz pour passer une audition. Il veut briller, mais le stress le paralyse. Il joue mal, il se ramasse complètement et ressort de là dépité. Plutôt que d'oublier cette humiliation, Jonas va en faire un tube. Il transforme son bide en une chanson entraînante, pleine d'autodérision et d'amour pour ses maîtres.
3: Un peu parti, un peu naze, je sors de la boîte de jazz, histoire de reprendre un peu le coup de ma vie.
1: La boîte de jazz recevra même une récompense au premier vecteur de la musique en 1985.
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4: Saviez-vous que le solo de flûte d'Il est 5h Paris s'éveille de Dutronc a été improvisé en une seule prise par un voisin de studio?
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4: Mars 1968, Jacques Dutronc et son parolier Jacques Lanzmann terminent l'écriture d'un titre sur un coin de table, au petit matin. En studio, le résultat est plat. Ils ne sont pas convaincus. Heureusement, Roger Bourdin, un flûtiste classique, travaille dans le studio d'à côté. Il entre, écoute la mélodie, sort sa flûte et improvise ce solo légendaire.

0: lettre sort 2 mois seulement avant les émeutes de mai 68. Et avec ces textes ironiques, Dutronc devient sans le vouloir la bande-son de la révolte.
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2: Et direction Poitiers, dans la Grand Rue, pour découvrir aujourd'hui une boutique artisanale, une fabrication artisanale. Depuis près de 150 ans, on fabrique des parapluies à la main, parapluies artisanaux. C'est les parapluies François que je vous présente aujourd'hui. Suivez-moi. Et pour cette première étape, je vais rejoindre Pierre qui va m'expliquer déjà l'une des premières étapes de fabrication du parapluie. Bonjour Pierre.
3: Bonjour, voilà, bien écoutez, voilà, je vais donc faire voir un petit peu comment le parapluie se construit. Voilà, alors ça commence d'abord par la coupe. Là, je vais couper un parapluie. Alors d'abord, il y a un traçage à faire. On utilise un patron. Voilà, maintenant nous prenons les ciseaux. Alors quand il y a une certaine épaisseur importante, nous coupons avec un ciseau électrique. Bien sûr, le geste doit être très précis.
2: Oui, il ne faut pas se rater, quoi.
3: Non. Alors, chaque parapluie se compose de 8 pointes, c'est-à-dire de 8 épaisseurs. Voilà, parce que ça correspond donc aux 8 baleines que l'on va monter sur le parapluie.
2: Allez, je vais voir Emma pour la deuxième partie maintenant. On va coudre les différentes parties, c'est ça ?
4: Voilà, tout à fait. En fait, là, on va d'abord, avant de coudre la totalité des 8 triangles pour former la toile complète, on va d'abord réaliser un ourlet qui va être vraiment la finition de tout le tour en fait, des extrémités du parapluie pour éviter l'usure. Voilà.
2: Et là, en fait, vous avez créé l'ourlet, c'est ça ?
4: C'est ça, exactement. Le tissu en fait, vient se replier sur lui-même pour former une belle finition et éviter que le tissu se détisse au cours du temps.
2: On va maintenant coudre la toile, c'est ça Lilian ?
5: C'est ça, on va rassembler tous les morceaux de tissu entre eux pour terminer la toile du parapluie avant de la monter sur le mécanisme du parapluie sur les autres machines qui sont derrière nous.
2: Là, étape suivante, la toile est finie. Maintenant, il faut l'installer sur le mécanisme.
5: Exactement. Donc, pour l'installer sur le mécanisme, il y a la première étape avec cette vieille machine d'Urcop de 1960 qui sert pour coudre les aiguillettes, donc ce qui va au bout de la baleine, et également par le point d'arrêt. Et ça, ce sera l'autre machine derrière nous. On a cousu nos 8 aiguillettes. Pierre va faire un petit point de couture entre la baleine et la couture de la toile.
3: Oui, c'est ça, effectivement. Maintenant, je vais attacher le tissu sur la baleine de parapluie.
2: Et donc là, ça y est, Lilian vient de terminer la conception du parapluie. Il reste deux, trois petites finitions, mais là, grosso modo, il est fini.
5: C'est ça, il reste juste quelques petites étapes. On va mettre la plaque en haut du mât. On va venir poser le bouton pression au niveau du galon. Et puis après, la dernière étape finale avant la mise en vente, c'est le repassage. Et on n'aura plus qu'à le plier, et là, il sera prêt pour la vente.
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6: Saviez-vous que la gare la plus belle au monde est dans notre région, à Villejuif, une gare exceptionnelle, la plus profonde de France, un véritable puits de lumière grâce à sa grande verrière. Pour la découvrir, retrouvons sur place Romain Bruno avec son invité dans Les gens d'ici, Pierre-Emmanuel Bécherand, responsable architecture au sein de la Société des grands projets. Romain, vous êtes à l'intérieur de cette gare ?
7: Eh oui, j'y suis, dans la plus belle gare du monde. Elle est chez nous, ça tombe bien, dans le Val-de-Marne. Et j'ai avec moi, à ma droite, Pierre-Emmanuel Bécherand. Bonjour.
8: Bonjour.
7: Alors, vous êtes responsable architecture au sein de la Société des grands projets. En quoi cette gare Villejuif-Gustave-Roussy est-elle la plus belle gare du monde ?
8: Alors, elle est belle, elle est spectaculaire déjà par ses dimensions. 50 mètres de profondeur, c'est la gare la plus profonde de France. Et puis, vous voyez que la lumière naturelle descend jusqu'au quai, jusqu'à moins 50 mètres de profondeur. Donc là aussi, c'est quelque chose d'assez unique. Et puis, vous avez cet univers de verre, d'inox, qui rappelle un petit peu un vaisseau spatial, une aventure spatiale quand vous vous déplacez sur ces escaliers mécaniques. Au total, on a 32 escaliers mécaniques, 32 escalators dans la gare. Et on a surtout ces escalators que vous voyez là, juste en bas, qui sont les plus impressionnants de la gare, sans doute les plus grands de France, là aussi. 40 mètres de long, ces escalators, ce qui rend aussi l'effet très spectaculaire de descendre dans cette gare.
7: Comment s'est passée la délibération pour élire donc cette gare Villejuif-Gustave-Roussy, plus belle gare au monde ?
8: C'est un jury international réuni pour auditionner une dizaine de projets dans le monde. Ils les ont visités et à l'issue de ça, une délibération a conduit le jury à dire que, encore une fois, la plus belle gare du monde, elle est ici, elle est à Villejuif.
7: Une fierté d'ailleurs, ce prix pour le Grand Paris Express.
8: Bah évidemment, on est très fiers d'avoir la plus belle gare du monde ici à Villejuif. Elle n'est pas à Dubaï, elle n'est pas à New York, elle n'est pas à Sydney, elle n'est pas à Singapour, elle est à Villejuif. Et je pense que cette récompense qu'on a reçue finalement quelques mois après l'ouverture d'une première gare vient illustrer que le pari de faire appel à des architectes pour concevoir des stations de métro. Ici, c'est l'architecte Dominique Perrault qui est connu pour avoir construit la Bibliothèque Nationale, la grande bibliothèque dans le 13e arrondissement. C'était un pari juste et un pari vertueux aussi pour les territoires, pour les usagers de ces gares. Je pense que c'est très important d'amener du beau, d'amener de l'architecture dans les lieux du quotidien et qui va faire que demain, habiter et vivre et se déplacer dans le Grand Paris seront des expériences sans doute beaucoup plus agréables, beaucoup plus confortables et beaucoup plus belles.
7: Merci Pierre-Emmanuel Bécheron. Je rappelle, vous êtes responsable architecture au sein de la Société des Grands Projets. Merci beaucoup.
8: Merci beaucoup.
9: Nous vous rappelons qu'il est interdit de fumer ou de vapoter dans l'ensemble de la station.
7: Et c'est important de le signaler d'ailleurs. C'est important, on ne fume pas dans cette plus belle gare du monde. Elle est chez nous, ici, dans le Val-de-Marne.
8: Exactement, et n'hésitez pas à venir la visiter pour le prix d'un ticket de métro.
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10: Mais le poivre est une épice obtenue à partir des baies séchées du poivrier noir. C'est une liane tropicale qu'on appelle le piper nigrum. Alors, mon accent, vous savez, il est toujours aussi mauvais. Le poivre est originaire du sud-ouest de l'Inde. Et son piquant vient principalement de la piperine. C'est une molécule qui est bien différente de la capsaïcine des piments. Vous savez, l'échelle de Stockville qui dit si ça pique ou pas. C'est pourquoi le poivre donne une chaleur beaucoup plus aromatique et bien moins brûlante que le piment.
11: Oui, mais il y a plusieurs couleurs de poivre aussi.
10: Ah oui, alors tout à fait, il s'agit généralement de la même plante, mais les baies sont récoltées et préparées différemment. Le poivre vert, on a des baies récoltées très jeunes, c'est un poivre frais en fait, il est végétal, il est relativement doux. Le poivre noir, la baie récoltée presque mûre, puis séchée avec son enveloppe, il est puissant, boisé. Le blanc, la baie

0: avoir le résultat qui est le plus proche de ce que vous aurez donné le poivre. Le résultat le plus neutre, ça va être un piment de Cayenne pur, parce que souvent, on va vous le vendre mélangé à d'autres épices. Donc, soyez vigilants. Il est beaucoup plus puissant que le poivre, c'est pour ça que je vous dis qu'il en faut moins. Et puis, ben, surtout, comme c'est un piment, il contient cette fameuse capsaïcine. Donc, voilà. Alors, suivant les plats, après, ben, on peut changer un peu les piments. Avec une sauce, une soupe, des viandes ou des légumes, on peut prendre un cayenne en très petite quantité. Dans une béchamel, on pourra mettre une pointe de cayenne et un peu de muscade. Avec des poissons, on pourra mettre du cayenne très peu et puis quelques gouttes de sauce pimentée neutre. Dans un plat froid, on va pouvoir mettre un petit peu de piment finement moulu. Le piquant restera peu perceptible si vous en mettez peu. Et puis, on va éviter le paprika fumé, les cinq épices et même le piment d'Espelette. Ici, tous ceux qui m'écoutent savent à quel point moi je remplace le poivre par le piment d'Espelette. Je dois être honnête, il va apporter une note parfumée très différente du poivre. Mais enfin, ça marche quand même.
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2: C'est quoi l'amour ?
3: L'amour, c'est un lien entre plusieurs personnes, parfois, qui fait qu'on s'aime vraiment beaucoup. Ça peut être beaucoup, un peu, moyennement, ou à la folie. Hein. Tu peux avoir de l'amour pour une personne, mais c'est ton ami. Ou tu peux avoir de l'amour, la personne, tu la trouves belle, elle est attentionnée, elle est gentille et tout et tout. Et elle fait pas de bêtises, c'est sûr, tu serais amoureuse. Hein.
4: Mais il y a des fois, même si elle fait des bêtises, tu peux tomber amoureux de lui quand même.
2: Comment ça se manifeste ?
4: Souvent, moi, mon problème, c'est avec des rougeurs. C'est horrible.
5: L'amour, c'est quelque chose... Ça représente un cœur. Il y a une personne, une autre personne, ou on pourrait être à quatre, je sais pas. Plein de personnes pourraient tomber amoureux, avoir des sentiments. Ça pourrait très bien être... Un homme avec un homme ou une femme avec une femme, ça se peut.
6: Ou alors dans la famille, on peut s'aimer dans la famille. Par exemple, papa et maman, ils s'aiment beaucoup. Ma mère, elle m'aime beaucoup. Donc voilà, quoi, c'est l'amour, ça.
7: C'est vrai que c'est horrible, c'est quand tu sens un truc dans ton ventre. Moi, ça me... Et en fait, des fois, je le regarde et je le regarde pas trop. Parce que si je sais que sinon, il va zouter d'un truc. Si, oui, tu deviens rouge des fois, enfin, c'est horrible.
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8: Bonjour Serge Papagali.
9: Monsieur Thomas, bonjour, et Dauphinoise, Dauphinois, bien le bonjour également.
8: Où partons-nous pour ce Dauphiné Tour aujourd'hui ?
9: Oh mon cher Thomas, aujourd'hui nos pas nous amènent dans une tribu dauphinoise.
8: Une tribu ?
9: Oui, j'ai dit tribu car le village compte moins de 350 habitants. Allons visiter les Muribontois ou les Chamois. Alors non, nous ne sommes pas dans un zoo, une réserve. Nous sommes à Saint-Mury-Montelmort.
8: Ah, tout simplement.
9: Saint-Mury-Montelmort. La tribu des Chamois habite donc dans ce charmant village. Alors, Saint-Mury vient de Saint-Maurice et Montelmont d'un mont qui appartient à certains Aimont. Bon, c'est tout simple.
8: Voilà.
9: Puis on s'en fout un peu. On n'est pas compliqué dans le Grésivaudan. On aurait pu appeler les habitants de Saint-Mury-Montelmont, je ne sais pas, les Meurtois, les Murciens, les Martiens, tiens, pourquoi pas.
8: Oui, pourquoi pas.
9: Eh bien, on a choisi les Chamois, alors là...
8: Rien à voir.
9: On est en Dauphiné, on est les marteaux dans la région, mais évidemment pas. Alors un peu d'histoire quand même. On n'est pas là uniquement pour se moquer gentiment.
8: Non, on se moque pas.
9: Des Chamois, je sais pas si ça fait ça, Chamois, je suis pas sûr. Je suis pas sûr ça fasse... Dans le temps, passer un temps, comme disait mon grand-père, passer un temps, le village fournissait à la Toussaint une redevance au prieuré de Domaine. J'ai lu ça.
8: Ah oui.
9: Et, il lui donnait cette redevance en huile de noix. Alors c'était comme ça à l'époque, aujourd'hui on ne paye plus en huile de noix. Et pourtant, payer ses impôts en huile de noix, ça paraît une idée concevable. Vous me direz, il y en a encore qui seraient capables de se graisser au passage. Oh, jeu de mots.
8: C'est beau.
9: Oui, voilà, image, pas jeu de mots. Mais bref, Saint-Mury-Montelmont a une autre spécialité, et vous savez laquelle ? Non, bien sûr.
8: Non, je ne connais pas. Heureusement que vous êtes là, Serge.
9: Si vous me dites oui, je suis dans le caca, vous voyez. C'est bien que vous me disiez non. Les ravioles.
8: Ah.
9: Mais attention, pas les mêmes qu'à Royan. Oulala, non, ce sont plutôt des rissoles, on dit. Alors, on peut se poser la question, pourquoi appelle-t-on donc ravioles, ce qui est en fait une rissole ?
8: Et oui, pourquoi on les appelle comme ça ?
9: Eh bien, écoutez, on posera la question un jour aux Chamois. Pourtant, elles sont bonnes, les rissoles de Saint-Mury. Et celles de ma grand-mère, elle était aussi, d'ailleurs. Tiens, farcies non pas à la viande, mais à la pomme de terre. Quand j'étais gamin, elle servait avec du jus de viande dessus.
8: On va passer à la table.
9: Oui, absolument. Mais je ne suis pas là pour vous parler de mon enfance et de ma grand-mère Germaine, hein, que j'embrasse si elle nous entend. Mais de Saint-Mury-Montelmort. Et aussi, alors, des lieux dits qui l'entourent. Parce que j'ai lu dans le truc, il y a plus petit que Saint-Mury.
8: Ah
9: mais
8: bon?
9: Oh, mais on aime bien les gens tout petits. Je rigole, mais avec tendresse, bien sûr. Ça fait pas tellement tendresse, ça. Bon. Cholet, Chape, Gorge, Sainte-Agnès, jadis regroupés à Saint-Mury. Alors, on ne parlera jamais d'eux, ils sont trop petits, c'est trop petit. Un salut fraternel au balcon de Beldonne, dans ce massif de la belle Ladonne, de la belle femme, je ne sais toujours pas où elle est, mais enfin bon. Humour L'humour italo-dauphinois oblige, bien sûr. Comme disait mon papa Mario, il faut rire dans la vie, le temps passe. Alors, rions tant qu'on a des dents. Il n'avait pas cet accent, mon père, en fait. Hein. Ridere quando avevamo i denti, dice. Allez, tous ensemble. On n'est pas des quand même.
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10: Là, je suis dans la rue du Port et je m'apprête à aller prendre un cours de pâte à pizza. Atelier pizza chez Oncle Héraclite. C'est parti. Bonjour, mon oncle.
11: Bonjour.
10: Alors, on va apprendre à faire des pizzas, c'est ça?
11: L'atelier dure grosso modo 1h30, 2h et on va étaler notre temps entre théorie et pratique, grosso modo à 55 ans.
10: Est-ce qu'on apprend à faire voler la pâte sur un doigt?
11: Non, pas vraiment, parce que ça, c'est joli pour le show, mais ça sert à rien.
10: Voilà nos apprentis pizzaiolo, Aurélien et Blandine.
12: Bonjour.
10: Bonjour Blandine.
13: Bonjour.
10: Alors, prête à faire voler les pizzas?
12: Bah ouais, j'espère.
10: Qui est-ce habituellement qui cuisine plus quand même?
13: C'est lui. Ah oui, c'est pas pour rien que c'était pour lui le cadeau.
10: Oui, c'était un cadeau.
12: Oui, c'est un cadeau qu'on m'a offert, que j'ai demandé.
11: Le premier conseil de cet atelier, il n'y a pas de magie. Votre matière première, c'est la farine. Donc si vous prenez une farine de mauvaise qualité, vous aurez un résultat de piètre qualité également.
12: Comment choisir une farine de bonne qualité?
11: Moi, ce que j'entends par farine de qualité, c'est préférablement une farine artisanale. Et c'est encore mieux si elle est locale, ce qui est mon cas ici. C'est une farine qui vient du moulin de la Ribère, à Cournon. Donc un moulin à la fois artisanal et local.
10: Pour une pâte à pizza, plus le thé est bas, finalement mieux c'est.
11: Ouais, c'est exactement ça, ouais.
12: Alors moi je fais ça avec de la litière d'habitude.
10: Je fais ça avec de la litière d'habitude. Je crois pas.
11: C'est exactement comme la pâtisserie, ouais. Il faut être précis.
10: Rigoureux sur les doses.
11: Exactement, ouais.
12: Bah c'est bon. 126-01. Blandine?
13: Oh non, t'es pas de chimie. Parce que là, on discute, mais...
12: Tu vas le passer comme moi.
11: Alors, il n'y a pas de bonne ou de mauvaise façon de pétrir. La seule chose que je vous demande, c'est on pétrit toujours à une main. On garde toujours une main propre au cas où. Okay. Et la deuxième chose, ça va être de venir, une fois que vous avez une pâte à peu près homogène, de venir rabattre un petit peu le pâton sur lui-même. Quand vous êtes en train de faire votre pétrissage, vous êtes en train de faire une chose très importante, c'est que vous êtes en train de structurer votre réseau gluten.
12: Ouais, la mienne est plus ratée.
10: Bon alors, quelle pizza on va faire?
13: Moi j'ai toujours un faible pour les chèvres miel, donc je pense que ça va partir sur une cabrette.
12: Moi je vais rester sur un grand classique, ce sera la reine.
11: On va faire plaisir à Patricia, si jamais vous voulez la faire
10: tourner. Quand même, je suis pas venue pour rien.
11: La comme ça, et hop.
10: Là on est dans le clan pizza trottoir.
11: Ah ouais, trottoir épais, effectivement.
10: Trottoir épais. Ouais.
11: En fait, moi j'ai une mie qui est assez dense et assez structurée, avec un trottoir justement...
10: Très boulanger, quoi.
11: Voilà, exactement.
10: Il y en a une qui plaint pas la crème là-bas au fond.
13: Non.
12: Bah là, on fait vraiment sa pizza. Voilà. Là, pour le coup...
10: Là, c'est de l'amusement.
12: On peut prendre le supplément je sais pas quoi à 1€, hop ouais. Là, on peut le prendre.
10: Avant cet instant...
12: Magique.
10: Une vraie pelle de pizzaiolo, mettre sa pizza dans un vrai four de pizzaiolo, c'est là quand même qu'on ressent une petite émotion.
12: Une petite pression, surtout. Parce qu'il ne faut pas faire tomber sa pizza, il ne faut pas péter le four.
10: Ce serait dommage avec tout ce boulot. Oh là là, ça, c'est joli, plaisir, là, ça montre. Regardez-moi ce chef-d'œuvre.
13: Super vite.
12: Elles ont des beaux trottoirs.
13: Ah oui. Et ça fait bleu, bleu, bleu, bleu, bleu, bleu.
10: Bon, allez, je vous laisse sur ce.
13: Ah oui.
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1: Et le Pétouen, demain je fonds les Antounailles. Tu vas, Robin, goûter le vin nouvieux.
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1: Les Antounailles, c'est la mise en tonneau, pour laquelle, bien sûr, on utilise un entonnoir. Après vendange, les rouges y sont mis en cuve. Le jus, puis la grappe. Le mou et le mar, comme disent les ceux qui ont été aux écoles. Puis de temps en temps, on brasse tout ça. Après, quand que le vin il a fini de bouillir, on fait les Antounailles. On ouvre la champlure de la tuve au-dessus d'un bâtier, puis en des sioux puis des pitarniers, des brocs à vin, on remplit les tounes après les avoir ben abreuvés puis méchés. Évidemment, on goûte tant que les voisins puis les amis ce vin nouvieux dont on est si fier. La grappe qui reste, elle est repressée en de lio. Ça fera la boisson, une petite pichette qu'on sera ben content de trouver pendant les coups de chaud des moissons. Ce qui reste ira à l'alambic. Ça fera l'agnole qui vous réchauffe le matin en hiver avant d'aller au champ. Un auteur, qui m'est malheureusement inconnu, raconte ses entonnailles. Aux vignes, j'en tout cueilli. À son fait, les vendanges. Dans les celliers puis les granges, le vin, dans les tuves, il a bouilli. Mais la champlure, l'entonnoir au poinçon, puis var sa bonne allure, c'est le jour des entonnailles. Ah, de la champlure, il pisse dru, en riolant, il pétille. Comme des étoiles, ça brille. Oh, dans les verres, il est pas bourru. Les brouilles se remplissant jusqu'à Dieu la rasée, poré d'écume rosée. Hit de vallon de la tuve au poinçon. En que la grappe, je fronde la bonde. La pichette remplira le pichet. C'est le jour des Antounailles. À la nout, madondon, goûtons-y donc. C'est le jour des Antounailles. À la nout, madondon, disons-nous donc.
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3: Quand Harry Potter entre à Poudlard pour la toute première fois, il voit des escaliers qui bougent, des portraits qui parlent, des couloirs qui n'en finissent pas. Alors, je dis pas que les escaliers du lycée des Pontonniers bougent, hein, mais franchement, les boiseries d'origine, les portes en chêne, les tourelles, la bibliothèque avec la petite vue sur l'île, ah bah, je pense que j'ai eu la même sensation qu'Harry Potter. Ah oui, oui, oui, sans les sorciers, certes. Alors aujourd'hui, je teste pour vous le lycée international des Pontonniers. Je suis donc rue des Pontonniers, ça ne s'invente pas, à Strasbourg. Devant moi, une magnifique façade en gris rose qui monte et qui monte et qui monte avec des tourelles aux toitures en forme de meringue, des lucarnes, des arches et même au sommet, une belle girouette. À côté de moi, il y a deux touristes qui sont en train de photographier la façade. C'est vrai qu'elle est belle. Et juste derrière la grille, Madame la proviseure qui m'attend. Alors, je passe quand même dans ce quartier assez régulièrement. Ah oui, c'est juste à côté d'Ici Alsace. Et je n'avais jamais vraiment pris le temps de regarder toute la beauté de ce bâtiment. Et quelle erreur, parce que la façade du lycée des Pontonniers est à elle seule déjà une œuvre d'art à part entière. Construit au début des années 1900 sous administration allemande à l'époque, qui voulait un bâtiment modèle pour l'enseignement secondaire des jeunes filles, Madame la proviseure, eh bien, me guide dans les couloirs. Alors on longe les portes de classe, avec leurs panneaux en bois d'origine quand même, et que c'est beau. Ouais, franchement, l'intérieur c'est magnifique. Et ce qui est frappant dans ce lycée, eh ben, c'est pas seulement le bâtiment. Parce que dans les couloirs, eh ben, on entend parler français, anglais, allemand, espagnol, italien, polonais, russe ou encore portugais. Et parfois même dans la même conversation. Oui, parce que le lycée possède plusieurs sections dites internationales. Destinées en premier lieu aux enfants de familles étrangères ou binationales qui sont installées en France. Mais aussi à des élèves français ayant vécu à l'étranger. Ou tout simplement disposant de bonnes compétences linguistiques nécessaires. Parce que dans chaque section... Il y a deux matières qui sont enseignées dans la langue du pays partenaire. Par exemple, un élève de la section espagnole fait son cours d'histoire en espagnol. Un élève de la section polonaise, lui, va analyser des textes de littérature polonaise, en polonais. Et le baccalauréat qui en est issu, eh ben, porte même un nom particulier, le BFI, Baccalauréat Français International, qui est reconnu comme tous les bacs dans les universités françaises, mais aussi dans les pays partenaires, y compris la prestigieuse université d'Oxford au Royaume-Uni. Ah oui, quand même. Et ce qui est d'autant plus remarquable, c'est que c'est gratuit. Ah bah c'est un lycée public, hein. C'est ouvert à tous les lycéens de Strasbourg, bon sur dossier quand même, hein. Et si vous le souhaitez, vous, le visiter de l'intérieur, et bah là aussi, c'est gratuit. Mais pour ça, il faudra attendre les journées du patrimoine.
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3: Quand il y a des prédateurs, bah, mais sa tête dans sable, au moins ils disent que c'est un pot avec des roses qui dépassent.
4: Pourquoi l'autruche met de temps en temps sa tête dans le sable?
5: Pour peut-être manger les bêtes dans le sable.
6: Pour manger ce qui est dans le sable, pour tout simplement voir ce qu'il y a dans le sable.
7: Pour dormir.
4: Si elle veut voir ce qu'il y a dans le sable et qu'elle met sa tête dans le sable, elle voit plus rien.
6: Bah, peut-être qu'elle résiste au sable.
4: Ou alors elle a une frontale.
6: Je pense pas.
8: C'est peut-être pour manger ce qu'il y a dans le sable, mais plus profondément avec sa bouche.
3: Quand il y a des prédateurs, bah, met sa tête dans le sable. Au moins, ils disent que c'est un pot avec des roses qui dépassent.
9: Oh, les jolies fleurs!
8: Comme ça, elle voit pas ce qui se passe autour et elle a plus peur.
4: Qu'est-ce que vous faites si quelqu'un vous court après?
8: Courir. Dire à quelqu'un qu'on a besoin d'aide.
4: Tu vas pas mettre ta tête dans le sable?
8: Bah non, sinon il peut nous attraper facilement.
3: Ou alors sinon on lui met un coup de poing dans la figure, au moins bah, c'est lui qui a la tête dans le sable et nous on s'en va.
4: Mais pour l'autruche alors elle?
6: Pour l'autruche c'est facile, elle court plus vite que nous.
4: Et vous savez comment on fait des petits autruches?
6: Une fois qu'ils sont dans l'œuf, bah, ils cassent la coquille et ils sortent.
4: Donc c'est avec des œufs?
6: Bah oui.
4: Vous avez déjà vu un œuf d'autruche?
6: J'ai cru en voir un en vidéo, mais non. Il est comme les œufs normaux, mais quand même un peu plus gros.
10: Oh, plus ils sont gros, plus les œufs.
6: Bah, l'œuf, j'en ai déjà vu, mais pas en vrai. L'œuf, il est gros comme ça.
4: Il est en effet très gros. Comment est-ce qu'on peut avoir une poêle suffisamment grande pour faire un œuf au plat d'autruche?
6: Tu fabriques soit une grande poêle ou...
9: Non, pas la poêle à frire!
6: Soit... T'essayes de trouver une grande poêle, bah, comme ça, c'est bien. On en a des poêles grandes, mais ça suffit, des poêles comme ça, ça suffit.
11: Ou alors, on le fait tout simplement pas cuire, on les laisse vivre.
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1: Ambiance nature aujourd'hui. 55 000 jardiniers, amateurs ou professionnels suivent depuis plus de 15 ans Franck Natier, un Mayennais de Saint-Plé. Il réalise des vidéos autour de la permaculture sur sa chaîne YouTube La Forêt Nourricière. Mais quelles sont ces vidéos qui touchent tant de personnes ?
2: Des fois, je vais visiter des jardins extraordinaires. Souvent, je vais montrer des tests d'associations que je vais faire entre les plantes.
3: Et on voit ici, c'est les figues sont en association avec la caseille. C'est un hybride entre le groseillier à macro et le cassis.
2: Je vais parler de variétés assez rares et exceptionnelles, très résistantes aux maladies et qui se débrouillent bien seules.
3: On va voir la figue poire. C'est une figue énorme. Elle est géante. Elle pèse jusqu'à 300 grammes. Regardez un petit peu la taille de ces figues.
1: Et ce qui plaît, c'est la façon de jardiner de Franck sous forme de culture multi-étagée.
2: Donc c'est le fait de pouvoir cultiver différentes plantes alimentaires ou médicinales sur plusieurs strates de hauteur. C'est d'agencer tout ce beau monde pour que ça produise un maximum de fruits et de légumes en essayant d'en faire le moins possible.
1: Effectivement, c'est pas mal ça. Mais est-ce qu'on a une belle production derrière ?
2: Sur un petit jardin qu'on cultive comme ça, on peut atteindre à certains endroits du jardin 25 kilos de fruits et de légumes par mètre carré.
1: Là, on a de quoi nourrir la famille pour un bon moment. C'est bio, c'est naturel et c'est ça qui séduit vraiment les gens.
2: Les gens veulent revenir vers une alimentation plus saine. Et je pense que cette approche du jardin forêt, de la permaculture, répond à un besoin.
1: Franck Natier met tout son cœur à partager des expériences originales, voire même introuvables ailleurs. Mais l'une des vidéos qui a le plus marché, c'est tuer le liseron et les plantes envahissantes écologiquement. Bon, pour le coup, ça l'a un petit peu déconcerté.
2: Les gens, je les invite plutôt à planter l'abondance, à faire un monde meilleur, plutôt qu'à exterminer des plantes dans le jardin.
1: Même les chardons, parce que là, d'accord. En tout cas, Franck Natier cultive un message principal à travers sa fameuse chaîne YouTube La Forêt Nourricière, c'est celui-ci.
2: De prendre soin de nous, de la terre, des générations futures, entre la rivière de la conscience de l'écologie et la rivière de la destruction de l'environnement et du futur de nos enfants, quoi.
1: Pour garder ce joli rire. Merci à Franck Natier, je le rappelle, Mayennais de Saint-Plé. La Forêt Nourricière, c'est une chaîne YouTube avec une publication par mois.
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4: Voici une carte postale. Nous sommes à Sainte-Eulalie, dans l'atelier de Mathieu. Il représente sans doute le dernier artisan losier-couvreur de la montagne ardéchoise. Son travail capte notre attention lorsque nous croisons une maison traditionnelle dont le toit est recouvert de lauzes naturelles. C'est un métier physique avec un savoir-faire peu commun, un engagement pour la conservation d'un patrimoine exceptionnel. Et pour lui, c'était un peu écrit dans son arbre généalogique.
5: J'étais dans une famille de couvreurs. Mes oncles, en gros, j'ai eu 7 oncles qui étaient couvreurs. Et du coup, mon père, depuis tout petit, j'ai appris à poser la lauze de schiste et l'ardoise de Corrèze. Et c'est pour ça, du coup, je suis venu m'installer après en Ardèche. Chez nous, ça, voilà, cette bleu clair, elle vient du côté de Borée. Et chaque lieu avait leur lauze. Alors après, il y a plein de toitures, ils sont mélangés, ils ont mis de la bleue qui avait rien à voir chez nous. Ils trouvaient les lauzes là où ils pouvaient les trouver, quoi. Ah ouais, voilà, c'est tout. Pour ça, en fait, le plus gros du travail, c'est la taille. Après, on est lié au climat. Hein. Quand il fait trop froid, c'est pareil. On ne peut pas la tailler parce qu'elle est gelée, la pierre. Alors, du coup, elle explose. Quand il fait des grosses canicules, la lauze bleue, on ne la tient pas dans les mains. C'est particulier, quoi.
4: Et les avantages ?
5: Après, ça dure très, très, très longtemps. On a des toitures, là. J'en ai une énorme à refaire. Elle date de 1000. La grange date de 1648. Et la lauze est d'origine dessus. Après, il peut grêler, il peut faire du vin, tout ce qu'on veut. Ça ne bouge pas.
4: Vous savez à quel moment vous vous êtes dit, tiens, je vais devenir artisan loseur?
5: Je sais pas, je crois que j'ai pas trop eu le choix. Je sais pas, c'est vrai que ça se pose pas trop, parce que vu que je suis né là-dedans, et mon père, les taillait, et avec ma mère, on les calibrait par taille, et j'ai toujours été là-dedans, quoi.
6: très tôt. Vous avez des outils dans les mains
5: Les premiers outils, je devais les avoir, c'est 7-8 ans. Donc ça, il y en a, ils me disent, mais t'es jeune encore, tu peux en faire. J'ai dit oui, mais j'ai attaqué très très jeune, alors tant que le dos suit, c'est bon, mais il faut s'économiser. Quoi.
6: Pourtant, vous avez vu votre papa faire ce métier qui est quand même très dur, très physique, et ça vous a pas arrêté?
5: Oh non. Surtout qu'à l'époque, il fallait les monter à l'échelle. On n'avait pas d'élévateur, tout ça. Et c'est que la dureté du métier, je pense, c'est ce qui nous forme. Alors après, c'est vrai que si j'aurais pas aimé ce métier, je pense que je dois abandonner de suite.
4: Alors, depuis une paire d'années, Mathieu s'implique dans l'ALC, une association nationale pour former de jeunes losiers. Je vous mets le lien sur notre site internet.
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7: De tout temps, la différence, toute personne qui n'est pas dans la norme est souvent mise à l'écart, suscite même de la peur. Nos sociétés traditionnelles occitanes n'y échappent pas. Regarde qui est là, la Turchuda. C'est le diable, ne t'approche pas. Vous l'avez entendu, ce mot est de Turchu ou Turchuda pour une femme. Il y a des coins où l'on dit le mot torto pour nommer quelqu'un de tordu physiquement, d'un peu difforme. Dans nos sociétés, un corps femme ou homme tordu ou difforme reflétait une personnalité forcément maléfique. Les tordus avaient mauvaise presse, on s'en méfiait, on ne les approchait pas. Il n'y a ni Turchu ni Boitu qui n'aille le diable ni nous tue. Il n'y a ni tordu ni boiteux qui n'ait le diable dans le cul. Ah ! Un vieux proverbe occitan vient toutefois casser, heureusement, au moins tempérer ce préjugé. Branche torchude fait flamme droite. Branche tordue fait flamme droite. Un corps difforme peut abriter une âme droite. Heureusement, aujourd'hui, ce genre de choses n'existe plus. Allez, adieu.
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1: Louis XIV a marqué profondément l'histoire de France. Le 7 juin 1654, il a 15 ans, la cathédrale, un lieu historique des sacres royaux, est magnifiquement décorée avec des tapisseries, des ornements religieux pour accueillir donc ce jeune roi. En ville, on voit l'arrivée de nombreux fonctionnaires, des artisans, des marchands pour gérer la logistique, aménager les routes et aussi assurer la sécurité de la cérémonie. Imaginez Reims, décoré de drapeaux et de bannières aux couleurs du royaume. Des festivités populaires sont organisées, avec des banquets, des feux d'artifice et des spectacles de rue. Un sacre qui n'est pas seulement un acte religieux, mais une mise en scène grandiose. Faut l'imaginer comme ça. C'est un théâtre qui présage un règne absolu. 72 ans, un record. Même si son règne réel a débuté après la régence de sa mère, cela fait quand même 64 ans. Malgré les apparences, la vie de Louis XIV a été un véritable calvaire. Il a souffert à de nombreuses reprises, de nombreuses maladies, et la médecine n'était évidemment pas aussi développée qu'aujourd'hui. Très jeune, il perd ses cheveux, d'où le port d'une perruque, que la cour va vite adopter pour ressembler au roi. Il perd aussi une partie de ses dents. À cette époque, l'hygiène dentaire laissait à désirer. Il a été frappé aussi par des crises de gouttes. Il avait des problèmes articulaires, des problèmes de circulation sanguine et des infections cardiaques. Louis XIV a eu également des soucis de peau. À la fin de sa vie, sa santé générale se dégrade avec des hémorragies cérébrales. La gangrène, une de ses jambes, était noire, pourrie. Une pneumonie va finir par l'emporter à 76 ans. Et oui, la vie de roi, ça ne fait pas forcément rêver. Son sacre à Reims, c'est l'un des trésors de Champagne-Ardenne.
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2: En Pays de Savoie, la place du village, c'est d'abord une émission de télé, c'est une grande communauté sur les réseaux sociaux et c'est aussi un rendez-vous quotidien sur votre radio ici Pays de Savoie avec Jean-Noël et Philippe de Paris. C'est l'heure d'une nouvelle histoire, quelque part en Savoie, avec vous Philippe. Bonjour.
3: Bonjour Laurent, bonjour à toutes et à tous.
2: Ah, parmi vos rencontres, là vous êtes allé dans une étonnante série de Montémont.
3: Eh oui, on est allé à Montémont, c'est la direction de la Maurienne. Et on s'arrête justement dans le hameau de la Scie, au-dessus du beau village de Montémont à 1300 mètres d'altitude. Et là, on rencontre Joël Gontier dans une scierie, mais pas n'importe quelle scierie, une scierie complètement dans son jus, une scierie d'époque. Et Joël nous dit, c'est une scierie qui a été mise en place par mon grand-père et je tenais absolument à la remettre en route. Elle a commencé à fonctionner en 1905. Elle a été créée de manière assez curieuse lorsqu'un village d'à côté a brûlé et comme on ne pouvait pas tout refaire tous les toits avant l'hiver, il a fallu créer la scierie justement, pour faire le bois, pour faire les chalets du village qui avait brûlé, vous avez compris.
2: D'accord.
3: Un bel exemple de solidarité à l'époque.
2: Et puis ce qui manque, il a été fidèle à la scie. Combien de temps il a mis pour la refaire?
3: Il a mis 4 ans pour la refaire de A à Z, c'est un énorme travail. Aujourd'hui, cette scierie à l'ancienne marche parfaitement, c'est un véritable plaisir de l'avoir fonctionné. Elle fonctionnait autrefois à l'eau, avec un petit barrage en amont, comme toutes les scieries, avec une conduite forcée bien sûr. Au bout de la conduite, il y avait une roue à aube, hein, comme autrefois d'ailleurs. Il fallait 12 heures pour remplir la retenue d'eau. Et à l'époque, on sciait, nous dit-il, tous les jours, y compris le dimanche, dès qu'il y avait de l'eau, on sciait. Et le torrent sur lequel se trouve la scierie a une particularité, il ne gèle pas en hiver. Je rappelle qu'on est à 1300 mètres d'altitude, c'est-à-dire qu'on peut travailler toute l'année.
2: Est-ce que cette scierie fonctionne encore aujourd'hui?
3: Absolument, Laurent, elle fonctionne toujours. Et si quelqu'un a besoin de couper un sapin pour faire quelques planches, aucun problème. Il nous dit aussi, Joël, qu'on fait des chevrons avec la charpente, et tout ceci se fait dans la plus grande convivialité. Or, c'est pas industriel, attention. Et Joël nous précise que c'est justement la scierie qui a donné le nom du village. La scie, mais ça, on s'en est
2: douté. Est-ce qu'on peut la visiter?
3: Oui, on peut la visiter. Il y a même des touristes qui viennent la visiter, cette scierie, par l'intermédiaire de l'Office du Tourisme de la grande station d'à côté. C'est Saint-François-Longchamp,
2: que vous connaissez pas
3: très bien. Et ça se fait durant l'hiver, un jour par semaine. Il y a même des touristes qui veulent repartir avec une planche, nous dit Joël. Joël qui montre aussi ses outils hein, pour aller chercher le bois, pour descendre dans la scierie à tous ces touristes. Et si vous passez un jour par Montémont, n'hésitez pas à vous arrêter. Demandez à Joël, il se fera un grand plaisir de vous montrer sa scierie à l'ancienne. Il est intarissable, il est passionné et passionnant.
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4: Sébastien, Jean-Marc et Francis font partie du club de self-défense catalan de Rodez, à 25 minutes de Perpignan. On y pratique le bozando, un art martial au bâton venu de Chine et du Japon, et le yawara, un art martial aux mains nues.
5: En garde, dozo.
4: Dites donc qu'il faut être agile avec le bâton, Sébastien.
6: On essaye de développer, de travailler tout le corps dans une coordination et progressivement être à l'aise avec l'arme.
4: Alors, on est ici dans les jardins de la mairie de Rodez. Et vous, Sébastien, vous dirigez cette section de self-défense catalan. C'est quoi exactement ce que vous pratiquez ?
6: Alors, nous avons deux techniques martiales, deux arts martiaux. Le yawara, qui est un art martial à main nue, et le bozendo, qui est une escrime chinoise au bâton long. Les deux ont été importés et développés par un maître d'armes, Francis Vigoureux, qui, lors de la guerre d'Indochine, a pris des très vieilles techniques et les a adaptées à sa pratique personnelle. Le sport a continué à évoluer jusqu'à maintenant.
4: Et comment vous avez connu ce sport ?
6: Sur Perpignan. Le premier dojo était dans le quartier de Saint-Gaudéric, et puis il y avait un autre club aussi sur Avenue de la Gare, et donc c'est là où on a démarré.
4: Et vous l'avez amené ici à Rodez ?
6: Tout à fait.
4: Alors messieurs, comment ça se passe ?
7: Très bien.
4: Il y a des danes comme au judo ?
7: Oui, première, deuxième, troisième, jusqu'à sept, je crois.
6: Jusqu'au sixième dan, ce sont des danes techniques, et ensuite c'est des danes honorifiques, septième, huitième, jusqu'au dixième dan. Voilà, ça marche exactement sur le système du judo.
4: Et vous avez tous la ceinture noire ?
6: Bon, il y a encore...
4: Encore marron.
6: Ceinture marron, mais en préparation de la ceinture noire.
4: Vous, Jean-Marc, ça fait longtemps que vous pratiquez ?
8: Eh bien, maintenant, ça fait 12 ans. Oui, je suis arrivé ici un peu par hasard, et puis voilà, je cherchais à la base refaire des arts martiaux, type Aïkido, et j'ai découvert le Yawara Bozendo, et ça m'a plu beaucoup, voilà.
4: Vous habitez Rodez ?
8: Oui, c'est ça.
4: Et c'est une chance de pratiquer en plein air ?
8: Oui, mais à côté de ça, on a un super dojo aussi, hein, donc on profite du plein air quand il fait vraiment bon, sinon à côté on est à l'abri, il n'y a pas de souci.
4: Sébastien, on entre dans votre dojo, mais qui est occupé, dites-moi ?
6: Là, c'est le cours de gym pour les seniors.
4: C'est un peu vous, Albert, hein, à l'origine de la construction de ce dojo, hein, c'est vous qui l'avez construit ?
7: Oui, oui, j'ai fait les plans et tout.
4: Donc là, vous avez utilisé et repris cette ancienne école ?
7: Ben oui, on a refait les murs, tout, les chapes, tout, on a tout refait. Enfin, il n'y avait rien au départ, il y avait juste un préau ouvert, c'est tout. On a mis 6 mois pour le faire.
4: Bravo !
7: Voilà, ça a été assez rapide.
4: Donc, vous, Sébastien, vous êtes l'entraîneur ?
6: Tout à fait, Jean-Marc est président, Bruno, trésorier, il manque le secrétaire aussi.
4: Et combien y a-t-il d'adhérents ?
6: On est entre 15 et 20 adhérents sur l'année, oui.
4: Sébastien, cet art martial, il n'y a pas de compétition, c'est vraiment pour soi.
6: Voilà, tout à fait. C'est un peu sur le système de l'aïkido, c'est un art martial non compétitif où on travaille avec des partenaires et non contre des adversaires. On évolue ensemble.
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2: Vous aimez le cinéma? Bonjour Médéric Gasquet.
3: Bonjour Philippe.
2: Vous aimez le cinéma?
3: Oui.
2: Allez, David aussi.
3: Mais oui.
2: Bon, voici un extrait, je suis sûr que ça va vous parler.
4: Un taxi blanc à grande vitesse.
5: Il a renversé mon radar.
6: On s'en occupe, t'as relevé le numéro?
4: J'ai pas eu le temps, il est allé trop vite.
6: Eh ben alors, ma poule, il faut ouvrir les yeux. Hein. C'est un métier, ça
2: vous rappelle donc
3: la 7ème compagnie.
2: Le taxi. Et avec ce radar dans le film, de quand date le premier radar routier? La réponse, c'est 1899.
3: Non.
2: Si. Mais à l'époque, c'était pas une grosse boîte qui nous flashait. C'était une autre technique. Et Stéphane Bern va nous la dévoiler tout à l'heure, juste avant le journal de 8h. Et vous verrez qu'à l'époque, il y en avait aussi dans la caboche. Hein. Comme Médé, d'ailleurs, qu'on retrouve pour le Parler Marseillais tous les matins. Médéric. Alors, vous étiez hier au Héros Festival, c'est ça?
3: Samedi,
2: au Parc Chanot. Comment ça s'est passé?
3: Très bien. C'est la première fois que j'y allais. C'était un plaisir de se balader dans les halls consacrés à tous les personnages des mondes imaginaires. Mario, Naruto, One Piece, Kaamelott. Et puis, pour les gens de ma génération, Goldorak, Les Bisounours, Star Wars, la voiture de Starsky et Hutch. Et plein d'autres choses. Le meilleur, c'était bien sûr les costumes, hein, parce que c'est aussi un festival de cosplay. Beaucoup de gens sont venus déguisés en chevalier du Zodiac, en personnage de Harry Potter, en tortue ninja, en stormtrooper de Star Wars, en Dark Vador, en vampire, en Pokémon, en Luigi, en soldat. On a même vu un Batman se faire refuser l'entrée parce que même si on était en costume, il faut avoir le billet pour entrer.
2: C'est Batman.
3: Tu rentres pas, tu n'as pas le billet, tu rentres toi. Alors par contre, j'ai vu personne en costume de Mooninotor. C'est bien dommage.
2: Un Mooninotor.
3: Qu'est-ce que le Mooninotor?
2: Qu'est-ce que c'est que ce truc?
3: Vous connaissez pas le Mooninotor, mais c'est le gardien de la grotte de la Mounine. Un horrible pachoderme à deux trompes. Mais oui, je vous explique. Mooninotor, c'était le motus à trouver samedi. Alors oui, c'était un peu vache, c'est le cas de le dire, mais ça collait bien à l'esprit du Héros Festival. Le Mooninotor est un monstre imaginaire inventé en 2004 par le groupe Quartier Nord dans son opérette rock marseillaise et les aventures du chichi perdu, dont je porte le t-shirt, regardez, avec un beau chichi doré, vous voyez, sur le poitrail, là, c'est
2: la quête du gras.
3: La quête du gras. Et comme je vous l'ai dit, il garde la grotte de la Mounine et il est représenté sous les traits d'un vigile habillé d'un blouson noir et portant sur la tête deux sortes de cornes blanches qui retombent un peu sur les côtés, qui font aussi penser à des trompes, d'où surnom de horrible pachoderme à deux trompes. Je crois que vous avez compris l'allusion à la Mounine. Je fais pas le dessin. Voilà. Donc c'est bien une mouvalise forgée sur Mounine et Minotaure. Le Minotaure étant non pas l'enfant de Michel Thor, mais ce monstre légendaire au corps d'homme et à la tête de taureau qui gardait le labyrinthe du roi Minos en Crète et qui a tué Thésée, sauvé par le fil d'Ariane. Dans le livret du groupe Quartier Nord, le Mooninotor est présenté comme, je cite, un videur de nightclub un peu nerveux, au pédoncule démesuré et au parler racaille. Il est aussi qualifié d'espèce d'ongulé. Bref, pas de Mooninotor au Héros Festival, pas de Facomocher non plus, et quelqu'un sur Blue Sky m'a demandé qui était le plus fort des deux. Alors je sais pas, il faudrait organiser un combat entre le Mooninotor de Quartier Nord d'un côté, le Facomocher d'Espigoul de l'autre. Ça ferait un beau jeu vidéo, vous savez, sur le modèle de Street Fighter. On pourrait y ajouter d'autres bêtes, d'autres monstres provençaux, comme la Tarasque, la Garamaude, la Cabre d'Or, ou encore le Viedas de Cornu et la terrible Cagolas Aventouse, dans un livre de Jean Contrucy. Pour finir, à l'occasion du Motus en live qui s'est joué samedi matin, on s'est régalé. Nous avions caché quelques Pokémon surprises qu'il fallait aganter, quelques Pokémon comme avec des noms d'ici qu'il fallait trouver, comme Pikachu, Pikachu, Pikafouch, Pikagol ou encore Pikabestron. Et on pourra en inventer des moulants d'autres, mais avouez qu'il faut être un peu chouchou pour faire ça, ou plutôt Pikachu.
2: Bravo. Le Mooninotor, une espèce d'ongulé. Donc voilà, on le découvrait ce matin. Merci Médéric. Vous jouez avec le Parler Marseillais, motus.fr, tous les jours un mot à découvrir sur le site internet. C'est le principe. Vous m'expliquez le mot d'hier là.
3: Soukaou. Ah, c'est quelqu'un qui un peu trop picolé, qui dort, qui ne dort rien. C'est le souche en fait. C'est
2: d'accord. Ok, un peu comme David le dimanche après la daube.
3: Après la daube. J'imagine.
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7: Allez, on fait comme tous les frontaliers le matin, on passe la frontière suisse pour voir ce qui se passe chez nos voisins avec David Aubry. Bonjour David.
5: Bonjour Loïs, bonjour à tous.
7: Vous avez passé un bon week-end, vous êtes avec nous pour cette rentrée en ce lundi. En tout cas, la diplomatie entre France et Suisse a vacillé cet été.
5: Ah ça, je vous assure Loïs, que les bisbilles entre Trump et Poutine, à côté de ce qui suit, c'est du pipi-chat. La montée en puissance de la crise entre nous autres et les voisins suisses, franchement, il y a eu de quoi inquiéter les observateurs internationaux. Enfin, comme on dit, c'est toute proportion gardée quand même, ça reste une brouille avec la Suisse. Donc au pire, on risque pas non plus l'envoi des sous-marins nucléaires. Avec eux, quand ils sont fâchés, tout ce qu'on entend en retour, c'est une réaction outrée du genre « Non mais ça va ou bien ?»
7: Bon, qu'est-ce qui a déclenché cette grosse colère, David ?
5: Eh bien, c'est un des nôtres, un député français qui a voulu mettre son nez dans leurs affaires.
7: Oula.
5: Et pour une fois, on ne parle pas pognon, banque ou impôts, mais on parle de vaches. Alors, pas question d'épidémie non plus, mais de combat de vaches. Oui, un élu français a déposé chez nous un projet de loi spécifique contre les combats de rennes. Alors, c'est une tradition suisse qui a d'ailleurs traversé la frontière. Il veut abolir les combats de vaches d'Éreins. Il n'en fallait pas plus pour mettre les Suisses en PLS. Il faut savoir quand même, il a réussi à faire signer 74 autres parlementaires pour, je cite, « mettre fin à cette pratique cruelle ».
7: Et les Suisses l'ont évidemment très mal pris, c'est logique.
5: Qu'un pays où existe encore la corrida vienne faire la morale à un autre où les vaches pratiquent un genre de sumo version meumeu, évidemment, ça les a fait rire. Et en gros, la réponse, c'est « Oh les frouzes, balayez déjà devant votre porte hein. ». Ils défendent ce divertissement, comme ils disent, et même si certains les ont copiés dans les Alpes françaises, c'est pas leur problème. Ils adorent servir de modèle, alors on peut même dire que ça leur a fait plaisir, et encore plus quand ça fout le bordel par chez nous. En tout cas, Loïs, croyez-moi, en voulant se mêler de leurs affaires, on les a remotivés pour des décennies et les combats de vaches en Suisse ne sont pas prêts de s'arrêter.
7: Ah là là, attention, la diplomatie entre France et Suisse est donc menacée. Le coucou suisse de David Dobry à réécouter sur l'application ICI et puis sur ICI.fr Besançon. Merci beaucoup, David.
5: À demain.
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8: Adi Oubalen et Adicias à toutes. Est-ce que vous connaissez le mot fenestru? Ben, une fenestru est une fenestre picciotto. C'est une petite fenêtre. Peut-être une couple obésie m'a bien contat qu'a bien pas spougu d'intra d'illustal. Un jour, mon voisin m'avait raconté qu'il n'avait pu rentrer chez lui. J'avais expliqué, vous savez pourquoi? Ben, sa femme avait clavé la porte d'entrée. Clavé, qui vient de l'occitan clabat. Alors, à votre avis, qu'est-ce que ça veut dire?
9: Eh ben, je dirais fermé à clé, verrouillé.
8: Et en effet,

quand les premiers postes sont arrivés, certaines personnes appelaient cet objet loup fenestrou. Mais depuis, les choses ont bien changé avec ces grands écrans de la télévision.

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1: Révolutionner un domaine, ça tient à pas grand chose. Et le destin de l'Isérois dont on va parler en est peut-être le meilleur exemple.
2: Nom de Dieu.
1: Adolphe Pégou vient au monde le 13 juin 1889 à Montferrat, à côté du lac de Paladru, dans une famille d'agriculteurs.
3: Paysan, c'est dégueulasse.
1: Mais labourer des champs, s'occuper des semailles, c'est pas le projet pour Adolphe. Dès qu'il a 18 ans, bye bye la ferme, bonjour la grande muette, il s'engage dans l'armée et c'est là qu'il va faire une découverte qui va changer sa vie, le pilotage aérien. Revenu à la vie civile, Adolphe Pégou ne chôme pas. En moins d'un mois, il passe du statut de débutant à l'obtention du brevet de pilote.
4: Vous avez fait à 4G un piqué inversé avec un MiG-28.
1: D'ailleurs, un mois, c'est encore le temps qu'il lui faudra pour être embauché.

0: embauché comme pilote d'essai par Louis Blériot, l'une des références de cet univers à l'époque.
1: Waouh, tout le monde se calme.
0: Mais Adolphe ne va pas s'arrêter là. C'est un enchaînement de premières qui va faire sa légende. Parce que le 19 août 1913, première, il est le premier pilote à sauter en parachute.
2: Hé hey Adolphe, on pensait t'attacher un gros drap dans le dos pour que tu sautes d'un avion qui pourtant fonctionne très bien en plein vol. Qu'est-ce que t'en penses?
0: Et alors que la descente se fait tranquillement, il observe son avion qui descend tout seul. Sans personne aux commandes, Pégou voit son appareil faire des figures qu'il n'a jamais vues de sa vie. Sa première pensée, c'est de se dire
3: « C'est de toute beauté !»
0: Et la seconde, mais des manœuvres comme ça, ça pourrait permettre à un pilote de se sortir de situations désespérées. Une réflexion qu'il va mettre en application un mois plus tard, c'est décidément une constante, en réalisant le premier vol tête en bas de l'histoire, 400 mètres la margoulette inversée, et devant son patron Louis Blériot.
4: Quelle histoire ça aussi.
0: Le 21 septembre 1913, moins d'un mois après cette performance, le bougre accélère. Adolphe Pégou réalise cette fois tout un programme de figures acrobatiques qui se termine par le désormais célèbre loupé.
5: Attends, que je t'explique mon idée, enfin.
0: Adolphe Pégou est-il le premier à l'avoir réalisé? Les historiens n'arrivent pas à trancher entre lui et le russe Piotr Nesterov, mais ça n'empêchera pas la légende de l'Isérois de naître à ce moment.
6: Impeccable, non?
0: Toute la presse relate sa démonstration. Il est demandé de partout. En Europe, en Russie, même en Allemagne, où on n'est normalement pas très fan des Français à l'époque. Cette star de la voltige se produit devant parfois des dizaines de milliers de personnes. Et alors que les États-Unis réclament aussi de voir Adolphe dans leurs cieux, la Première Guerre mondiale éclate. Adolphe Pégou est affecté au 2e groupe d'aviation de Reims et rapidement, le professionnel des acrobaties aériennes utilise son savoir-faire pour s'imposer dans les airs. Premier pilote à remporter 5 combats aériens de l'histoire, Adolphe Pégou devient donc le premier as de l'histoire de l'armée française.
7: Et Verboten aussi.
0: Pégou, pionnier, jusqu'au bout. Sa légende prendra fin le 31 août 1915. Il rencontre dans le ciel Otto Kandowski, l'un de ses anciens élèves et pilotes allemands, là-bas dans les airs, pas loin de Belfort. L'aviateur germain et son mitrailleur lui rendront hommage quelques jours plus tard en déposant une couronne de fleurs ornée de l'inscription « À Pégou, mort en héros pour sa patrie ». Ses inventions ne furent pas suffisantes pour lui sauver la vie. Adolphe Pégou, le pionnier de la voltige aérienne, est un Isérois, illustre Isérois.
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9: Salut Brésil.
10: Salut toi.
11: Qui est cette charmante personne? Voulez-vous me présenter?
12: Ah, c'est encore Sylvie.
9: Je suis Sylvie.
10: Vous avez quel âge?
9: J'ai 50 ans.
12: Tu crois que je te vois pas?
10: Vous faites quoi dans la vie, en fait?
9: Je suis vendeuse en boulangerie.
12: Mais tu me prends pour une conne, là, ou quoi?
13: Elle est jalouse, tu sais pourquoi?
9: Je suis dans les petits bonheurs.
14: C'est exactement ça qu'on a pensé, nous.
15: Qu'est-ce que vous faites ici, à part foutre la merde?
9: J'habite à Port-Salle.
10: Et alors?
9: Port-Salle, c'est sauvage, bleu turquoise.
10: Comme sur les cartes postales?
9: Il y a une super vue au Guiligui qui surplombe le port. Et c'est le paradis.
16: Un petit commerce, une petite femme. C'est pas beau ça, c'est pas le paradis.
17: C'est quoi votre endroit préféré?
9: Mon coin de balade préféré, c'est Boutrouille à Kerlouan.
18: Et on peut savoir pourquoi?
9: C'est une grande plage avec des rochers. Quand j'étais jeune, je montais sur les rochers. J'allais attraper des poissons, des crabes, des étrilles. Il y a 3 petits rochers qui se situent au milieu de la plage. L'eau ne part pas quand la mer descend. Et ça fait des petites mares. Et quand j'y retourne maintenant, je vois les enfants qui jouent là où je jouais. Par contre, les rochers sont tout usés, puisque les enfants glissent dessus.
19: Allez, je glisse. Moi, tous les matins, je casse le vent, je fais chier les gens, ça me purifie, c'est important.
12: C'est quoi Mégatube?
9: Ma chanson d'enfance inavouable, c'est Son Kukai.
20: En l'an 70 du calendrier spatial, des êtres humains quittèrent la Terre pour rejoindre différents systèmes galactiques, comme le 15e système solaire, par exemple.
9: C'est un générique de dessin animé qui passait dans les années 80. J'adore.
21: Je ne comprends toujours pas.
22: Tu leur as acheté un huile bordée.
9: Quand je me suis mariée, on l'a passé avec le MP3.
23: Très bien, ma chérie. Après tout, c'est ton mariage.
9: Sans Kukai au mariage. Ah bah oui.
24: Sur quelle planète?
25: Allez, vas-y, fais-nous rire.
12: Raconte-nous une histoire, allez.
9: Si, j'en ai une quand même.
24: Ah oui?
9: La maladie du boulanger.
26: Ah, mais je crois que je la connais.
27: Non, c'est peu probable.
9: C'est la brioche qui gonfle et la baguette qui tombe.
25: Mais c'est énorme d'entendre des trucs comme ça.
9: C'est une tradition. Allez, salut!
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0: Aujourd'hui, je voulais vous parler de cet homme au courage inégalé, le facteur auxiliaire Clavel. Au début du XXe siècle, la vie se développe au sommet du Mont Ventoux avec l'arrivée de l'observatoire. Le service postal de cette structure souhaite recevoir le courrier plusieurs fois par semaine. Sauf que le sommet du Mont Ventoux culmine à plus de 1900 mètres d'altitude et un accord est passé. Le courrier devra être acheminé 5 fois par semaine tous les jours, sauf le mardi et le jeudi. Ce sera donc le facteur Clavel qui s'occupera à pied de cette tournée. Imaginez bien, 22 km aller-retour via des raccourcis sont ainsi réalisés par ce facteur, payé, écoutez bien, 4,50 francs par jour. Il faut en moyenne au facteur 5 heures pour monter et 3 heures pour descendre. Mais quand la saison d'hiver arrive, c'est une autre histoire. La neige à l'époque pouvait encore atteindre 1 mètre de hauteur. Pour ajouter les vents terribles du sommet et les températures négatives, le facteur Clavel peut mettre jusqu'à 8 heures de marche pour gravir le sommet. À l'époque, cette ascension quasi quotidienne attire un bon nombre de curieux qui n'hésitent pas à faire l'ascension avec le postier qui se transforme alors en guide. Et puis, comme si ça ne suffisait pas, le facteur doit aussi effectuer une tournée de 10 km sur les hauteurs du Ventoux. Son salaire à l'année ne dépasse pas les 190 francs. À l'époque, un article de presse demande sa titularisation auprès de l'administration des postes. Le facteur Clavel partira ensuite en 1914 au front durant la Première Guerre mondiale et on ne retrouve pas sa trace dans l'histoire vauclusienne. Aujourd'hui, l'unique souvenir de ce facteur courageux est la création dans les années 50 du chemin du facteur au Mont Ventoux qui permet d'emprunter son périple via la Combe dans Suisse.

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1: Les petits bonheurs, généralement, ce sont des sourires qui se récoltent tous les jours au hasard des rencontres. Il suffit d'un micro ici, de ne surtout pas prendre de rendez-vous et de ne pas se présenter. Ça marche très bien à Megève, par exemple. Nous sommes donc en Haute-Savoie, sur les hauteurs de Megève, au Mont d'Arbois, pendant que des chevaux sont en train de monter dans une bétaillère.
2: Bonjour.
1: Bonjour. Matin de bonheur, venez vous occuper des bêtes.
2: C'est ça, on vient les mettre au chaud, ouais.
1: Ah, c'est-à-dire que là, ils quittent la montagne?
2: Ouais, ce coup-ci, ouais, c'est bon. Ce coup-ci, on va les ramener, on va les mettre en pension pour cet hiver, ouais. Ils ont passé tout l'été en montagne, donc ce coup-ci, ça y est. Ils vont aller se mettre au chaud pour l'hiver.
1: Eux, ils font toute la saison ici?
2: Ouais, ceux-là, ils font toute la saison ici. Il y en a qui sont là pour la monte, il y en a qui sont là pour l'attelage. Et puis, vu que nous, on est élevage, il y en a, ils sont juste là pour grandir.
1: Vous, c'est pas juste un loisir, c'est votre métier?
2: Ouais, moi, c'est mon métier. Ouais. Je suis cocher palefrenier. Ouais.
1: Quand vous dites pour l'attelage, c'est les calèches qu'on peut voir à Megève, par exemple?
2: Exactement, c'est ça.
1: Donc, les chevaux, quand ils sont pas attelés, on les voit ici sur les hauteurs de Megève?
2: Ouais, c'est ça. Nous, on en a à l'Alpette, comme là en face, en haut de la côte 2000. On en a aussi au Mont d'Arbois, là, juste derrière. Et puis, après, au fur et à mesure de la saison, on les fait redescendre petit à petit. Puis là, ils atteignent leur point le plus bas sur Megève. Puis après, on les change de département et puis voilà.
1: Donc là, ils montent dans le bus?
2: C'est ça, ouais. Ils montent dans le bus. Là, je vais en mettre 4. Là, après, j'ai mon patron qui va arriver. Il va prendre le reste. Et puis après, on va prendre un camion et une remorque. Puis on y charge tout dedans. Puis lui, il part cet après-midi.
1: Et là, ils partent où, hein, en résidence d'hiver?
2: Ils partent dans l'Allier, ceux-là. Ils partent dans l'Allier. Ils ont des gros champs de plusieurs hectares où c'est qu'ils ont du foin, des abris pour eux, de l'eau à volonté. Puis voilà.
1: L'Allier, donc en Auvergne, si je ne m'abuse, il fait pas beaucoup plus chaud qu'ici l'hiver.
2: Non, il fait pas beaucoup plus chaud, mais par contre, ils auront plus d'herbe qu'ici, on va dire. Ils auront moins de neige, ils auront un peu plus de foin, un peu plus d'eau, parce que nous, ici, c'est qu'on est tout de suite dans la neige, et puis nous, on n'a pas assez de foin pour tous les nourrir l'hiver, donc on préfère les mettre en pension. C'est beaucoup plus agréable pour eux. Puis pour nous, l'hiver, on a déjà bien assez de boulot comme ça, donc au moins, ils sont un peu tranquilles aussi de leur côté.
1: Alors justement, vous faites quoi l'hiver si vous avez plus de chevaux?
2: Alors, c'est pas qu'on en a plus, c'est qu'on en a moins. Toute la partie élevage, en fait, part tout en pension, et en fait, l'hiver, nous, on fait énormément de calèches. Sur Megève, on a des grosses calèches qui montent jusqu'à 12 personnes. C'est qu'on fait les fondus en calèche en soirée ou midi, et on fait juste des balades en calèche.
1: Bon, vous, j'imagine que le cheval, c'est une passion, on fait pas ce métier-là par hasard.
2: Mon grand-père était déjà éleveur de chevaux, là, maintenant, je bosse chez un ami de mon grand-père. Puis voilà, après, on fait ça par passion. De toute façon, c'est pas par l'argent qu'on va le faire, hein, comme dans tout métier agricole.
1: Même à Megève.
2: Même à Megève, l'agricole, ça reste l'agricole, à Megève ou pas.
1: Je peux vous demander votre prénom?
2: Moi, c'est Mathieu, moi.
1: Et c'est quoi le dernier petit bonheur de Mathieu, s'il vous plaît?
2: Mon dernier petit bonheur, c'est d'avoir fait un galop sur les crêtes de la côte 2000 en plein été avec le soleil couchant. Et ça, je pense que je m'en souviendrai jusqu'à ma mort.
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3: Une main dans le pop-corn, le ticket dans l'autre, vous entrez dans l'une des salles du Sénéchal. Mais avant d'être le cinéma de Guéret, c'était quoi?
4: Daniel Domecq, je suis passionné de cinéma. À l'origine, c'était un bâtiment qui était en déshérence depuis un certain nombre d'années et qui était une école. C'était l'école Jean de Sessac, un grand bâtiment qui n'avait plus de fonction et dont il a été décidé de le transformer en cinéma à la demande d'un groupe qui s'appelait le groupe Raymond, qui est plus connu aujourd'hui sous le nom du CGR. Donc il y a des salles un petit peu partout en France et c'est donc cette société-là qui a réalisé les travaux avant 1983 puisque le Sénéchal sur cet endroit ouvre fin décembre 1983. À Guéret, on a du cinéma depuis 1897, première séance 23 mai 1897 et la première salle fixe, puisque avant il a été porté par des itinérants, première salle fixe qui ouvre en 1919, à un endroit qui maintenant est complètement détruit. Je veux parler de ce qu'on appelle l'îlot Carnot, et c'est là qu'était le premier cinéma de Guéret. Le Café Continental possédait une salle des fêtes à l'opposé d'un grand jardin. Dans cette salle-là ont eu lieu des séances de cinéma. Et le propriétaire qui a acheté tout ça en 1919 en a fait un cinéma. Un grand cinéma de 350 places avec balcon qui va fonctionner de 1919 à 1934. si on a beaucoup d'autres façons de regarder des films, ce qui est tout à fait louable et respectable, je crois vraiment que la dimension lieu de rencontre et de convivialité et la qualité surtout des images projetées et du son que l'on entend sont à mes yeux irremplaçables.
3: Bonjour.
5: Guillaume, je suis directeur du cinéma Le Sénéchal. J'ai grandi avec ce cinéma dès mes 7 ou 8 ans, on va dire.
3: Est-ce que ça fait maintenant d'en être le directeur ?
5: Waouh ! Un choc ! Non, ça fait bizarre et en même temps, il y a une sorte de logique quelque part.
3: Si vous pouviez dire quelque chose au Guillaume qui a 7 ans ?
5: Je pourrais lui dire, tu vas voir, il va y avoir plein de nouvelles choses excitantes dans le cinéma et plein de choses auxquelles tu ne pensais pas encore qui vont arriver et qui vont émerveiller tout le monde.
3: Maintenant, vous ne pourrez plus vous faire de films sur ce qu'était le Sénéchal avant. C'était une école.
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6: Archimède, les planches.
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6: Deux fois nommé aux Victoires de la musique, le groupe Archimède, emmené par les frères Nicolas et Frédéric Bonnard. Archimède nous livre un son pop-rock aux sonorités britanniques avec des textes en français et des refrains entraînants.

0: C'était Archimède.
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3: Salut la Bretagne, c'est l'heure de la bonne idée, 100% pur beurre. Créer un escape game pour nous inciter à visiter un château et à découvrir son histoire. Mais quelle bonne idée, n'est-ce pas, hein? Eh bien, c'est exactement celle qu'ont eu les équipes du château de Kerjan, situé à Saint-Vouget dans le Finistère. Pour vous situer, c'est entre Plouescat et Landivisiau en Bretagne Nord. Un beau château Renaissance, encensé par Louis XIII et construit au XVIe siècle. Château qui appartient maintenant au département du Finistère, qui fait tout pour partager ce patrimoine historique avec le public. Et partager notamment les secrets de la marquise. C'est le nom de cet escape game qui se joue en petits groupes de 3 à 10 personnes au cœur même du château. Le but, franchir le seuil d'une chambre abandonnée pour participer à une enquête palpitante qui vous conduira dans des pièces habituellement interdite au public. Chaque joueur va devoir user de ses aptitudes pour résoudre les énigmes. Et comme dans tout escape game qui se respecte, des cachettes secrètes ont été créées dans les décors originels du château. Ce qui n'a pas dû être une mince affaire pour les équipes du monument d'ailleurs. Mais ça vaut le coup, car l'escape game est hyper réussi. Et c'est une super façon de découvrir un monument historique de manière fun et ludique. Vous pouvez y participer jusqu'au 1er septembre. Faites vite en vous inscrivant à l'avance sur le site internet du château de Kerjan. Les secrets de la marquise n'attendent plus que vous. Le chiffre du jour, je vous en parlais hier, 2,50€, le prix d'un billet pour la tombola organisée par le festival breton Belles Étoiles. Billet qui vous permettra peut-être de repartir avec 2 places pour le concert de Céline Dion. Vous avez jusqu'à ce soir pour jouer. À demain pour une nouvelle bonne idée.
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1: J'avais déjà des mondes imaginaires. J'aimais pas le foot, j'aimais pas le vélo, j'étais pas un enfant d'extérieur non plus. Tout le temps à dessiner, donc c'était vraiment mon moyen d'expression et d'évasion.
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3: Dès qu'on le rencontre, Sylvain a sur la tête un chapeau ou une casquette noire, comme son vernis à ongles d'ailleurs. Son nom d'artiste, c'est Sia. Il m'accueille dans son atelier quartier Beaujardin à Tours. Forcément, il dessine, même quand il est en train de parler et de raconter ses souvenirs.
1: C'était un rêve hypothétique. Moi, je voyais à l'époque, dans les années 80-90, il y avait beaucoup d'affiches et de couvertures de romans qui étaient peints à la main, donc ça me donnait envie, mais j'imaginais pas vraiment que ça soit un métier quand on est petit. Après, il y avait Cabu, qui était au Club Dorothée, qui dessinait en direct. Là, on a un peu plus percuté que ça pouvait être un métier. À mon compte, ça fait qu'une quinzaine d'années que je fais ça. Il a fallu, une fois, au Saltimbanque de Véretz, c'était la troupe de théâtre à l'époque, j'avais proposé ça comme animation aussi pour gagner un peu de sous. À l'époque, je débutais, sans penser que ça allait devenir une activité. Même là, je proposais aux clients pendant l'entracte du théâtre. C'est pas de la caricature vraiment déformée. Moi, j'appelle ça portrait BD, même si ça en fait un peu partie. C'est du dessin rapide. Mais voilà, j'essaye d'avoir un côté bienveillant et ressemblant. Je pense que c'est aussi ce qu'apprécient les gens. Surtout pour des entreprises ou des mariages, les gens, ils veulent un cadeau plutôt correct. Il y a plein de gens qui me disent qu'ils l'encadrent après chez eux, à la maison.
3: Et plus réaliste finalement, parce que si on prend des traits physiques, moi, j'ai plutôt des grandes dents. Tu m'as dessiné.
1: On va les faire, mais pas non plus, tu vas pas
3: me faire des dents immenses.
1: Humoristique, peut-être sympathique, mais c'est pas non plus exagéré. Même quand j'ai fait un peu de BD étant ado, c'était plus les Marvel que les Gaston Lagaffe.
3: Sympathique, mais pas moqueur. Un dessinateur comme Sylvain est au cœur de moments intimes.
1: À l'été dernier, pour la foire, c'était un ami chanteur qui était déjà papa d'un petit de 3 ans, je crois. Sa compagne m'a contacté sans le prévenir qu'elle allait attendre un deuxième. Et quand ils sont venus me voir, donc on a préparé tout ça et j'ai fait le portrait. Et puis je rajoute une place. Alors j'ai imaginé, vu qu'il n'est pas encore né, mais j'ai imaginé le quatrième, le petit bébé. Alors au début, il tiquait, il ne comprenait pas trop. Tiens, c'est quoi? C'est un futur hypothétique deuxième enfant. Et là, sa femme a pu faire la déclaration grâce au dessin de dire non, tu vas être encore papa. On l'a répété 2-3 fois parce qu'il n'a pas compris tout de suite. Et c'est ça aussi qui me plaît dans le dessin, c'est le côté relationnel avec les gens, intime. Ça l'a touché. Quoi. C'est marrant de pouvoir toucher les gens comme ça, avec juste un peu de couleur, un peu de dessin. On se dit qu'on sert à quelque chose.
3: Laissez-vous croquer par Sia, S-Y-A, un sacré coup de crayon, tout en émotion.
1: Avec le tampon. À juger.
4: En bleu de ciel.
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5: Bonjour Arnaud Fromage.
6: Bonjour à tous.
5: La nécessaire minute comptoise, c'est maintenant. C'est vous que j'ai vu tout à l'heure, le doigt dans le pot à pâte à tartiner. C'est quand même pas très propre tout ça.
6: Je sais, mais que voulez-vous, c'est tellement bon et tellement régressif, la pâte à tartiner, du chocolat, des noisettes et plein d'huile. Bon, ça aide pas à rentrer dans du 38, mais flûte à la fin, il faut savoir se faire plaisir. Et surtout, cette merveille a bien failli ne jamais exister.
5: Ah, comment ça? À cause de Monsieur Ferrero, c'est ça?
6: Non, lui, il y est absolument pour rien, ce serait plutôt à cause de l'homme de Néandertal. Je vous explique. L'année dernière, des scientifiques de l'université d'Aarhus au Danemark se sont mis en tête de reconstituer le paysage et d'identifier les essences de plantes qui poussaient en Europe il y a 100 000 ans avant l'arrivée de l'homme. Pour cela, ils ont collecté des pollens anciens, les ont analysés et les résultats ne sont finalement pas si surprenants que ça. On y retrouve du tilleul, du hêtre, du charme et donc bien sûr des noisetiers. Beaucoup de noisetiers même, l'arbuste prolifère en effet dans les plaines, hors des forêts. Or, il faut s'imaginer qu'à cette époque, l'Europe était remplie de hordes de bisons, de rhinocéros, d'éléphants de 4 mètres de haut qui pouvaient peser jusqu'à 13 tonnes, autant dire des débroussailleuses. Des animaux géants qui, en empêchant la forêt de tout grignoter, assuraient ainsi indirectement un espace pour les noisetiers. Bon, les années passent, et il y a 45 000 ans, l'homme quitte son berceau africain pour gagner l'Europe. Les premiers humains s'habituent à leur nouvel environnement, ils commencent à chasser les grosses bestioles. Aucun risque pour ces espèces, les humains sont bien trop peu nombreux pour représenter le moindre risque. Mais il n'empêche que ça commence à modifier légèrement l'équilibre en place. Moins de grands animaux, moins de défrichage, donc plus de forêts et moins de noisetiers. Si bien que, nous dit encore l'étude, ils sont passés pas loin de l'extinction.
5: Alors qu'est-ce qui a sauvé les noisetiers justement, Arnaud ?
6: Eh bien, ces mêmes humains. En effet, alors que les noisetiers étaient sur le point de disparaître, nos ancêtres ont commencé à développer ce qu'on appellera plus tard l'agriculture. Or, le bois de noisetier, c'est très pratique si l'on veut se fabriquer des outils, des armes, réaliser un peu d'artisanat ou tout simplement manger des noisettes. Les premiers hommes ont donc commencé à les cultiver, sauvant ainsi les noisetiers de la disparition. Alors, aujourd'hui, on n'a plus d'éléphants sauvages de 4 mètres de haut en Europe, mais heureusement, il nous reste les noisettes. La pâte à tartiner peut donc exister. Et ma journée peut commencer.
5: Ouf, je suis rassuré aussi parce que le petit déjeuner n'aurait pas la même saveur. Sinon, merci beaucoup Arnaud Fromage et heureusement également qu'on n'a plus d'éléphant. Eh bien, à demain, je crois.
6: À demain.
5: Bah oui, c'est ça, demain pour la nécessaire Minute Comtoise en réécoute, évidemment, sur l'application ICI et sur ICI.fr.
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10: Adi Oulouane.
11: Adichat.
10: Qui va parler des UE Carafle.
11: Uamik, Kabeb Hikat, Rosat, Oliok Daig, des Hens. À la maison, on a une carafe et quand j'étais petite, un ami a mis du rosé à la place de l'eau. Donc, l'Oumerei, qui est Nabébut, et qui a dit à la Noustemaï, Mama, la Igonei passe bon, qui goûte estragne. Donc, mon frère en a bu et a dit à notre mère, Maman, l'eau, elle est pas bonne, elle a un goût bizarre. Après, ce n'y a pas cette terre d'esforce à Rika Kokaren Place, mais Slami Karita Tensu n'est pas Rika Rosat dans la carafle à Mainat. Du coup, l'ami s'est rendu compte de sa bêtise après, et du coup, bah, il a fait attention à ne pas remettre du rosé dans la carafe pour enfants. Qu'en a son que bébé Tudri, une pramoua presque à n'a pas trop battu à Kobo. Et Youn n'a pas ce bébé de question que si c'était la scène.
10: Ton frère en a bu et pas toi, en fait.
11: Goudad, donc, n'y passe trop. Abkovski me démène, dit tout tume, mais c'est bon. Il en a bu qu'une gorgée, donc ça va, mais bon, il y a des moments où je me demande quand même.
10: Merci, sœur.
11: À plaisir.
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1: Aujourd'hui, je suis au château d'Ars. Alors, il se trouve près de la Châtre. Ce château a connu de nombreux propriétaires, de nombreuses vies. Mais alors, c'était quoi avant ce château? Vous allez le savoir tout de suite.
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1: Ce château d'Ars a connu de nombreux propriétaires.
4: Oui. Alors, malheureusement, on ne connaît pas le premier. C'est-à-dire qu'on ne sait pas exactement qui a été le premier propriétaire qui a fait construire ce château d'Ars. Alors, on espère toujours découvrir l'archive mystérieuse qui va répondre à cette question. Pour l'instant, non. On connaît quand même ensuite, à partir du 14e, 15e siècle, les autres propriétaires. C'est une famille qui s'appelait Perrin de Bourges qui ont fait construire ce château. Et on arrive à le lire sur la façade. En fait, toute l'évolution du château, c'est l'intérêt aussi de connaître un peu l'histoire de l'architecture. Donc, on a une tour qui date du 15e siècle. On a un escalier qui date plutôt du 16e siècle, une façade du style Renaissance. Il a eu des propriétaires un petit peu prestigieux. On a Louis d'Ars qui a été le maître d'armes du chevalier Bayard.
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4: Et puis ce château va passer de main en main. On connaît d'autres propriétaires au 18e. Au 19e siècle, on a un propriétaire prestigieux, en tout cas pour les amis de George Sand, puisqu'il s'appelle le docteur Papé. C'est l'ami de George Sand qui va être propriétaire du château et qui va accueillir dans ses murs George Sand, un certain Frédéric Chopin, puisqu'ils sont voisins. Et puis au début du XXe siècle, la famille a vendu le château. Et c'est une autre histoire un peu étonnante. C'est la société Pont-à-Mousson qui est installée dans l'est de la France qui achète le château pour en faire son lieu d'archivage. Parce que Pont-à-Mousson, eh bien, ils ont entre les deux guerres mondiales, notamment après la Première Guerre mondiale, ils ont eu peur d'avoir leurs archives pillées. Ils se sont dit, on va chercher un lieu plutôt en sécurité au centre de la France. Alors, patrimonial, un beau lieu. Donc, ils achètent un château. Ils vont le revendre dans les années 90. Et c'est la ville de La Châtre qui l'achète à ce moment-là, qui fait des gros, gros travaux de restauration et qui en a fait un lieu culturel. Alors, on peut le louer aujourd'hui pour des soirées privées, lors des mariages ou autres. Mais il est surtout aussi le lieu qui accueille, eh bien, des grandes festivités. Et principalement, celle qui est le plus connue aujourd'hui, c'est le festival du son continu, qui, pendant le 14 juillet, eh bien, accueille plus de 20 000 festivaliers autour, eh bien, de la musique traditionnelle.
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5: Nous sommes avec une des dernières et la plus ancienne fabrique de pâtes de fruits en Auvergne. Avec Anthony Valla, qui est le directeur général. Merci de nous recevoir, Anthony. Nous sommes face à une vieille photo qui montre, je pense, le tout début de cette maison Cruzy, c'est ça?
6: C'est pas le début historique, hein, puisque la maison Cruzy a été fondée en 1880, mais c'est effectivement une photo du site de fabrication ici, sur la zone du Brézé, telle qu'il était en 1956, au moment où la maison Cruzy a déménagé du centre de Clermont pour venir s'installer sur la zone du Brézé.
5: De l'usine Goffredi à Mijon-Mermoz sur le champ d'Angélique. Et on aperçoit des angéliques,
6: oui,
5: sur ce champ.
6: Et l'angélique étant un des produits un petit peu signature des confiseurs et de la confiserie. Et donc c'est un beau clin d'œil de l'histoire que de penser que voilà, notre site de fabrication ici est basé sur un ancien, oui, champ d'angélique. Voilà.
5: L'angélique, ces petits bâtonnets de couleur verte, hein, c'est
6: exactement
5: ça? Je ne dis pas de bêtises.
6: Il y a beaucoup de particuliers qui ont aussi de l'angélique à la maison.
5: Voilà. C'est la tige.
6: On confie la tige, tout à fait.
5: D'accord, oui. Ok. Et aujourd'hui, vous en faites toujours? Vous avez toujours des producteurs d'angélique qui bossent avec vous?
6: Oui, tout à fait. C'est un agriculteur qui vient nous livrer en tracteur chaque année. C'est au mois d'août, quand la récolte est prête. On se met d'accord avec lui l'année d'avance sur les quantités dont on aura besoin. Et puis, il vient nous livrer. On la travaille, on la prépare. Et puis après, on va la faire confire. Donc, c'est un produit auquel on tient beaucoup.
5: Il y a toujours une grosse tradition autour de ça. Enfin, en Auvergne, on offrait des pâtes de fruits. C'était un incontournable.
6: Effectivement, la création de la pâte de fruits a été faite en Auvergne. Hein, à la base, la pâte de fruits s'appelait la pâte d'Auvergne. Et c'était vraiment une spécialité, on va dire, régionale. Ce qui a fait que l'Auvergne était une terre de fruits confits, c'est que, on va dire que la noblesse venait, descendait de Paris dans le 16e, 17e siècle et venait dans les cures, à Roya ou autre. Ils découvraient, ils dégustaient les fruits d'Auvergne. Et la méthode de conservation à l'époque, hein, puisqu'on n'avait pas toute la pasteurisation, etc., c'était le fruit, c'était de confire les fruits.
5: Ouais.
6: Ce qui faisait que, du coup, les confiseurs auvergnats ont prospéré sur la base des gens qui venaient en cure et qui ramenaient leurs fruits à Paris en général. C'est comme ça que la confiserie et le métier de confiseur a démarré en Auvergne.
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3: On doit faire un reportage avec les R3, Moggio Carnon, mais je ne sais pas sur quel terrain ils sont.
7: Ils vont venir là ou là-bas.
8: Là, le terrain ici, il est allumé.
3: 24 sur 24.
8: 24 sur 24.
2: Virginie et vous.
9: Il y a quelques jours, le monde du football héraultais a vécu un moment historique. Quatre clubs étaient en effet en 7e tour de la Coupe de France.
10: Le numéro que vous demandez n'est pas attribué.
9: Point P foot pour ceux qui n'y voient pas très clair. En gros, on part des professionnels de la Ligue 1, 2, 3, ensuite les semi-pros avec les nationales 1, 2, 3, et les amateurs avec les régionales et départementales 1, 2, 3. La Coupe de France a cette particularité qui permet aux équipes de toutes les divisions de s'inscrire et de se rencontrer entre elles. Avoir quatre clubs à ce niveau de la compétition est donc dingue. Quelques jours avant leur élimination, je suis allée à l'entraînement des R3 de l'Union sportive Moggio Carnon. Rendez-vous à la plaine des sports de Moggio, un mercredi soir, 19h. Il fait déjà bien nuit. Tous les terrains sont allumés, ça joue dans tous les sens. Arrivé sur le bord du terrain avec Mathis, le technicien du son, on tombe sur Mehdi, le directeur sportif du club. Posté juste à la sortie du vestiaire, il voit tous les joueurs arriver.
11: Bonsoir, vous allez bien? Moi aussi, merci.
12: Je suis super bien, le jeune, il dispose de mon soir.
11: Ce que je leur dis souvent, c'est... Il y a des gens qui préparent la buvette, qui préparent celui. Quand vous finissez le match, première chose que vous faites, vous allez leur dire bonjour, vous mangez un morceau, vous dites bonjour à tout le monde. Là, c'est... Le respect, c'est...
9: Tout en regardant les joueurs faire des jongles et des passes en attendant le coach, je demande à Mehdi depuis combien de temps il est au club.
11: Moi, je suis resté pendant 30 ans à Van Nagel. Après, je suis parti dans un gros club à Palavas, R1, tout ça. Là. J'ai fait 2 ans, puis après, ceux qui sont venus me chercher ici. Après, la politique d'ici m'a pas plu, je suis reparti. Après, ils sont revenus me rechercher.
3: La politique a changé ou quoi?
11: Ouais.
3: Ah oui, d'accord. Et c'est quoi le boulot d'un directeur sportif?
11: Toute la coordination des éducateurs, des joueurs, quand il y a un problème, au lieu de se prendre le chou avec l'entraîneur, de venir me rencontrer, discuter,
3: d'accord,
11: faire les planifications des matchs à l'extérieur quand on se déplace, tout gérer, tout.
3: Ah oui, c'est un sacré boulot.
11: Ah oui.
3: Et ça, c'est du bénévolat?
11: On me paye mes frais d'essence,
3: oui, d'accord.
11: Mais après, je j'attends pas ça pour vivre.
3: Oui, bon, d'accord.
11: Moi, j'ai un boulot.
3: Vous faites quoi dans la vie?
11: Je suis responsable de maintenance dans une grosse société, Van Nagel.
3: Et donc, le foot, ça a toujours été votre truc?
11: Ah, toujours, toujours.
3: Vous avez toujours fait deux métiers tout le temps?
11: Ah oui, moi, le foot, c'était... J'y jouais, j'entraînais.
3: Il n'y a jamais eu de truc de... Quand je serai grand, je serai Zidane?
11: Les Zidane, il y en a... On croit tout le monde les Zidane, mais il n'y en a pas beaucoup. Hein. Oui. Après, il y a des regrets, bien sûr, parce que nous, quand on a notre époque... On avait des copains et quand tu avais tes copains, tu restais avec tes copains. J'aurais pu partir ailleurs, hein. Je dis la vérité, j'aurais pu partir ailleurs. Mais quand les copains du village et tout, bon, après, c'est des choix qu'on a fait de la vie. Hein. Bon.
3: Et les copains, ils sont toujours là?
11: Oui, oui, je les vois toujours.
3: Ah bon, alors ça valait la peine peut-être.
11: Non, mon collègue, c'est...
9: On ne sait pas si Mehdi aurait été un grand joueur pro, mais comme directeur sportif du club amateur de Moggio Carnon, il fait l'unanimité.
11: Ça va, bon,
3: bonsoir.

0: y a pas que Paris dans la vie.
1: Benoît Prospero.
2: Encore une nouvelle soirée, très heureux de vous retrouver sur ICI. Bienvenue à toutes et tous, c'est dimanche, le week-end touche doucement à sa fin, mais il reste encore une heure pour s'évader avec Y'a pas que Paris dans la vie. Toute la semaine, chaque soir, Éric Bastien invite une personnalité à raconter sa France, celle des souvenirs, des lieux familiers, des villes que l'on garde en mémoire et des endroits qui ont accompagné les différentes étapes d'une vie. Et le dimanche, eh bien, on réécoute. Et pour démarrer ce best-of, on va retrouver un artiste dont les dessins ont marqué et continuent de marquer le paysage français. Luz était avec nous cette semaine au micro d'Éric Bastien pour raconter alors sa France, revenir sur quelques-uns des lieux et souvenirs qui lui sont chers et aussi un peu de sa reconstruction après avoir échappé le 7 janvier 2015, jour de son anniversaire, et parce qu'il est arrivé ce jour-là en retard à la conférence de rédaction aux attentats de Charlie Hebdo.
3: Bonsoir Luz.
4: Bonsoir.
3: Comment ça va?
4: Super Eric.
3: Ça me fait plaisir de vous recevoir, vraiment.
4: Eh ben moi aussi.
3: Je tenais à vous remercier. Merci d'avoir accepté l'invitation de cette émission. D'autant que je vous cite tout de suite pour débuter. Je reçois celui qui a commencé à devenir le dessinateur que vous êtes, vous le dites, lorsque vous avez compris que vous n'étiez plus en ruine, mais en chantier. Ça veut dire que quand tout est pulvérisé, on peut se reconstruire?
4: Oui, c'est pas tout à fait évident. Il faut un petit temps d'attente. Il faut se regarder en chantier, il faut regarder les ruines qui sont à terre avant de se dire qu'on est capable de tout reconstruire. C'est pas simple, mais à un moment donné, quand on comprend que finalement on s'est en chantier toute sa vie, ça détend. Il y a moins d'injonctions, on se met moins de poids sur les épaules. Et finalement, être en chantier, travailler, ramasser tous ces petits gravats, bah, ça fait quelque chose à faire de sa vie.
3: On parlera de ce livre avant 21h. Cette reconstruction, elle passe aussi par l'écriture, elle passe bien évidemment par le dessin. Pour comprendre comment le dessin, lui, est arrivé dans votre vie, c'est ce qu'on va faire ce soir. On va retracer ce parcours à travers les lieux, les ancrages qui ont pu être pour vous très importants. Puis c'est hyper intéressant pour ceux et celles qui peut-être ont envie de faire le même métier que vous, ou alors qui ont envie de s'inspirer d'un tel parcours. Bon, tout commence à Tours, j'ai envie de dire, et presque tout à Tours. Parce que on pourrait résumer votre vie entre Tours et Paris.
4: Ouais, c'est vrai que Tours, c'est la moitié de ma vie. Et puis après, je suis parti, je suis monté à la paix capitale, comme ouais. On dit, même géographiquement. Et puis, voilà, je fais partie de ces provinciaux, régionaux, français qui sont happés par la capitale. Et puis après, finalement, après, j'en suis sorti aussi, puisque à Charlie Hebdo, je faisais des reportages. Ouais. Et donc, du coup, finalement, après, je me suis répandu dans toute la France pour ramener des choses.
3: On va rester à Tours, parce que c'est là que tout a commencé. Si je vous demande, alors bien sûr, on va parler de Tours, on va parler des bâtiments où vous avez vécu. Si vous m'écrivez une carte postale, on fera un petit dessin d'ailleurs.
4: Oui, bien sûr.
3: Sur les cartes postales, il y a toujours 2-3 photos. 2-3 images comme ça qui tout de suite à l'esprit sans vraiment réfléchir, Luz, vous viennent de Tours.
4: Alors déjà une photo, première photo, c'est une photo de mon appart, de notre appart. Enfin pas forcément l'appart, mais l'entrée. C'est-à-dire que on était dans une espèce de résidence. Moi,